0: Attends deux, c'est pas fini. On a un petit souci d'électricité. Ça saute. Depuis la privatisation de DF, ça saute. Pourquoi ça saute l'électricité là? Pourquoi ça saute? Pourquoi? Hein? C'est DF? Ils ont coupé exprès encore? Les salauds! Oh, je suis poursuivi par les agents de DF. Enfin, les agents secrets de DF. Ah bon, ils sont moyennement secrets parce qu'ils sont en bleu que DF dans le dos, alors.
1: Mais ils marchent comme ça. Idiot, t'as les DF dans le dos?
0: Ah bon? Ah merde!
2: Mais ils sont énervés.
0: Ils sont tendus à cause de la privatisation. Du coup, dès qu'on met trop fort, le compteur tombe trop vite, on coupe tout le quartier.
2: C'est là que tu vois la différence qu'il y a entre la réalité et la publicité, hein?
3: EDF, on vous doit plus que la lumière.
0: Ils sont
2: très tendus. Ils sont tendus.
0: Applaudissez pas trop, ils vont couper chez vous, hein.
2: Non, c'est parce que ça a pas marché, la privatisation, c'est pas... C'est cassé la gueule, l'action, c'est cassé la gueule. Et peut-être qu'il y en a qui en ont acheté, d'ailleurs, des actions DEF, hein?
0: Non, on n'ose pas trop dire, hein, c'est la honte, hein,
2: ouais. Ah oui, parce que, en plus de payer des factures, vous perdez de l'argent. Non, c'est pas... Ouais, c'est pas facile. Hein, c'est pas facile. Alors, bah oui, bah, surtout ceux qui ont acheté des actions, ils laissent allumer chez eux. Hein, tout le temps, même la nuit. Ils dorment avec des trucs d'avion et tout, là. Pour essayer de faire remonter l'action. Mais ça marche, ça marche pas. Ça marche. Alors là, ils essaient de vendre au coup par coup. Chez EDF, ils essaient de vendre les centrales nucléaires discrètement, comme maison de campagne. Mais c'est trop grand comme bâtiment. Pourtant, ils insistent, ils venaient visiter. Hein, au moins une visite, c'est au bord de l'eau. C'est trop grand comme elle a cheminé, c'est plus des feux de bois, des feux de forêt. Ça se vend pas, alors que ça marchait fort. EDF, c'était une des plus grosses entreprises françaises. Hein, mais ça marchait à fond. Mais ils ont trop dépensé d'argent pour la pub. Justement, des pubs magnifiques, depuis 30 ans qu'on connaît tous, hein, magnifiques, des pubs géniales. Ils ont dépensé tout leur argent dans la pub alors qu'ils avaient le monopole de l'électricité. On était tous abonnés. Faire de la pub alors qu'il n'y a pas de concurrence, faut être un peu con. Non, parce que c'est des décisions de grands patrons, ça. C'est des grands patrons qui ont fait des grandes écoles, ils sont nommés par l'État. Hein, des grands patrons qui ont fait des grandes écoles pour faire des grandes conneries. Heureusement. Heureusement qu'on a arrêté les études avant, nous, parce que... Alors, ils disent, si, il y avait un risque de concurrence, ils disent, mais lequel, ils ne savent pas dire. Ils ne se rappellent plus. Alors, ils disent qu'il y a eu une étude qui a été faite il y a 30 ans, qui prouvait que, oui, même si on était tous abonnés, il y avait un risque de concurrence. Mais ils ne retrouvent plus l'étude, du coup. Ils ne peuvent pas dire qui c'est, mais je ne sais pas, peut-être ils ont eu peur, je ne sais pas, peut-être ils ont eu peur qu'on fasse pédaler la belle-mère dans le garage. Hein. À la place, peut-être qu'il y en a qui hésitent quand ils emménagent dans une nouvelle habitation, qui dit, hein, chérie, qu'est-ce qu'on fait? On s'abonne à EDF ou on fait pédaler ta mère dans le garage? T'as raison, on va demander deux devis. Et voilà, regarde ça, devine qui est le plus cher, ça c'est bien ta mère, hein. J'imagine à la direction d'EDF, monsieur le président, ça y est, deux belles-mères qui pédalent. Non! Mettez les centrales à fond, sortez 50 patates pour les mettre campagne de pub. C'est un peu comme si les impôts, ils faisaient de la pub à la télé. C'est le même genre de conneries, tu sais. T'auras un spot de pub, ça, avec un inspecteur des impôts qui ferait « S'il vous plaît, payez vos impôts, hein, le... »
3: Ou alors le contrôle fiscal, un service 24 heures sur 24.
0: C'est n'importe quoi, EDF, le monde c'est clair, mais pas pour eux. Ils sont en concurrence avec leurs conneries, ouais. Non, je déconne. Oh, ils sont trop forts, ces agents secrets. Mais c'est vrai, au lieu de dépenser tout cet argent pour rien, pour faire de la pub pour rien, aujourd'hui, ils n'auraient pas été obligés de privatiser. Ils auraient pu augmenter les salaires, embaucher de nouveaux agents, hein, partager les bénéfices entre la base ouvrière et les... Oh, je deviens communiste.
2: Vite, vite, un aspirine et ça passe.
0: Si demain je suis encore rouge, je prendrai des antibiotiques.

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2: Et au fait, Gisèle, vous savez que Mme Camin, elle a gagné le concours du Parisien.
3: Non.
2: Oui, elle a gagné une semaine de 15 jours à Angoulême.
3: Ah bah tant mieux.
2: Oh, puis d'ailleurs, c'est elle qui m'a conseillé de venir à Lourdes. Hein. Bah vous pensez, avec toutes les maladies que j'ai, il n'y avait plus que ça à faire. Avec ma sciatique qui me quitte pas, mes rhumatismes, mes engelures. Puis c'est surtout ma tachyarythmie paroxystique.
3: Ah oui, comment que ça se présente, ça?
2: Bah c'est des problèmes de pulsation cardiaque. Alors ça me fait des cognements dans la poitrine qui provoquent des halètements et puis ça finit par m'étouffer là. Alors après, ça me remonte dans la tête, ça me donne des éblouissements et puis hop, tout ça me redescend d'un seul coup dans les pieds. Ben ça me fait comme des corps aux pieds. Puis regardez donc, ça me donne de l'acné kéloïdienne, voyez? C'est des papulopustules qui se développent autour du poil. Ben ça fait comme un genre d'adénolipomatose, hein? Ben oui. Oh, mais le pire, c'est mon apophysite calcienne postérieure bilatérale qui me provoque une dégénérescence amyloïde des viscères entre la tibiotarsienne et la métacarpophalangienne. Alors tout ça, je suis allée voir le docteur Dio qui m'a d'abord donné de la théophylline 300, du diméthylaminopropanol, mais ça n'a pas marché parce qu'il fallait en même temps que je prenne de la gonadotrophine chorionique qui me donne des malaises. Alors j'y suis retournée, puis là, il m'a donné, à propos, faut que j'en prenne, de la marirossure activée. Et puis j'ai cette douleur dans le dos à cause de la décalcification du cartilage de conjugaison de ma sous-omoplate. Alors pour ça, je prends de la linéartilage de l'oxydium 1%, du tartrate de boycopotacine, du carbonisacributé, des balsamarinol, de la poudre de chartreux, du benzoate de silicone, du sulfomantolé.
3: Bah c'est bien, vous avez de la chance. Moi je m'excuse, hein, mais j'ai que des aftes. Ben, ça fait rien, tant qu'à être là, je vais en profiter pour les faire soigner. D'autant plus que Lourdes, c'est un bon traitement.
2: Oh oui, ça marche bien, bah. Oui. Bah tenez, Mame Rossignol, elle avait un rhume. Et ben au bout de 15 jours à Lourdes, elle a été guérie.
3: Ah oui. Monsieur Chevrette aussi, ça l'a bien guérie, Lourdes. Pourtant, c'était grave, son cancer à l'utérus. Oh.

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2: Ah non, mais moi, mais ça m'inquiète, la bourse, ça monte, ça descend. Mon beau-frère, il comprend rien, il dit, mais qu'est-ce que ça peut faire? La bourse, ça monte, ça descend. Il dit à ma sœur, toi, t'as bien les seins qui tombent. Mais il comprend rien, mon beau-frère. J'ai dit, mais il dit, je m'en fous, j'ai pas d'action en bourse. Je dis, t'as pas d'action en bourse, mais ça déçoit la banque. Il dit, ça n'a rien à voir. J'ai un pel, mais mon pel dans un coin de la banque. J'ai dit, mais t'en sais rien. Si ça se trouve, la banque, elle a pris ton pel, elle l'a mis à la bourse. Alors du coup, ça l'a inquiété. Puis comme il comprend rien, dès le lendemain, il était à sa banque. Il a demandé qu'on lui rembourse son découvert. En tout cas, Sarkozy, il est très actif sur la crise financière. Hein. Il n'arrête pas de se réunir. G4, G8, G20, j'ai les boules. Non, mais il a du mérite, c'est pas évident, les négociations avec Angela Merkel. Hein. Tu vois sa tronche sur le perron de l'Elysée. À côté d'elle, Martine Aubry est très gracieuse. Hein. En tout cas, miracle, ils ont trouvé 360 milliards d'euros. Je comprends pas où qu'ils ont trouvé cet argent, vu que les caisses de l'État sont vides. J'ai dit à mon beau-frère, c'est sûr, il y a ton pel à l'intérieur. Mais je comprends pas comment une banque qui n'a pas d'argent peut racheter une banque qu'on a encore moins. Grâce au pel à mon beau-frère. On ne nous dit pas tout. Oh non, mais moi, en tout cas, je dis, ce qu'il faudrait, là, pour diriger le PS, c'est un mec comme Barack Obama. Oh oui, il est grand, il est beau, il a fait des promesses, il suscite de l'espoir, les gens vont être déçus. Ah non, mais c'est beau son slogan de Barack Obama. Yes, we can. Que nous, en France, ça fait un an qu'on entend. Non, popo. Ici, we cannot. Et quand tu canotes, tu rames. Et puis alors Sarkozy, je suis sûr qu'il va aller se dépêcher d'aller voir Obama. Moi j'ai hâte de les voir en photo, il va lui arriver au nombril. En tout cas, Barack Obama, il a dit qu'il allait se faire des photos de lui grandeur nature. Alors Sarkozy, il a voulu faire pareil. Aux États-Unis, il va avoir des posters, nous on va avoir des timbres. On ne nous dit pas tout. Non mais en tout cas, avec la crise, moi je dis que le rapport aux banques a changé. Et mais c'est vrai que ça a changé avec sa banque. Parce qu'avant, quand t'avais un emprunt sur le dos, puis le banquier te voyait, ah, ça va, ça se passe bien, le travail, oui, tout va bien. Oui, oui, tout va très bien. Que maintenant, quand tu vas voir ta banque, c'est toi qui dis au banquier, ça va.

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1: Clac ! Ça, c'est le grand moment ! Clac ! Le coup de cymbale ! Sans ça, c'est vide, c'est mort, c'est inachevé. Mais la clac, on comprend tout, toute l'émotion. On comprend même pourquoi un homme décide un jour de devenir joueur de cymbale.
2: C'est vrai que on ne le comprend pas. Pourquoi un type normal, équilibré intellectuellement, pourquoi ce type, il se dit je me lance dans la musique et je le sens. J'ai le feu sacré pour un seul truc. Il faut que je devienne cymbaliste. Cymbaliste ou cymbalier. On peut dire les deux. Véridique, dans la langue française, il y a deux noms pour un métier que personne ne fait, hein, on va pas se mentir. Non mais c'est vrai, moi j'ai réfléchi, je me suis dit, au fond, je crois que personne ne choisit sciemment un instrument qui intervient trois fois sur 3h58 de symphonie. J'ai réfléchi, je me suis dit, au fond, c'est peut-être une question d'orgueil. Peut-être dans les orchestres, il y a des musiciens qui préfèrent être l'unique, le seul cymbaliste, plutôt que d'être seulement le cinquième violon. On va aller ensemble à la grande question. Et je n'ai pas la réponse, mais je pense que le nœud du problème, c'est des joueurs de cymbales, est-ce qu'il y en a un des meilleurs que d'autres? Et oui, parce que déjà, normalement, on n'en connaît pas. Alors, je vous ai charrié, évidemment. Mon public est toujours plus cultivé que moi, alors je le tente. Si vous deviez citer un seul nom, vraiment, votre joueur cymbaliste préféré, celui dont vous ne ratez jamais la sortie du nouvel album solo. Il n'y a pas un nom qui jaillit, hein. Non, évidemment, ma question plus précise, et si je veux l'intellectualiser, je dirais pour vous, qui serait le Rostropovitch de la cymbale? Rostropovitch, quand on dit violoncelle, c'est celui qu'on cite parce qu'il a marqué l'histoire. Nous sommes devant le mur de Berlin, le 11 novembre 1989. C'est le plus grand violoncelliste slave. Il s'installe au pied du mur, il pensait jamais voir son pays se libérer. Et il joue du Bach. Imaginez si la même envie était arrivée au plus grand cymbaliste soviétique. Quant à moi, j'ai craqué. J'en ai acheté. Et j'en ai acheté pour mieux comprendre, parce que, comme le disait si justement Patrick Suskind, est toujours dans la contrebasse, mais avec une pointe d'humour tellement germanique. Contrabasse spielen ist ein Kraftsache mit Musik, das erst einmal nicht zu tun. Ouais, mais c'est pas tout à fait faux. Et j'ai le sentiment d'en perdre avec ce skin. Oui, mais les amis, on est une équipe. C'est ma dernière. J'ai envie que vous me trouviez sympa. Je peux pas vous laisser comme ça. Je vais vous faire un cadeau. Je vais me rattraper. Je vais vous faire un cadeau à tous, autant que vous êtes ce soir. Je vais vous offrir une formation au cymbale. Voilà. Alors profitez-en, parce que ça passe pas souvent. Oui, d'ailleurs, j'ai pas vu. Mais si dans la salle, il y a des adolescents comme ça, 15-16 ans, qui souhaitent se lancer dans une carrière musicale, je donne un vrai conseil. Pas de masturbation au cymbale. Extrêmement douloureux. Alors, première leçon. Où est le Do? C'est un Fa dièse. Je déconne, j'en sais absolument rien. On va pas se mentir, en fait, il n'y a que une note. Et a priori, c'est le Kling. Le Kling, bien sûr. Alors attention, à ne pas confondre avec sa variation frottée, le Ch. Ça fait bien la différence entre Kling. Et voilà. C'est bon. Vous êtes complètement formé. J'ai envie d'être honnête avec vous. Mais non, ça fait 10 ans, je peux le dire. Moi, au départ, je voulais apprendre à jouer un instrument de musique, mais ça m'était égal lequel. Tout ce qui comptait, en fait, mauvaise idée, mais c'était pour séduire les femmes. Parce que nous, les garçons, on s'est déjà tous fait piquer un jour un coup potentiel par un jeune guitariste. Ouais, mais même un mauvais. Et non, alors aujourd'hui, je peux le dire avec l'expérience, c'est vraiment une sale race. Les guitaristes, mais voilà. Mais non, ça m'arrive plus parce que quand on m'invite en soirée, je préviens pas, mais j'embarque. Je repère une charmante demoiselle et je joue un truc romantique. C'est pas beau. C'est Rock Voisine. Tout seul sur le sable, les yeux dans l'eau. Tenez-vous bien parce que ça va vous étonner, je n'ai pas beaucoup conclu avec cette version, à part un transsexuel néo-zélandais. C'est surprenant, hein, c'est une sorte de rugbyman en perruque blonde qui aurait bien aimé le côté tribal de mon interprétation. Je l'ai poliment éconduit. Non, pardon, oula, je l'ai poliment éconduite. Hein, bien sûr, l'accord du participe dépend de votre ouverture d'esprit. Je laisse un peu plus de temps pour celle-là parce qu'elle est plus compliquée. Enfin voilà, pour terminer cette histoire, ce soir-là, je suis rentré seul avec les cymbales. C'est comme ça que je sais. Et merci pour ce rire gras. Parce qu'au final, comme le pensait si justement Patrick Suskind en écrivant l'un de ses plus célèbres textes, « Scheiße Kontrabass !»

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2: Je suis retourné voir Pépé et Mémé. J'ai demandé à Mémé si elle avait réussi à expliquer à Pépé qu'avec le coronavirus, il fallait qu'il change de masque toutes les 3 heures. Mais elle m'a dit, j'ai déjà du mal à lui expliquer qu'il faut qu'il change de slip tous les 15 jours. J'ai demandé à Pépé comment ça s'était passé pendant le confinement. Il m'a dit, les voisins ont été super gentils avec moi. Le soir à 20h, quand je sortais mes poubelles, tous les gens ouvraient les fenêtres pour m'applaudir. J'ai demandé à Pépé et à Mémé si pendant le confinement, ils ne s'étaient pas trop ennuyés. Pépé m'a dit, avec Mémé, on ne s'est pas ennuyés du tout. Mais bon, un jour, il y a un cambrioleur qui est rentré chez nous. On était tellement contents de voir enfin quelqu'un à la maison. On l'a gardé à dîner. J'ai dit à Mémé, est-ce que tu trouves que face au coronavirus, la réaction du gouvernement a été bonne? Mémé a levé les yeux au ciel. Elle m'a dit, je comprends pas pourquoi ils nous font payer les masques. C'est comme si sur le Titanic, ils avaient fait payer les bouées.
3: C'est pas con.
2: Quand j'ai demandé à Pépé ce qu'il pensait des politiciens, il m'a dit, le seul moment où ils disent pas de conneries, c'est pendant les minutes de silence. Ce matin, j'ai dit à Pépé, il faut faire attention parce que le virus continue de circuler. Il m'a dit, je sais. La connerie, c'est d'avoir appelé ce virus Covid. On l'aurait appelé PSG, il serait déjà éliminé. Ce matin, j'ai dit à Pépé, un battement d'ailes de papillon au Brésil peut provoquer une tornade à Paris. Pépé m'a dit, et un con de Chinois qui bouffe du rat en Chine peut provoquer une pénurie de PQ à Beauvais. Mémé a dit à Pépé, à propos de papier toilette, si demain on est à nouveau confiné, on va encore en manquer. Pépé a dit à Mémé, t'inquiète pas, j'en ai déjà congelé.

ce matin, le voisin a dit à Pépé, pour pas transmettre le virus, il faut qu'on se dise bonjour en se touchant les coudes. Mémé a dit, il faut vraiment bien articuler. Hein. Bonjour en se touchant les coudes. Pépé a dit au voisin, moi ça me gêne pas qu'on se touche les coudes. Mais je vous préviens, ça fait 3 mois que je me mouche dedans. Pépé a entendu à la radio que le premier symptôme du coronavirus, c'est la perte de l'odorat. Pour vérifier, il pète toutes les 3 heures. Il m'a dit, quand je vois Mémé se boucher le nez, j'en déduis qu'elle est aussi en bonne santé. Pépé m'a dit, chez nous, ça sent peut-être pas très bon, mais on est sûr qu'on n'est pas contagieux. Signé Ronald Reagan, qui vous aime très fort.

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2: J'ai pu voir les films d'horreur, bordel. Faut bien qu'on nous propose des cons. Bah, je vois un film d'horreur classique. C'est toujours à peu près la même chose. Hein. C'est toujours une bande de jeunes. C'est qu'ils louent une maison isolée du restant du monde à cause de la marée ou je sais pas quoi, toi. Déjà, un coin où on n'irait pas, nous, déjà, toi. Hein. Bon, eux, ils la louent. Ils la louent. En plus, j'ai oublié de vous dire, évidemment, à la maison, il y a eu un carnage dans cette maison. Il y a 40 ans, dont, manifestement, tout le monde se branle. Hein, ils ont 20 ans, il y a 6 gonzesses à épater, ils la louent. Hein. Bon, en plus, même le prix de la location, hein, je m'excuse. Hein. La baraque, c'est toujours un petit château, tu sais, genre 35 pièces. Hein, le prix, 250 francs le week-end. Je m'excuse, ça sent un petit peu la merde, hein, quand même. Hein. Bah, ça fait même pas 10 balles la piole, je veux dire. Enfin, je reviens pas là-dessus, il la loue. Bon, je vous passe aussi les détails sur le gars au début du film qui les amène en chaloupe. Ça fait toujours rigoler, le chaloupe. Non, c'est, j'ai dit que la maison était isolée hein, à cause de la marée. Hein. J'ai essayé de noter hein, aussi les trucs. Bon, et alors donc, le gars au début du film qui les amène en chaloupe, qui normalement devait rester avec eux, hein, et puis qui bizarrement repart au dernier moment, au moment où la nuit tombe, brutalement d'ailleurs, à 14h30. Et là, vous avez la nuit d'horreur, là, tu vois. Ce que vous avez remarqué, mesdames et messieurs, dans les films d'horreur, ils font tomber la nuit quand ils veulent, hein. Ah oui, ils sont pas gênés avec ça, hein. Surtout dans les Dracula. Ah ben, les Dracula, faut pas y aller pour bronzer, là-bas, parce que... Les Dracula, c'est simple, le soleil, il se lève à 11h, à midi et demi, il fait nuit, hein, c'est terminé. Ah oui, sinon, comment tu veux qu'ils les surprennent, hein, le gars. Enfin, bref, personne tombe de son siège d'étonnement. Dans le cinéma, un quart d'heure après le début du film, il y a 8 morts. Toi. Pas un rhume, pas une méningite. Hein. Que des morts violentes. C'est des mecs grillés vifs dans la cheminée, 200 kilos de ketchup, des outils de jardinage, de la viande collée au mur partout. Bon, normalement, il devrait s'installer une espèce de méfiance dans le groupe qui reste quand même. Penses-tu? Donc à ce moment-là, je vous rappelle les chiffres, hein, il reste 4 blaireaux, hein, on est bien d'accord. Hein. Et à ce moment-là, le plus trapu des 4, il dit aux 3 autres, il dit « J'ai entendu un bruit au grenier, un bruit à la cave, on va faire 2 groupes de 2. » Je suis désolé, non! Personne fait 2 groupes de 2 à ce moment-là, il y a déjà eu 8 morts. Hein. Faut 2 groupes de 2 un autre jour. Hein. C'est vrai qu'il y a des tas de jours où c'est agréable de faire 2 groupes de 2. Hein. Ça, moi, je vois au Monoprix de Neuilly, le jour vers chez moi, on était 4, on a fait 2 aux légumes, 2 aux alcools, on a gagné un quart d'heure. Mais là, non. Là, on a 8 potes morts, je sais pas si vous en pensez. Normalement, on n'est plus que 4, on se met dos à dos sur la table du salon avec toutes les lampes électriques et on attend. Hein. Et puis là, le caméraman, faudra qu'il soit maladroit pour le louper, l'assassin, hein. Bah oui, parce que jusqu'à maintenant, on a eu que les pieds dans l'escalier ou la main qui coupait le courant. Hein. Entre parenthèses, j'ai un cadreur comme ça dans un film, je le vire, hein. Bah dis donc, je lui demande pas de faire un gros plan, mais enfin, il pourrait l'avoir en entier au moins une fois quand même, hein. Parce qu'en fait, on sait rien de ce type, hein. C'est ça qui fout les jetons aussi, un petit peu, hein. Alors c'est pour ça, moi, à ce moment-là du film, eh ben moi, je suis désolé. Mais moi, je me lève et je me barre. Hein? Et j'aimerais bien que tout le monde se lève et que tout le monde se barre. Non, non, pas maintenant, pas maintenant. Alors, je sais pas ce qui s'est passé à la fin du film. Hein? Je vous dis que je me suis barré. J'imagine que les 2 de la cave, ils se sont fait trucider. Puis les 2 du grenier, ben, y en a un qui a entendu un bruit dans le jardin, l'autre un bruit dans le garage. Et ils ont fait 2 groupes de 1 et puis ils sont morts tous les 2. Tu veux que je te dise, il n'y aura plus qu'à attendre 40 ans pour qu'il y ait une autre bande de trous du cul qui la reloue, la baraque de merde. Et ça fera un autre carnage. Parce qu'il faut bien faire le numéro 2. Alors c'est pour ça que j'ai dit, moi je n'ai plus voir les films d'horreur. Au cinéma, on nous prend trop pour des cons.

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2: J'en ai marre d'avoir 4 enfants et du coup j'ai des pensées improbables.
3: Ouais.
2: Alors ça va me libérer de vous en parler. Tiens, par exemple, l'autre jour, mon aîné, il m'a demandé ce que c'était un Kinder. Ben, j'ai dit un Kinder, c'est comme maman qui est enceinte, sauf le Kinder, le cadeau à l'intérieur, il fait plaisir. Et ça me libère, oui, ça me libère, vous en parlez. Tiens, l'autre jour, j'ai perdu mes enfants dans un supermarché pendant une heure. Ben, je me suis dit, les enfants, c'est comme les clés. Quand tu les perds, t'es embêté, puis après tu te dis, oh, c'est pas grave, j'en ferai d'autres. Bon, en tout cas, voilà. Allez, je voudrais simplement ce soir, en fait, vous faire un test. Pour ceux qui ont des enfants, si c'était à refaire, est-ce que vous auriez, si on enlève l'affect, est-ce que vous auriez eu des enfants?
4: Non!
2: Attends. c'est chaud. Alors, point positif, point négatif. Alors, on commence par les points positifs pour avoir des enfants. Bon, on en reviendra tout à l'heure, d'accord? On commence par les points négatifs. Quoi?
4: Cher,
2: exactement, cher. Allez, je mets cher, exactement. Cher, il y a quoi d'autre encore? Il y a pas écolo. Un enfant, ça pollue. 100 tonnes de CO2 dans l'atmosphère par an. Moi, j'ai 4 enfants, ça fait 400 tonnes. Alors, parfois, quand mes enfants me saoulent, je dis, tiens, je ferais bien un petit geste pour la planète. Il y a le temps. Est-ce que vous savez, en moyenne, une femme consacre 119 minutes par jour à s'occuper des enfants et un homme 49 minutes? Qu'est-ce que vous en déduisez? C'est que les hommes sont plus efficaces. Allez, on y va, point positif. Allez, un petit point positif. L'amour. Ah oui, ça c'est avant ça. Il y a la baby-sitteuse. D'ailleurs, une anecdote, j'avais booké une jeune fille au père suédoise pour venir dormir à la maison. Ma femme m'a pété un plomb. Tout ça parce qu'en ce moment-là, on n'avait pas encore d'enfant. La colotte encore. Les pleurs du bébé. Ah. Vous savez pourquoi les pleurs du bébé? Ça peut être intéressant. Parce que l'autre jour, ma belle-mère m'a dit que si mes enfants pleuraient encore une fois, elle ne remettrait plus les pieds à la maison. Du coup, j'ai mordu l'aîné. Il y a quoi d'autre dans les points négatifs? Il y a le sommeil. Il se réveille la nuit, le bébé. Tiens, l'autre jour, le bébé, notre bébé, il a fait une colère. Tout ça parce que je l'ai réveillé en pleine nuit. Je lui ai juste crié « Alors tu vois que c'est chiant !» Je crois qu'on a tout là, non? Alors, maintenant, pour ceux qui n'ont pas d'enfants, peut-être que ça vous a convaincu. Sinon, imaginez, est-ce qu'il ne faudrait pas mieux, par exemple, avoir un animal de compagnie plutôt qu'un enfant? Quels sont les avantages du chien, par exemple, par rapport à l'enfant? Par exemple, un chien, ça vit moins longtemps. Un chien, au bout de 6 mois, c'est propre. Un enfant, même à 15 ans, tu sens que les bases sont fragiles. Un chien, c'est génial, t'es pas obligé de passer toute ta vie avec la mère. Et enfin, on m'a dit la dernière fois, l'avantage du chien, c'est que lui, au moins, il remange son vomi. Alors, pour ceux qui ont des enfants, que faire? Les vendre? Il paraît qu'on vend les enfants pour quelques centaines d'euros dans certains pays. C'est dingue. Ça a tué le marché. Ou alors, dernière solution, fantasmer comme moi qu'un jour on puisse faire un plan social. C'est-à-dire, au même titre qu'on se sépare de salariés dans une entreprise, se séparer de ses enfants. Vous imaginez? Je convoque mon fils de 8 ans. On va pas pouvoir te garder. Tu nous coûtes trop cher. On va se concentrer sur ce projet de véranda qui nous tient tant à cœur. Voilà ton solde de tout compte, on a tenu compte de tes 8 ans d'ancienneté. Ça fait 8 ans que tu nous coûtes un pognon de dingue et tu rapportes rien. J'ai l'impression d'être l'émir du Qatar avec le PSG, moi. Je propose qu'on se remémore maintenant les bons moments qu'on a passés ensemble. Voilà, c'est fait. Non, en fait, tout le problème quand on a d'enfants aussi, c'est que c'est cher. Je l'ai mis, c'est cher. Un enfant, élever un enfant de 0 à 18 ans, ça coûte 50 000 euros. Ben, j'ai dit à mes enfants, je vous file les 50 000 tout de suite et vous partez.

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2: Il est 5h à La Réunion. Nous sommes le vendredi 3 juillet 2026. Allez, il y en a qui sont encore en ligne. Un peu la fumée de palto, histoire de sortir dehors. Bah oui, parce que la frais se coque. Hein, vous entendez ma voix. Bon, en attendant, les meilleurs talents du rire sont de retour. Évidemment, pour ce début de matinée, Guillaume Fosco, on aura aussi Florence Foresti. Le retour de Martin à l'appel trop con. Décideur, c'est notre papy culte des canuts à l'argent. Yves Lafesse qu'on retrouvera. Et puis avant ça, Elise et Mone pour bien attaquer cette journée de vendredi et ce début de week-end. Bienvenue sur Rire et Chanson, c'est Lolo qui vous accompagne.
3: Chut. Je suis en rendez-vous avec le juge d'application des peines. Je suis en observation médicale, petit lapin. Petit lapin, je suis en observation.
4: Oh, oh, oh, vous étiez là, monsieur le juge?
3: Nom de famille? Nom de famille, Galopin. Comme un petit galopin. Prénom de famille, boulevard Magenta. Galopin, comme un galopin, quoi, un galopin qui galope, quoi, comme le petit poney, quoi, le petit poney d'Andalousie, quoi, qu'on connaît tous, quoi, qui galope. Hein. Hein, vous êtes venu comment, vous, monsieur le juge, par quel moyen de locomotive encore? En aviation, en hydravion, en format A4, en petit lapin? Non, non. En voiture? Ah oui, non, j'ai entendu parler, oui, bien, bien. Ah non, vous auriez pu venir en poney, hein. Ah ben le poney est plus petit, hein. Ah ben le poney se faufile mieux dans les embouteillages, hein. Vous avez pensé à mettre du foin là-bas pour le petit poney? Hein? Non, je ne suis pas fou, pourquoi vous dites ça? Avant, oui, à l'époque où j'ai commis la boulette, oui, exact. T'étais un peu fou. Disons, on a bien rigolé quand même, quoi. Disons, c'est la famille de la victime, quoi, qui n'a pas apprécié l'humour, quoi. Mais voyez, je dirais, monsieur le juge, à l'époque des faits, c'est que j'aurais dû commencer par la mamie. Parce qu'elle gueulait trop, la vieille. J'ai pas apprécié son attitude. Elle était là... Elle voulait toujours prendre mon couteau. Là, elle était là... Finalement, je lui ai donné. Puis... Mais voyez, je dirais, concernant tout ce qui est... acte de barbarie, violence, personnellement, j'ai tout oublié. Et si j'avais un conseil à donner aux familles de la victime, ce serait de faire comme moi. Ça ne sert à rien de rabâcher, de ressasser perpétuellement. Hein? Comment? Ils sont décédés? Décédés à faire quoi? Comment? Ma date de naissance? Je connais par cœur, là. Alors là, je suis incollable. Marignan 1515, allez, question pour un champion, là, c'est parti. Comment vous dites que je m'appelle, quoi? Jean-Marc Bouzin? Jean-Marc Bouzin? Ah, ça me dit rien du tout, là. Et puis alors, Bouzin, yon, hein, c'est moche, hein, comme nom de famille. Hein. Ah, jamais j'aurais choisi ça comme nom de famille. Bouzin, présent! Oh non. Oh non, ça m'intéresse pas. Non, puis voyez, Jean-Marc, c'est pas conseillé d'avoir un prénom de fille comme ça en prison. Hein. Parce que vous voyez, concernant la prison, là, ça fait 15 ans, là, c'est long, 15 ans. Hein. Oh, non, c'est... Ça... Je préfère... Ça y est, j'ai compris le système. Je préfère sortir maintenant. C'est bon, vous avez mon autorisation. Hein. C'est bon, vous pouvez me libérer, là. Il n'y a pas de problème. Hein. Ah ouais, non, c'est long, hein, là. Ah oui, d'ailleurs, je voulais vous signaler, monsieur le juge, là. Je suis pas content, là. Tais-toi. Parce que là, depuis 15 jours, là, on m'a collé un type, là, dans ma cellule, là. Un fou, un malade mental, un barjot total, hein. Alors là, celui-là, il est persuadé qu'il y a toute une équipe de mouches, là, qui habite sur son épaule, là, depuis 15 jours, là. Alors, il est là, il gigote, il se balade, là, depuis 15 jours, de droite à droite, là, dans la cellule, là. Alors, on est emmerdé avec le petit lapin. Je me sens mieux, je me sens vraiment d'attaque, quoi, pour attaquer une personne, quoi, enfin... Qu'est-ce que je voulais... Oui, c'est pour ça que j'ai arrêté les médicaments. Ah oui, non, ça... je les ai donnés à mon avocat et il est reparti à quatre pattes, lui, carrément. Non, trop fort, non. Non, le matin, je me prends un tic-tac, l'après-midi, un cachou, puis pour dormir le soir, une fraise tagada, puis voilà, c'est bon. Ah oui, je me sens mieux. Qu'est-ce que je voulais dire, vous avez prévenu ma femme, là, concernant la sortie, là, c'est bon, il n'y a pas de problème, hein? Comment? Je n'ai plus de femme.
4: Ah bon? Et peut-on savoir pourquoi?
3: Je l'ai mangé. C'est dégueulasse, ça. Vous l'avez trouvé, le type qui a fait ça? C'est Bouzin?
4: Bouzin? Jean-Marc Bouzin? Bouzin présent? Oh,
3: oh non. Ça cogne, là, dans le clapier, là, ça. J'étais bien gentil jusque-là, mais...
4: commencé à m'énerver, là. Je vais monter sur mon escabeau, là, hein. Je vais voir le responsable de la boîte. Vous me l'amenez tout de suite ici, vous me l'amenez. Toi, oh, ouais. Oh, plus grand que moi. Alors, pourquoi? On veut savoir avec le petit lapin. On part ou on reste?
3: On reste. Ah, d'accord.
4: Combien de temps encore?
3: 20 ans.
4: 20 ans, c'est le bel âge, hein.
3: Ça vit combien de temps, un petit lapin?

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2: Moi, je suis pas un mec énervé, je suis pas un mec stressé, parce que j'ai testé plein de trucs pour être zen. Bon, j'ai commencé, vous allez voir, par me déstresser un peu fort, j'avoue, avec un jardin japonais. Bon, attention, vous connaissez le vrai principe du jardin japonais? Non? Bah si t'aimes pas quelqu'un, tu lui offres un jardin japonais. Voilà. C'est un bac de sable très très fin, avec dedans des tout petits cailloux que tu dois manipuler avec des tout petits outils. Des petits pelles, des petits râteaux, des petites pioches, avec tes gros doigts boudinés comme ça. Et alors, en passant, tu fais des raies pour atteindre la plénitude. C'est marqué. Mais oui, c'est marqué sur la boîte, c'est marqué. Celui qui m'a jamais fait un jardin japonais. Il n'y a pas l'accent sur la boîte, hein. Celui qui m'a fait un jardin japonais ne connaît pas la plénitude du vide. Putain, ça veut rien dire. Moi, j'aurais pas mis ça, j'aurais mis celui qui m'a jamais fait un jardin japonais ne connaît pas son bonheur. Oh, ça m'a stressé. Allez, en poubelle! On va pas s'emmerder avec ces merdes! Fédéré, ça va te calmer! On va pas s'emmerder avec ces merdes, alors écoutez-moi bien! Un bon jardin à la française, deux bottes en caoutchouc, une bonne bêche! Quand t'as retourné 400 mètres carrés de terre, tu vas te coucher, t'es moins stressé, tu dors! On oublie. Après, on m'avait parlé d'un truc génial, c'est toujours génial dans ces magazines, c'est une lampe, tu la branches à ton radio réveil, et quand le réveil sonne, la lampe s'allume, et elle imite la lumière du soleil qui se lève. J'ai dit, il m'en faut une. Je pars en acheter une. Je tombe sur qui? Devine. Bernard. Mon beau frère, ce gros con de Bernard. Il me chope, il me dit, tu vas pas mettre des sous dans ces merdes. Il me laisse tomber. Il me dit, j'ai récupéré un halogène de 20 000 watts. Sur un chantier EDF. Je vais te bricoler un truc, ça fera pareil. On a bricolé un truc. On l'a branché. Oh, quand ça s'est allumé. Ah bah ça réveille, ça réveille. Ça déchausse les dents. Ça nous a fait que ma femme, comment vous dire, dans la chambre, comme un flash nucléaire. Oh, ça a fait un négatif de ma femme et moi sur le mur comme ça. Comme un Pompéi, what a surprise! Moi, ça m'a cramé un flanc, là. Elle est bien, hein. Et ma femme, la pauvre, a saigné du nez, comme ça. Ça va, chérie? Ah, mais il est trop con, ton beau-frère. Il est trop con. T'énerve pas. On va te bourrer de coton et on va aller dans un centre de déstressage. Oh, oh là là, on a été dans un centre. Il y en a partout en France. Ça pousse comme des champignons. Comment ils s'appellent, ces centres? Nature et Découverte. J'adore ce magasin. Chez Nature et Découverte, il y a tout ce qu'il faut pour être zen, mais surtout, il y a tout un bordel qui sert à rien, mais qu'il faut absolument acheter. Donc moi, je suis allé acheter du matos zen et j'ai fait un tour dans le magasin avant d'acheter. Il y avait une vitrine et dedans, il y avait des boussoles avec fourchette intégrée. Hein? Des fois, tu sais pas où elle est ta bouche. Ah, 60 euros, ah ouais. Ça fait cher la vanne, tu vois. Non, c'est pas grave, donc je continue. Et là, ah ouais, là, je suis tombé sur un truc, c'est... Et, écoutez bien, un sac à dos paratonnerre. Alors si, par exemple, si la foudre, c'est ton kiff, tu mets ça dans un... Ouais, ouais, toi, surtout. Tu mets ça dans un champ et t'attends. Ah, t'inquiète, à un moment donné... Plus de coiffeur pendant 6 mois... Et après, avec ton doigt, tu peux faire taser. Hein? Bon, évidemment, faut que ça soit ton kiff, la foudre, sinon, c'est le bazar. Et alors après, je continue, si vous connaissez ces magasins, dans le fond, en général, ils mettent les télescopes. Et parce que c'est zen, hein, de regarder les étoiles la nuit, c'est vachement, ça calme. Et ça coûte super cher, leurs appareils, tu vois. Nous, avec mon fils, on a un télescope, mais nous, le nôtre, c'est une bouse. Nous, on l'a acheté à Carrefour, le nôtre, tu vois. C'est-à-dire, nous, notre télescope, même à fond, tu vois la lune comme une tête d'épingle. On la voit mieux à côté du truc, à l'œil nu comme ça, la lune. Tu vois? Imagine le truc. Hey, j'ai dit à mon fils, regarde la lune. Ah ouais, merde. Je lui ai dit, t'as voulu un télescope? Je lui ai dit, maintenant, école ou pas? Minuit, 4h du matin, tu regardes les étoiles. Même la journée, quand il me saoule, je lui ai dit, va voir les étoiles. Il me dit, à 2h de l'après-midi, tu pètes un plomb. Je lui ai dit, bah, regarde le soleil, t'auras une surprise.
3: 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C'est Ligue à l'instant sur Rire et Chanson. Petit déjeuner bien consistant, le petit café bien serré, de quoi attaquer la journée avec le plein d'énergie qu'il vous faut pour ce vendredi 3 juillet 2026. Dans quelques instants, le retour de Martin qui lui s'est lancé dans le business, on va dire pétrolier.
1: J'ai des bouteilles espagnoles de gazole pour vous.
4: Vous avez des bouteilles espagnoles ?
1: C'est ça, et dedans il y a du gazole espagnol. Parce que je sais pas si vous êtes au courant, mais niveau prix ça n'a rien à voir.
4: Oui, mais je sais bien, parce que moi j'y vais en Espagne.
1: Ok, vous récupérez déjà de l'essence espagnole pour la station.
4: Non, mais pour moi personnellement, quand je vais me promener.
1: Ah non, là c'est pour du diesel pour le vendre à la station.
4: D'accord, ne quittez pas.
3: L'appel de recon de Martin arrive juste après les nouvelles stars du rire. Guillaume Fusco qui s'installe sur Rire et Chanson Réunion.
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5: Les amis, ça fait 15 ans que je suis avec ma femme, sinon. 15 ans. Je crois que c'est la bonne, ça y est. Hein, c'est... Je me laisse encore un an, mais je pense qu'on est bon, là. C'est... 15 ans, c'est très intéressant comme période dans ton couple. Parce que tu t'embrouilles pour un oui, pour un non. Ça, c'est vrai. Il y a des vrais sujets de tension chez nous. Le ménage. Je pensais pas qu'on pouvait autant s'embrouiller sur le ménage. Dites-vous qu'en 15 ans, il n'y a pas une fois où, en faisant le ménage, j'ai pas pensé, allez, comme ça, elle va être contente. Qu'on s'entende bien. Avant de la rencontrer, je faisais déjà le ménage. Elle m'a eu propre, cette dame. Elle n'est pas arrivée dans ma vie, elle a ouvert une porte, j'étais dans le noir. Ah, éteins la lumière! Elle est jetée des trucs. Non, je faisais déjà le ménage, mais je pensais à rien. Et là, elle va être contente, c'est une folie. En fait, la dynamique de mon couple, elle est assez simple. J'ai compris qu'en fait, ma femme essaye de me rendre meilleur. Elle essaye de m'améliorer, elle essaye de me rendre parfait. Et moi, j'ai compris que le jour où j'aurais atteint cette perfection, ça sera jamais assez. Et du coup, c'est bête, mais je m'en bats les couilles. C'est... Le jour où j'ai été parfait, ça allait pas, je vais vous raconter. Elle et moi, on est dans le lit, d'accord? Il est 2h du mat, on dort, ok? On entend un bruit qu'on n'a jamais entendu dans l'appartement. Normalement, tu connais les bruits de l'appartement. Là, c'est un bruit qu'on n'a jamais entendu, un truc genre un truc comme ça dans l'appartement. Et au moment où il y a le elle et moi, en sursaut, on se réveille d'un coup. Au bout de 2 secondes, je suis debout, je lui dis « t'inquiète pas, je gère ». Je savais même pas que j'étais capable de faire ça pour un... Je passe dans le salon. Quand je passe dans le salon, je trébuche sur la poubelle que j'avais mis pour la sortir le lendemain matin. Je chute pas, mais c'est pire. C'est ce genre de demi-chute où t'essayes de te raccrocher à tout le mobilier de l'appartement. J'en fous de partout. J'allume la lumière, pas un chat dans le salon. Et en même temps, vu le temps qu'a pris cette chute, complètement normal. Le mec a largement le temps de se barrer, voire se retourner, me regarder et se dire « Oh mon Dieu, j'ai cambriolé un handicapé, ça se fait pas !» Je vais rassurer ma femme, d'accord? Mais avant de rassurer ma femme, évidemment, je nettoie le bordel que j'ai foutu. Donc je prends la petite poubelle, je fais le petit nœud, je prends la petite éponge, je nettoie le sol, je reviens dans la chambre, premier réflexe de ma femme, « Me dis pas que t'as pris l'éponge de l'évier pour nettoyer le sol, s'il te plaît. » Voilà le type de psychopathe avec qui je suis. Je l'aime, mais après 15 ans, tu t'embrouilles pour un oui, pour un non. Là, cet été, on s'est embrouillé sur une marmotte. J'ai un pote, il nous prête un chalet en montagne. Et il nous dit, hey, demain, si vous avez rien à faire, allez faire la rando des marmottes. Vous allez voir plein de marmottes, c'est super. On dit, ok, on y va. On raccroche. Ma femme, elle me dit, bah écoute, c'est cool. Comme ça, vous pourrez voir des marmottes. Et je lui dis, mais comment ça, vous? On va pouvoir voir des marmottes. Elle me dit, ah non, mais moi, j'en ai déjà vu. Mais pour toi et les filles, c'est cool. Vous allez pouvoir voir plein. Et je lui dis, mais bébé, tu sais que j'ai déjà vu des marmottes? Et là, elle me dit, ah bon, t'as déjà vu des marmottes, toi? Et j'ai pas aimé le ton qu'elle employait, genre, je suis pas assez bien pour avoir déjà vu des marmottes? Bien sûr, si j'ai déjà vu des marmottes, t'es une ouf ou quoi? Elle me dit, ah ouais, bah, prouve-le. Et là, c'est plus une discussion, ça devient un time's up. Je dois limiter une marmotte dans la voiture pour lui montrer que j'ai déjà vu ça. La folie de cette femme qui sait pour moi ce que j'ai déjà vu dans ma vie. Je lui dis, mais si je te dis que j'ai déjà vu des marmottes, tu me crois sur parole. Le lendemain matin, on va faire la rando des marmottes. À 6h, je me lève, à 9h, je suis déjà dans la zone des marmottes. Tu sais que t'arrives dans la zone parce que t'as un panneau avec une marmotte et un pouce levé. Donc, a priori, là, on va en voir quelques-unes, ok? Et je sais qu'elle est restée sur son opinion parce que quand on rentre dans cette zone, je voyais qu'elle m'observait. Tu vois ou pas? Et au moment où on voit la toute première marmotte, la toute première, il y a un buisson, ça bouge et elle sort juste devant nous. Au moment où elle est à 30 cm de moi, je réalise que je n'ai jamais vu de marmotte. J'en ai jamais vu. Ces gros poilus, ça crie. Dans ma tête, j'étais là, wow, une marmotte, c'est ouf ce truc! Mais j'ai fermé ma gueule, d'accord? J'ai fermé ma gueule. 15 ans de couple, tu la fermes. Dans ma tête, j'étais là, je lui dirai jamais de ma vie, c'est mort. Je lui ai dit le lendemain, mais. Non, mais c'est ça, 15 ans de couple, tu dis la vérité, sinon tu tiens pas dans le temps. Je lui ai dit, c'est la pire confession de notre couple en 15 ans. Et je lui ai dit, bébé, j'ai un truc à te dire. Mais j'avais jamais vu de marmotte, quoi. Et elle me dit, j'en étais sûr. J'ai dit, mais comment tu savais? Elle me dit, parce que ça, c'était un ragondin, ça n'a rien à voir.

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2: Ma fille a trop changé là en 3 mois, mais la dernière fois que je l'ai vue, ma fille, c'est pas compliqué, elle était dans la rue, au bout de mon bras, avec un sac à main et un portable. Enfin, le portable, il est en plastique, c'est un jouet, mais bon, quand même, elle mimait, quoi. C'est fou, je me dis, mais qu'est-ce que tu peux avoir envie de raconter à un pote à 2 ans au portable? Allô, Mathéo? Ouais, c'est moi, ça biberonne sa tête ou quoi? Hein? Tranquille, je suis avec ma rhum dans la rue, là, on se balade, on vac. Hein? Non, je sais pas, je m'ennuie en ce moment, je sais pas. Ouais, j'en ai plein la couche d'être à la maison, là, ça me... Je sais pas, c'est pour ça que je voulais savoir si ça bouge, t'es au courant, il y a quelque chose demain, il y a un plan crèche ou quoi? Y'a crèche? Mortel! Amène les Kinder Pingouins, alors, s'il te plaît. Ah non, non, moi j'ai plus rien, je suis à sec, ma mère, elle m'a remis au bio, cette conne. En fait, pour me venger, je lui ai jeté ma voiture en bois dans la gueule. Genre accident, t'sais. Bien sûr qu'elle a été vénère, évidemment. Elle m'a fait le coup de la ride du lion qui fait peur à personne, là, t'sais. J'ai dit, vas-y, abîme-toi, j'ai rien à foutre. D'accord? Ouais, attends. Ouais. Non, non, mais attends, parce qu'elle me parle. Attends, quitte pas, elle me parle. C'est bon.
3: Aïe, à l'école, maman.
2: Voilà, elle est contente, la vieille.
4: Qu'est-ce que... Ah, non, là, elle n'en peut plus. Ah, elle se casse, t'as dit?
2: Ma mère. Elle se casse en tournée, ouais. Ma mère, 5 jours, elle part. Ça va lui faire du bien, là. Il faut qu'elle prenne l'air, hein. Ah, bah, parce qu'elle fait n'importe quoi en ce moment, je te le dis, hein. Ah, c'est pas Tata Cronenbourg, j'ai vu rentrer cette nuit, c'est sa grande sœur, hein. Comment elle s'appelle? Absolue Tata, je l'appelle. Oh non, mais elle avait une gueule, elle avait 100 ans, je l'ai pas reconnue, j'ai cru que c'était mamie qui me gardait, je te jure. Oh la... Ah bah le matin, au réveil, sa tête dans son lit, j'ai cru que c'était mon monsieur patate que j'ai perdu. Non, non, non, pas madame patate, monsieur patate. Ouais. Ah bah quand t'as les oreilles à la place des yeux, mon pote, c'est qu'il y a un problème, hein, t'as vu. Ouais, attends, quitte pas, il y a un trottoir. Quitte pas, trottoir. Elle est con, ma mère, je crois. Si, si, elle est con, attends, elle m'applaudit dès que je monte sur une marche. Ah, ma fille. Elle est conne, évidemment qu'elle est conne. Attends, elle croit que les renards, ils racacaillent, t'as vu ça où? Tout le monde sait qu'ils glapissent, hein? Ils sont un peu légers intellectuellement, je vais dire, pourvu qu'on termine pas comme mon pote. Hein. Ouais, je te laisse parce que j'arrive au parc là, faut que je raccroche. Au parc.
5: Tu y es?
2: Ah bon? Oh putain, c'est toi sur le tourniquet là-bas! Oh putain, comment elle t'a sapé ta mère là-haut? Oh là là! Ah, t'as foutu une cagoule avec des oreilles de chat! Oh! Oh fou de ta gueule. Non, non, j'arrive, viens, on se retrouve au toboggan. Ouais, celui où il y a un trou dessous, je sais pas, il y a des gens qui creusent un tunnel ou j'en sais rien. Voilà, et on se retrouve en bas du toboggan et on le remonte par le toboggan.
5: Évidemment, pour les faire chier.

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Au saut du lit ou même pour celles et ceux qui attaquent déjà les routes, bon courage d'ailleurs, soyez prudents, ouvrez bien le

0: j'y vais en espagnol.
1: Ok, vous récupérez déjà de l'essence espagnole pour la station.
0: Non, mais pour moi, personnellement, quand je vais me promener.
1: Ah non, là, c'est pour du diesel pour le vendre à la station.
0: D'accord, ne quittez pas.
1: Merci, monsieur.
2: Allô ?
1: Bonjour, madame, vous êtes la responsable ?
2: Non, mais c'est moi.
1: Eh ben, comme je disais à l'autre, je vous dépose des bouteilles de gazole espagnol.
2: Vous allez me déposer, j'ai rien commandé, moi.
1: Bah merci, mais alors qu'est-ce que j'en fais ?
2: Mais j'en ai rien à foutre, j'en veux pas de votre essence.
1: Ah non, alors pour l'essence, on pourra voir après.
2: Non, mais.
1: Là, je vais déjà vous déposer du diesel.
2: Mais dites-moi le que je prévienne à la gendarmerie qu'il soit la même temps.
1: Oh, bah surtout pas, voyons.
2: Et pourquoi ?
1: Pardon, mais vous avez rien compris.
2: Eh ben...
1: Vu que c'est du contrebandisme.
2: Ah non, mais c'est toi qui n'as pas compris, hein ?
1: Tu sais quoi ? Le mieux, c'est.
2: Ah, mais
1: que...
2: attendez, ça tombe bien.
1: Oh, bah d'accord.
3: Qu'est-ce que c'est cette magouille, là ?
1: Bonjour, monsieur.
3: Non, mais qu'est-ce que vous. Mais...
1: Pardon, mais cette magouillette, elle vous permet de payer le prix espagnol et de revendre.
3: Non, mais je m'en fous, du prix espagnol, je ne veux pas du carburant espagnol. Je vous ai rien demandé. Je ne veux pas de votre truc, gardez-vous là, appelez à d'autres stations.
1: Ah, bah là, je peux pas, j'ai mis votre nom sur toutes les bouteilles. Il faudrait que je rechange toutes les étiquettes.
3: Mais qu'est-ce que vous m'avez mis mon nom ? Mais mon nom de quoi ? Qu'est-ce que je vous ai demandé quelque chose ?
1: Ah non, c'est une idée à moi. Comme ça, on fait croire que c'est un truc qui a été produit dans la région.
3: Mais.
4: Pas de déconner.
1: Ah.
4: Alors là, c'est la première fois que je l'entends, ça.
1: Bonjour, madame. Alors, je sais pas si c'est avec vous que je dois voir. C'était pour le gazole espagnol, comme je disais.
4: Mais bien sûr que non. Mais je vous achète pas du gazole comme ça.
1: Non, mais officiellement, on va pas dire que c'est du gazole.
4: Mais officiellement, j'en ai rien à foutre.
1: Non, moi, je vous fais des étiquettes comme quoi c'est une petite gnôle que vous faites vous-même et vous revendez ça l'air de rien aux clients.
4: Mais même, je vais pas passer pour un con en disant que je vends du gazole au black.
1: Bon, pourquoi vous les vendriez que à des blacks ? Pas du tout, non, vous pouvez les vendre à tout le monde, hein.
4: Pas au black, pas un mec black. Sans facture, je parle.
1: Ah, ouais, mais pour ça, on s'arrange.
4: Et y a pas de s'arrange. J'achète pas du gazole en bouteille.
1: Mais si, sur l'étiquette, je marque liqueur de gazole espagnol, produite.
5: Oui, allô ?
1: Bon, allez, bonjour, madame.
5: Le gazole espagnol ? Mais d'où vous l'avez sorti, ce gazole ?
1: Le gazole espagnol, eh ben, on le sort d'Espagne.
5: Mais attendez, moi, je l'ai pas commandé, vous vous en démerdez. Hein. Allez, gagez.
1: Non, mais c'est bon, j'ai vu avec vos collègues.
5: Non, mais vous le gardez, moi, ça m'intéresse pas, ça. Hein. Vous en démerdez. Vous amenez-le à la gendarmerie.
1: Oh là là, bah non. Alors, vous non plus, vous n'avez rien compris.
5: Eh bien, vous faites comme vous voulez.
1: D'accord, donc, comme je veux, c'est que je vais vous déposer les bouteilles.
5: Mais non, vous en démerdez, moi je le veux pas.
1: Non, mais on se fait ça discretos.
5: Non, vous dégagez avec ça, moi je veux pas le voir chez moi. Hein.
1: Oh, j'ai une idée. On va dire que vous montez une buvette pour boire des coups devant la station.
5: Non, moi c'est pas une buvette pour boire des coups.
1: Non, mais ce sera pas une vraie buvette, ce sera une buvette à gasoil.
5: Vous en démerdez, non, moi j'en ai pas besoin de buvette à gasoil.
1: Ou alors, rien à voir, un bar à carburant.
5: Allez.

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2: Bonsoir Marrakech, bonsoir, c'est toujours un plaisir de venir jouer ici, vraiment, je suis très content de jouer ici. J'ai joué mon spectacle l'année dernière à Marrakech, et souvent quand je joue mon spectacle, j'aime bien demander au premier rang les gens ce qu'ils font dans la vie, je leur demande un petit peu, je les interroge, et l'année dernière, je vous jure que c'est vrai. J'ai demandé à une fille ce qu'elle faisait dans la vie, elle m'a regardé, elle m'a dit « Moi, je travaille chez France Télécom. » Et je me suis rendu compte que c'était les personnes que t'appelais quand Internet déconne chez toi, tu sais. Les personnes que t'appelles qui décrochent et qui font « Ouais, bonjour, c'est Nathalie pour vous servir. » Votre internet, il est cassé? Est-ce que vous avez essayé de souffler sur la prise? Mais souffler fort, que sec! Ça clignote fixe ou vite? Fixe? Est-ce que vous avez essayé de débrancher et rebrancher le boudin? C'est cassé, hein? C'est cassé apparemment, oui. Alors bougez pas, je vais appeler Valérie, ma responsable. J'appelle Valérie tout de suite, bougez pas. Hafida! Hafida! Alouette, j'ouvre internet, j'ai le zippé, même chiche! Pour le 118-218 en France. Ils nous prennent pour des fous. Hey, le 118-218. Oui, bonjour madame, je voudrais le numéro d'un magasin qui se trouve sur les Champs-Élysées, Adidas, s'il vous plaît. Les Champs-Élysées, c'est dans quelle ville? À Ouarzazate, c'est les Champs-Élysées de Ouarzazate avec les chameaux, la montée, tout ça là. Vous savez qu'ils ont essayé de faire les renseignements téléphoniques en Algérie. Ça a tenu 1h15. Oui, bonjour monsieur, excusez-moi de vous déranger, j'aurais voulu louer une voiture, s'il vous plaît. Et pourquoi faire? Ben, parce qu'en fait, j'aurais aimé aller voir mon cousin. Pourquoi tu vas aller voir ton cousin? Il vient te voir, lui? Ben non, mais parce que c'est mon cousin. Il n'y a pas de parce que c'est mon cousin. Quand toi, t'as des problèmes, lui, il vient pas. Et là, Zaman, toi, t'as des problèmes, il va pas venir. Tu restes chez toi. Ben, je vais aller à la piscine, alors. Merci beaucoup. Au revoir. Peu importe le métier que tu veux faire. Peu importe. 118-218 France Télécom. C'est très important, le métier que tu veux faire. Moi, j'ai fait gardien de musée avant de monter sur scène. Je vous jure que c'est vrai. J'ai longtemps été gardien de musée. Et gardien de musée, c'est vraiment le genre de métier avec lequel tu peux te dire à quoi je sers dans la vie. Quel est mon but? Quel est mon objectif? Qu'est-ce que je fous là? Tu dois garder des tableaux qui coûtent une fortune, qui pour la plupart ont une valeur inestimable. Et pour les garder à ta disposition, tu as une lampe torche, une casquette et une veste avec des boutons dorés. En gros, un braquage saurait donner quoi? Posez ce tableau! Pose ce tableau ou je t'éclaire avec ma lampe! Bon, les yeux, y a plus de piles. Pose ce tableau, arrête, c'est un Van Gogh, putain, je vais me faire virer! Hé, hey, pose-le ou. C'est ma mère qui fait ça avec les chats généralement. Ah, chez moi, y a pas de Félix, tu sors de la cuisine! Ma mère, elle voit un chat qu'elle connaît pas à la maison, elle fait. Il change de pays, le chat. Elle est tarée, celle-là. J'adore ma mère. Maman, si tu me regardes, je t'aime. Je te le dis à la télé, voilà, je te le dis en direct. Non, c'est vrai, j'adore. Elle est marocaine, elle vient de Meknès. Et mon père est algérien. Tu vois, donc j'ai les deux origines. Souvent, il y a des Meknès au fond de la salle, hein, Meknès, comme d'habitude. Ah bah oui, hein. Mon père, il est algérien, j'adore. Souvent, les gens me demandent, tu es quoi? Tu es algérien, tu es marocain? Je dis, je suis les deux pleinement. Je peux pas choisir entre mon père et ma mère, même si je préfère ma mère. Mais c'est vrai que... Mon père, je l'adore, il a des expressions propres, tu sais, qui lui correspondent. Il fait pas exprès. Je me rappelle, à l'époque, pour me frapper, mon père, il me disait, viens essayer là-bas. Viens essayer là-bas. Ou alors, quand il voit un truc pour marquer le mécontentement, mon père, c'est sa spécialité. Quand il est pas content, quand il est énervé, il dit un truc, il est là, j'aime des gouttes. J'aime dégoûte. Il me l'a sorti pour Koh-Lanta. Je regardais Koh-Lanta avec mon père il n'y a pas longtemps. Il m'a dit j'aime dégoûte Koh-Lanta. Mais je le comprends. Franchement, je le comprends parce que quand tu regardes bien Koh-Lanta, les dernières personnes à avoir foutu le bordel à Koh-Lanta s'appellent Kader, Mohamed et Mundir. Attends. Ils ont ramené un premier arabe à Koh-Lanta. Kader, 40 ans, et il ne savait pas nager. Mais tu ne sais pas nager, va faire les amours. Il n'y a pas d'eau dans les amours. Pourquoi tu nous emmerdes? J'ai rien dit, d'accord, très bien, ça arrive, très bien, d'accord. Ils ont ramené un deuxième arabe à Koh-Lanta, Mohamed. Il a voulu tuer une chèvre enceinte. Il a accroché une chèvre à un arbre, il est là, il y en a un, touche la chèvre, je lui nique sa mère. Ils ont ramené un philippin pour essayer de le calmer. Parle pas avec moi! Un marocain qui a pas mangé de viande pendant une semaine, il a craqué la viande!
0: je veux des bœufs et des brochettes de poulet.
2: J'ai rien dit, d'accord, très bien, ça arrive. Ils ont ramené un troisième arabe à Koh-Lanta, Mundir. Il a voulu taper toutes les femmes qu'il y avait sur l'île. Je me suis dit, ils vont les recruter où, les arabes? À Fleury-Mérogis? Bonjour, vous avez un casier judiciaire? Oui, bienvenue sur l'île, allez-y. Violer des chèvres, manger du sable, là, c'est parti, c'est maintenant, allez-y. En tous les cas, Marrakech, moi je suis très heureux d'être ici. En plus, depuis le début de la journée, là, c'est génial. On a des interviews, il y a des journalistes marocains qui viennent nous interviewer. Juste là, vers, je crois, 11h du matin, il y a un journaliste qui est venu me voir. Et il m'a fait une interview, mais le pauvre, il n'avait pas préparé l'interview. Et il m'a posé des questions floues. Il est arrivé devant moi, il a fait « Alors bonjour Malek Ben Talha, vous êtes un comédien ou c'est vous que vous avez décidé là de faire ?» Et plus l'interview passait, plus les questions venaient de plus en plus petites. Et vous, ça va? Ça? Brr. Je lui ai dit, mais monsieur, vous recevez un artiste, vous devez lancer l'artiste. Et je lui ai dit, lancez-moi, il m'a regardé, il a fait «

0: Comme toujours, on est ravis de commencer la journée à vos côtés sur Rire et Chanson Réunion. Dans quelques instants, le retour du papy culte des canulars. Le temps pour nous d'accueillir les nouvelles stars avec Anto sur Rire et Chanson Réunion.
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3: J'ai beaucoup galéré, mais aujourd'hui tout va bien. J'ai une chérie et je voulais en profiter de vous l'annoncer ce soir. Ça fait quelques temps, c'est tout récent. On s'est installés ensemble. Voilà, ça y est, on est en concubinage, comme on dit. C'est incroyable. Ouais, merci. C'est un cap hein, dans une vie. J'étais très excité aussi à l'idée de l'annoncer à mon groupe de potes mecs. Parce que moi, je suis un peu le dernier à franchir cette étape. Donc, je leur ai dit, ça y est, les gars, moi aussi, je m'installe avec ma meuf. C'est incroyable. Donc, eux, quand je leur ai dit, forcément, ils avaient le retour d'expérience. Ils m'ont rien dit du tout, rien. Ils m'ont dit un truc, si, un. Ils m'ont dit, tu verras, la vie à deux, c'est des concessions. Hein? Alors je traduis concession, si un jour vous entendez ça et que vous connaissez pas. En fait, si on vous dit concession, ça veut dire qu'à la maison, c'est plus toi qui décide. Voilà, c'est aussi simple que ça. Effectivement, depuis que je suis avec ma chérie, je fais pas mal de concessions. Ma chérie, elle est toulousaine, elle a du caractère, elle aime bien diriger, décider. Et moi, je veux pas de problème. Hein. Donc, je suis d'accord avec elle, voilà, globalement. Moi, je prends plus trop de décisions, je vais pas vous mentir. La dernière décision que j'ai prise, moi, c'est de m'installer avec elle, en fait, tout simplement. Et depuis, je suis en pilote automatique et on y va, et c'est tout droit, hein. Mais quand même, je kiffe la vie avec elle au quotidien, c'est magnifique, la vie à deux. Nous, ce qu'on aime bien, notre petit kiff, c'est de se faire des petites soirées télé, voilà, dans le canapé, on aime bien. En ce moment, on regarde Marié au premier regard. Hein? Et là, je vois plein de gars qui se disent, putain, mais il fait des sacrées concessions, celui-là, quand même. Alors, pas du tout, j'adore cette émission, c'est mon choix de le regarder, vraiment, j'adore cette émission. Alors, peut-être s'il y en a qui connaissent pas l'émission, le principe, c'est très simple, ils prennent deux personnes qui ne se connaissent pas, qui se découvrent le jour de leur mariage, elles se marient et ensuite elles apprennent à se connaître. C'est incroyable. C'est le même principe qu'en Iran ou au Niger, mais là les filles sont majeures et consentantes. Pas vous mentir, ça met une meilleure ambiance au vin d'honneur. Hein. Je vais pas. On regarde aussi beaucoup les documentaires animaliers. On a cette passion commune. Là, je vois plein de gens qui se disent mais putain, mais quelle vie de merde. Pas du tout, les animaux c'est fascinant les amis, les animaux c'est fascinant. Le dernier reportage, dernier documentaire qu'on a vu, c'est un documentaire sur les vers plats. Vers, ouais ça existe vraiment, vers aquatiques comme ça, qui ont deux particularités. Ils sont tous hermaphrodites les vers plats, donc ils peuvent switcher comme ils veulent. Et ils ont tous deux pénis. Donc pour savoir qui va jouer le rôle de la femelle chez les vers plats, t'as deux vers plats qui se battent en duel. Ok, et je vais le dire parce que c'est vraiment comme ça dans le docu, hein, ils se battent à coup de tub, hein, voilà, c'est des vers. Ils en ont deux, ils ont que ça, donc ils se biffent, les gars, ils se biffent. Et c'est le premier qui arrive à planter ses deux pénis dans l'autre qui a gagné, il envoie la semence et l'autre est fécondé, il est bien obligé de porter les œufs, voilà. Et moi, quand j'ai vu ça, je me suis dit, putain, eh, la nature est quand même vachement bien faite, hein. Parce que heureusement, ça marche pas comme ça chez nous, hein. Parce que je sais pas si ça se voit, moi, je suis pas foufou en bagarre, hein. Je deviendrai très vite la mère porteuse de mon quartier. Toute l'année en congé mat, peut-être, mais dur. Ah, la dernière fois, on était sur notre canapé aussi avec ma chérie, on regardait pas la télé, mais on se discutait comme ça et on était allongés, pas dans le même sens. Pourquoi je vous dis ça? Parce que moi, j'ai eu un truc, une fulgurance, je lui ai dit, chérie, c'est le moment. Est-ce que tu veux pas qu'on essaye de faire le bisou comme dans Spider-Man? Vous avez la ref ou pas? Premier Spider-Man, Mary Jane, elle est toute seule, désespérée dans la rue. Spider-Man, il descend sur sa toile, la tête à l'envers, elle lui enlève son masque et ils font un bisou inversé comme ça. J'ai jamais fait le bisou inversé, moi. Je lui ai dit, chérie, viens, on fait le bisou inversé. Elle m'a dit, non, je pense que c'est pas possible. Je lui ai dit, allez, chérie, pourquoi? Qu'est-ce qu'il y a? Elle me dit, bah, c'est compliqué parce que t'as vu dans le film Mary Jane, elle a un nez beaucoup plus petit que le tien déjà, donc ça. Voilà. Elle est cache, hein, ma meuf. Hein. C'est pour ça que je l'aime aussi, mais c'est incroyable. Mais c'est fou parce que ça faisait 3 ans qu'on était ensemble. Il faut que je m'installe avec pour apprendre qu'apparemment, à chaque fois qu'on s'embrasse, elle a peur que je lui crève un œil. Mais voilà, c'est une info que je n'avais pas. Elle vit avec, je vais vivre avec. Et en vrai, le plus vexant dans l'histoire, messieurs, dames, c'est pas que j'ai un gros nez finalement. C'est que pour elle, si on refaisait la scène du film, il y a zéro doute. C'est elle, Spider-Man, dans l'histoire, hein, quand même. Hein. Aucun respect.

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2: C'est deux fonctionnaires de la ville de Marseille. Donc, ils sont aux espaces verts. Donc, ils sont là. Et puis, ils travaillent toute la matinée. Il y en a un qui fait un trou et l'autre derrière, il le rebouche de suite. Et toute la matinée, ça dure comme ça. Et puis, il y a un mec qui le regarde depuis 2 heures travailler. Il vient le voir. Il dit quand même, c'est déconné. On vous paye pour ça. Il y en a un qui fait un trou, l'autre qui le rebouche. Et il y en a un qui dit, c'est pas notre faute. Parce que d'habitude, on est trois. Mais celui qui met les arbres, il est malade.
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2: 6h pétante à La Réunion ce vendredi 3 juillet 2026. On accueille le week-end comme il se doit. Les vacances également pour celles et ceux qui vont l'être dans quelques heures. Mais si ce n'est pas le cas pour vous, ne vous en faites pas. On a de quoi vous faire rire et de vous motiver pour ces journées de travail. Elias Jadel qui arrive. Amy également. Le retour aussi de notre Martin, l'appel de recon. Le temps pour nous d'accueillir notre cher monsieur Abdel. Imposture, c'est Jean-Yves Lafesse et c'est maintenant sur Rire et Chanson Réunion. Il est 6h.
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4: Mairie du 2e,
5: bonjour. Bonjour madame, c'est la mairie du 2e?
4: Oui.
5: Oui, je voudrais le service des mariages, s'il vous plaît. Oui.
6: Allô?
5: Allô?
6: Oui, bonjour madame.
5: Oui, bonjour madame. Mademoiselle Ledoux à l'appareil.
6: Enchantée.
5: Je suis à Notre-Dame-des-Victoires avec le père Bernard.
6: Oui.
5: Et alors je lui explique que je désire donc épouser mon ami qui est à côté de moi.
6: Oui.
5: Et malheureusement, j'ai oublié les papiers à la mairie.
6: Quel papier vous avez oublié dans notre mairie?
5: Les certificats comme quoi vous étiez d'accord pour que j'épouse mon ami.
6: Comment s'appelle votre ami?
5: Joseph.
6: Joseph? Et le nom de famille?
5: Ah, il n'a pas de nom de famille.
6: Il n'a pas de nom de famille?
5: Non, parce que c'est un animal, c'est mon hamster à moi.
6: Pardon, vous souhaitez vous marier avec votre hamster?
5: Oui.
6: Écoutez, en matière d'état civil, je ne peux rien vous dire parce que c'est pas tout à fait prévu.
5: Attendez, je vous passe le père Bernard.
6: Ah oui, passez-moi le père Bernard.
7: Merci, attendez-moi là, ma fille. Allô?
6: Bonjour, mon père.
7: Oui, bonjour. Croyez-moi que je suis un peu désolé de vous appeler, mais...
6: Mon père, c'est grave, qu'est-ce qu'on va faire?
7: Là, je ne sais pas que faire, hein.
6: On peut pas la... Mon père, vraiment, je suis très contrarié. Là, c'est la première fois que vous m'exposez... Enfin...
7: Écoutez, moi, à la limite...
6: Je vais vous passer dans le bureau du secrétaire général à toi, hein.
7: Oui, je vous
6: remercie. Attendez, mon père, ne quittez pas.
7: Je vous remercie.
8: Allô?
7: Oui, bonjour, monsieur.
8: Oui, bonjour, monsieur.
7: Je suis le père Bernard de Notre-Dame-des-Victoires.
8: Oui.
7: On vous a expliqué la situation?
8: Pas du tout.
7: Ah bah c'est la dame que j'ai eue.
8: Oui, oui, c'est madame. Oui. Je branche le haut-parleur, hein, elle entend ce que vous dites.
7: D'accord, oui, rebonjour madame.
9: Il y a une femme qui est une personne féminine et est auprès de lui,
8: oui.
9: En lui disant qu'elle doit absolument s'unir avec un animal, un hamster, qu'elle a une oui. relation. Alors pour le coup, moi, j'ai cru que c'était une blague, elle m'a dit, mais je ne vous passe le père Bernard. Et là, vraiment, je le pète, je vous dis, c'est pas le candidat.
7: Vous m'entendez?
8: Oui, on vous entend, monsieur.
7: Faites-moi ce que je vous propose. On va faire comme si j'étais d'accord.
8: On peut pas dire des choses comme ça, c'est pas...
7: Vous savez, elle est quand même très euphorique.
9: On va la faire à trois, comme ça.
7: Je vais vous la passer, hein.
8: Oui.
5: Allô?
8: Allô, oui, nous vous écoutons, madame.
5: Voilà, ben je sollicite de votre père la possibilité d'épouser mon ami Joseph.
8: Écoutez, cette autorisation vous est accordée à titre exceptionnel, avec l'accord du père Bernard, hein. Donc, je demande si vous êtes d'accord pour épouser Joseph.
5: Oui.
8: Et Joseph est d'accord pour vous épouser.
5: Oui.
8: Mais écoutez, nous vous déclarons unis par les liens du mariage.
5: Je vous remercie beaucoup tous les deux. Permettez-moi de vous embrasser.
8: Merci, mademoiselle.
5: Je peux avoir la dame qui...
8: Oui, je vous la passe.
5: Merci beaucoup, monsieur l'adjoint.
6: Oui, mademoiselle, madame, pardon, puisque vous êtes unis... je vous souhaite tous les vœux de bonheur que vous avez projetés jusqu'à ce jour.
5: Oui.
6: Et pour le meilleur et pour le pire, on vous souhaite tous nos vœux de bonheur avec Joseph.
5: Merci. Avec de nombreux enfants.
6: C'est-à-dire que... comment dirais-je, c'est assez difficile parce que... j'espère que vos vœux s'exaucent.
5: Ben écoutez, je vous remercie, je vous embrasse très fort.
6: Merci beaucoup.
5: On va partir en lune de miel.
6: D'accord.
5: Je vous repasse le père Bernard.
6: Merci beaucoup.
5: Merci, hein, madame.
6: Mais vous aussi, au revoir, madame.
7: Oui, alors attendez-moi la sacristie. Hein, merci. Allô?
6: Mon père.
7: Oui.
6: Mon père.
7: Oui.
6: Moi, je vois beaucoup de choses à la mairie, mais alors là...
7: C'est du sérieux.
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1: Bon, à la base, mes parents, ils avaient tout misé dans mes études. Moi, ils m'avaient inscrit dans un lycée catholique, mes parents, moi. Ouais, il y a eu la même réaction que vous le premier jour quand je suis arrivé. Ah, ils étaient tous dans une grande chapelle, comme ça, je m'en rappellerai toute ma vie. Il y a une dame, elle faisait la prière, elle m'a vu, elle a fait « Oh, Seigneur, mais un sarrasin !» Je m'attendais pas à ça, moi je me suis dit, c'est sûr, ils vont me rejeter, pas du tout. La dame, j'arrive, je dis bonjour madame, excusez-moi, je suis un peu en retard. Elle me dit, ah non, non, non, tu m'appelles pas madame, tu m'appelles ma sœur. Moi, je l'avais jamais vue avant. Je lui dis, écoute, ma sœur, là, t'abuses, là. Comme t'es un peu plus vieille que ma mère, ça te dérange pas, je vais t'appeler ma tante, moi. Je lui dis. Elle me dit, ah non, ça c'est péché, tu vas te confesser là-bas. Moi, je regarde là-bas, je vois une armoire. Et là, elle me dit, tu vas dans l'armoire? Dans l'armoire, il y a un mec. C'est ton père, mon père, c'est notre père à tous. Moi, je me suis dit, elle est défoncée, elle. Je lui dis, son père à toi. Moi, mon père, je le connais, il rentre pas dans l'armoire, c'est pas possible. Mais je vous jure, j'étais dans l'armoire. Dans l'armoire, il y avait un mec. Moi, j'arrive, je rentre dans l'ambiance, je lui dis, bonjour... Papa? Il m'a dit, alors toi, demain matin, rendez-vous à 9h, cours de catéchisme avec ta sœur, allez hop. Mais moi, je savais pas c'était quoi le catéchisme. Le soir, je rentre chez moi, je me dis, je crois le catéchisme. Ça doit être un sport de combat catholique. Le lendemain, j'arrive au catéchisme. Je vois, je suis tout seul en kimono. Là, il y a la sœur, elle vient, elle se met en face de moi, elle fait comme ça. Moi, je prends de l'élan. Et là, je lui dis, écoute-moi bien, il n'y a plus de frères et sœurs, là. On est sur le tatami, je vais te monter en l'air, j'en ai rien à foutre. Elle m'a dit, vas-y, dégage dans l'armoire tout de suite. J'ai passé ma scolarité dans un meuble, mais il faut le savoir. Là, toute la journée, j'allais dans l'armoire, mon père était là toute la journée. Un jour, je lui dis, ça y est, toi, sors. Elle t'abuse, t'es dans une armoire toute la journée. Quand les gens ils me disent, ton père, il fait quoi dans la vie, je leur dis quoi, moi? Mon père, c'est un cintre, arrête tes conneries, sans dire. Il me dit, écoute, faudrait que tu penses à faire ton baptême, là. Je dis, alors là, non. Non, parce que moi, j'avais un autre père à la base, et il m'avait déjà coupé un bout. Je dis, alors là, toi, si tu recoupes un bout, là, il n'y a plus rien, là. C'était trop bien, le lycée catholique, je te jure. Enfin, on est parti à Lourdes. Lourdes, c'est un endroit où les catholiques, ils vont pour voir des miracles. Moi, je savais pas. Moi, j'ai demandé à ma prof, je dis, c'est où Lourdes? Elle m'a dit, c'est en altitude. Moi, je me suis dit, ah, là, on va au ski. Le lendemain, j'arrive à Lourdes, je vois un mec, j'ai, excusez-moi, monsieur, est-ce que vous avez déjà vu un miracle? Le mec, il a dit, moi, ça fait 5 ans que je viens, j'en avais jamais vu, mais c'est la première fois que je vois un arabe ici. Et en tenue de ski, en plus. Ça m'a mis des frissons quand même. Juste, il y a un problème à Lourdes. Là-bas, en fait, tu marches toute la journée et il n'y a pas de banc. Tu peux pas t'asseoir. En fait, là-bas, il n'y a pas de banc, mais en fait, il y a plein de personnes en situation de handicap, tu vois. Donc, il y a plein de fauteuils roulants vides. À un moment donné, moi, j'étais un peu fatigué. Je me suis dit, vas-y, je vais me reposer 15 secondes, tranquille, sur un fauteuil roulant, tranquille, tu vois. Je m'assois sur un fauteuil roulant. Là, il y a un mec qui vient, je ne le connais pas. Il commence à pousser mon fauteuil roulant comme ça. Moi. Je me dis, quitte à faire la visite, autant la faire assis. J'ai passé toute la journée sur un fauteuil roulant avec un groupe de personnes en situation de handicap, c'était incroyable ça. À un moment donné, un mec arrive, il me dit, comment t'as fait pour en arriver là? Sauf que moi, j'ai pas compris. Je croyais qu'il voulait savoir comment j'étais arrivé à Lourdes. Bah, je lui dis, écoute, le bus. Il m'a dit, ah ouais, le bus, ça pardonne pas. Mais moi, j'ai pas compris tout de suite. Je lui dis, et toi? Il m'a dit, moi, trottinette, et puis voilà. Hein. Je lui dis, ah ouais, t'as dû mettre longtemps pour venir. Et j'ai rencontré le pape à Lourdes, ça c'est un truc de fou. C'est le vrai pape, hein, mesdames, messieurs. Parce qu'il y a deux papes. Moi, je me souviens, quand j'étais petit, je disais à ma mère, maman, c'est qui a fait à manger? Elle me disait, c'est le pape. Donc moi, le gars, quand je l'ai vu arriver, je l'ai pas pris au sérieux. Je dis, c'est qui? On me dit, c'est le pape. Je dis, je le connais. Il venait faire à manger chez moi quand j'étais petit. Mais le gars, il arrive, c'est le pape. Il arrive avec sa petite voiture de pape, là. Papa mobile. Le gars, il fait un petit créneau, tranquille, il se gare. Il devait rencontrer notre groupe de personnes en situation de handicap. Alors ça, c'était un truc de fou, ça. Il arrive, il dit bonjour à tout notre groupe. Tu vois, il arrive, il dit bonjour, non. Après, il arrive à moi. Moi, C'est le pape. Par respect, je me lève du fauteuil roulant. Ils ont cru que j'étais un miraculé.
0: Il sera à l'affiche d'un film inspiré de sa propre vie, Ilyes Jadel, sur Rire et Chanson Réunion. Bienvenue tout le monde. Le Morning du Rire, ça continue jusqu'à 9h. Dans quelques instants, le retour d'Emmy ou encore Gad Elmaleh avant Martin et l'appel trop con. Avant de faire le point également sur vos conditions météo et l'actu du jour en ce vendredi 3 juillet 2026. Côté star de l'humour, Coluche également qui sera de retour, ou encore David Azrea. Et puis bien sûr, avant ça, côté nouvelle star du rire, c'est Emmy qui s'installe dès maintenant. Bienvenue, vous écoutez Rire et Chanson Réunion. Belle matinée à toutes, c'est Lolo qui vous accompagne jusqu'à 9h.
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17: Notre fils est pour PSG. Oh, je suis contente. Mais lui, il était devenu fou. Hein. Quand il y avait Mbappé au PSG, là, il ne voyait que pour Mbappé. Il a 5 ans, il était devenu fou. Une fois, il était venu me voir, mon fils. Il m'avait dit, maman, si Mbappé tombe amoureux de toi, est-ce qu'on pourra vivre tous ensemble et comme ça, j'aurai 2 papas? Je lui ai dit, mon fils, Mbappé m'envoie un message, papa, il dégage. Et tu dégages aussi, tout le monde dégage. Ah bah oui, tu rigoles ou quoi? Oh, j'ai appelé mes copines en détresse, je leur ai dit, il y a trop de foot à la télé, je fais quoi? Elles m'ont toutes répondu la même chose. Amy, tu as 40 ans, 2 gamins, 10 ans couple, pimente. Mets de l'audace, sois audacieuse pendant un match, tu débarques en petite lingerie. Oh, moi, tu me dis ça, j'écoute les copines. Hein. Alors vite fait, sur Amazon Prime, j'ai commandé une petite lingerie, un petit sextoy, et puis j'ai rajouté un livre de choupi pour notre fils, il faisait que de me le réclamer. Ben, j'aurais dû séparer la commande. T'imagines le préparateur chez Amazon? Bah, qui est cette tarée qui se touche sur du choupi? En plus, c'était choupi, adore sa maîtresse, putain. On a essayé de pimenter, tu penses bien que tu pimentes. Hein. L'autre fois, on a mis un peu de piment, on a mis un miroir devant nous. Bah, c'était pas beau à voir. On a tourné la tête, hein. Personne n'a envie de voir Timon et Pumba en insuffisance respiratoire. Ouais. Vos rires me font très mal. Après, je suis rassurée. Hein. Je suis très rassurée. Moi, j'ai regardé un reportage animalier sur les coccinelles. Oh, vous savez quoi? Je vous donne une vraie info. Les coccinelles ont des rapports intimes qui durent jusqu'à 13 heures d'affilée avec un orgasme de 30 minutes. Je regarde plus du tout les coccinelles de la même manière. Moi, je suis traumatisée. L'autre fois, j'étais au parc avec ma fille. Ma fille, elle court vers moi comme ça. Elle me dit, regarde, maman, j'ai une coccinelle au bout des doigts, mais elle bouge pas. Bah, dans ma tête, je me suis dit, c'est normal qu'elle bouge pas. Elle s'est fait éclater depuis 8 heures. Moi, tu m'éclates 8 heures, je bouge pas non plus. Déjà 10 minutes, je suis en mort cérébrale. La vérité, ce soir, entre vous et moi, au bout de 2 minutes, je suis en train de me demander quelle viande je vais sortir du congélo pour demain midi. C'est bien, il y a de la daronne ce soir, ça s'entend. On est fatigué, on est KO. Les filles, je ne suis même plus jalouse. plus jalouse, plus du tout. Avant, j'avais peur qu'il me ramène une MST, là, j'ai juste peur qu'il me ramène pas mes tupperwares, alors je te le dis. J'ai passé un level. Allez, Daronne, et le tupperware, c'est quelque chose. Je suis orpheline. Ouais, on va enchaîner. Je suis une enfant de la DAS, vous connaissez la DAS, la ZEU, l'aide sociale à l'enfance ? Ouais, moi j'ai été placée quand j'étais petite et j'ai grandi 21 ans dans des foyers, des familles d'accueil. Ça ouvre des portes incroyables. Et moi j'ai un souvenir, c'est que je rêvais de faire les émissions de télé parce que je suis née dans les années 80 et forcément on est une génération de télévision. Et il y avait une émission phare que je voulais faire absolument, c'était l'école des fans de Jacques Martin. Oh, cette émission, j'ai rêvé de la faire. Et au final, à 40 piges aujourd'hui, je me dis heureusement que j'ai pas fait cette émission. Oh, t'imagines comment j'aurais cassé l'ambiance ? T'imagines Jacques quand il m'aurait demandé « Mais tu es venu avec qui, toi ?» Eh ben, avec le juge des enfants, voilà. « Et tu vas nous chanter quoi ?»« Papa où t'es ?» Voilà, ça sera un banger dans 30 ans. Après, il y a des avantages, attendez. Hein. Entretien d'embauche, oh, à la question « Pourquoi vous et pas une autre ?» Si je réponds mot pour mot, ben voilà, je n'ai pas de famille, je suis de l'ADAS. Du coup, j'ai personne qui croit en moi, je me disais que j'avais peut-être vous. Bon, ben, j'ai le poste. Ben, je vous le dis, j'étais surveillante de baignade pendant 2 ans, je ne sais pas nager, donc je vous le dis. Bon, après, j'en profite pas, hein, j'en abuse pas. Moi, j'aimerais gagner à l'euro million, j'aimerais être riche. En plus, la dernière fois, mon mec, il m'a dit « Amy, si tu gagnes à l'euro million, on fait quoi ?» Bon, bah, son « on », il m'a dérangé, tu vois. Moi, je pense que je peux gagner à l'euro million. Vous savez pourquoi ? Il m'est arrivé une histoire folle il y a un an. Il y a un avion qui s'est crashé dans mon jardin. Il y a eu un crash d'avion dans un jardin en banlieue parisienne. Et c'était chez moi, dans mon jardin. Timing parfait, les amis. 17h. Mes enfants veulent pas aller au bain, veulent pas ranger leur chambre. Et moi, je suis partie les voir en plus en mode détente. Je leur ai dit, écoutez les enfants, si vous rangez pas la chambre, maman va faire une dinguerie. Et là... Merci la vie! On a ouvert la fenêtre, il y avait un avion dans le jardin. Waouh! Ils ont tous survécu à un crash de ouf pourtant. Mais ça veut dire quoi dans la tête de mes enfants depuis un an? S'ils ne rangent pas la chambre, maman va les buter à l'avion. Ils sont traumatisés, j'en ai rien à foutre, j'ai un appartement nickel depuis un an. Eux, ils vont grandir en se disant « Le 11 septembre ? Ah bah maman était en colère, ouais. » C'est tout pour moi, c'était Amy, merci beaucoup de m'avoir écouté.
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2: Ma mère m'a dit, Gad, t'es seul, tu vieillis, tu vas terminer tout seul, c'est pas bien. Et moi, j'ai pas osé lui dire, mais ce que je pense, c'est que si je suis seul, c'est de sa faute quelque part. Oui, c'est ce que m'a dit ma psy. Et moi, je crois ma psy.
3: Okay. Oui,
2: à 120 euros, je crois tout le monde. Je vais pas non seulement payer 120 et dire, oui, nature, 120, je te crois, ok? Ma mère s'immisce trop dans ma vie amoureuse, dans ma vie privée, c'est trop. Elle, tu connais le truc, dire tout haut ce que les gens pensent tout bas, tu connais ça? Ma mère, elle dit tout haut ce que les gens, ils pensent même pas, c'est un truc fou. Et alors, ça m'a joué des tours, surtout quand je l'ai présenté à mes ex-compagnes. Quand j'ai présenté mon ex-belle-femme et à ma maman, à Monaco. Ma mère, sur le chemin, comment te dire, les mamans marocaines ont une spécificité, c'est que même quand elles ont le trac, elles doutent, elles sont fébriles, elles surjouent le fait qu'elles sont à l'aise et ça donne des trucs bizarres. Tu vois ce que je veux dire? Sur le chemin du palais dans cette bagnole, je lui disais, maman, ça va, c'est bon, t'es détendue?
4: Pourquoi on va?
2: Bah quand même, maman, on va dans le palais, alors on connaît pas nous les rois et les reines. Ben non, maman, on connaît pas. Et là, on arrive. Moi, je suis en stress. Je marche vers le palais. Ma mère, elle, détendue totale, elle adopte une démarche comme si on faisait partie, nous aussi, Zama, d'une famille royale d'un autre pays. Tu sais, genre. Elle... Et là, on voit apparaître le prince, himself. Il arrive vers nous, très élégant, très chic, humble. Il va d'abord saluer ma mère. Je trouvais ça super touchant. Ma mère. Elle lui fait un truc, écoutez-moi, je sais pas dans quel documentaire elle a vu ça, dans quelle série sur la royauté, dans The Crown ou Downton Abbey, ou la... elle lui a fait de la révérence de Ouarzazate, écoute-moi bien, entre la capoeira et l'art contemporain, écoute-moi bien. Et en le regardant droit dans les yeux, elle lui a dit avec une assurance déconcertante, « Ah, mon ordonnance !» Il n'a jamais vu ça. Il l'a regardé, il ne savait même pas quelle émotion avoir. Il... Moi, j'étais un peu en stress, mais j'étais content, j'étais fier. Et là, je suis un peu en stress, et il le voit. Et c'est un homme assez élégant, assez prévenant. Il me serre la main, il me dit, « Je suis content de vous rencontrer. Bienvenue, détendez-vous. On va faire ça très cool. » On va manger un morceau avec des amis, on va faire ça à la bonne franquette. Et moi, dans ma tête, je me dis, non. Pourquoi bonne franquette, pour une fois que je t'amène ma mère dans un palais, fais-nous l'ambiance des palais. Sors le truc, éclate-nous, fais-nous... J'avais envie de lui dire, on vient de la franquette, frérot, on a passé notre vie dans la franquette. Fais-moi venir les... Fais passer des serveurs avec des faisans, fais... Je suis parti en vrille dans ma tête. Amène des sommeliers à cheval. Festoyons, oyez, oyez, bonnes gens, convoque des ménestrels qu'ils jouent sur leur lyre, des ritournelles, faites passer des gueux à qui il manque des dents, nous leur jetterons des louis d'or. Mais pas du tout, je reste calme, il me dit à la bonne franquette, on marche dans les jardins du palais, c'est magnifique. Il y a la mer au loin, il y a des jardins, c'est sublime. On marche comme ça, et ma mère, elle fait pa, pa, pa, pa, pa. Je dis, il faut que ça s'arrête. Et là, elle lui dit en marchant, dites-moi, comme ça, dites-moi, avec la main là, dites-moi. Je dis, que c'est... Elle lui dit, ici, vous louez ou c'est à vous?
5: On se réveille tous les matins avec les meilleurs talents du rire. Gad Elmaleh sur Rire et Chanson Réunion. Le morning du rire pour les 2h30 qu'il nous reste à passer ensemble. On ira voir aussi ce qui se passe sur le calendrier du jour, histoire de savoir qui sont à l'honneur aujourd'hui, en ce vendredi 3 juillet. Le temps pour nous d'accueillir Martin et l'appel trop con, qui lui, ben voilà, s'est lancé aussi dans un business de sondage, encore une fois.
6: Institut de sondage Martin à l'appareil.
7: Non, non, je suis pas du tout intéressé.
6: Ah, donc ce que je vais faire, je vais bloquer les appels sur votre ligne.
7: Très bien.
6: Comme ça, vous serez tranquille, au moins vous recevrez plus d'appels.
7: Comment ça, je ne recevrai plus d'appels? Je veux des appels pour des gens qui veulent prendre des rendez-vous.
6: Ah, sur ce numéro?
7: Bah, c'est une ligne professionnelle.
6: Oh là là, et vous me dites ça maintenant?
7: Bah, mais c'est quoi cette arnaque?
5: Bah, cette arnaque s'appelle Martin. Si elle appelle trop con, arrive dans 2 minutes, suivi de Coluche ou encore de David Azria. Merci d'avoir choisi Rire et Chanson Réunion.
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3: À la une, incendie à Sainte-Marie. À l'étranger, la guerre se poursuit en Ukraine. Et du côté de la météo, une matinée ensoleillée sur l'ensemble de l'île. Bonjour à toutes et à tous. Drame à Sainte-Marie. Un violent incendie s'est déclaré hier en fin de journée dans un immeuble du quartier des Gaspards. Un enfant de 2 ans a perdu la vie. 14 personnes ont été prises en charge, dont 4 grièvement blessées, parmi lesquelles un bébé de 8 mois. Une enquête a été ouverte pour déterminer les circonstances exactes de ce drame. Justice à la cour criminelle. Le verdict est tombé pour l'ancien principal du collège Juliette de Dieu. Jacques Goris a été condamné à 13 ans de réclusion criminelle pour des faits de viol incestueux commis sur sa fille adoptive et d'agression sexuelle commise sur sa fille aînée. La cour a également prononcé une injonction de soins, une interdiction de paraître au domicile de sa fille adoptive, ainsi qu'une interdiction définitive d'exercer toute activité professionnelle ou bénévole au contact de mineurs. Il a été incarcéré directement au centre pénitentiaire de Domingo. Son ex-compagne a quant à elle été condamnée à 3 mois de prison avec sursis pour non-dénonciation des faits. Et canicule dans l'Hexagone, c'est reparti pour un nouveau pic de chaleur ce week-end. Le gouvernement renforce son dispositif face au risque d'incendie, principalement dû aux fortes températures. 6 départements du Sud restent en danger très élevé après les normes incendies. Présent à Marseille hier, le Premier ministre a assuré qu'aucun département ne devrait être placé en vigilance rouge ce week-end, tout en appelant à la plus grande vigilance. Guerre en Ukraine, les tensions continuent. 21 personnes ont été tuées lors d'une vaste attaque russe contre Kiev. Les bombardements ont notamment détruit un entrepôt de la Croix-Rouge. Sur place, le président ukrainien Volodymyr Zelensky a promis une riposte. Il a également appelé les États-Unis à autoriser l'Ukraine à produire des missiles sous licence afin de renforcer sa défense anti-aérienne. Football maintenant, on fait le point sur la Coupe du Monde avec les résultats de la soirée. Hier soir, l'Espagne affrontait l'Autriche. Victoire des hommes de Luis de la Fuente sur un score de 3-0. Autre confrontation de la nuit, Portugal face à la Croatie. Victoire à la dernière minute du Portugal 2-1. Place au programme du jour, l'Australie fera face à l'Égypte à 22h, puis l'Argentine affrontera le Cap-Vert. Coup d'envoi à 2h du matin.
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3: La journée s'annonce agréable avec un ciel majoritairement dégagé. Seule la façade est connaîtra davantage de nuages au fil des heures. À l'ouest et dans les cercles, les éclaircies dominent et le temps reste sec. Côté température, 26 degrés à Saint-Denis, 25 degrés à Saint-Pierre et 13 degrés à Maïdou.
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9: Bonjour à toutes, bonjour à tous. Le CRGT vous informe que sur la RN1A à Saint-Paul, entre le secteur Œil de Bœuf et le giratoire Bruniquel, il y aura des travaux d'élagage aujourd'hui. Un alternat est prévu de 7h à 15h. À noter que la vitesse sera abaissée à 5.

0: attendez, je veux des appels pour des gens qui veulent prendre des rendez-vous.
1: Ah, sur ce numéro?
0: Bah, c'est une ligne professionnelle.
1: Oh là là, et vous me dites ça maintenant?
0: Je vous dis ça maintenant.
1: Ah oui, bravo.
0: Mais c'est quoi cette arnaque?
1: Non mais c'est vous me dites bloquer les appels.
0: Non. Alors, attendez.
2: Bonjour monsieur, on vous dit qu'on ne l'a pas fait, d'accord? C'est bon?
1: Ah, allô?
2: Oui?
1: Oui, bonjour monsieur.
2: On est occupé dans nos cabines, on a d'autres chats à fouetter que de répondre à des sondages.
1: Bah, on est quand même un peu collègues.
2: Pourquoi? Qu'est-ce que vous faites vous?
1: Bah, institut de sondage.
2: Oui, moi je suis institut de beauté.
1: Voilà, c'est ça, on est collègues d'institut, comme qui dirait.
2: Ben, moi je suis une technicienne de la beauté, je travaille avec mes mains monsieur.
1: Eh bah, encore un point commun, moi aussi en tant que technicien du téléphone, je travaille avec les doigts.
2: Bon, alors,
1: j'ai bloqué les appels entrants.
2: Alors, vous remettez tout comme c'était avant et on arrête cette discussion.
1: Ah, mais je peux pas.
2: Et pourquoi vous pouvez pas?
1: Parce que vous m'avez demandé de bloquer les appels.
2: Je n'ai pas demandé de bloquer mon téléphone.
1: Oui, non, pas vous, mais votre collègue.
2: Faux!
1: Vrai, demandez au monsieur que j'avais avant vous.
2: Non, mais vous vous foutez de moi, là!
1: Oui, mais enfin, avouez que vous êtes pas clair.
2: Mais
1: parce que
2: comment ça, je suis pas clair?
1: Un coup faut bloquer, un coup faut plus bloquer.
2: Non, mais attendez. Bon. Oui.
1: Ah tiens, le monsieur d'avant.
3: Non, pas du tout.
1: C'est pas vous qui m'avez demandé de bloquer tous les appels?
3: Non, je vous ai demandé de bloquer vos sondages.
1: Oh là, attendez, je vais voir avec mon patron parce que là... Patron!
3: Non, mais je peux pas mettre en haut-parleur, mais ça vaudrait le coup.
1: J'ai un client qui m'a demandé de bloquer tous ses appels et là, il veut plus.
3: Non, bloquer les appels de sondage.
1: Bah oui, c'est pas ma faute, il a rien compris.
3: C'est pas ma faute, il a rien compris.
1: Non, il entend rien, je l'ai mis en attente, là.
3: Ouais, bah oui, comme ça, j'entends tout. C'est pas ma faute, il a rien compris. Non, mais en plus, il me prend pas une conne.
1: Allô?
0: Oui?
1: Merci d'avoir patienté, cher monsieur.
0: Ah ouais, alors ça, je trouve ça exceptionnel, parce que j'ai quand même entendu votre conversation avec votre patron.
1: Ah non?
0: Donc, me mettez pas ça sur le dos en me disant que c'est moi qui vous en demandais de tout bloquer.
1: Pardon, mais dit, c'est dit.
0: Ah bah oui, non, mais ça, c'est un peu facile, hein. On va s'en arrêter là. De toute façon, je crois que je vais porter plainte. Comme ça, ça va être vite réglé.
1: Alors, on s'en arrête pas là. Il faut que je vous donne un numéro de téléphone.
0: Ah bah oui, donc c'est encore à moi de faire les démarches.
1: Pas du tout. Je vous donne votre nouveau numéro, celui sur lequel vous pourrez recevoir des appels.
0: Non, mais vous rigolez. C'est une que j'ai depuis 30 ans. Je vais pas changer de numéro aujourd'hui.
1: Alors non, vous gardez votre ancien numéro pour passer des appels et sur le nouveau numéro, vous recevez les appels.
0: Non mais attendez, mais vous, on marche sur la tête là. Moi de toute façon, c'est pas compliqué, ça va finir en justice.
1: Oh bah si c'est ça, je vous passe le patron.
0: Non,
1: c'est Martin. Oui, monsieur Martin, il y a le monsieur qui a changé d'avis qui veut vous parler.
3: Oh, non, c'est pas moi qui ai changé d'avis qui veut parler.
1: Oui, allô?
0: Oui.
1: Bonjour monsieur Martin à l'appareil, je suis le patron de monsieur Martin.
0: Alors déjà, c'est madame, ensuite c'est marrant parce que votre collaborateur a exactement la même voix.
1: Normal, c'est mon beau-frère, c'est pour ça que j'ai été obligé de l'embaucher d'ailleurs.
0: Bon, parce... arrêtez de me prendre pour une conne là.
1: Alors pardon monsieur, il y a qu'un con et c'est monsieur Martin.
0: Non, c'est madame. Moi c'est madame.
1: Ah bah je peux pas deviner non plus.
0: Ah bah non, excusez-moi, c'est vrai que j'ai vraiment une voix de mec, non mais.
1: Bon bref, bon. Je vous donne votre nouveau numéro qui sera d'ailleurs un numéro sur taxé.
0: Non mais vous rigolez ou quoi?
1: Ah bien sûr.
0: Vous êtes vraiment des branquignols.
1: Oh, attendez, Martin. Oui Martin, le monsieur dit qu'on est des Espagnols.
0: Oh vous m'emmerdez.

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0: Et cette année, c'est officiel, La Réunion rejoint le circuit mondial du basket 3-3. Johan Guillou, président du Cross.
1: On est dans une dimension exceptionnelle. Le niveau des équipes, on a l'impression que c'est stratosphérique. Ils viennent d'une autre planète. Jamais on a vu un niveau pareil.
0: Au terme d'un week-end spectaculaire, c'est l'équipe allemande de Bonn qui s'est imposée après un parcours impressionnant. Vincent Potta, basketteur dionysien.
2: C'est des grands joueurs physiques, des dunks dans tous les sens, des 3 points à 2 mètres derrière la ligne. Très content de voir ces joueurs-là aujourd'hui à Chanfleurie.
0: Anti-basket, tournoi féminin. Le handball, c'était aussi une grande fête ouverte à tous.
3: C'était super, franchement, il faut que je revienne, voilà.
4: C'est très impressionnant d'attirer du monde international comme ça, et du haut niveau.
0: Des tribunes en feu, des joueurs venus des quatre coins du monde, le handball 2026, un week-end qui restera gravé dans l'histoire du basket dionysien.
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9: Il faut des super. Ta mère et moi, nous t'avons élevé jusqu'à présent, surtout ta mère. Évidemment, imbécile, je travaille toute la journée. Je dis pas que l'élever Vigo, c'est pas du boulot. Je dis que ta mère, en dehors de chez l'élevé tes frères et sœurs, elle a rien à foutre. D'ailleurs, tu pourrais l'aider. Et ainsi de l'exemple. Au lieu de ça, monsieur donne un autre exemple. Gérard, tant que tu écoutais Mi-Gégère et les Beatles, je disais rien, je disais rien. Mais quand tu fumes du hakik, non! Ta mère en a trouvé dans tes poches et tu nous empêches les cabinets. Gérard, j'ai été trop bon avec toi lorsque tu as abandonné lassement tes études. Tu aurais pu aller jusqu'au bac pour faire plaisir à ta pauvre mère. Et puis, si tu avais eu ton bac, tu aurais pu rentrer. Tu aurais pu hein? Chômeur, oui. Mais au moins, tu aurais été un chômeur honnête. Oh là là, ça! Monsieur fume du hakik avec les biclites. Fais attention, Gérard. Fais attention. Tu es sur une pente savonneuse. Savonneuse. 3 ans, l'expérience d'un vieux routier, sympa. Aujourd'hui, c'est un petit verre qu'il te faut, mais demain, tu en feras tout un paquet. Sans parler que de compter de la honte qui retombera sur ta pauvre mère. Oui, ben moi, je m'arrange. Je te demande pas ton avis. Je m'arrange avec la honte. S'il te plaît, je traite directement. Je te demande. C'est pas moi qui suis en cause. Bon, s'il te plaît, Gérard! Oui, ben le pinard, c'est pas interdit que je sache. Alors, il doit quand même y avoir une raison. Hein? Ah, elle est jaunie, la jeunesse. Hein? Le contraire, si tu veux. Nous, comme jeunesse, on avait la guerre mondiale. Mondiale, on avait la guerre. Les restrictions, pas de pinard, rien. On a souffert. Hein. Alors, après, quand ça a été fini, tout le monde s'est mis à fêter l'armistice d'un seul coup. Alors on a bu pour fêter la victoire. Alors les vivants se sont dit, tiens, ça marche, ça a fait de l'excédent. Et depuis, nous, on picole pour éponger l'excédent, mon petit bol. On rend service à la France. On est en service. On est patriotes. Tu peux pas comprendre, t'es pas patriote avec ton éthique. C'est quand même pas mon fils drogué qui va me rapprocher à moi d'être patriote. En blague. Quand on a vu qu'on avait perdu la guerre, on s'est dit, on va faire des gosses, on aura fait un arcoin la prochaine fois. Regarde ce qu'on a, des bicnites. Ils veulent pas la faire, la guerre. Même les jeunes Allemands, ils veulent pas la faire, il paraît. Mais tu vas voir dans quelle merde on est. Les jeunes, je vous comprends pas, voilà. Quand on n'est pas cool, on est speed, et quand on n'est pas frix, vous flippez. Ah oui. Vous intéressez pas aux journaux, vous regardez pas la télévision, vous suivez même pas le football. Tu sais qui c'est, toi? UG6, Amaski, Copa, Biznissi. Je sais pas. Voilà. C'est les plus grands Français qu'on a eu du monde. Ignore. Mais vous, les bicnites, vous enfermez dans les pioles avec du hack-kick et vous chantez des chansons tristes. Voilà, triste, vous êtes triste, voilà, triste. À 40 ans, vous serrez les loges humaines. Quand on voit la tristesse des bicnites, on comprend pourquoi c'est interdit le hack-kick. Et on se dit que le pinard, ça devrait être obligatoire. Ah ben heureusement qu'on vous a pas attendu en 40. Elle a été jolie, la France, aujourd'hui, tiens.

0: programme de cette journée, surtout les plus belles chansons. Pour la suite, David Azria et le retour aussi d'Anthony Cavana sur Rire et Chanson Réunion. Bienvenue tout le monde.
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3: Il y a un truc quand t'as un gosse, c'est que t'as peur pour lui tout le temps. On n'est pas du tout sur la même longueur d'onde avec la mère en fait. On n'a pas les mêmes peurs. Et la peur numéro un de la maman, c'est la pédophilie. Voilà. C'est une peur très répandue chez la plupart des parents, hein. Sauf chez les parents pédophiles, j'imagine. Qui eux, pour le coup, doivent être assez rassurés. Oh, on peut l'envoyer en colonie, risque moins qu'à la maison. Réfléchissez, hein, ils sont tranquilles quand ils voient partir l'autocar. Vraiment, il n'y a pas de... Alors que moi, ma peur, évidemment, j'ai peur de ça aussi, mais ma peur numéro un, c'est plutôt que la petite se fasse renverser par une voiture. Peut-être conduite par un pédophile pressé, au volant de sa camionnette blanche en retard pour la sortie de l'école. Je sais pas. On est différents aussi spirituellement, on n'a pas la même foi. Mais c'est ok, franchement on s'est mis d'accord, on a décidé d'élever la petite dans nos croyances respectives, moi dans le judaïsme, et elle...

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2: Nous sommes le vendredi 3 juillet 2026, il est 7h à La Réunion. Je vous souhaite énormément de courage pour celles et ceux qui attaquent leur journée sur les routes. Dans les premiers bouchons du matin, Saint-Paul sur la 4 voies de Sainte-Marie en direction du chef-lieu. Également du côté de Saint-Pierre, donc prudence, vigilance à toutes et à tous. Même si les routes devraient être un petit peu plus libres puisque les vacances ont bien démarré. Et ça nous fait d'ores et déjà du bien. C'est le best-of de l'invité de Julien Schmitt et notamment le Mescatol Show. C'est ce qui arrive, encore un personnage complètement barré à retrouver dès 7h10. Marine est là également, Martin il appelle trop con à la demi-heure. Et puis avant ça, direction le calendrier du jour. Aujourd'hui c'est la Saint-Thomas. Et bien comment ils sont dans la vie? Et bien leur bon sens est désarmant et ils se trompent rarement. Ils ont les pieds sur terre et l'esprit concret. Ils prennent leur temps et réfléchissent avant d'agir. Et bien bonne fête à tous nos Thomas et de l'île de La Réunion. Et d'ailleurs, comme je dirais, en ce vendredi 3 juillet, c'est la Saint-Thomas, je crois ce que je vois. Allez, en tout cas, nous, on croit que la journée va être bonne avec les meilleurs talents du rire. Et c'est Anthony Cavana qui ouvre le bal de cette nouvelle heure. Il est 7h.
3: En haut, on a la pêche. Yeah. En bas. Exactement le public que j'avais demandé. Un public excité comme une végétarienne nymphomane en hiver devant la carotte d'un bonhomme de neige. Et c'est ce que j'ai eu. On m'avait dit que les Français étaient froids. On m'avait dit qu'un Français, c'était impoli. On m'avait dit qu'une femme française, c'était une femme glaciale. C'est faux. Moi, on m'a logé à Pigalle et les femmes sont hyper chaleureuses. Et pas chères. Très content d'être ici en France. Ça fait maintenant 1 an et demi que je fais des spectacles en France. Et j'ai appris des trucs depuis 1 an et demi. Je sais maintenant comment me faire passer pour un Français. C'est très facile. Et à chaque fois que j'encontre des étrangers, je leur explique. Pour se faire passer pour un Français, il faut utiliser des voyelles et des onomatopées. Très simple. Regardez. Y. Ouais, c'est ça. Est-ce que je peux être honnête avec vous au moins une fois dans la soirée? Je dois admettre que l'image que j'avais de la France, au début, n'était pas très, très flatteuse. Hein? Bon, c'est vrai que le premier contact qu'on a avec un pays, ce sont les douaniers. Welcome to France, Mr. Blackman. Your papier, s'il vous plaît. Oh, c'est quoi ce truc? C'est quoi ce truc? Vous êtes quoi, Québécois? Ah, c'est ça, j'ai compris. Hé, Gérard, t'as vu un Sénégalais qui se fait passer

0: pour un bûcheron.
1: Premier choc, en sortant de l'aéroport, vos bagnoles. Mon pote est venu me chercher en Smart. Je croyais que c'était la boîte à gants. Deuxième choc, le coût de la vie absolument hallucinant en France. J'arrive à l'hôtel, je commande un club sandwich, sandwich américain tout simple, et un coca. Combien ça coûte? Combien? 250 francs. Je fais quoi? J'appelle la réception. Attention. Excusez-moi, il y a un petit malentendu. Il y a quelqu'un à la porte avec mon club sandwich et mon coca. Il dit que ça coûte 250 francs. C'est parce que je veux pas être membre du club. Je veux seulement le sandwich. Et en plus, il voulait un pourboire. J'ai dit, quoi, 250 francs, tu veux un pourboire? J'hallucinais. Je me suis retourné, je lui ai donné une tranche de pain. Je dis, tiens, il paraît que ça vaut 50 balles. Troisième choc, le choc culturel. Pour un Nord-Américain, tout est beau en France. Première journée à Paris. Ah, oh, c'est beau. Ah, oh, c'est beau. Ah, ah, c'est beau. Ah, 30 millions d'amis. Et ce que j'adore chez les Français, c'est que vous êtes hyper direct. Vous n'avez vraiment pas la langue dans votre poche. Quand un Français t'aime pas, tu le sais tout de suite. Enculé, connard, casse-toi, enculé. Tout de suite. Quand un Français t'aime, tu le sais tout de suite. 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

0: Les meilleurs talents du rire dans quelques instants. Marine est là, le retour aussi de Roland Magdan et Martin l'appel Drocon. Le temps pour nous d'accueillir l'invité de Julien Schmitt sur Rire et Chanson Réunion.
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2: En effet, c'est l'heure de l'invité de Julien Schmitt, un invité expert en analyse politique, mon cher
3: Pas
2: Julien.
3: Pas que. Il est éloquent, cultivé, il est le miroir de son époque, ou plutôt le rétroviseur. Oui, c'est le super Mescato Show.
4: Et bonjour à tous et bienvenue au super Mescato Show, l'émission qui a pas peur de parler de tout, parce que la liberté des uns s'arrête où commence la botte à gifle. Allez, on est parti pour deux heures d'émission, ça va envoyer de la nuit, là, ça va décaler au milieu du pot. Bouchez-vous les portugaises si vous êtes fragiles de la gauche, n'en déplaise aux écolos gauchos qui sont d'accord pour payer les impôts, mais comme pas les ronds pour en payer. Allez, ça va siffler. Ça va siffler dans les cascavelos des bobos. Au sommaire de l'émission, nous allons parler politique. Ouais. Avec la question du jour, a-t-on le droit de se revendiquer de droite quand on mange son entrecôte à point? Appelez-nous pour en parler. Et puis nous parlerons harcèlement moral. Venez témoigner si vous aussi, tous les soirs, votre bonne femme vous force à écouter sa journée de boulot. Si comme beaucoup, vous connaissez tous les noms des joueurs du PSG, mais êtes incapable de sortir le nom d'un seul de ses collègues. Allez, on attend votre appel au 23-98, l'occasion de repartir avec un bon cadeau. Ah oui, un four à pizza de voyage. À énergie solaire pour se faire une bonne pizza maison en pique-nique en moins de 4 heures. Mais tout de suite, mon Bruno, on va parler artisanat. Oui. Artisanat avec le championnat de France de la plus belle cruche qui avait lieu samedi soir sur TF1.
2: Non, samedi avait lieu le concours Miss France et les perdantes ont insulté les gagnantes sur les réseaux.
4: Ah ouais, se sont crêpés le chignon comme des champouineuses, quoi, putain. Faut dire que les pauvres gonzesses, elles se sont faites torturer, quoi. Ils te les ont déguisées. Miss Aquitaine, elle était en huître. En hommage à son QI. Tu me diras, même en huître, Robles, il y va, Robles, t'avais un mini balancier, un filet de citron pour lui bouffer la perle, quoi. Ça fait 8 trop saucisses. Allez, premier fou rire de l'émission. Restez avec nous et tentez de gagner au 38-89 un magnifique puzzle géant du Mont-Saint-Michel de 7 mètres par 4.
2: Il est vrai que les différents tableaux du concours étaient un peu kitsch, hein, c'est moi qu'on puisse dire.
4: Pas kitsch, hein. Kitsch, c'est la table basse de ma grand-mère. Là, c'était de la chiasse. À mon avis, les gosses de TF1, ils ont frappé à la porte à côté chez France 2, ben, ils ont pris un mongolien du Téléthon, ils lui ont dit, tiens, Momo, tu seras dit artistique. Non mais quand même, attends, ils t'ont pris les gonzesses, ils ont réussi à te les rendre non pas baisables. Faut quand même le faire, merde. On dirait les gonzes qui font du tuning, tu sais, ils t'achètent une bagnole neuve, ils te rajoutent un tas de merde là, à la fin de ta honte de la conduire. Allez, ça va. Et à part, ouais, c'est qui qui a gagné? C'est Miss Tahiti qui a gagné.
2: Oui, Miss Tahiti est tout de même une belle gagnante, intelligente et de son époque quand même, non?
4: Ouais, bro, c'est vrai que même Foucault qui a pas réussi à bander depuis Sacré Soirée. Il bégayait quoi le haut, et Miss Tahiti, elle lui a mis le cocotier au garde à roue.
5: Oh là là,
4: il aurait bien aimé qu'elle l'amène dans son lagon pour lui montrer ça. Allez, deuxième fou rire de l'émission. Vous êtes toujours en direct au Super Mescato Show. Là ça envoie la terrine et on n'est qu'à l'apéro. 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
2: L'actualité d'hier, il y a aussi cette action féministe survenue pendant le spectacle d'Ari Habitant.
4: Ah non.
2: Quoi?
4: Non, là je veux plus en parler des féministes.
2: Quoi?
4: Ça me fait du mal. Je vais pas bien, tu comprends? Elles m'ont coûté 5000 balles de psychanalyse, les féministes. Ça fait 5 ans que je fais le même rêve en boucle toutes les nuits.
2: Oui.
4: Et je fais un beau barbecue, tu vois, j'ai une belle flamme là. Oui. Et au moment où je vais poser la côte de bœuf, il y a Sandrine Rousseau qui arrive et jette un sourdeau sur les braises. Alors je me retourne et là je vois une cuiseur à vapeur avec dedans ma bite. Et là je me réveille en hurlant. C'est horrible, allez, tout le monde se calme.
6: 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Allez, à la semaine prochaine pour un super mescato show.
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5: Dirigeants de PME, de start-up ou d'associations, ils s'appuient sur leur commissaire aux comptes pour sécuriser leur activité. Dans un instant, je reçois Julie, dirigeante d'une start-up.
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5: J'ai à mes côtés Julie, dirigeante d'une start-up dans l'industrie numérique. Après plusieurs expériences de création d'entreprise, cette fois elle a fait un choix stratégique dès le départ, nommer un commissaire aux comptes. D'abord bonjour Julie.
12: Bonjour.
5: Alors pourquoi avoir pris cette décision alors qu'en fait, vous n'en aviez pas l'obligation, c'est ça?
12: C'est ça. Ben, en fait quand on démarre, on ne perçoit pas toujours l'intérêt de nommer un commissaire aux comptes, mais dès qu'on grandit, on voit que c'est vraiment indispensable.
5: D'accord.
12: Sinon face aux investisseurs potentiels, on manque de crédibilité et pour mes précédentes entreprises, j'ai clairement perdu des opportunités à cause de ça.
5: Ah bon, et pour cette nouvelle entreprise?
12: J'en ai pris un dès le début. Il a beaucoup d'expérience, il maîtrise les spécificités d'une start-up technologique, la R&D, les cycles d'investissement longs. Je vois que lui pour me permettre d'entreprendre vraiment en confiance. Son appui rassure mes partenaires.
5: Et en fait, c'est un investissement donc.
12: Oui, tout à fait. Et pour grandir vite et bien, je pense que c'est le bon réflexe à avoir.
5: C'est l'expérience qui parle. Merci beaucoup Julie.
13: Pour en savoir plus, rendez-vous sur auditeurlégal.fr.
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27: Je crois plus en la bonne personne, l'amour d'une vie et tout ça. J'y crois plus depuis que j'ai vu que Shakira, elle s'est fait tromper. Ça m'a foutu en l'air, tout le monde, on était tous là, mais c'est pas possible. Shakira, elle est pas trompable, elle est magnifique, elle est trop belle. On peut pas tromper une femme comme Shakira. Alors d'accord, hein. Mais du coup, ça veut dire quoi pour les femmes comme nous? En plus, pardon, mais ça se trouve, ça a rien à voir avec l'infidélité. On sait pas ce qui s'est passé, ça fait 12 ans qu'ils sont ensemble. Ça se trouve, juste son mec, il en pouvait plus, en fait. Tous les matins, le réveiller en mode lolé, lolé, lolé. Lolé, lolé, lolé. Ça peut être pénible. Et moi, je kiffe parce que Shakira, femme forte, derrière, elle fait une chanson. Elle fracasse son ex dans la chanson, d'accord? Elle la poste sur YouTube en une journée, 68 millions de vues. Elle rentabilise la rupture. Moi, rupture, humoriste, j'ai fait une vidéo. 24 vues. 2 likes, moi et mon ex. Derrière ce bâtard, il me bloque partout et moi ça me saoule parce que j'avais encore des trucs à dire et heureusement j'ai gardé son RIB. Du coup, tous les mois, je lui fais un petit virement 25 centimes en marquant gros bâtard. Et du coup, je m'interroge et j'ai demandé à ma mère, j'ai dit, mais comment c'est quand on a trouvé la bonne personne? Elle m'a dit, ma fille, écoute ton cœur et ton instinct. Mon instinct qui m'a fait quitter mon CDI pour faire du stand-up, hein. Tu sens que j'ai un instinct éclaté au sol, clairement, hein. C'est le même instinct à chaque fois que je vais faire mes courses qui me fait choisir la mauvaise caisse. Tu sais, à chaque fois, je suis là, vas-y, je suis pressée, la caissière, je la sens bien. C'est sûr, elle a le bras musclé, c'est sûr, elle va aller vite. 3 secondes plus tard, Robert pour la caisse 5. Robert pour la caisse 5, le produit passe pas, mais les rollers ont atteint. Allez, Robert, oh, j'adore ce jeu avec le micro, j'aurais pas dû être caissière, mais chanteuse.
28: Lolé, lolé, lolé.
27: Allez, Robert, la dame, elle est pressée, on attend le prix du lube pour la dame, le prix du lubrifiant. Sinon, elle va devoir aller à sec. Très, très mauvais instinct, hein, que ce soit pour les caisses, pour les hommes, pour tout ce qui est queue, hein, finalement. Et j'ai demandé à ma mère, ça fait quand même 45 ans qu'elle est avec mon père et ça me tue parce qu'ils sont très différents. Pour vous dire, ma mère, elle est astrologue. Voilà, parce qu'on adore les métiers utiles hein, dans la famille. Et mon père est médecin, parce qu'il fallait quand même un adulte responsable dans le foyer pour pas que je meure. Et j'ai dit, maman, comment t'as su que papa, c'était le bon? M'a dit ma fille, 45 ans. Tous les jours, je me pose la question. Là, je le regarde, il est en slip sur le canapé, en train d'essayer d'attraper la télécommande avec les pieds. Et ben la recherche continue. Hein. Je suis en plein dans la recherche, moi, et je vois que je suis devenue une vieille meuf parce que je regarde les signes, je suis devenue très superstitieuse. La dernière fois, je rentre chez moi, 2h du matin, il n'y a personne dans la rue, d'accord? Et il y a une belette qui traverse. Elle me regarde, elle se retourne, je fais un eye contact avec la belette et elle part. Premier réflexe, je prends mon téléphone, Google, symbolique, eye contact, belette. Et le pire, c'est qu'il y a des résultats. Je suis allée encore plus loin là-dessus, je suis allée voir une voyante, d'accord? J'avais jamais fait, mais je sais pas, j'avais un peu la curiosité de voir ce que ça fait de jeter de l'argent par la fenêtre. Et ça se fait par téléphone, et à l'époque, je suis avec un mec, je dis, bébé, tu sais quoi, vas-y, on le fait ensemble, comme ça, on sait si on perd pas de temps. Je mets mon mec dans le salon, je mets le haut-parleur direct, j'appelle la voyante, elle décroche, elle dit, oh là là là là là là là là là là là là. Je sens que vous avez mal à la nuque. Je regarde mon mec, je fais, bébé, elle est très forte, elle a un don, c'est pas possible, depuis ce matin, je te le dis, j'ai mal à la nuque. Je fais, oui, j'ai mal à la nuque, qu'est-ce que vous voyez? Elle dit, en ce moment, vous hésitez, hein, entre deux hommes. Je dis, madame, parlez-moi de la nuque, c'est quoi, c'est un torticolis ou...
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2: Et la presse, ils ne prennent pas pour des cons, la presse. Une certaine presse, bien entendu, alors j'ai pris avec moi un journal dont je tairai le nom par discrétion, bien entendu. Alors en première page, un titre très intéressant. Un été bien épilé. Voilà, l'été je suis bien épilé, l'hiver je laisse pousser. Sexe, supplément confidentiel, ça m'intéresse, je sens que j'apprends des trucs. Et là, je n'invente rien, le titre de l'article. Non, le pénis n'est pas un os. On a appris un truc quand même. Ensuite, il y a une enquête, on pose des questions à des mecs, je vous jure, j'invente rien. À quoi reconnaît-on qu'une femme a un orgasme? Il y a un mec qui répond, elle perd connaissance. Gentil jeune homme, mais un peu prétentieux quand même. Alors, je sais pas, il l'a secoué trop fort, elle a tapé la tête le long du lit. Oh Robert, qu'est-ce que tu fais bien l'amour alors? Allez, Ginette, je t'en mets un coup. Paf! Mais arrête, Robert, merde! Non, mais c'est grave. Je te jure. Et je n'invente toujours. Qu'y a-t-il à l'intérieur des testicules? Il y a un mec qui répond de la viande. Voilà. Ça fait peur. Hein. Où se trouve le col de l'utérus? Il y a un mec qui dit, je ne sais pas, je ne suis pas le Tour de France. Voilà. Sans déconner, ça vaut 1,80€. Alors, ensuite, alors c'est une question très intéressante. Quand est-ce que vous avez une érection? Bon, alors, là je vous passe les réponses. J'ai une érection quand j'ai bu dans les films pour l'eau, des conneries. Mais un mec, il dit, j'ai une érection si on me pend. Effectivement, c'est possible. Enfin, je pense pas que ce soit la meilleure des solutions non plus. Ça y est, mon mari bande. Oui, mais il est mort, madame, alors mort. Viens, attends, il y en a un, il dit, j'ai une érection quand je transporte des choses lourdes. Là j'imagine le mec qui monte dans le lit avec les valises. Avec sa femme sous les draps, chérie, lâche pas la valise, hein. Ou le mec qui descend la poubelle avec la gaule. Il passe devant la gardienne de l'immeuble. Ça va, monsieur Durand? Ah, oh ouais, bien, ouais. Excusez-moi si je raye un peu les couloirs, là. Et si vous avez du linge à étendre, allez-y. Je veux dire que eux, ils nous prennent vraiment pour des cons.
3: Bon, franchement, que demander de plus? Se réveiller avec les meilleurs talents de l'humour français. Roland Magdan sur Rire et Chanson Réunion. La matinée, elle continue avec Les Inconnus, Boris Chelin, côté nouvelle star du rire, à retrouver sur Rire et Chanson Réunion. Et puis avant ça, Martin et l'appel trop con, qui lui s'est lancé dans le sondage.
4: Institut de sondage Martin à l'appareil.
5: Non, je suis pas du tout intéressé.
4: Donc ce que je vais faire, je vais bloquer les appels sur votre ligne.
5: Très bien.
4: Comme ça, vous serez tranquille, au moins vous recevrez plus d'appels.
5: Comment ça, je ne recevrai plus d'appels? Je veux des appels pour des gens qui veulent prendre des rendez-vous.
4: Ah, sur ce numéro?
5: C'est une ligne professionnelle.
4: Oh là là, et vous me dites ça maintenant?
5: Mais c'est quoi cette arnaque?
3: Tout de suite, l'appel trop con de Martin, mais avant ça, l'essentiel des infos et la météo du jour.
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6: À la une, incendie à Sainte-Marie, à l'étranger, la guerre se poursuit en Ukraine. Et du côté de la météo, une matinée ensoleillée sur l'ensemble de l'île. Bonjour à toutes et à tous. Drame à Sainte-Marie. Un violent incendie s'est déclaré hier en fin de journée dans un immeuble du quartier des Gaspards. Un enfant de 2 ans a perdu la vie. 14 personnes ont été prises en charge, dont 4 grièvement blessées, parmi lesquelles un bébé de 8 mois. Une enquête a été ouverte pour déterminer les circonstances exactes de ce drame. Justice à la cour criminelle. Le verdict est tombé pour l'ancien principal du collège Juliette de Dieu. Jacques Goris a été condamné à 13 ans de réclusion criminelle pour des faits de viol incestueux commis sur sa fille adoptive et d'agression sexuelle commise sur sa fille aînée. La cour a également prononcé une injonction de soins, une interdiction de paraître au domicile de sa fille adoptive, ainsi qu'une interdiction définitive d'exercer toute activité professionnelle ou bénévole au contact de mineurs. Il a été incarcéré directement au centre pénitentiaire de Domingo. Son ex-compagne a quant à elle été condamnée à 3 mois de prison avec sursis pour non-dénonciation des faits. Et canicule dans l'Hexagone, c'est reparti pour un nouveau pic de chaleur ce week-end. Le gouvernement renforce son dispositif face au risque d'incendie, principalement dû aux fortes températures. 6 départements du Sud restent en danger très élevé après les normes incendies. Présent à Marseille hier, le Premier ministre a assuré qu'aucun département ne devrait être placé en vigilance rouge ce week-end, tout en appelant à la plus grande vigilance. Guerre en Ukraine et tensions continuent. 21 personnes ont été tuées lors d'une vaste attaque russe contre Kiev. Les bombardements ont notamment détruit un entrepôt de la Croix-Rouge. Sur place, le président ukrainien Volodymyr Zelensky a promis une riposte. Il a également appelé les États-Unis à autoriser l'Ukraine à produire des missiles sous licence afin de renforcer sa défense anti-aérienne. Football maintenant, on fait le point sur la Coupe du Monde avec les résultats de la soirée. Hier soir, l'Espagne affrontait l'Autriche. Victoire des hommes de Luis de la Fuente sur un score de 3-0. Autre confrontation de la nuit, Portugal face à la Croatie. Victoire à la dernière minute du Portugal 2-1. Place au programme du jour, l'Australie fera face à l'Égypte à 22h. Puis l'Argentine affrontera le Cap-Vert. Coup d'envoi à 2h du matin.
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6: La journée s'annonce agréable avec un ciel majoritairement dégagé. Seule la façade est connaîtra davantage de nuages au fil des heures. À l'ouest et dans les cercles, les éclaircies dominent et le temps reste sec. Côté température, 26 degrés à Saint-Denis, 25 degrés à Saint-Pierre et 13 degrés à Maïdo.
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7: Bonjour à toutes, bonjour à tous. Le CRGT vous informe que sur la RN5 route de Sillaost, le secteur de Gueule Rouge, il y aura des travaux de sécurisation de la falaise et des coupures de la circulation n'excédant pas les 45 minutes sont programmées de 8h à midi. En dehors des coupures, la circulation se fera par alternat. Et puis on termine sur la RN5 route de Sillaost entre l'îlet Tissel au PR16 et l'îlet Palmiste. Il y aura des travaux de réseau pour EDF et un alternat est prévu de 8h à midi. Avec tout ça, patience, prudence et redouble de vigilance au volant.
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5: Oui.
4: Bonjour monsieur, c'est bien l'Institut de beauté ?
5: Oui.
4: Institut de sondage Martin à l'appareil. On a enregistré votre numéro pour être sondé volontaire récurrent par téléphone.
5: Ah non, bah Institut de sondage, non, pas du tout, je suis pas du tout intéressé.
4: Ah, parce que moi j'ai enregistré votre numéro dans notre base de données.
5: Oui.
4: Donc ce que je vais faire, je vais bloquer les appels sur votre ligne.
5: Très bien.
4: Comme ça vous serez tranquille, au moins vous recevrez plus d'appels.
5: Comment ça je ne recevrai plus d'appels ?
4: Bah je bloque cette ligne pour qu'elle ne puisse plus recevoir aucun coup de fil.
5: Attendez, je veux des appels pour des gens qui veulent prendre des rendez-vous.
4: Ah, sur ce numéro ?
5: Bah c'est une ligne professionnelle.
4: Oh là là, et vous me dites ça maintenant ?
5: Je vous dis ça maintenant.
4: Ah oui, bravo.
5: Mais c'est quoi cette arnaque ?
4: Non mais c'est vous me dites bloquer les appels.
5: Non. Alors, attendez.
8: Bonjour monsieur, on vous dit qu'on n'a pas fait, d'accord ? C'est bon ?
4: Ah, allô ?
8: Oui ?
4: Oui, bonjour monsieur.
8: On est occupé dans nos cabines, on a d'autres chats fouettés que de répondre à des sondages.
4: Bah, on est quand même un peu collègues.
8: Pourquoi ? Qu'est-ce que vous faites, vous ?
4: Bah, institut de sondage.
8: Oui, moi je suis institut de beauté.
4: Voilà, c'est ça, on est collègues d'institut, comme qui dirait.
8: Bah, moi je suis une technicienne de la beauté, je travaille avec mes mains, monsieur.
4: Eh bah, encore un point commun, moi aussi, en tant que technicien du téléphone, je travaille avec les doigts.
8: Bon, alors,
4: j'ai bloqué les appels entrants.
8: Alors, vous remettez tout comme c'était avant et on arrête cette discussion.
4: Ah, mais je peux pas.
8: Et pourquoi vous pouvez pas ?
4: Parce que vous m'avez demandé de bloquer les appels.
8: Je n'ai pas demandé de bloquer mon téléphone.
4: Oui, non, pas vous, mais votre collègue.
8: Faux !
4: Vrai ? Demandez au monsieur que j'avais avant vous.
8: Non, mais vous vous foutez de moi, là ?
4: Oui, mais enfin, avouez que vous êtes pas clair.
8: Mais parce comment que... ça, je suis pas clair ?
4: Un coup, faut bloquer. Un coup, faut plus bloquer.
8: Non, mais attendez. Bon. Oui.
4: Ah tiens, le monsieur d'avant.
5: Non, pas du tout.
4: C'est pas vous qui m'avez demandé de bloquer tous les appels ?
5: Non, je vous ai demandé de bloquer vos sondages.
4: Oh là, attendez, je vais voir avec mon patron parce que là... Patron !
5: Non, mais... Je peux pas mettre en parleur, mais ça vaudrait le coup.
4: J'ai un client qui m'a demandé de bloquer tous ses appels, et là, il veut plus.
5: Non, bloquer les appels de sondage.
4: Bah oui, c'est pas ma faute, il a rien compris.
5: C'est pas ma faute, il a rien compris.
4: Non, il entend rien, je l'ai mis en attente, là.
5: Ouais, bah oui, comme ça, j'entends tout. C'est pas ma faute, il a rien compris. Non, mais en plus, il me prend pas une conne.
4: Allô ?
5: Oui ?
4: Merci d'avoir patienté, cher monsieur.
5: Ah ouais, alors ça, je trouve ça exceptionnel, parce que j'ai quand même entendu votre conversation avec votre patron.
4: Ah non ?
5: Donc, me mettez pas ça sur le dos en me disant que c'est moi qui vous en demandais de tout bloquer.
4: Pardon, mais dit, c'est dit.
5: Ah oui, non, mais ça, c'est un peu facile. Hein. On va s'en arrêter là. De toute façon, je crois que je vais porter plainte. Comme ça, ça va être vite réglé.
4: Alors, on s'en arrête pas là. Il faut que je vous donne un numéro de téléphone.
5: Ah bah oui, donc c'est encore
8: encore à moi faire les démarches.
4: Pas du tout, je vous donne votre nouveau numéro, celui sur lequel vous pourrez recevoir des appels.
8: Non mais vous rigolez ou quoi? C'est lui que j'ai depuis 30 ans. Je vais pas changer de numéro aujourd'hui.
4: Alors non, vous gardez votre ancien numéro pour passer des appels et sur le nouveau numéro, vous recevez les appels.
8: Non mais attendez, mais vous, on marche sur la tête là. Moi de toute façon, c'est pas compliqué, ça va finir en justice.
4: Oh bah si c'est ça, je vous passe le patron.
8: Non, non.
4: Oui, monsieur Martin, il y a le monsieur qui a changé d'avis qui veut vous parler.
8: Oh, non, c'est pas moi qui ai changé d'avis qui veut parler.
4: Oui, allô?
8: Oui.
4: Bonjour monsieur, monsieur Martin à l'appareil, je suis le patron de monsieur Martin.
8: Alors déjà, c'est madame, ensuite c'est marrant parce que votre collaborateur a exactement la même voix.
4: Normal, c'est mon beau-frère, c'est pour ça que j'ai été obligé de l'embaucher d'ailleurs.
8: Bon, arrêtez de me prendre pour une conne là.
4: Alors pardon monsieur, il y a qu'un con et c'est monsieur Martin.
8: Non, c'est madame, moi c'est madame.
4: Ah bah je peux pas deviner non plus.
8: Ah bah non, excusez-moi, c'est vrai, j'ai vraiment une voix de mec, non mais.
4: Bon bref, bon. Je vous donne votre nouveau numéro qui sera d'ailleurs un numéro surtaxé.
8: Non mais vous rigolez ou quoi?
4: Ah bien sûr.
8: Vous êtes vraiment des branquignoles.
4: Oh, attendez, Martin. Oui, Martin, le monsieur dit qu'on est des Espagnols.
8: Oh, vous m'emmerdez.

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15: Ça va, tu vas bien?
16: Ça va bien, et toi?
15: Excuse-moi, je suis vachement late en retard, Rochers, tu vois.
16: Ouais, les périphes étaient bouchés.
15: Ah, le périph était bouché, oh, Rochers total, tu vois.
16: T'aurais pu me coller, t'as bien le téléphone dans la voiture.
15: Ouais, mais j'ai que l'international, j'ai pas le national encore. Henri Brice n'est pas là, hein?
16: Non, tu sais, je pense qu'il va arriver dans une few minutes. Moi, ce que je te propose, tu me fais un petit topo briefing en attendant, puis on commence mes vagues.
15: Ok.
16: D'accord.
15: Je peux take a chair?
16: Vas-y.
15: Ok, thank you.
16: Tout de suite.
15: Bon, si tu veux, j'ai une super good news.
16: Ouais.
15: Pour notre agence de pub, Pub of Saint-Ouen.
16: Ouais.
15: On a les pleins pouvoirs pour mener la campagne présidentielle du candidat Jacques...
16: Chirac?
15: Non, Jacques...
16: Glang?
15: Glandu. Voilà.
16: Je connais pas. Non, c'est pas grave, l'essentiel c'est qu'on ait les mains libres, hein.
15: Tournez.
16: Qu'on ait les mains libres. Non, pardon, qu'on ait les free hands. Excuse-moi.
15: Ah oui, les free hands, oui. Bon, si tu veux, j'ai cogité un maximum, je me suis dit, Jacques Glandu, tu vois, ça passe pas, tu vois.
16: Non.
15: Faut changer le nom.
16: Non, il faut le changer, ouais. Pour les jeunes, à la limite, ce qui serait bien pour les jeunes, c'est de le mettre en verlan. Glandu, tu le mets en verlan, tu fais. On forget, hein.
15: Oui, faut forgetter, oui. Non, si tu veux, j'ai déjà pensé, le prénom, on peut le changer de Jacques en Jack. Déjà, c'est good. Et William, tu es with me?
16: Bah, j'ai un petit coup de barre, excuse-moi. Ouais, j'aime bien Jack en Jack, ça me paraît bien.
15: Sympa.
16: Ouais, ça me paraît chouette.
15: Et ensuite, pour le nom, j'ai cherché du côté de sa femme qui descend en droite ligne d'une famille de notables par un cousin par alliance.
16: Ouais.
15: Bref, ça nous donne à la 11e génération deux beaux regards. Bon, j'oublie le 2, ça fait un peu old régime,
16: ouais.
15: Tu vois. Ce qui nous donne Jack Beauregard.
16: Ouais,
15: à côté de Jacques Glandu, pour les élections, on gagne au moins 10 000 voices.
16: Ah ouais, complet, puis ça me paraît better. Ouais. Surtout better. Que ça sonne français, tu vois. Ça sonne.
15: Oui, alors par contre, là, on a un problème, c'est que son bras droit, lui, il a un nom qui sonne pas vraiment terroir français.
16: Ah bon?
15: C'est Ben Soussan. Et là, j'ai eu beau chercher jusqu'à la 35e génération. Je suis tombé sur Moïse. Bah, pour la suite, j'aurais besoin d'un Brice. Oh là là, il est déjà 18h à New York. Je peux le coller?
16: Vas-y, je t'en
15: prie. Hello, yes. Yes, can I speak to Henry Brice, please? Ah, c'est toi? Ouais, c'est Benoît. Bah, on est en plein topo briefing. C'est super good, vachement bien. Ouais. Bon, bah, le mieux, c'est que tu viennes. Eh ben, tu te faufiles, tu fais le plus vite possible.
0: Oui, d'accord, j'arrive le plus rapidement possible. Hein.
15: D'accord. Ouais. Bon, ben, on t'attend. À tout de suite.
0: Ok, à tout de suite.
15: Oh, t'as fait vite. Oh, ça va?
0: Ça va, ça biche?
15: Ouais, tiens, ça biche.
0: Je te confie le dossier, tu touches à rien, Coco.
16: Bon, moi, je suis pas convaincu qu'il faille la faire, cette campagne. Hein. On a combien de budget?
15: 2 milliards.
16: Il faut la faire.
15: On a autre chose, on a aussi les spots radio, tu les as?
0: J'ai fait les spots radio.
16: Les spots radio, c'est important.
0: Tu veux les écouter?
15: On l'écoute.
0: Alain, les spots radio, s'il te plaît.
16: Spots radio.

0: C'est techno, quoi. Ouais.
1: Tout le budget n'est pas passé là-dedans, quand même.
2: Non. Un tiers, disons.
0: On l'a enregistré à l'île Maurice pour la francophonie. Ouais.
2: Mais c'est efficace, hein. Ouais. Sinon, on a des pins Beauregard, si
0: ah
2: tu
0: oui,
2: veux.
0: Ah oui, les pins Beauregard. Oui, oui, chaque personne qui votera Beauregard gagne un pins.
1: Voilà. Un pins Beauregard. Non, les enfants, c'est out of mode complet, les pins. On peut pas. Si les gens, ils voient ça...
0: Oui, mais les gens...
1: Oui, non, mais attention, il faut pas oublier l'éthique de la maison, les enfants. Il ne faut jamais
0: prendre les gens pour des cons, mais il ne faut pas oublier qu'ils le sont. Alors,
1: bon, si ça vous dérange pas, moi, je vais faire fissa parce que j'ai un petit brunch.
0: Attends, avant que tu nous livres, parce que là, il est déjà 17h à Singapour.
1: Mais c'est fini, là.
0: On peut écouter, non, on a le spot radio de l'autre produit.
2: Oui, l'autre.
0: C'est le papier hygiénique doudou.
1: Juste un spot radio.
0: Oui, on l'écoute.
1: Papier hygiénique doudou.
0: Je le découvre avec toi.
1: Un autre univers, allons-y.
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0: dès 8h, le retour du papy culte des canulars et des impostures, Jean-Yves Lafesse, et puis avant ça, les nouvelles stars du rire qui prennent place avec Boris Thiolin sur Rire et Chanson.
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3: Moi, je suis quelqu'un de très influençable par la société. Par exemple, moi, tous les jours, je bois du café. Alors qu'en vrai, j'aime pas le café, je vous jure. J'essaye de persuader mon cerveau que j'aime ça, alors que j'aime pas ça. Je me pose dans des brasseries, je fais un expresso, s'il vous plaît. Gare ! J'aime le café à partir de 4 sucres. Là, je... Mais le pire, c'est quand tu mets du sucre, tu te fais juger par les gens qui mettent pas de sucre dans leur café. Les buveurs de café sans sucre. Je les déteste, je te jure. Qu'est-ce qu'ils sont condescendants ! Ils sont méprisants, ils sont là, tu mets du sucre dans ton café, mais tu respectes pas le grain. Excuse-moi, je savais pas que je parle à la barista, désolé. T'es. C'est le même type de personnes qui font que tu regardes ta série en VF, oh, mais tu massacres la série, là. Tu sais, j'ai l'impression que je bois du café parce que ça me rend plus crédible aux yeux de la société. Ouais, j'ai l'impression que tu bois du café, tu signes des contrats. Tu signes pas de contrat avec un chocolat chaud, hein. Avec une moustache de lait là. Très content de collaborer avec vous. Mais faut que j'arrête le café, ça a un impact sur mon sommeil. Je ronfle. Je pense que c'est à cause de ça. Je ronfle trop fort. Je ronfle déjà trop fort sans café, mais avec le café, c'est encore pire. Je ronfle tellement fort que parfois, je m'auto-réveille. Tu sais, je suis là. Ouais, c'était quoi ça? Il y a un monstre ou quoi, là? Je pensais pas faire partie des ronfleurs potentiels. Il y a des gens, tu les vois, tu sais qu'ils ronflent. Mélenchon? C'est sûr, il ronfle. Je pense même qu'il parle, lui. C'est les... La République, c'est moi! Par contre, il y a déjà un soupçonnable. J'ai un petit cousin, 6 ans, il ronfle, 6 ans! La journée, c'est un écolier de 6 ans, le soir, c'est Roger, 56 ans, agriculteur. Pourquoi il ronfle autant, cet enfant? Moi, je suis en couple, tout se passe bien dans mon couple, mais j'ai peur qu'elle me quitte à cause de ça. Parce qu'en ce moment, je vois, elle me réveille la nuit, elle est là, tu ronfles! Elle m'engueule. Mais tu peux pas m'engueuler, je fais pas exprès. Elle croit quoi? Que je fais exprès? Toutes les nuits, je suis là. Ah, oh, la vieille blague, c'est chaud. L'un des vrais stats graves, c'est que maintenant, elle m'enregistre la nuit. Elle me fait écouter ça le lendemain au réveil. Toutes les nuits, je suis chez Universal Studio. Et je compose mes meilleurs hits, je te jure. En plus, je me réveille, je suis naïf, je suis là, bien dormi. Elle est là, bien dormi! Bah, ça s'est entendu que t'as bien dormi, écoute-moi ça! Elle me montre les enregistrements, parce qu'il n'y a pas un enregistrement, non, il y a au moins une playlist d'enregistrements. 20 enregistrements, et en plus de m'enregistrer, elle connaît les moments où je ronfle le plus. Elle est là, 2 minutes 32, ça c'est ton refrain. C'est terrible. Là on arrive à un stade, c'est que maintenant moi aussi, j'ai envie de me venger. Moi aussi j'ai mis le stratagème en place, je l'enregistre, elle aussi la nuit. Sauf qu'elle ronfle pas elle, y'a rien. Juste un jour j'ai eu un pfff, j'ai fait oh, ça je garde. Ça c'est dans la poche. T'as intérêt à te tenir à carreau. Je le sortirai dans une grande embrouille. On a trouvé la solution. Il faut que je dorme après elle. Il faut qu'elle soit dans le sommeil profond. Et là, ça y est, je peux m'endormir. Du coup, le seul stratagème que j'ai trouvé, c'est que je regarde des mangas jusqu'à 4h du matin. Maintenant, je ronfle, mais en japonais. Je suis là. Oi, oi, oi. Ciao, Matteo. Arigato.
0: Merci beaucoup.
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21: C'est Johnny Hallyday qui participe à l'émission Qui veut gagner le million avec Jean-Pierre Foucault. Alors Jean-Pierre fait. Alors, parce qu'il colle sur une question. Alors Jean-Pierre fait. Alors Johnny, ne vous inquiétez pas, vous avez droit à 3 jokers. Le premier, c'est le 50-50. Le deuxième, c'est l'appel à un ami. Et le troisième, c'est le vote du public.
22: Je pense, Jean-Pierre,
21: et c'est mon dernier mot,
22: que je vais prendre l'appel à un ami.
21: Il appelle son ami,
22: et allô, Jean-Claude, dis-moi, qu'est-ce que je fais d'après toi? Je prends le 50-50 ou le vote du public?
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2: Il est 8h pétante à La Réunion ce vendredi 3 juillet 2026. Et autant vous le dire, un week-end assez mouvementé, hein, les amis, puisque vous le savez, les meilleurs matchs sont à suivre sur Antenne Réunion en ce moment, et notamment le match de la France, hein, face au Paraguay. Ça se passera ce dimanche à 1h du matin. Donc voilà, ce week-end, on fait la fête, hein, s'il vous plaît. Allez, en attendant, on va se préserver avec les meilleurs talents de rire, et notamment Jérôme Commandeur dans quelques instants, le retour de Mélodie Fontaine également, et puis avant ça, notre papy culte des canulars qui est de retour, c'est Jean-Yves Lafesse. Il est 8h à La Réunion.
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3: Oui.
4: Oui, bonjour madame.
3: Bonjour monsieur.
4: Madame.
3: Oui.
4: Oui, c'est la poste à l'appareil.
3: Oui.
4: Est-ce que vous avez reçu le chronoposte?
3: Un chronoposte?
4: Oui.
3: Ah non.
4: Parce que notre facteur est venu vous le délivrer, là, il y a environ 1h30, il devrait déjà être rentré.
3: Non, j'ai rien.
4: Bon, attendez, alors là, on a des problèmes, parce que le facteur aurait dû revenir depuis longtemps.
3: Le facteur, celui qui a les lunettes, là, Yves?
4: Ah non, c'est pas Yves, non, c'est Ledoux.
3: C'est un autre.
4: Oui, c'est Ledoux, là, c'est le vieux, là, qui amène les chronopostes, comme
3: je
4: ça.
3: Je ne connais pas.
4: Ah bah, normalement, il devrait être à la retraite, vous l'avez déjà vu, un vieux monsieur avec un nez assez rouge, une fraise, comme on dit, quoi. Il a...
3: Il faisait pas la rue des Sablonnières avant?
4: Voilà.
3: Ah, lui, ah oui, oh, il faut pas être pressé, je crois. Hein.
4: Ah ouais, c'est ça.
3: Bon. C'est celui qui avait perdu sa selle, certainement, une fois.
4: Ah, vous connaissez l'histoire?
3: Bah oui, parce que c'est moi qui en avais donné une.
4: La selle du vélo?
3: Oui.
4: On va d'accord.
3: C'est bah chez oui. Moi, il était venu, m'avait demandé si je pouvais y prêter une selle de vélo. Il avait démonté celle du gamin, je l'avais prêté, moi. Oh, il est pas méchant, hein. Mais faut pas être pressé, quoi. Bon, ouais, et chronopost, vous pouvez pas me dire d'où ça vient?
4: Ah, écoutez, moi je l'ai pas devant les yeux, en plus la vie c'est lui qui l'a. Dis-moi, est-ce qu'il a Ledoux là, il a un portable? Oui, allô?
3: Oui.
4: Bon, il a un portable. On va passer par votre ligne.
3: Oui.
4: On va l'appeler, comme ça on saura exactement où il est.
3: Oui.
4: Quittez pas, hein.
3: Parce que là, je quitte pas.
4: C'est vous qui allez l'avoir au téléphone, hein?
3: Oui.
4: Ça a sonné, allô?
3: Allô? C'est le facteur des chronopostes?
4: Alors tu m'en remets, ouais, tu me l'as, Ricard, mais sec, hein, oui, allô?
3: Vous êtes le facteur des chronopostes?
4: Eh oui.
3: Bah, je suis ma j'attends mon chronoposte, je voudrais savoir dans combien de temps vous l'amenez.
4: Oh, c'est vous qui m'avez dépanné avec la selle de vélo?
3: Oui.
4: Oh, comment ça va?
3: Ça va?
4: Oui, ça va mieux que moi, hein.
3: Ah bon?
4: Tu me remets un autre Ricard?
3: Alors dans combien de temps vous m'amenez mon chronoposte?
4: Ouais. Demain.
3: Demain?
4: Eh, on est à l'hôtellerie de la forêt.
3: Mais les PTT vous cherchent partout.
4: Oui, ça m'étonne pas.
3: Ah bon, ça vous étonne pas?
4: Je suis tombé.
3: Vous êtes tombé?
4: Dans un traquenard.
3: Ah ouais, mais c'est grave, ça.
4: Un Ricard, là.
3: Oui, bah moi, le Ricard, je m'en fous, hein.
4: Attendez, quittez pas.
3: Bah oui. Allô?
4: Allô?
3: Allô, la poste?
4: Oui, c'est PTT, là.
3: Oh, ouais, bah dites donc, il a l'hôtellerie de la forêt, il est en train de recommander des ricards secs et il est plutôt bourré, hein. Il Allô? Vient de me dire qu'il était tombé dans un traquenard, et puis il commande des ricards secs, et puis je peux vous dire qu'il est pas à jeun, hein.
4: Attendez, quittez pas.
3: Oui.
4: Il est à l'hôtellerie de la forêt, là, c'est au 14 boulevard Henri Barbus, tu sais.
3: Mais il est bourré, hein. En parlant poliment, il est pété.

0: Il est quoi?
1: Bourré, sous, comme un cochon.
0: Ouais, bah ça c'est lui, il ouais, n'y a pas de problème. Hein.
1: Parce que je peux vous dire, j'ai une voisine qui est là, elle l'a entendu. Hein.
0: Bon, attendez, attendez, quittez pas.
1: Il m'a dit, je vous l'amène demain, pour le moment, un ricard sec et vite. Je rigole, mais c'est peut-être pas rigolo. Hein,
0: bah non, parce qu'il y a quand même l'honneur des PTT, puis nous, c'est pas bon pour notre image.
1: Non, je dirais pas, hein, mais enfin, j'ai ma voisine qui est là, je peux vous le certifier, il commande un ricard sec et il m'a dit que mon chronoposte s'était pas pressé, il me l'amenait demain.
0: Ouais, tu m'entends là? Bon, il est à l'hôtellerie de la forêt, tu fais vite, tu prends la voiture là, t'es à 2 minutes. Même pas, ouais. Bon, attends, quitte pas, je suis avec la dame là. Vas-y, hein, fonce, hein. Allô?
1: Oui.
0: Attendez, je vous le renvoie, faites-le tenir justement le temps qu'on l'attrape là-bas. Hein.
1: Oui. Oui, parce que pour vous, c'est pas bon non plus, hein, puis il aurait un accident. Allô?
2: Dis-moi, mais ça là?
1: Allô?
0: Ouais, allez,
1: hein. Il est pas pressé de vous servir, apparemment, hein.
0: Ouais, c'est qui, hein?
1: C'est madame.
0: Ah, connais pas.
1: Vous connaissez pas?
2: Tiens, tu mets la note, hein.
0: Madame, c'est elle qui va payer.
2: Tu mets tout, hein, l'addition dessus, hein.
1: Je vais pas payer la note, moi, hein.
2: Elle en remet un double.
1: Ouais, ça va bien, non? Je paye les notes de mon mari, mais pas les vôtres, hein.
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1: Oh, mais vous vous trompez, madame Moisan. Vous vous trompez.
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1: Tous les médecins le disent, je vais te dire, moi j'essaye un petit régime en ce moment. Tous les médecins le disent, un régime réussi, ça démarre par un choc. Tu vois ce que je veux dire? Faut te prendre un truc dans la gueule, un choc, puis claque, t'embrayes sur le régime. Alors ce choc peut prendre des formes très différentes selon les gens. Hein. Chez certains, ça va être le fait de ne plus pouvoir sortir de l'ascenseur alors qu'ils ont pu y rentrer. Chez l'autre, c'est le fait d'en avoir marre de faire des crises de panique chez Auchan quand on leur annonce qu'il n'y a plus d'Oreo. Et moi, non, rien, je suis monté sur la balance, voilà, un samedi matin, j'ai dit, voilà, ce chiffre-là, Jérôme, je ne veux plus le voir, voilà. Voilà, ce chiffre, pour vous le donner, parce que ça remue des vieux souvenirs, mais un peu douloureux, mais je peux vous donner un indice, si vous voulez, dalmatien. On s'est pas arrêté à 101, on en a fait rentrer des petits chiots après, hein, ouais. 7, 8, 9... 110 chiots, on venait une année, on était bien, on se tenait chaud dans le chenil. J'ai même pensé à un moment me faire installer un anneau gastrique. Enfin, poser, installer, ça fait chaudière, hein, on voit le mec. Oui, c'est pas très élégant. C'est que ça se fait de plus en plus à l'étranger. Nous, en France, on ne le permet pas, mais de plus en plus à l'étranger, tu as ce qu'on appelle le tourisme esthétique. C'est-à-dire qu'il y a des pays qui te reçoivent pour que tu te refasses la shape, quoi, le body. Moi, j'ai vu l'autre jour, il y avait un bandeau Fram, le voyagiste. 3 jours et 2 nuits en hôtel club. C'était à Monastir. 3 jours et 2 nuits en hôtel club. Pose de l'anneau gastrique. Rehaussement des fessiers. Changement des couronnes dentaires, balade en chameau, blanchiment des dents, pas du chameau, hein, les vôtres. Plein couscous offert, le tout, 180 €, je ne l'ai pas fait, je ne l'ai pas senti. C'est ça que je me suis dit. C'est un coup se retrouver dans Capital ou Zone Interdite, tu sais, le dimanche soir sur M6. T'as 1 heure sur le thème, mais à la fin, t'as 20 minutes sur tous ceux qui sont quand même bien fait enculer par le thème. T'as 1 heure sur les bigoudis chauffants, puis à la fin t'as 20 minutes sur une vieille qui s'est fait cramer la gueule par 2 bigoudis. Elle a une pupille dans la main, on dirait Albator. C'était pas urgent les bigoudis, Lucienne, tu vois, on t'avait dit. Bah oui, voilà. Puis alors l'étape d'après, c'est les reportages sur les escroqués. Alors moi j'en suis dingue. Tu sais, t'as toujours à la télé très friande de ces reportages où c'est les gens, c'est malheureux, hein, mais ils se reçoivent entre eux, tu vois. Alors il y a vraiment celui qui a pris, voilà, pour tout le pâté de maison, il reçoit chez lui, avec les petits roulés aux saucisses du banga, tout ça. Puis il y a le nouvel escroqué, alors qui sonne, ding dong. Alors la porte, tu vois ça dans un reportage, c'est ici qu'on s'est tous fait, ouais, c'est ici, entre. Et puis alors il y a le chef des escroqués, celui qui reçoit, il se fait masser les épaules par sa femme. C'est l'autre, il a encore les yeux pleins d'étoiles. Il s'est pris un tel truc, c'est fou ce qu'il s'est pris, quoi. Et puis les escroqués, c'est, je trouve ça formidable. Ils ont tous le même tic. Ils disent, je sais pas pourquoi, ça leur vient. J'ai gardé tous les papiers. Oui, si tu veux, oui, avec ce que tu t'es pris, tu peux les garder, les papiers. Puis ils sont obsédés, parce qu'ils prennent la caméra, puis ils ouvrent une commode, ils sortent ça de papier. J'ai tous les papiers. Alors ils posent ça sur la table, ils prennent la première feuille, ils disent voilà, j'ai payé 17 000 balles par mois d'EDF pendant 10 ans. Ah oui, tu t'es fait enculer, là, c'est pas, pardon. T'as Link qui fuit, Robert, c'est pas possible. Elle est épaisse, la douille, là. Non, mais je veux dire, on la sent passer, quand même, c'est... L'autre jour, il y avait un reportage, j'ai l'air de me moquer, une petite dame, elle avait un accent du Sud, elle était charmante comme tout, elle pleurait, mais ça fait mal au cœur, hein, les gens qui se font escroquer à la télé. Elle était là, dans Zone Interdite, elle escroquait les voyages, elle pleurait, elle fait « Ah, avec mon mari, on a fait une semaine, tout compris, à Gerba, hein, avion plus hôtel à 89 €, il y avait des rats dans la chambre. » C'est même pas le prix du taxi pour l'aéroport, idiote. C'est même une chance qu'il soit venu, le rat, quelque part. Non mais, je veux dire... Qui d'autre est venu à part le rat, hein.
2: Qu'est-ce qu'on est bien avec Jérôme Commandeur sur Rire et Chanson Radio. Bon vendredi matin à tous, c'est Lolo qui vous accompagne. Le Morning du Rire avec vos talents du rire incontournables, Chantal Letso ou encore Mélodie Fontaine à retrouver dans une poignée de secondes. Martin l'appelle trop con également. 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
18: 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J'ai pas beaucoup d'amis, voilà. Moi, mes amis se comptent sur les doigts d'une moufle. Pourtant, j'ai l'air sympa. Enfin, en plus, tu me diras, ça veut rien dire parce que je peux être très sympa, mais si ça se trouve, je suis con comme une pelle. Non, mais c'est vrai, tu sais jamais quand t'es con, on est d'accord. T'as pas le recul nécessaire sur toi. Enfin, je vous dis ça parce que moi, je connais énormément de cons, ils sont pas du tout au courant. Hein. Des gens de ma famille et tout, hein. Ça se trouve, il y en a ce soir parmi nous et ils savent pas. Et ils sont en train de se dire « Ah, je vois de qui elle veut parler. » Et comme j'ai pas beaucoup d'amis, bon bah forcément, je déteste les gens qui ont énormément d'amis. C'est logique. J'espère que vous n'avez pas beaucoup d'amis ce soir. Enfin, tu me diras, vous seriez pas avec moi un lundi soir si vous en aviez. On se comprend du coup, hein? Ça nous agace, hein, les gens qui ont 50 messages à la seconde, qui ont 40 groupes WhatsApp, qui t'écoutent toujours à moitié et qui font « Ah, ce week-end, là, je vois mes meilleurs amis de moyenne section de maternelle. On est restés hyper proches, du coup, un souvenir du bon vieux temps, on mange des compotes, on colle des gommettes. Ça m'énerve, tu sais, c'est la personne que tu croises par hasard dans la rue, que t'as pas vu depuis hyper longtemps, et sur le moment, t'es content de l'avoir, et tu fais « Oh, mais c'est dingue de te voir là !» Non, mais attends, mais Paris the Village mais si tu veux, on a qu'à bouffer ensemble vendredi soir, et qui te fait « vendredi soir », quand tu dis vendredi soir, tu dis pas vendredi, enfin, tu parles de vendredi en 8 ?« Un vendredi en 8 hein. ?» Ah non, je peux pas, ma poule, parce que j'ai déjà un dîner, en fait, parce que j'organise mes semaines vachement à l'avance, parce que j'ai plein d'amis, mais attends, t'inquiète pas, je vais regarder mon agenda, on va trouver un moment, attends, t'inquiète pas, je suis sûre, on va trouver un moment, attends, je regarde, alors déjà lundi, mardi, mercredi, je te le dis, je sors pas, parce que sinon, franchement, je pourrais sortir tous les soirs, et mon deuxième surnom, c'est La Poche, donc je préfère éviter. Jeudi, je vois un pote que j'ai pas vu depuis hyper longtemps, il a déménagé, il a changé de quartier, j'ai l'impression qu'il a changé de région, c'est dingue, aujourd'hui, je change de quartier, j'ai l'impression que tu changes de région, je vais te dire, on dit qu'on est connecté à tout, mais on est connecté à rien, on voit plus les gens, on va faire un truc de dingue. En plus, ça fait trois fois que je décale, il va me tuer, donc franchement, je suis obligée. Vendredi, là, je vois un mec mec, c'est pas un pote, c'est plutôt un connard, mais c'est hyper intéressant professionnellement parce que je suis à deux doigts du burn-out dans mon taf. Alors déjà qu'on m'appelle la poche, j'ai aucune envie qu'on m'appelle le tonneau. Là, je fais une box que j'ai eue à Noël. Alors tu vas me dire quoi? Tu t'y prends à la dernière minute? Bah ouais, il reste plus que des cabanes. Alors je vais te dire déjà que j'aime pas les box, mais j'aime encore moins les cabanes. C'est pour partir de chez toi et que ce soit moins bien. Merci, mais non merci. Donc si tu veux, on a qu'à manger ensemble le 15 janvier. Et toi, t'es là le 15 janvier? Mais ça se trouve, j'aurais aucune envie de bouffer avec toi le 15 janvier. Moi, je voulais manger avec toi vendredi. Bon, c'est peut-être pour ça que j'ai pas beaucoup d'amis. T'es d'ailleurs, c'est la même personne qui te fait « Ah là là, en ce moment, on est dans les pleins préparatifs du mariage avec Guillaume, là. Malheureusement, le château est trop petit. On est limité à 290 personnes. Va falloir faire des choix. » T'es là, 290 personnes? Non mais les gars, moi si je me marie, je suis même pas sûre de remplir une table de vin. Et pour vous dire, je me suis rendu compte aussi que j'avais pas beaucoup d'amis parce qu'il y a pas longtemps, j'ai ouvert Instagram. Il y a pas longtemps. Il y a 3 minutes à peu près, juste derrière le rideau. Et je regarde mes suggestions Instagram. Tout le monde voit ce que c'est, les suggestions. C'est ce que t'as selon ce que t'écoutes, ce que tu regardes, ce que t'achètes, ce dont tu parles. Et toi, tous les soirs à 22h, tu fais « Hey, ce soir, je me couche tôt !» Et il est 1h du mat et t'es là « C'est dingue !» C'est exactement ce que j'écoute, ce que je regarde, ce que j'achète.
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1: L'homme à la maison veut manger le midi à midi. À 11h, il rôde déjà dans la cuisine. En claquette. Tel un grand fauve qui cherche sa proie. Et de sa main moite et collante avec laquelle il s'est gratté les couilles devant le téléachat, ouvre le frigidaire. Et là, il hésite. Emmène-moi danser ce soir. Entre le camembert coulant et le saucisson sec, il prend le camembert, puis, après avoir achevé son plateau de fromage, sa demi-baguette et ses trois verres de Bourgogne, dit d'une petite voix: j'ai faim, qu'est-ce qu'on mange à midi? L'homme à la maison devient un monstre collant. Il découvre l'univers ménager qu'il ne connaît pas et auquel il veut absolument participer. T'as changé le sac aspirateur? Des questions jamais posées en 30 ans. Il a toujours eu peur de l'aspirateur. Comme le chat. L'homme à la maison découvre les courses, les hyper méga géantes courses dans les hyper méga géants magasins. Il s'est procuré une carte métro, vous connaissez ça? C'est un hypermarché de gros ou de demi-gros pour les collectivités, les restaurants. Il s'est fait un plan marketing dans la tête. On n'est plus que deux à la maison. Il achète les salades par 12, les céréales par 24, les sardines par 48, les pots de moutarde par palette de 120, 2800 mètres carrés pour aller de la crèmerie à la boucherie, 2,8 km. Les caddies sont énormes, on dirait des 4x4. Le plein aussi est énorme. On nique son forfait, on se perd tout le temps. Allô, t'es où? Et alors, à un moment donné, il était tellement passionné par ce magasin, il voulait y aller tous les jours, il courait dans les grandes allées, Chantal, viens voir ce que j'ai trouvé. C'est incroyable. Et alors, évidemment, avec une palette de 120 pots de moutarde dans un caddie, le caddie est vite plein, si vous voulez. Puis comme il se plante, il prend la Smart, on est obligé de faire plusieurs voyages. Donc, on y passe la journée. Et comme il aime me faire partager ses passions, il m'emmène à chaque fois. Alors, il y a des jeunes gens qui mettent les produits dans les rayons, comme ça. Et il y en a un qui dit à son collègue: « Eh, la dame est à la télé. » L'autre, il dit: « T'es con, quoi, elle travaille ici. » Ça m'a foutu un peu les boules, quand même. Du coup, je n'y vais plus. Alors, il y va tout seul. Mais il me ramène des cadeaux, attention. Ah oui, tiens, les derniers cadeaux, là, pour cet été, des maillots de bain par 12. Oui, dépareillés, hein, que les hauts, que les bas. Pas cher, mais moche. Mais pas cher, des vieux stocks, en laine. Tiens, la première vague à Biarritz se fond ici. Là. Avec 5 kilos de sable dedans, là, là. Oh, j'avais l'escalope en sablé. Hein. T'aimes ça, toi, hein? Tiens, une étoile de mer, voilà. Reviens demain, il y aura des gambas, allez. Tiens, qu'est-ce qu'il m'a ramené la fois dernière? Un lot de loups pour les toiles d'araignée. Vous connaissez ça? Une espèce de grosse tête de poil très touffue, comme ça, grise ou noire, un peu comme la tête du gremlin, ça. Avec une tige télescopique. Eh ben, comme le gremlin aussi, finalement, non? Je vais vous dire un truc, ça prouve qu'il est bien à la maison et qu'il aime quand je la fais belle. Faut savoir interpréter les cadeaux, non? C'est le secret du bonheur.
2: Vos humoristes préférés sont sur Rire et Chanson Réunion. 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
2: Qui vous accompagne de 5h à 9h tous les matins. On prend le petit déjeuner ensemble. On va au boulot également. On reste au lit ensemble. Bon, passer à autre chose hein, quand même. Le temps pour nous d'accueillir Martin et son sondage.
5: Institut de sondage Martin à l'appareil.
6: Non, non, je suis pas du tout intéressé.
5: Ah, donc ce que je vais faire, je vais bloquer les appels sur votre ligne.
6: Très bien.
5: Comme ça, vous serez tranquille. Au moins, vous recevrez plus d'appels.
6: Comment ça, je ne recevrai plus d'appels? Je veux des appels pour des gens qui veulent prendre des rendez-vous.
5: Ah, sur ce numéro?
6: Bah, c'est une ligne professionnelle.
5: Oh là là, et vous me dites ça maintenant?
6: Bah, c'est quoi cette arnaque?
2: Eh bien, cette arnaque s'appelle Martin et l'appel trop con. Ça arrive dans 2 minutes. Élise et Moon également en préparation, encore sous l'eau, avant 9h sur Rire et Chanson Réunion.
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7: À la une, incendie à Sainte-Marie. À l'étranger, la guerre se poursuit en Ukraine. Et du côté de la météo, une matinée ensoleillée sur l'ensemble de l'île. Bonjour à toutes et à tous. Drame à Sainte-Marie. Un violent incendie s'est déclaré hier en fin de journée dans un immeuble du quartier des Gaspards. Un enfant de 2 ans a perdu la vie. 14 personnes ont été prises en charge, dont 4 grièvement blessées, parmi lesquelles un bébé de 8 mois. Une enquête a été ouverte pour déterminer les circonstances exactes de ce drame. Justice à la cour criminelle. Le verdict est tombé pour l'ancien principal du collège Juliette de Dieu. Jacques Goris a été condamné à 13 ans de réclusion criminelle pour des faits de viol incestueux commis sur sa fille adoptive et d'agression sexuelle commise sur sa fille aînée. La cour a également prononcé une injonction de soins, une interdiction de paraître au domicile de sa fille adoptive, ainsi qu'une interdiction définitive d'exercer toute activité professionnelle ou bénévole au contact de mineurs. Il a été incarcéré directement au centre pénitentiaire de Domingo. Son ex-compagne a quant à elle été condamnée à 3 mois de prison avec sursis pour non-dénonciation des faits. Et canicule dans l'Hexagone, c'est reparti pour un nouveau pic de chaleur ce week-end. Le gouvernement renforce son dispositif face au risque d'incendie, principalement dû aux fortes températures. 6 départements du Sud restent en danger très élevé après les normes incendies. Présent à Marseille hier, le Premier ministre a assuré qu'aucun département ne devrait être placé en vigilance rouge ce week-end, tout en appelant à la plus grande vigilance. Guerre en Ukraine et tensions continuent. 21 personnes ont été tuées lors d'une vaste attaque russe contre Kiev. Les bombardements ont notamment détruit un entrepôt de la Croix-Rouge. Sur place, le président ukrainien Volodymyr Zelensky a promis une riposte. Il a également appelé les États-Unis à autoriser l'Ukraine à produire des missiles sous licence afin de renforcer sa défense anti-aérienne. Football maintenant, on fait le point sur la Coupe du Monde avec les résultats de la soirée. Hier soir, l'Espagne affrontait l'Autriche. Victoire des hommes de Luis de la Fuente sur un score de 3-0. Autre confrontation de la nuit, Portugal face à la Croatie. Victoire à la dernière minute du Portugal 2-1. Place au programme du jour, l'Australie fera face à l'Égypte à 22h, puis l'Argentine affrontera le Cap-Vert. Coup d'envoi à 2h du matin.
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7: La journée s'annonce agréable avec un ciel majoritairement dégagé. Seule la façade est connaîtra davantage de nuages au fil des heures. À l'ouest et dans les cercles, les éclaircies dominent et le temps reste sec. Côté température, 26 degrés à Saint-Denis, 25 degrés à Saint-Pierre et 13 degrés à Maïdo.
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8: Bonjour à toutes, bonjour à tous. Le CRGT vous informe que sur la RN1A à Saint-Paul, entre le secteur Œil de Bœuf et le giratoire Bruniquel, il y aura des travaux d'élagage aujourd'hui. Un alternat est prévu de 7h à 15h. À noter que la vitesse sera abaissée à 50 km/h. Avec tout ça, patience, prudence et redoublé de vigilance au volant.
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6: Oui.
5: Bonjour monsieur, c'est bien l'Institut de beauté ?
6: Oui.
5: Institut de sondage Martin à l'appareil. On a enregistré votre numéro pour être sondé volontaire récurrent par téléphone.
6: Ah non, bah Institut de sondage, non, pas du tout, je suis pas du tout intéressé.
5: Ah, parce que moi j'ai enregistré votre numéro dans notre base de données.
6: Oui.
5: Donc ce que je vais faire, je vais bloquer les appels sur votre ligne.
6: Très bien.
5: Comme ça vous serez tranquille, au moins vous recevrez plus d'appels.
6: Comment ça je ne recevrai plus d'appels ?
5: Bah je bloque cette ligne pour qu'elle ne puisse plus recevoir aucun coup de fil.
6: Attendez, je veux des appels pour des gens qui veulent prendre des rendez-vous.
5: Ah, sur ce numéro ?
6: Bah, c'est une ligne professionnelle.
5: Oh là là, et vous me dites ça maintenant ?
6: Je vous dis ça maintenant.
5: Ah oui, bravo.
6: Mais c'est quoi ce carnage ?
5: Non mais c'est vous me dites bloquer les appels.
6: Non. Alors, attendez.
9: Bonjour monsieur, on vous dit qu'on n'a pas fait, d'accord ? C'est bon ?
5: Ah, allô ?
9: Oui ?
5: Oui, bonjour monsieur.
9: On est occupé dans nos cabines, on a d'autres chats à fouetter que de répondre à des sondages.
5: Bah, on est quand même un peu collègues.
9: Pourquoi ? Qu'est-ce que vous faites, vous ?
5: Bah, institut de sondage.
9: Oui, moi je suis institut de beauté.
5: Voilà, c'est ça, on est collègues d'institut, comme qui dirait.
9: Bah, moi je suis une technicienne de la beauté, je travaille avec mes mains, monsieur.
5: Eh bah, encore un point commun, moi aussi, en tant que technicien du téléphone, je travaille avec les doigts.
9: Bon, alors,
5: j'ai bloqué les appels entrants.
9: Alors, vous remettez tout comme c'était avant et on arrête cette discussion.
5: Ah, mais je peux pas.
9: Et pourquoi vous pouvez pas ?
5: Parce que vous m'avez demandé de bloquer les appels.
9: Je n'ai pas demandé de bloquer mon téléphone.
5: Oui, non, pas vous, mais votre collègue.
9: Faux !
5: Vrai, demandez au monsieur que j'avais avant vous.
9: Non, mais vous vous foutez de moi, là !
5: Oui, mais enfin, avouez que vous êtes pas clair.
9: Mais
5: parce que
9: comment ça, je suis pas clair ?
5: Un coup, faut bloquer, un coup, faut plus bloquer.
9: Non, mais attendez, bon. Oui.
5: Ah tiens, le monsieur d'avant.
9: Non, pas du tout.
5: C'est pas vous qui m'avez demandé de bloquer tous les appels ?
9: Non, je vous ai demandé de bloquer vos sondages.
5: Oh là, attendez, je vais voir avec mon patron parce que là... Patron !
6: Non, mais... je peux pas mettre en haut-parleur, mais ça vaudrait le coup.
5: J'ai un client qui m'a demandé de bloquer tous ses appels, et là, il veut plus.
6: Non, non, bloquer les appels de sondage.
5: Bah oui, c'est pas ma faute, il a rien compris.
6: C'est pas ma faute, il a rien compris.
5: Non, il entend rien, je l'ai mis en attente, là.
6: Ouais, bah oui, comme ça, j'entends tout. C'est pas ma faute, il a rien compris. Non, mais en plus, il me prend pour une conne.
5: Allô ?
6: Oui ?
5: Merci d'avoir patienté, cher monsieur.
6: Ah ouais, alors ça, je trouve ça exceptionnel, parce que j'ai quand même entendu votre conversation avec votre patron.
5: Ah non.
6: Donc, me mettez pas ça sur le dos en me disant que c'est moi qui vous en demandais de tout bloquer.
5: Pardon, mais dit, c'est dit.
6: Ah bah oui, non, mais ça, c'est un peu facile. Hein. On va s'en arrêter là. De toute façon, je crois que je vais porter plainte. Comme ça, ça va être vite réglé.
5: Alors, on s'en arrête pas là. Il faut que je vous donne un numéro de téléphone.
6: Ah bah oui, donc c'est encore à moi de faire les démarches.
5: Pas du tout. Je vous donne votre nouveau numéro, celui sur lequel vous pourrez recevoir des appels.
6: Non, mais vous rigolez ou quoi ? C'est lui que j'ai depuis 30 ans. Je vais pas changer de numéro aujourd'hui.
5: Alors non, vous gardez votre ancien numéro pour passer des appels et sur le nouveau numéro, vous recevez les appels.
6: Mais non, mais attendez, mais vous, on marche sur la tête là. Moi, de toute façon, c'est pas compliqué, ça va finir en justice.
5: Oh, bah si c'est ça, je vous passe le patron.
6: Non, non.
5: Monsieur Martin Oui, monsieur Martin, il y a le monsieur qui a changé d'avis qui veut vous parler.
6: Non. C'est pas moi qui ai changé d'avis qui veut parler.
5: Oui, allô ?
6: Oui.
5: Bonjour monsieur, monsieur Martin à l'appareil. Je suis le patron de monsieur Martin.
6: Alors déjà, c'est madame. Ensuite, c'est marrant parce que votre collaborateur a exactement la même voix.
5: Normal, c'est mon beau-frère. C'est pour ça que j'ai été obligé de l'embaucher d'ailleurs.
6: Bon, arrêtez de me prendre pour une conne là.
5: Alors, pardon monsieur, il y a qu'un con et c'est monsieur Martin.
6: Non, c'est madame. Moi, c'est madame.
5: Ah, bah je peux pas deviner non plus.
6: Ah bah non, excusez-moi, c'est vrai que j'ai vraiment une voix de mec, non mais.
5: Bon bref, bon. Je vous donne votre nouveau numéro qui sera d'ailleurs un numéro surtaxé.
6: Non, mais vous rigolez ou quoi ?
5: Ah bien sûr.
6: Vous êtes vraiment des branquignoles.
5: Oh, attendez, Martin ! Oui, Martin ! Le monsieur dit qu'on est des Espagnols !
6: Oh, vous m'emmerdez !

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10: Si on s'est séparés, c'est de ma faute. Voilà. Hein, peut-être que vous en foutez, mais je vous le dis. Voilà, Dieudo, bah, il s'est aperçu un soir que j'étais juif. Voilà. Non, bah, blague à part. C'est vrai que ça me manque l'époque. Moi, je savais pas que j'étais juif et où Dieudo savait pas qu'il était noir. Hein. Voilà, on s'en foutait de ces différences. On en profitait juste pour faire marrer les gens. On n'avait pas de tabou. On foutait des coups de pied partout. On se foutait de la gueule de tout le monde, de toutes les communautés. Hein. Contrairement à maintenant, on est dans des cases. Hein, c'est horrible. On se foutait de la gueule de je sais pas, de Dieu, la religion. Tiens, la religion, moi, je suis pas très croyant. Pardon pour ceux qui sont croyants dans cette salle. Mais moi, j'ai l'impression que c'est une histoire qu'on raconte à des enfants. Hein. Alors, tu vois, Nicolas, là-haut, il y a un nuage, là, et il y a une personne qui habite là-bas. Hein, il a une barbe, une tunique, hein, il s'appelle Dieu. Comment? Son prénom, c'est Caprice. Voilà. Il a une femme qui est vierge, hein, ou Capricorne, enfin, personne ne sait exactement. Et alors, ils ont réussi, ils ont fait un enfant. Hein. Alors, l'enfant, lui, il est, c'est un mytho. Enfin, il marche sur l'eau, il transforme l'eau en vin, il meurt quand il ressuscite. Enfin, c'est une famille de déglingos. Hein. Ah non, mais ils sont complètement tarés. Et Dieu, personne ne l'a jamais vu, par contre. Hein. C'est l'homme invisible. Hein. Ah, sauf ceux qui fument du crack, peut-être. Ah, hey. C'est fou, hein. Non, mais c'est dingue. Non, mais par contre, c'est bien fait, la religion. Hein. Il y a des récompenses. Ah, si un djihadiste s'éclate dans un concert, il a le droit à 72 vierges. Les catholiques, bon, ils vont directement au paradis. Les juifs, ils ont des Rolex. Ah non, c'est super bien fait. Mais si Dieu existe, hein, c'est un malade mental. Mais avec les pouvoirs incommensurables qu'il a, mais pourquoi est-ce qu'il n'arrête pas les guerres, les viols, les meurtres? Enfin, je sais pas, je comprends pas. Les Michel Fourniret, les Guy Georges, les Jean-Luc Mélenchon, enfin, c'est pas possible. Non, mais c'est pas, il y a un mec qui a dû faire des mauvais réglages là-haut, c'est pas possible, ils ont dû faire appel à une équipe de Portugais. Bon, Pablo, maman, Jojo. Oh, hey, les portos, venez là. Allez, on a 7 jours pour fabriquer tout le bordel là. On se dépêche, allez. Me mettez pas du carrelage partout, par contre, hein, les gars. Hein. Allez, qu'est-ce qui s'occupe des arbres et des girafes là? C'est toi, maman, d'accord. Les lamas, c'est qui? C'est toi, Serge? Ah, super, hein. Génial. Allez, les mecs, merde. Allez, toi, qu'est-ce que tu veux faire, toi, Pablo, hein? Les courgettes, les abricots, les bananes, les raies, les moules. Ah, c'est le pervers de l'équipe, tu vois. Ah, qu'est-ce qu'il nous fait, là, Momo? Ah, je l'adore, lui, c'est un artiste. Qu'est-ce que tu nous fais? Hein? Ah, un être humain. Ah, c'est super. C'est quoi les deux tiges, là? C'est des jambes, d'accord. Et le truc qui pend entre les deux, là, avec les raisins secs et les petites cacahuètes, là, c'est quoi? C'est le cerveau. Le cerveau du mâle? D'accord, bon. Il y a une femelle là-dedans, là? Oui? 3 pastèques devant, t'es sûr? Moi, j'en mettrais 2, je mettrais un abricot, je mettrais un melon derrière, un melon ici, hein. Ça fait 5 fruits et légumes, puis on est d'accord, hein. Voilà. Hein? Comment tu veux appeler ça, l'arrière? Le fion, d'accord, bah écoute. Ok, bah c'est très poétique. Et alors, attends, juste une petite question. Ça risque pas de poser un problème si la femelle est plus intelligente que le mâle? Ça va pas rendre le mâle plus méchant, plus violent, plus jaloux? Non. D'accord, t'es sûr? Ok, très bien. Et attends. Si un mâle veut devenir femelle, et si une femelle veut devenir mâle, et si le mâle qui est devenu femelle veut redevenir un mâle, et si la femelle qui est devenue mâle veut devenir ni mâle ni femelle, et si 2 mâles veulent se reproduire, hein? T'as prévu un trou pour ça? D'accord. Et comment tu vas appeler ça? L'homme et la femme? Ah, bon, on est dans la merde.

0: 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Dans quelques instants, le non-stop à rire et chanson réunion. 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Donc restez bien à l'écoute. Le temps pour nous d'accueillir les nouvelles stars du rire. Et c'est maintenant sur Rire et Chanson Réunion. Et c'est sous l'eau.
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3: Profitons de la vie ça va vite. Ah, je vous jure, des fois tu te poses des questions sur la vie, genre existentielle. Hein. Genre t'as même pas encore la réponse, t'es là, est-ce que c'est le bon, est-ce que je vais me marier, est-ce que je vais voyager, est-ce que je vais faire ce genre d'études. On est là encore, on se pose ce genre de questions. Et t'as même pas encore la réponse que, foum, trop tard, la vie. Non, je suis en train de vous perdre. Je vais vous donner mon exemple, vous allez me comprendre. Je viens d'accueillir mon troisième enfant et la question que je me pose sur la vie, c'est que je sais même pas encore si je veux des enfants. Vous voyez un peu ce que je veux dire? Vous avez compris le délire? Je sais même pas ce qui s'est passé, mon gars. 3 enfants en 4 ans, on a fait avec madame. C'est fou, je vous jure, mais j'applaudis une chose, c'est sa fertilité. Mais c'est pas un ventre, c'est la lampe d'Aladin, ton truc. Attends, je le frotte à peine, il y a un gosse qui sort, c'est quoi ça? J'aurais dû demander une Porsche, moi. Ah non, c'était 3 vœux, ah merde. Après, j'ai passé les parents dans la salle, oui, quelques-uns, hein. Vous savez, hein, le truc le plus dur avec les enfants, c'est l'éducation. Ils sont tout le temps là. Tout le temps là, te solliciter chaque heure, chaque minute. Tu vois, tout le temps, papa, papa, t'as envie de leur répondre, vas-y, recule, là, c'est pas mon prénom, laisse-moi tranquille. Tu peux pas agir comme ça, tu vois, tu dois gainer, tu dois montrer un bon visage, leur transmettre des valeurs, tu vois, pour pas que ça devienne des connards d'humains, non, tu dois tenir. Et déjà, un enfant, c'est dur, on est d'accord? Un enfant, l'éduquer, c'est dur. 3 en bas âge. Je suis désolé, hein. Mais il y en a sûrement un que tu sacrifies. De toute façon, dans les familles nombreuses, il y a toujours un gogol. C'est celui qu'ils ont sacrifié, hein. T'en as toujours un à 8 ans, il est là. Il lèche les murs. Ah, chocolat, papa. Les parents, ils disent qu'il est handicapé. Ils ont juste pas adressé la parole, la vérité. Et moi, je regarde mes 3. Je sais déjà qui je vais sacrifier. Ouais, j'ai pas le budget pour les 3, de toute façon. Parce qu'en fait, venons, on se dit la vérité. Tu peux pas les éduquer pareil, tes enfants. Tu peux pas. Tous les gens qui disent « Ouais, on les éduque pareil », ils mentent. Chacun a sa personnalité, ils sont chacun différents. Ok, j'emmène les deux grands au parc. Il y en a une qui joue et l'autre qui bouffe du sable. Tu sais qu'il y en a un, il va pas me coûter très cher en termes d'études, tu vois ce que je veux dire. Tu vois? Des fois, j'ai envie de me dire « Je mets tout mon argent sur elle ». Par télékinésie, des fois, j'ai envie de dire « Hey, va me chercher les diplômes et le boulot qui vont permettre à ton petit frère de sortir de prison. Allez, go !» Non, mais il déconne de fou, je vous jure. Des fois, il se fait des suppléments cailloux, j'ai envie de le marbrer, le gamin, je te jure. Je lui dis, arrête de bouffer ça, il se retombe. Vas-y, recule, là, faut pas qu'on nous voit ensemble, arrête tes conneries, là. En plus, quand t'es au parc avec d'autres parents, d'autres enfants, naturellement, tu compares ton enfant, t'essaies de voir son niveau d'évolution, tu vois. Et quand tu vois ton niveau de gogolito, il pète le plafond, t'es là, tu l'aimes à 98%. Mais il y a 2% en toi qui dit, hey, je vais l'abandonner, ce bâtard. Sur une aire de repos, regarde, il y a un bac à sable, je vais accélérer. Mais non, je peux pas faire ça, non, c'est mon fiston. Non. Et pour régler ce problème, c'est là que je veux que l'éducation ne s'arrête pas, je fais appel à ma mère. Ouais, ma mère, 70 ans. Je la fais chier. À ma mère, une multitude de petits-enfants. Je te jure, pour mes frères et sœurs, c'est un service après-vente, je te jure. Ah, on l'a fait tellement chier, quand je l'appelle, elle fait « Quoi ?» Je l'appelle, je dis « Maman, j'ai un problème avec mon fils, s'il te plaît, c'est grave. Il mange du sable, tout ça, faut que tu viennes. » Et j'arrive à la convaincre et je la fais venir de Normandie. Moi, je suis normand de base et j'aime pas trop silence. Oh non. Il y a un petit silence qui s'est instauré en mode « Normandie de Dakar, j'aime pas ça. » Ok, 2 heures de train, je la fais venir. 2 heures de train, direct, hein, même pas à la maison, au bac à sable, devant le bouffeur de sable. Je me prends même pas la tête. Ah, faut régler le problème à la source. Et d'ailleurs, j'appelle même plus par son prénom, c'est terminé. Hein. Quand il est gentil, je l'appelle Petit Sablier, c'est tout. Non, non, non, mais vous rigolez, mais ce petit a aucun avenir. À part Fort Boyard, gérer le temps, et rien pour lui, ok. Elle le regarde et elle dit rien. Je suis choqué, je suis en mode « Mais maman réagit, elle se retourne vers moi, elle me dit « Oh, il me rappelle tellement toi. » J'ai dit « Pardon, madame. » Il me dit « T'as arrêté le sable à 7 ans, mon fils. » Bah écoutez, on va l'assumer, ce gamin.

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2: C'est une bonne qui veut vendre sa voiture qui a 250 000 km, donc elle est vraiment emmerdée, elle n'arrive pas à la vendre. Donc elle va voir un copain garagiste, elle lui dit écoute-moi, tu peux m'arranger le coup parce que vraiment la voiture elle a 250 000 km, jamais je vais la vendre. Alors son collègue garagiste lui dit écoute, je vais t'arranger le coup, ça se fait pas, c'est pas légal, mais bon, si tu veux, je te passe à 50 000 km le compteur, comme ça tu pourras la vendre facile. Elle dit ah ben c'est super, t'es gentil. Et deux jours après, il la revoit. Il dit alors, tu l'as vendue la voiture ? Ah ben elle dit non, je vais pas la vendre, maintenant qu'elle a 50 000, je la garde.
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4: Je vous souhaite de passer un excellent week-end à l'écoute de Rire et Chanson Réunion. Évidemment, la suite de votre programme de cette matinée, Florence Foresti par exemple, ou encore Sébastien Marx, ou encore Denis Maréchal avant la demi-heure. Et puis bien entendu, cet après-midi, vous allez pouvoir retrouver notre Hugo dès 19h jusqu'à 22h pour le meilleur de la radio. En attendant, bisous tout le monde, passez un agréable week-end. C'était Lolo sur Rire et Chanson Réunion et Alain Dissimoulin.
5: J'en ai marre des gamines qui savent pas ce qu'elles veulent. Tu te demandes si ton mec se brosse vraiment les dents? Envoie gencive au 92-200. Tu veux retrouver l'amour? Envoie amour, B-I-T-E, au 3606. Non, moi les dîners romantiques au McDo, j'ai donné. Hein. Ce soir, je change de catégorie. Je drague de la femme. Ah, elle? Non, trop centenaire. Ben, c'est plus de la drague, c'est de l'archéologie. Là. Eh, ah non, non plus. Même quand elle est de face, on dirait qu'elle est de profil. C'est bizarre.
6: J'aurais pas dû venir, on voit, on rencontre jamais personne.
5: Tiens, elle est pas mal, hein. Même si à mon avis, elle a pas une fiche sur Facebook, mais plutôt une fiche avec les antiquités sur eBay.
6: C'est the beau gosse de la soirée.
5: C'est the expérience de l'année. On se move, get up on the floor?
6: Hein?
5: On danse?
6: Ah, si vous voulez, ouais! C'est The Miracle!
5: C'est The Arnaque! De loin, elle avait l'âge de ma mère, de près, on dirait ma prof de maths!
6: Et maintenant, je prends la pose moins 20. Pincez les joues. Les lèvres et hop, 20 ans de moins.
5: Et pourquoi elle tient cette gueule chelou? On dirait une seule meunière.
6: Oh, je sens que je te fais vibrer.
5: Non, c'est pas ça. En fait, j'ai juste reçu un texto. C'est ça.
6: Oh non, mais c'est pas grave. On dirait un sextoy avec des cheveux. Et sans indiscrétion, vous, tu avais quel âge?
5: J'ai 35 ans.
6: Oh,
5: de moins que toi.
6: 35 ans, c'est ça, Pinocchio. Et moi, je suis la fée Clochette. Ah, oh, tu sais, c'est presque comme moi. Je viens d'avoir 30 ans.
5: C'est vrai? Tu les fais vraiment pas, hein?
6: Ouais, je sais.
5: Elle fait beaucoup plus. Et puis, c'est pas une première main. Hein. Elle a un coffre très large. C'est pas une cougar, c'est un hangar.
6: Qu'est-ce qu'il est mignon, il faut que je me lance. Allez, courage, Carole, attaque. Je vais commencer par l'oreille.
5: Aïe! Ah, elle m'attaque l'oreille maintenant! Elle kiffe le cérumen ou quoi?
6: Oh, je sens qu'il a adoré ça.
5: Et sinon, c'est quoi ton prénom?
6: Barbara.
5: C'est sympa.
6: Et toi?
5: Moi aussi, Barbara. Moi aussi. Elle fait une crise d'épilepsie ou quoi là? Que quelqu'un m'aide, elle va faire une descente d'organes.
6: Quoi?
5: Non, je dis, bouh, ça c'est de la danse de femme, hein.
6: Wouh,
5: c'est original.

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2: Qu'est-ce qu'il y a? Je parle comme une vieille? Ouais, mais je suis vieille. Non, bah si, je suis vieille. Enfin, certes, j'ai pas connu la guerre, mais enfin, j'ai connu Alphaville, Bronski Beat et Durand Durand, donc on se calme. Mais je le sais, tu es vieille, merde, j'ai fumé dans des avions, les mecs. J'ai fumé dans des trains. J'ai fumé dans des restaurants. J'ai même fumé dans des wagons-restaurants. J'ai roulé sans casque, j'ai conduit sans ceinture, j'ai bronzé sans protection, j'ai eu des sièges en jean et des phares jaunes, j'ai écouté des faces A et des faces B. J'ai fait de la science nat et de l'EMT, j'ai passé un bac qui n'existe plus, j'ai bu du Malibu. J'ai mis de l'Obao et de l'Impulse. Et personne ne m'a offert de fleurs. J'ai mangé des trites et des Raider. J'ai connu Michael Jackson noir et Madonna jeune. J'ai mis du Studio Line de L'Oréal sur mon carré asymétrique et je me suis fait faire un décollement de racines. J'ai porté des vieux harnais sur la tête, des Burlington aux pieds et bien souvent autour il y avait des crics. J'ai dansé des pogos, des lambada et même des slow en discothèque. J'ai roulé à 180 sur l'autoroute et à 2 sur un chapis. J'ai fait des chèques en francs, des numéros de téléphone à 7 chiffres. J'ai eu un Minitel, des Maxi 45 et un 90 au cul. Alors, vieille ou pas vieille?
3: Non, mais je le sais.
2: Je sais que je suis dans la deuxième partie de ma vie, c'est ça que je veux dire. Que ma vie est derrière moi, il y a des signes quand même, il y a des... Attends, il y a des indices. J'ai acheté une machine à coudre. J'écoute Chant de France. Et la dernière fois que j'ai fait les deux en même temps, j'ai vu la mort passer par ma fenêtre comme ça. Ah bah je suis désolé, quand dans une année tu fais plus de brunch que de soirée, tu sais que t'es sur la pente descendante, mec, hein. Ah, parce que le brunch, il faut savoir que c'est juste un alibi pour pouvoir se bourrer la gueule en plein jour, hein. Bah oui, parce qu'à mon âge, on peut plus se coucher à 6 du, tu comprends? Donc tout devient prétexte à se déchirer, à oublier que tu vas mourir, tu vois, la chandeleur, la galette des rois, Noël, l'anniversaire du petit. Mais le brunch, c'est formidable, c'est hebdomadaire. Venez bruncher à la maison dimanche. Oh bah si, comme ça on se défonce la gueule pendant que les enfants jouent dans le jardin. Et c'est ça qui se... C'est ça qui se passe. C'est ça qui se passe. J'ouvre un petit rosé, non? Il fait frais, on est dans le jardin, on est bien. Alors écoute, Michel, quand même, il est 11h30, je sais pas. On vient de déjeuner. Bon, alors, un petit verre avec des glaçons. Un seul, hein. Et à 19h. Bon, on va y aller parce que... Si on est... Non, c'est pas nous, les enfants sont fatigués. Les enfants... Arrêtez de courir! Non, les enfants sont... Arrêtez de sauter! Non, on est... Ah non, je te jure, nous, ça va, mais ils ont eu une semaine de fou, et demain, il y a école.
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17: Mon travail sur la langue française aujourd'hui, c'est pas sur comment améliorer mon niveau, c'est plus sur comment accepter le fait que je vais parler comme un touriste allemand pour le reste de ma vie, ok? Mais je suis assez fier de moi-même, parce que je suis arrivé à un niveau où je comprends 100% à ce que le français me dise. Si je suis dans une pièce phoniquement isolée. Mais s'il y a le moindre de bruit autour, je comprends que dalle, ok? En bar après 17 heures, j'entends que... Quoi? Quoi? Le problème, c'est qu'il y a une limite de nombre de fois où tu peux dire quoi? Avant que l'autre pense que t'es juste débile, ok? C'est pour ça que dans ce cas-là, après 2 fois, je fais genre que j'avais compris. Mais dans ce cas-là, c'est très important d'avoir un mot de sortie. Un mot qui passe partout et qui t'engage à rien. J'ai trouvé que dans la langue française, le mieux c'est « tu m'étonnes ouais. ». Il fait chaud, tu m'étonnes. C'est un bon cocktail, tu m'étonnes. J'ai envie de toi, tu m'étonnes. Ça marche à tout le coup. Mais je me sens assez français aujourd'hui. C'est pas uniquement parce que j'ai le passeport français. C'est parce que j'ai eu l'expérience la plus française qui m'est jamais arrivée. En fait, j'ai rentré de New York et j'étais à l'aéroport Charles de Gaulle devant un officier d'immigration qui m'a demandé pour mon passeport français qui était dans mon sac à mes pieds. Mais ce sac était lourd. Alors quand je me suis penché pour attraper mon sac, j'ai dit la chose la plus française que j'ai jamais dit. J'ai fait... Allez hop! Il m'a dit, allez-y monsieur, c'est bon, pas besoin de voir quoi que ce soit. Mais c'est hallucinant à quel point on peut être dans un pays et toujours apprendre des choses. Il y a plein d'expressions que j'apprends tout le temps. Il y a une expression que j'ai appris récemment et cette expression est devenue une de mes préférées. C'est mal baisé. J'adore cette expression parce que je ne sais pas qui est insulté. Est-ce que c'est elle? Est-ce que c'est son mec? Je sais pas. Bon, je vous donne la circonstance. En fait, j'étais dans un restaurant. La serveuse était désagréable. Et donc, la personne avec qui j'étais a dit « Oh, c'est une mal baisée. » Ce que j'aime le plus, c'est que c'est ma femme qui l'a dit. Donc, ça veut dire qu'elle est bien baisée. Voilà, ça, c'est ma conclusion. Ma chérie, elle est un peu vulgaire. Normal. Elle est française. Aussi, le nombre d'expressions que vous avez qui sont bien vulgaires. Par exemple, une fois, j'ai entendu deux Français, ils parlaient entre eux, et un a dit à l'autre, il a dit, bon, oh, je peux pas aller à la fête ce soir parce que sinon, ma femme, elle va faire un caca nerveux. Et quand j'ai entendu cette expression, je pensais que c'était le caca qui était nerveux, pas la personne. Donc moi, j'imaginais une espèce de crotte à la Jean-Luc Mélenchon. Genre, laisse-moi passer! La République, c'est moi! Il y a encore une autre expression que j'ai appris récemment. Et c'était un concert de Philippe Catherine. J'étais dans la foule. Et d'un coup, quelqu'un lance une banane dans les airs. Et cette banane tombe dans la gueule de ma meuf. Et là, j'ai réagi comme un bonhomme. J'ai fait comme si je n'avais rien vu. Donc j'ai menti. J'ai menti, mais le problème, c'est que je montrais mal. Alors quand elle m'a dit, est-ce que t'as vu que quelqu'un lançait une banane dans ma gueule? Moi, j'ai dit, quoi? Comme ça, en 2 syllabes, que et wa. Donc elle savait très bien que je mentais. Donc elle me regarde droit dans les yeux, elle me dit, t'es une couille molle. Donc j'ai dit, tu m'étonnes.
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2: Je sais ça que vous vous disiez, hein. Vous vous disiez, lui, il m'a trop l'air d'un gros branleur. Bah, je suis pas gros, quoi. Non, mais moi, tu sais, j'ai une devise, hein. Tu sais, toute la journée, je fais très bien rien. Comme ça, le soir, je me couche avec la satisfaction du travail parfait. Mais non, mais tu sais, il y a des gens, ils se lèvent. Après, ils disent, oh là là, il y a des jours, on aurait mieux fait de rester couché. Alors moi, dans le doute... c'est bon, je sais pas ça qu'ils ont, tu sais, tous mes potes. Oui, Geoffroy, il faut rejoindre le monde du travail. Allez-y, je vais vous rejoindre. ça, c'est la société, hein. Tu sais, c'est la société. Elle veut trop que tout le monde, il est pareil, tu sais. Elle veut trop que tout le monde rentre dans la même moule. Ça se peut pas. Ah, alors ailleurs, mes potes, ils sont tous partis travailler, tu sais. Même mon pote Bachir, tu sais, avant, il faisait tourner et tout. Non, ailleurs, il est trop parti, tu sais, en désuétude, tu sais. Tu sais, il est trop parti, tu sais, il tape les théorèmes d'Archigore, je pense. Ouais. Des équations avec des inconnus, tu sais. Qu'est-ce que tu te prends de la tête à mettre des inconnus, tu sais? Mais des connus, tu sais? Non, mais tu sais, franchement, une fois que t'as compris que E égale M6... Ça, je dis, franchement, tu sais, pour faire un cône, t'as pas besoin de connaître le carré de l'hypoténuse, hein? Non, c'est bon. Alors, tu sais, bon, mon coloc, il a un petit peu pété un cap, tu sais. Il m'a dit, oui, et toi, que vas-tu faire de ton avenir? As-tu un plan? Mais des plans, j'en ai plein sur le balcon, ça va! Tu sais, j'ai accès à la culture, moi. Alors, tu sais, il a pété un cap, tu sais ça qu'il a fait? Il m'a pris rendez-vous dans un labo, tu sais, pour voir ça qui se passe dans mon cerveau. Bon, alors un jour, tu sais, j'étais chez moi, sur mon canapé, tu sais. Mais tu sais, j'étais un peu occupé. Oui. Oui, parce que j'essayais de dire « Schweppes en verlan ». Et tu sais, d'un seul coup, tu sais, je reçois une convocation. Alors, j'ouvre, c'était marqué « Veuillez trouver 6 juin ». Ah, trop la teuf, c'est comme toi, j'ai applaudi. J'ai dit, tape le jeu de piste ou quoi? T'sais. Non, en vrai, tu sais, bon, c'était le rendez-vous, tu sais, bon. Bon, je suis été, j'arrive, l'infirmière a dit, avez-vous consommé des substances aujourd'hui? Des chocs à pic. Et mon petit douce-feuille spécial angoisse, bien sûr. Elle a dit, allez, venez, allongez-vous. Ah ouais, je veux bien, je suis naze. Après, tu sais, je sais pas ça qu'elle a fait. Elle m'a mis des boules qui servent, comme ça, tu sais. Après, tu sais, elle m'a fait une picouille. Elle m'a drogué, la coquine. En plus, tu sais, moi, comme j'avais mes fûts avant, ça s'est tout mélangé. Elle a dit chut. J'ai dit ouais, je veux bien. Ouais. Allez, tout sera fini à votre réveil. Vous allez dormir une petite heure. Bon, 8 heures après, tu sais, j'émerge. Les docteurs, ils me donnent les rapports. Ah là là. Cerveau envahi de tétrahydracannabinol. Quoi? Qu'est-ce que c'est? Des molécules de cannabis. Ah, du shit. Il m'a fait flipper, lui. De plus, la prise répétée et abusive de cannabis peut entraîner une course rapide, mais désordonnée, des spermatozoïdes. Ouais, non, les docteurs, ils m'ont expliqué. En vrai, tu sais, si tu méfies trop, tu sais, les spermatozoïdes, ils partent trop vite, ça, comme ça. Voilà, je suis parti, trop la taf, on y va. Ouais, mais on va où? Ils sont déchirés. Ils croient trop, ils sont à Ibiza, ou je sais pas quoi, t'sais. Et pendant ce temps, tu sais, l'ovale, elle attend. Bah, ils sont cons ou quoi? Y a qu'une route. C'est pour ça que, tu sais, moi, bon, je dis franchement, hein. Bon, les spermatozoïdes, bon, ils sont rapides, mais ils savent pas où ils vont. Alors que moi, je vais pas vite, hein. Mais je sais où je vais, hein. Je vais me chier où.
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3: À la une, incendie à Sainte-Marie, à l'étranger, la guerre se poursuit en Ukraine. Et du côté de la météo, une matinée ensoleillée sur l'ensemble de l'île. Bonjour à toutes et à tous. Drame à Sainte-Marie. Un violent incendie s'est déclaré hier en fin de journée dans un immeuble du quartier des Gaspards. Un enfant de 2 ans a perdu la vie. 14 personnes ont été prises en charge, dont 4 grièvement blessées, parmi lesquelles un bébé de 8 mois. Une enquête a été ouverte pour déterminer les circonstances exactes de ce drame. Justice à la cour criminelle. Le verdict est tombé pour l'ancien principal du collège Juliette Dodu. Jacques Goris a été condamné à 13 ans de réclusion criminelle pour des faits de viol incestueux commis sur sa fille adoptive et d'agression sexuelle commise sur sa fille aînée. La cour a également prononcé une injonction de soins, une interdiction de paraître au domicile de sa fille adoptive, ainsi qu'une interdiction définitive d'exercer toute activité professionnelle ou bénévole au contact de mineurs. Il a été incarcéré directement au centre pénitentiaire de Domingo. Son ex-compagne a quant à elle été condamnée à 3 mois de prison avec sursis pour non-dénonciation des faits. Et canicule dans l'Hexagone, c'est reparti pour un nouveau pic de chaleur ce week-end. Le gouvernement renforce son dispositif face au risque d'incendie, principalement dû aux fortes températures. 6 départements du Sud restent en danger très élevé après les normes incendies. Présent à Marseille hier, le Premier ministre a assuré qu'aucun département ne devrait être placé en vigilance rouge ce week-end, tout en appelant à la plus grande vigilance. Guerre en Ukraine et tensions continuent. 21 personnes ont été tuées lors d'une vaste attaque russe contre Kiev. Les bombardements ont notamment détruit un entrepôt de la Croix-Rouge. Sur place, le président ukrainien Volodymyr Zelensky a promis une riposte. Il a également appelé les États-Unis à autoriser l'Ukraine à produire des missiles sous licence afin de renforcer sa défense anti-aérienne. Football maintenant, on fait le point sur la Coupe du Monde avec les résultats de la soirée. Hier soir, l'Espagne affrontait l'Autriche. Victoire des hommes de Luis de la Fuente sur un score de 3-0. Autre confrontation de la nuit, Portugal face à la Croatie. Victoire à la dernière minute du Portugal 2-1. Place au programme du jour, l'Australie fera face à l'Égypte à 22h, puis l'Argentine affrontera le Cap-Vert. Coup d'envoi à 2h du matin.
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3: La journée s'annonce agréable avec un ciel majoritairement dégagé. Seule la façade est connaîtra davantage de nuages au fil des heures. À l'ouest et dans les cercles, les éclaircies dominent et le temps reste sec. Côté température, 26 degrés à Saint-Denis, 25 degrés à Saint-Pierre et 13 degrés à Maïdo.
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4: Bonjour à toutes, bonjour à tous. Le CRGT vous informe que sur la RN5 route de Sillaost, le secteur de Gueule Rouge, il y aura des travaux de sécurisation de la falaise et des coupures de la circulation n'excédant pas les 45 minutes sont programmées de 8h à midi. En dehors des coupures, la circulation se fera par alternat. Et puis on termine sur la RN5 route de Sillaost entre l'îlet Tissel au PR16 et l'îlet Palmiste. Il y aura des travaux de réseau pour EDF et un alternat est prévu de 8h à midi. Avec tout ça, patience, prudence et redouble de vigilance au volant.
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12: L'endroit qui fait rêver les enfants, c'est quoi? Disneyland. Hier soir, il y a un monsieur qui a dit Ikea. The house of the Mickey Mouse. T'arrives là-bas, tu demandes des autographes à Pluto. C'est bizarre, non? Tu dis. On a eu un autographe de Pluto, un autographe de Dingo, un autographe de Mini. À un moment donné, mon fils, il voit passer Tic et Tac et il me dit « Papa, prends-moi un autographe de Tac !» Je lui dis « C'est lequel ?» On cherchait Mickey, on était un peu angoissés. J'ai dit « Oh putain, s'il n'y a pas Mickey, le petit va craquer son slip. » Je vois un responsable de Mickey, je lui dis « Excusez-moi, monsieur, il est où Mickey, là ?» J'étais un peu énervé. Il m'a dit « Mickey, à cette heure-ci, il doit être en pause. » Je dis, mais monsieur, vous pouvez pas dire ça devant un enfant. Attends, chérie, il va là-bas. Vous pouvez pas démystifier comme ça Mickey et dire qu'il est en pause. Mickey, pour lui, c'est Mickey. Arrêtez vos conneries. Et il me dit, non, non, c'est pas ça. C'est que depuis la nouvelle loi, tous les personnages sont obligés d'aller fumer leurs cigarettes dehors. Et on s'est baladé dans Disney. Et on s'est pris dans la tête cette fameuse chanson qui te rentre dans la tête et qui veut plus jamais en ressortir. Na na na na na na na. Bref, on est arrivé devant Mickey. Enfin, quelle fierté! Depuis qu'il est né, ce mot, je rêve de l'amener voir Mickey. J'étais fier. Et là, on voit Mickey arriver comme ça, petit à petit, devant nous. Quelle émotion! Sauf que Mickey est arrivé à 20 cm de nous. Il s'est arrêté et on a entendu une petite voix qui est sortie du masque de Mickey et qui a dit « Oh, trop fort, Gad Elmaleh, je peux avoir un autographe !» Mickey, viens ici. Viens ici, Mickey, viens ici, viens ici. T'es vraiment un Mickey, Mickey, t'es con. Mais non, je te kiffe, c'est tout. Je veux juste une photo avec toi. Je fais une photo avec toi, après tu te laisses tranquille. C'est bon, sur la tête de moi, je te laisse tranquille. Mais arrête tes conneries, même si tu me prends une photo avec moi, tu vas faire quoi avec cette photo? Tu vas la montrer aux gens, tu vas dire ça c'est Gad Elmaleh, ça c'est moi en Mickey à l'intérieur. Là, il a pris un ballon et il l'a offert à mon fiston. Ce genre de ballon gonflé à l'hélium qui tient tout droit. Si joli, qui rend les enfants si fiers. Oh. Sauf qu'il le lâche à un moment donné. Et il pleure, le petit, il pleure. Alors papa va racheter un autre ballon à 14 euros. Et papa, il pleure aussi. Et cette fois-ci, quand il revient, il lui attache autour du poignet. On connaît tous ce truc, hein. Genre, il veut pas se faire avoir, hein. Ah oui. Il lui attache autour du poignet. D'ailleurs, si vous voyez un enfant avec le ballon attaché autour du poignet dans un parc, c'est pas du premier ballon, ça, en général, hein. C'est du deuxième ou du troisième ballon, quoi. Ouais. À moins d'être super organisé, super carré, super tip-top, genre le blond.

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2: En fait, c'est rentré dans ma tête que j'avais une tête bizarre, je vous explique. Je marchais à Saint-Lazare, d'accord ? Je suis à Saint-Lazare et il y a deux gars qui se font contrôler. Les deux gars qui se font contrôler, les deux, ils avaient un tablier. Sur leur tablier, le logo d'un restaurant. Derrière eux, un restaurant avec le même logo que sur les tabliers. Encore une fois, moi, c'est pas mon métier, c'est pas un professionnel, mais j'ai une théorie et je pense que ce sont des employés du restaurant, probablement des cuisiniers, qui sont en pause devant leur lieu de travail. Encore une fois, ce n'est pas mon travail. Malheureusement, la police n'a pas eu le temps d'avancer autant que moi dans l'enquête. Chacun son rythme. Ça reste des policiers et en fait, je trouve ça trop bizarre qu'ils soient en train de contrôler des mecs en pause. On contrôle pas des mecs en pause. C'est trop bizarre en France de le faire. Sauf que en regardant un petit peu, je me rends compte que c'est un arabe et un noir. Donc ça annule les droits. Et du coup, c'est un contrôle au faciès. C'est clairement un contrôle au faciès. Je regarde ce contrôle au faciès. Je regarde de loin parce que c'est un contrôle au faciès. Je peux pas être trop proche, sinon ça connecte. Enfin, je sais pas si vous savez comment ça fonctionne, mais en commissariat, ils appellent ça une brochette. Et en gros, je peux pas, d'accord ? Du coup, je regarde ça de loin et en fait, les gars, ils sont vraiment calmes. Ils ont toutes les raisons de s'énerver. Ils ont 30 minutes de pause dans leur journée cuisinier chiant et là, ils peuvent se reposer 30 minutes. La police vient les embêter. Ils ont toutes les raisons de s'énerver, mais ils sont calmes. Ils sont tellement calmes que je deviens admiratif. Je me dis, c'est fou. Et je commence à me demander comment j'ai réagi, moi, la dernière fois que j'ai eu un contrôle au faciès. Et en fait, moi, je n'en ai jamais eu. Je sais pas si vous réalisez tous les efforts que je fais pourtant dans ce sens, étant un arabe barbu du 93, mais je n'en ai jamais eu. Et c'est vraiment rentré dans ma tête. Pourquoi ? Qu'est-ce que je fais mal ? Est-ce qu'il y a un truc ? Non, mais est-ce que je fais pitié ? Franchement, dites-moi la vérité. Est-ce que c'est ça ? Est-ce que les policiers me voient de loin ? Ils disent « Oh, attention ! On a un barbu du 4... inoffensif ! Tout va bien, autant pour moi ! La vérité ! Ma fille, elle le couche, la vérité ! » C'est vraiment rentré dans ma tête, là. J'en suis à un point où, quand je vois des groupes de policiers, je repasse plusieurs fois devant. Avec différents outfits, ça reste de la séduction. Mais, L'autre fois, ils étaient en train d'arrêter un mec. Châtelet, place carrée, ils arrêtent un mec, j'ai pété les plombs devant tout le monde. Je leur ai dit, de toute façon, moi, vous me regardez jamais. Je leur ai dit comme ça. Je te jure, le pauvre, j'ai dit, il y en a toujours que pour Youssef. Il était avec les menottes. Il m'a dit, tu veux ? J'ai dit, non, mais c'était pour dire. Mais en fait, ce qui est fou, c'est que au début, ils veulent. Quand ils me voient de loin, ils veulent. Et sur la route, systématiquement, ils changent d'avis. Je sais pas ce qui se passe. Ça veut dire que ma silhouette les attire. J'ai une silhouette qui attire les policiers. Je dis pas, je suis archi fraîche et tout, mais il se passe un truc, probablement au niveau du menton, au niveau de la barbe. Mais en tout cas, quand ils voient cette barbe, ils sont comme that's my type of shape. Enfin, je sais pas, mais ils adorent. Et à chaque fois, ils viennent et sur la route, à chaque fois, je dis vous, monsieur, sur le côté, on va procéder à un grand. Oh, il est tellement mignon, ça alors. L'autre fois, il a frotté ma tête. Je sais pas si vous réalisez, j'étais une chèvre à la montagne. Quoi. Il a frotté ma tête, comme ça. Il discutait avec les collègues. Adorable, c'est adorable, comme ça. Je me suis énervé, je lui ai dit. Cessez. C'est comme ça que je m'énerve, moi. Médiéval, tu vois ce que je veux dire ou pas? C'est pas la phrase en entier que j'ai dit. En vrai, j'ai couvert ma tête et je lui ai dit cessez. Il n'en reste que très peu.
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1: 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Faites ce que vous voulez faire dans la vie, c'est important, on se le dit pas assez. Quand vous vous levez le matin, messieurs, mesdames, quand vous avez juste une lubie, c'est en dessous de envie. Faites-le, allez au bout. Et si jamais il y a quelqu'un ou quelqu'une que ça dérange, qu'il ou elle aille bien se faire enculer. On n'a plus rien à foutre. Moi, je pousse le concept un peu trop loin même maintenant. Maintenant, dès que les trucs m'embêtent, j'arrête. C'est un slogan. Dès que ça m'embête maintenant, j'arrête. Tu vois, la fidélité, j'arrête. L'activité me plaît plus. Je me suis lassé, voilà. Un peu comme un bonbon au miel qu'on a un peu trop sucé. J'ai démarré ma tournée en France. Je compte faire tourner les culs aussi. J'aime bien commencer. Putain, il faut peut-être qu'on parte de la salle quand même. Mais non, mais c'est vrai, la fidélité, j'ai étudié le concept. Franchement, venez, on pose les débats. Ils nous ont dit, un homme, une femme, baiser le même cul pendant 60 ans. Ou bien, mesdames, sauter sur le même bambou pendant... le tableau est pas dingue, hein? Et comment qu'ils pensent ça? Ah, j'aime bien ce moment-là, hein. Je vois vos visages, hein. Je vous vois, hein. Ils sont là. La question est un peu technique, quand même. C'est dur de formuler une réponse dans des conditions aussi extrêmes, quand même, hein. Il y a des couples ici par applaudissement? Ah, très bien. On a la réponse. J'ai le regard. Je suis en prison. Je ne peux que cligner deux fois les yeux pour participer à l'interaction que tu proposes. Non, mais c'est vrai, moi, j'en ai plus rien à foutre, hein, je vous le dis. Hein. Parce que je me suis rendu compte, en fait, qu'on s'est un peu trop fait niquer, les humains. Et honnêtement, je me mets dans le lot, je nous trouve un peu cons. Je suis désolé, regarde ce qui se passe. En fait, nous, on vient au monde, on nous dit « fais ça », et nous, « charisme de bigorneau ». C'est vrai, non? On nous dit « suis cette route, c'est là qu'il faut aller de père en fils depuis 82 ». Et nous, comme des petites putes, sans se dire « est-ce la voie que je veux suivre pour moi ?» Et des fois, ça met 10, 15, 20 ans avant qu'on réalise que non. C'est vrai ou pas? On manque de vigilance. Toi, es vigilant. On manque de vigilance. Toi, es vigilant. On manque de vigilance. Toi, es vigilant. Ouais. Ouais. Ouais. Mais... Ça commence à partir en couille, cette soirée. Il y a des trucs qui m'ont dit de faire avec le recul. Jamais j'aurais dû le faire. L'école. On est d'accord, l'école, tout était pas utile, non? Répondez aux questions, putain! T'as la dame qui est là. Oui, mais c'est bon, on a répondu, hein! Ça va, on est là pour rire aussi, hein! Tu te calmes, Kirikou, hein? Oh! Mais non, mais l'école, moi, je suis pas fan, enfin, je suis pas fan, j'ai rien à dire, tu vois, j'ai pas de reproche à faire, je suis personne. Mais j'estime quand même toutefois qu'il y a quelques restrictions globales qu'on peut apporter au projet de l'éducation nationale. T'as vu un peu quand je me chauffe, hein? T'emballe pas, je parle de chatte dans deux minutes, normalement. Non, mais l'école, moi j'ai eu des problèmes avec la notation. C'est par moments, enfant, ils ont réussi à me faire croire que le mec qui avait 18 valait plus que le mec qui a 6. Est-ce qu'il y en a par applaudissement qui l'ont aussi ressenti un peu ça ici? Ouais, y a pas que moi? Ok. Bon, ben du coup, je donne mon avis, je suis pas d'accord, j'imagine que vous non plus. Pour moi, l'école ne fixe pas l'intelligence, mais la mémoire. C'est du par cœur. Tu bûches, t'as de bonnes notes. Mais la vraie vie demande une autre forme de vigilance, c'est vrai ou pas? Ouais. Avez-vous des nouvelles des premiers de la classe, vous? Les premiers de la classe, vous avez des nouvelles? Non? Moi non plus. J'ai mené une enquête, apparemment, ils sont tous dans le fossé avec une capote dans le cul, comme ça. Mais pourtant, on avait tout révisé! Chier! Heureusement que quand ils m'ont envoyé à l'école, j'étais un gamin. Hein. Donc, charisme des bigorneaux, voilà. En plus, fils de père africain. Donc, quand y vas, à l'école, tu y vas. Hein. Pour éviter le décès, c'est la marche à suivre, je te le dis. Ah non, mais très clairement. Hein, parce que s'ils avaient envoyé le moi de 36 ans à l'école, oh Jésus, protège-les. Écoutez, je pense qu'en arrivant, le prof de techno, lui, je l'encule directement. Je lui dis même pas bonjour, hein. Tourne-toi! J'arrive du futur, c'est officiel, ton cours, c'est de la merde. J'avais déjà un doute, hein, mais là, c'est validé. Tourne-toi! T'as volé ma vie! Avec ta diode de merde, tourne-toi! Excusez-moi. Je suis allé trop loin, là, monsieur. C'est les impôts, madame, ça me stresse. 5 chiffres! Ça, j'ai arrêté la confiture, je suis plus le même depuis.

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2: C'est l'histoire d'un mec, c'est Dédé la branlette. Espèce de mec, on va l'appeler Dédé la branlette. Pas pour la torgnoule, Dédé la torgnoule. De temps en temps, Dédé la torgnoule, il vérifie le matos, quoi. Il voit un petit peu comment ça marche, voir ses filles, ses gagneuses, et il vérifie. Tu vois, c'est le contrôle technique des 5000, quoi, en quelque sorte. C'est par rapport au client, c'est quand même plus sympa de savoir si ça fonctionne bien. Alors, il va voir Madeleine, il dit, Madeleine, dis donc, tu sais que c'est le contrôle des 5000, là, c'est le contrôle technique. Elle dit, ouais, d'accord, il se met sur le dos et tout ça. Et lui, il entame une espèce de culbute technique, courtoise. Et tac, tac, tac, tac, tac, tac, tac. Et il a fini, tout va bien. L'étanchéité, tout ça, tout va bien. Lubrification, tout va bien. Il va se laver à la salle de bain. Il va se laver. Tu sais, il dit, dis-moi, Madeleine, il m'a semblé que t'as un orgasme. Oh non, Dédé, ça m'étonnerait, je suis une professionnelle, hein. Si, si, t'as eu un orgasme. Oh non, non, ça m'étonnerait, je suis une professionnelle. Si, t'as eu un orgasme, j'ai vu tes orteils qui se levaient, qui descendaient chaque fois que je poussais. Elle dit, non, non, ça c'est parce que tu m'as prise directement avec les collants.
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0: le public est aujourd'hui à Cajar, petite ville de l'Aveyron. Je rappelle brièvement que nous savons déjà que le schmilblick est presque rond, qu'il contient du jaune, qu'il tient dans la main, qu'on peut le faire cuire de différentes façons et qu'un navigateur le faisait tenir debout. À vous Cajar, à vous Simone, premier candidat.
1: Bonjour Guy, le premier candidat, c'est monsieur...
2: Monsieur Moulineau, machin article de pêche à plein du marché à Cajar. Un article de pêche de qualité s'achète chez Moulineau.
0: Posez votre question, monsieur.
2: Ouais, oh, est-ce que le schmilblick est-il vert?
0: Non, monsieur, à quoi pensez-vous?
2: Un ver de terre de chez Moulineau.
0: Non, monsieur. Candidat suivant, Simone.
1: Oui, Guy, c'est à vous, monsieur.
3: Bonjour, Guy-Luc, je me présente. Émilie Boulin, compagnon de la Libération, le passage à Cajar. Est-ce que le schmilblick a fait 39,40?
0: Non, monsieur.
3: Ça ne m'étonne pas, ce sont tous des planchers à la télévision. Merci.
0: C'est amusant, merci, monsieur. Simone.
1: Oui. Candidat suivant, c'est monsieur.
2: Hola, Zahim Ben Salim.
1: Monsieur Ben Salim.
2: Salim. Hola, Zahim, c'est pas vrai, comme moi.
1: Salim, alors posez votre question.
2: Merci, mademoiselle. Est-ce que tu plies? Est-ce que c'est les salas où la terre, c'est la terre où elle schmilblick? Est-ce que les salas où là qu'elle a trouvé par terre?
0: Je ne comprends pas bien, Simone. Monsieur a été coupé.
2: Qu'est-ce que tu racontes des saloperies, toi?
0: Parce que nous n'avons pas tout compris.
2: Qui se comprend pas, je parle français aussi bien que toi, s'il te plaît. Alors, t'as d'une française, saloperie de Dieu, saloperie.
1: Bon, candidat suivant, c'est monsieur...
2: Tita Pivoulou. Moulineau, est-ce que le chemin est... Bonjour Guy Touche, Jean-François, que faire à Paris avec un Saint-Jean au camping? Est-ce que tu as peur de serrer peut-être le schmilblick tout seul dans sa tente?
0: Non, à quoi pensiez-vous?
2: Ah, même chose que vous, dégoûtant!
4: C'est ça, alors si vous voulez, la candidat suivant, Simone.
1: Le candidat suivant est une candidate!
5: Non, non.
1: Oh, excusez-moi, on ne les reconnaît plus.
0: Allez-y, posez votre question, monsieur.
2: Oui, alors, est-ce qu'on peut pousser le schmilblick?
0: Oui, pourquoi?
2: Pour le faire avancer, ben...
0: C'est amusant. Merci, monsieur Simone.
1: Oui, candidat suivant.
2: Bonjour, Minux.
0: Allez-y, posez votre question, monsieur.
2: J'ai pas de question, ce serait pour dire à René qu'il aille directement chez ZZ, parce que comme j'ai paumé les clés du camion, je vais t'emmerder pour livrer l'armoire.
0: On lui dira, monsieur.
2: Ah, quoi, suivant, j'en paye à la télé, ça me croit, merde.
1: Candidat suivant, c'est monsieur...
2: C'est Papy Rougeau. Bonjour, Minux.
6: Bonjour, monsieur.
2: Bonjour, mon gars. Oh! Est-ce que le chemin?
1: Vous attendez, monsieur? Merci. Candidat suivant, c'est à vous, monsieur.
2: Bonjour, Kilux, là. Est-ce que le schmilblick, actuellement, est-il contre les travailleurs immigrés, là-dedans?
0: Non, monsieur, à quoi pensez-vous?
2: Je pensais une attaque de CRS, mais c'est pas
0: possible. Si vous plaît, je rappelle que le schmilblick est un jeu. Je rappelle que le schmilblick est un œuf, et un œuf ne fait pas de politique. Alors, voyons. Hein? Mais non, je l'ai pas dit. Alors, Simone, s'il vous plaît, candidat suivant.
1: Eh bien, c'est monsieur.
7: Monsieur Van Plot, au passage à Cajar. Est-ce qu'on peut mettre une fois le schmilblick dans le biberon des enfants?
0: Quoi pensez-vous, monsieur?
7: À des frites.
0: Candidat suivant, Simone.
1: C'est monsieur Papy.
2: Et Papy Boulot! Boulou le Benux! Oh! T'es pas un cadeau, ton machin! Est-ce que le chien m'éblique, s'il tient de la main, il tient de la main?
0: Admettons, à quoi pensez-vous, monsieur?
2: Hein? Oh, à rien. C'était pour faire avancer le chien m'éblique.

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2: On est bien là, hein? Bah, comme d'un petit l'ambiance, comme à Catherine fait penser à moi. La première fois qu'on me l'invite à où manger resto. Vous rappelez ça? Vous rappelez plus? La première fois, m'invite à...
3: Ah oui, je me rappelle. C'est un petit restaurant bon, le meilleur.
2: Voilà.
3: Le CRVT sans ouvrir. Ah ben, ce soir-là, ma point l'espadon. Mais non, l'espadon, là, c'est tellement dur. Mais t'es quoi, banada, un morceau de l'épée devant à France. Ah ben, en plus que ça, ah oui, c'est tellement ok. Vous ne pas qu'elle prend un plat ou... On l'a fait un petit peu surimi avec un peu mayonnaise gorbeille d'or. Après,
2: non, non, m'y rappelle plus, mais sûrement.
3: En plus que ça, où t'es tellement ok, m'y rappelle l'addition pour le deux où elle fait 42 euros. Non, 42 francs.
2: Francs.
3: Encore en francs époque. En plus que ça, où t'es tellement ok.
2: C'est bon, mais t'es ok, m'a compris. Que... Ouais, ça soirée, dire look.
3: Que le soir-là, nous n'avons pas pris des CA.
2: Non, non, non. Du moins, dans le restaurant, nous n'avons pas pris des CA, mais nous l'avons pris des CA. Après.
3: Non, Mirabelle, nous n'avons pas pris des CA.
2: Pas dans le restaurant, mais après, nous l'avons pris des CA.
3: Ah oui, Mirabelle. Nous l'embrasse à nous. Ou la poire bout de l'espadon dans mon bouche, ma prends sur Rémi.
2: Mais à cause de les dégueulasses comme ça, oh. Pourquoi il y a une queue le romantisme comme ça? On n'est pas bien, nous, là?
4: Ah, là, moi, là. Ah, là, moi, là. Oui. Comme vous disiez, hein, à ce soir, moi, là, revisite la cuisine créole, vous êtes. Connais-moi. Moi, c'est la cuisine 2.0. Et les révolutionnaires.
2: Bravo, le bof.
4: Bon. Ce soir, en dessert, il propose...
3: Ah, on commence par le dessert.
4: Une fois n'est pas couture.
2: Non. T'es le bof, il dit ça, une fois n'est pas couture.
4: Enfin, bref. Deux fois n'est pas couture. Il propose aux autres en dessert un pluchet de banane verte. Avec un petit sauce cotomili et miel. C'est banane verte, oui, avec, que voilà, banane verte pluchée, avec la peau. Il fait cuire la peau avec, mais la peau est cuite à l'envers, mais avec. C'est les techniques, ça, pour éviter que bonne pesticide tombe dans le foulon marmite. Plus autre, là, on fait cuire banane bio.
2: Ah, ça c'est important, ça, moi, là, moi, c'est un caf bio. Ah, moi, tout ça fait bio, mais les limites, mais j'adore ça, bio.
3: Si le banane, les bio, mais connaît aussi, ils sont.
2: Ah bon?
3: Ben, ils sont d'accord au moment.
2: Ah, c'est chouette ça, c'est bien ça.
3: D'accord au moment, là, puis banane, ils poussent à fois sceptique. Ah, ben, pour être bio, il est bio. Mais j'ai un moment, il charge, là, on grille là-dedans tous les matins. Ah, ton bref. Non, parlons, pas ce moment, la belle, elle m'a salé la veille. Maman, il charge, là, on grille
4: maman, maman, maman, maman, maman, la banane, maman, la banane dans la cour, mais, hé, hey, oh,
2: non,
4: le baba.
2: Non, mais viens, arrête-moi en bio, là.
4: Le baba, maman, la banane.
2: Non, mais c'est bon,
4: le baba, il vient juste, commence à peine sortir, non. Et bref,
3: Alors, donc, moi, je vais à l'Andio.
1: Oui. Et en plat principal, mais propose à Zot ce soir un genou bœuf cuit pendant 7 heures, accompagné de chips, de pommes en l'air, et m'a fait cuire dans la zone liquide.
2: T'es le bord.
1: Juste ça, Zot.
2: Au cas où, prends une petite extraterrestre, quoi, ça.
3: Hé, hé, manger à la zone liquide, j'existe, hein. Il appelle ça la cuisine moléculaire.
2: La cuisine moléculaire.
3: Bien sûr.
2: Depuis quand ton frère maîtrise la chimie, lui? T'es désagréable, lui. On a l'impression qu'il manque à l'idée des molécules.
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17: Bonsoir la Pologne, ça va? Et quelle ambiance de folie! Ça fait plaisir. Je suis ravi d'être là, messieurs, dames. Merci infiniment d'être ici. Ravi d'être à l'Apollo. Je viens de revenir à Paris. Là, j'étais à Bordeaux. J'y ai joué hier pour la première fois. Dans des conditions un peu particulières, d'ailleurs, parce que c'était un grand théâtre, mais les deux premiers rangs étaient occupés par des hommes et des femmes sublimes. Ouais, qui venaient pour le concours de Miss et Mister Aquitaine, en fait, qui avait lieu le lendemain. Et moi, vraiment, j'arrivais pas à jouer, quoi. J'étais hyper intimidé par leur beauté. Du coup, si ça vous dérange pas, je check juste les deux premiers rangs. Bon, ce soir, ça va, y a pas de concours de Miss ou de Mister, là, visiblement, hein, ouais. Non, mais c'est vrai, ces Miss, ces Mister étaient vraiment tous très beaux, très belles, puis moi, ce qui me plaisait, c'est que c'était une beauté naturelle, tu vois, pas de chirurgie esthétique, c'est interdit dans leur règlement. Évidemment, j'ai rien contre la chirurgie, bien sûr, mais je trouve que ça va un peu loin, quand même, par moment, quoi. Tu sais, il y a des trucs... Moi, je vois, ça me trouble de plus en plus, quoi. J'avais un date, il y a pas longtemps, avec une fille, par exemple, qui avait fait des injections aux lèvres importantes, quoi, tu vois. Un petit peu comme ça, tu vois ce que... Non, tu sais, moi d'habitude, bah, quand je suis avec une fille, je lui pose des questions, je m'intéresse à elle. Bah là, j'ai passé toute la soirée à me demander, mais en vrai, est-ce qu'elle peut siffler? Comment tu fais, quoi? Comment ça marche? C'est une vraie question que je me suis posée, quoi, tu vois. Et même, je voyais bien que les injections, bah, même lui causaient des problèmes pour parler, tout simplement. À un moment donné, elle appelle le serveur, elle dit, excusez-moi, comment c'est qu'on doit faire si on veut une entrée, un plat, mais pas de dessert? Je dis, bah, tu prends une entrée et un plat, voilà. Et un bécherel aussi, peut-être, ça serait pas mal, éventuellement. Et tu vois, je sentais que ça n'allait pas, quoi. Tu vois, alors évidemment, on a commencé à discuter, tu vois, on en vient à parler de religion, bon, sujet plutôt intéressant. Elle me regarde, elle me fait, donc, toi, tu es juif, d'accord. Et tu parles couramment, le juif? Oui, j'habite en juiverie, d'ailleurs, si tu veux tout savoir. Elle me fait, ah, d'accord, donc t'es hébreu. Allez, les hébreux. Ah, tu vois, je sentais qu'elle avait des problèmes pour parler, quoi. Et moi, je l'ai vu, en fait, de plus en plus, ça m'a quand même rappelé que les gens avant s'exprimaient beaucoup mieux, quand même, je trouve, quoi. Moi, je le vois notamment dans les micro-trottoirs de l'INA. Je sais pas si vous connaissez ces micro-trottoirs en noir et blanc des années 50-60, là. Qu'est-ce que les gens parlaient bien, quoi. Je regardais, il y a pas longtemps, un journaliste qui demande à un passant son avis sur le mariage, tu vois. Et le passant qui répond hyper classe, eh bien, compte tenu des circonvolutions de la société moderne, et si j'en crois l'allégresse que pourrait provoquer une vie maritale, je peux vous assurer que ma fille n'épousera jamais un noir. Voilà. Tu sens qu'ils étaient éloquents, quoi, tu vois.
11: Les mecs savaient parler, bordel. Après, le journaliste lui demande s'il bat sa femme. Le mec est là, ah non, de ma vie, je n'ai jamais levé la main sur mon épouse pour des broutilles. À chaque fois, c'était mérité.
18: Oh, c'est très bien, là encore. Le mec respecte la concordance des temps, messieurs dames. On voit pas ça tous les jours, je suis désolé.
11: Ah, moi, ça m'a plu, je sais pas. Je me souviens, c'était un micro-trottoir de 1962, tu vois. Qui me rappelle ma mère, d'ailleurs, parce qu'elle est née en 1962, tout simplement. Ce qui lui fait quel âge? 63? Et non, parce qu'elle est décédée. Vous inquiétez pas, hein, je sais où je vais, hein, pas de malaise. Puis elle avait une très bonne assurance vie, en plus, c'est pas ça le problème. Non, c'est vrai que c'était une période compliquée de ma vie. Hein. Moi, j'avais 13 ans, mais c'était beaucoup plus difficile pour mon père, en réalité, parce qu'il s'est retrouvé avec trois gosses sur les bras, tu vois, mes deux sœurs et moi. Mais heureusement, après le décès de ma mère, il a tout pris en main avec mes deux sœurs. Il nous a réunis dans le salon et il nous a dit « Bon, bah, comment vous vous appelez ?» Il nous connaissait pas tant que ça, tu vois, finalement. Mais il a essayé de succéder dignement à ma mère. Il s'est donné à corps et âme pour nous. Il a tout fait pour nous. Il a notamment commencé à cuisiner pour nous. Et nous, on lui a dit assez rapidement, « Tu sais, papa, t'as déjà perdu maman. » Voilà, faut arrêter de cuisiner si tu veux pas perdre tes enfants, en fait. Parce qu'on va se barrer, là, voilà, papa. Les pâtes au couscous, ça n'existe pas, en fait. Donc tu t'arrêtes rapidement. Ah, c'était une deuxième mort, messieurs, dames. Hein, je vous dis la vérité, c'était l'enfer. Hein. Il nous faisait des boulettes, la spécialité de ma mère. Mais immangeables. Il nous les faisait vendredi, on les digérait le mardi suivant. Je veux dire, à un moment donné... On a mis moins de temps à digérer la mort de ma mère que les boulettes de mon père, je vous dis la vérité.
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2: Non, je me suis fait avoir une fois, pas de... Les vacances. Koumak. Non, l'été dernier, j'étais dans un pays plus civilisé. Le pays le plus civilisé. Les États-Unis d'Amérique. Parfait. Bien. Ah, déjà, quand t'arrives dans l'avion, t'es dedans. Ils te font remplir le fameux questionnaire là pour pouvoir pénétrer sur le territoire américain. J'ai noté quelques questions, si vous voulez je peux vous en lire une. Hein. Avez-vous l'intention de nuire à la sécurité des États-Unis d'Amérique? C'est qu'avec des questions comme ça, si t'es un terroriste, tu te fais gauler direct, hein. Ah, c'est les plus forts les Américains, parfait. J'en ai noté une autre si vous voulez. Hein. Avez-vous eu des activités nazies pendant la Seconde Guerre mondiale? Là, je me suis dit, ça a l'air trop facile, il doit y avoir un piège. J'ai bien réfléchi et j'ai répondu oui. J'avais raison, hein, y avait un piège. Hein. Ah, fallait répondre non. À la police des frontières, ils m'ont comparé aux photos des 500 anciens nazis en fuite. Faut dire, j'ai le type nazi. J'ai le type qui plaît aux nazis. Et puis après, ils m'ont fait un petit toucher rectal et puis ils m'ont laissé passer. Parfait. Comme ça, ben, j'ai pu aller tranquillement à la police des douanes. Hein. Alors là, eux, direct, toucher rectal. Parfait. Très pro. Il paraît que c'est la procédure. Hein, pour vérifier si tu caches pas quelque chose à l'intérieur. Hein. Je sais pas, de la drogue, une bombe, des baskets de contrefaçon. De la nourriture, des animaux domestiques, enfin, je sais pas, hein. Et puis après, bah, vérification, ils m'ont laissé passer, hein, très correct, parfait, super pro. Comme ça, j'ai pu aller, bah, tranquillement, à la police de l'immigration, hein. Là, ça a été un petit peu plus long. Non, mais c'est de ma faute, hein. Ma connerie. Je suis né en Algérie. Mais qu'est-ce qui m'a pris à moi de naître en Algérie? Non, mais faut être con, quand même, hein. En plus, avec le passeport biométrique, ils ont lu dessus que j'avais passé une semaine de vacances en Tunisie il y a 12 ans. Ça passe pas. Pour eux, les pays arabes, c'est des destinations pour la guerre, hein. Ah, toi, tu vas là-bas, tu reviens avec un plat tagine, ils reviennent avec une jambe en moins. Hein. C'est culturel, hein. Bon, et puis après, ils m'ont laissé passer. Non. Ils m'ont fait un petit toucher rectal et ils m'ont laissé passer. Si j'avais une toute petite critique à faire, je trouve, personnellement, hein, que le temps qu'on gagne avec le passeport biométrique, on en perd beaucoup avec le toucher rectal. Je suis pas paperasse, mais je me demande si je préférerais pas remplir un petit formulaire. Quitte à perdre un bon quart d'heure, hein. Bon, et puis après, ben, j'ai pu sortir de l'aéroport, hein. Et puis j'ai sauté dans un taxi. Et là, pas de toucher rectal. Ça m'a choqué. Non, mais je l'ai dit, moi, au chauffeur, mais comment? Dans un pays aussi organisé que le vôtre, je suis un terroriste. Je cache une bombe dans le... Si, dans le... dans le... Là où tout le monde cherche, là. Vous vous en foutez, je peux tout faire sauter. Eh ben, il a appelé directement la police pour harcèlement sexuel à caractère sodomite. Et là, un direct toucher rectal. Comme quoi, j'avais raison de réclamer. Eh ben comme ça, après, j'ai pu commencer la visite, hein. Je me suis rendu tout de suite à la Statue de la Liberté. Ah ben, la Liberté, elle a sa statue, là-bas. C'est là-bas qu'elle est enterrée. Après, j'ai voulu visiter la banlieue de New York. Le Queens. Ouf, le choc. Et la première chose qui te frappe quand t'arrives dans le Queens, c'est un black. Vous saviez, vous, que dans le Queens, un black, il a une espérance de vie de 32 ans. 32 ans, la vache, c'est énorme. Moi, ça faisait 5 minutes que j'étais là-bas, je me suis déjà retrouvé à l'hosto. En Amérique, le médecin, il fait un diagnostic en une minute. Il appelle ta banque, t'as pas d'argent, t'es pas malade. Bon, en sortant de l'hosto, je me suis dit, bon, si j'allais vers l'ouest, le rêve américain... Los Angeles. Ouf, le choc. À Los Angeles, que des jeunes. Partout, que des jeunes. Mais alors, des jeunes de tous les âges, hein. La chirurgie esthétique. Ah ben, c'est pour ça, là-bas. Tu vois partout des mecs qui ont 20 ans qui baladent des caniches en parlant de la météo. En fait, ils ont 82 ans, mais ils sont refaits. Et puis pour la drague, alors là, parfait. Il suffit que ton avocat se mette d'accord avec l'avocat de la jeune femme. Bon, moi, j'avais signé pour un contrat qui me donnait droit à un dîner suivi d'un bisou sur la bouche, suivi de 3 rapports sexuels de 26 allers-retours, dont 4 rapides avec un orgasme à chaque fois. Parfait. Sauf que là, j'ai fait une connerie. Je me suis emmêlé les pinceaux. Moi, j'ai eu 26 orgasmes en 3 allers-retours. Ma connerie. Elle était furieuse, elle m'a attaqué en procès. En plus, je sais pas comment je me suis démerdé en manœuvrant. J'ai dû lui rayer son clitoris tout neuf. Magnifique clitoris en titane. Elle avait fait graver ses initiales en lettres d'or dessus. Non, et par contre, derrière, alors là, elle était pas choquée. Hein. Au contraire, elle m'a même encouragé. Elle m'a dit, vas-y, amuse-toi, je refais les travaux dans 15 jours. Fun baby, tape de nom, casse les cloisons. Et j'ai vu les plans, elle va faire quelque chose de magnifique. Hein. Elle a pris un architecte d'intérieur allemand. Comment on peut rester aussi gamine à 87 ans? Sauf qu'avec son procès, elle m'a mis à la rue. Ils m'ont mis dans un charter, allez hop, direct la France. Oh, je me suis dit, oh, le retour en France, ça va être terriblement fadasse après tout ce que j'ai vécu là-bas. Ben non. Direct à Roissy, touché rectal. Je suis né en Algérie. Là, je me suis dit, on est sur la voie du progrès.

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2: Je me souviens, mesdames et messieurs, quand j'allais voir mon grand-père dans sa maison de retraite, on ratait jamais un spectacle. Il y avait toujours des gens qui venaient leur faire des spectacles. Et alors, franchement, c'était des barres de rire. Une fois, il y a un couple de mentalistes qui était venu à la maison de retraite. On sentait bien qu'ils étaient sur la fin, les deux, quand même. Hein. Ouais, que la dernière fois qu'ils avaient dû jouer à Las Vegas, c'était du temps d'Elvis, tu vois. Et alors, il présentait le spectacle, sa femme était moulée dans une robe à paillettes qu'elle avait dû avoir pour ses 15 ans. Ça débordait de partout, hein. On aurait dit une méduse dans un filet de pêche. Et son mari, donc le mentaliste, il était moulé dans un costard en velours rouge super épais, il pouvait pas bouger les bras, le mec, comme ça. On aurait dit un rideau de scène, le mec, tu vois. Et donc, c'est sa femme qui présentait le spectacle. Mais attention, elle faisait ça bien. Mesdames et messieurs, dans quelques instants, sous vos yeux ébahis, nous allons accueillir l'insondable Boris. Boris, venu des lointaines steppes orientales. Et là, dans la salle, t'entendais... Ah, ça ne démontait pas, elle était rodée, la gonzesse, hein. Mesdames et messieurs, j'ai le droit d'accueillir, comme il se doit, le grand, le célèbre, Boris! Boris! Et Boris, il venait pas, et tous les anciens, ils gueulaient, Maurice, Maurice! Et là, elle s'énervait, elle dit, non, c'est Boris, incarnez! Donc moi, j'allais voir, et Boris, en fait, derrière, il ronquait comme ça. Quand je le réveillais, il disait, oh Boris, c'est à vous! Il arrivait sur scène, la tête dans le pâté, hey! Et là, il faisait ses tours. Oh, c'était mauvais! Le mec, il se rappelait plus les cartes qu'il nous demandait de choisir. Mentaliste. En même temps, c'était pas grave, hein. La moitié de la salle perdait la boule, alors. Oh là là là là là là. Et après, il faisait de l'hypnose dans une maison de retraite, t'as raison. Voilà. Moi aussi, j'en fais, dors, je veux! Et des fois, il y a des chanteurs qui venaient à la maison de retraite. Ah bah eux, tu peux leur filer une médaille, hein, je te le dis. Hein. Oh, les mecs, ils débarquaient le matin à l'aube pour installer le matos, il y avait un ampli, une prise à brancher. Et toute la journée, t'entendais... Les mecs, ils chantaient après le repas. La boucherie. Les mecs, pendant qu'ils chantaient, t'entendais... Ta gueule! Ça va durer encore longtemps? C'est quand le goûter? Bah lui, 30 phytos éoliens, hein, terminé. Hein. Oh là là là là. Puis des fois, c'est la maison de retraite qui organisait des événements. La directrice, elle se cassait la tête, cette femme. Elle organisait souvent des speed dating. Ouais, si. Et donc, ces speed dating étaient destinés à ce que les anciens se fassent des potes. Donc, mon grand-père et ma mère me disaient, viens vite, il y a un speed dentier. Je raccrochais, je débarquais direct. Hein. Oh, bah, t'arrivais, ils étaient tous au garde à vous. Les papis en costard, gominés, l'arrêt au milieu, comme ça. Les mamies, robe de soirée, maquillées comme des voitures volées. Une tonne de lac sur la tête. Ah bah fallait pas fumer dans les couloirs. Hein. Ils attendaient tous le garde à vous. La directrice, elle devenait folle. Elle s'arrachait les cheveux. Alors ils disaient, bon écoutez-moi bien. Je rappelle que dans speed dating, il y a speed. Et que speed en anglais, ça veut dire vite. Tout le monde est prêt? 3, 2... Hein, partez! Et là, mesdames et messieurs, j'ai assisté à des conversations. Bonjour madame, je m'appelle Lucien, est-ce que je peux vous toucher les seins? Évidemment, petit Lucien, je suis là pour quoi, à votre avis? Allez-y, allez-y, franchement, Lucien! Oui, oui, mais je les trouve pas. Plus bas, plus bas! Oui, je les trouve pas. Je les ai mis sur mes genoux! Moi, j'entendais ça! Mais c'est fou, c'est fou! C'est fou parce qu'un jour, je serai à leur place à eux! Hein? C'est peut-être moi qui ferai le spectacle, vous imaginez? Célic, dans l'épisode 68! C'est pas ça le plus fou. Vous savez ce qui est le plus fou? C'est que le public qui sera en face de moi. Ah! Ben, ce sera vous!
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13: Ils te l'ont livré, là, le fauteuil Pédirelax que t'avais commandé à Télé 7 jours avec les cubitaires de Beaujolais.
14: Non, ne l'encouragez pas.
13: Non, parce que moi, le Pédirelax, je l'ai pas encore reçu.
14: Mais ils m'ont livré que la puits-tête. Ah oui, pour le reste, j'ai encore 6 mois de mensualité. Moi, il y a 2 ans, j'avais commandé des semelles spéciales pour mettre dans les chaussons quand on regarde le tiercé à la télé.
13: D'accord.
14: C'était Yves Saint-Martin qui faisait la pub dans Télérama.
13: Sans problème.
14: Et les semelles étaient moulées sur ses vrais pieds.
13: Ok, d'accord, pas de problème.
14: Mais j'ai jamais pu les mettre, parce qu'ils chaussent du 33.
13: Mais je laissais les semelles là, mais faut pas les mettre aux pieds. Faut simplement que tu les poses sur le poste de télé pendant la retransmission du tiercé pour que ça te porte bonheur.
14: C'est pour ça que j'ai jamais gagné.
13: Ouais, moi j'ai gagné, moi.
14: Beaucoup.
13: De quoi rembourser les semelles.
14: T'es le cadeau. Le cirage à chaussons.
13: Non, moi j'ai eu le meuble d'exposition de pantoufles. Garantie 7 ans contre la transpiration des pieds.
14: Oh, dis donc. Et ton canapé cuir léopard, tu le commandes finalement?
13: Eh ben oui, parce que figure-toi que primo, ils me font un prix d'amis.
14: Ouais.
13: Et tertio, ça ira très bien avec la robe de chambre panthère de ma femme.
14: T'as un prix d'amis?
13: Oui, je te dis, je paye juste la peau et les os de la bête. Et eux, ils m'offrent le transport depuis le Kenya en classe club. Après, je suis en investissement progressif. 20 mensualités la première année, 30 la deuxième, 40 la troisième, le truc classique de base que tout le monde connaît.
14: Ouais.
13: Là, je reçois mon coussinet gratuit en peau de zébu et je sais que je suis à la moitié du paiement. Il n'y a pas de mauvaise surprise.
14: Mais t'as raison d'être prudent, sinon tu te ferais entuber.
13: Oh bah oui.
14: Moi, quand j'avais commandé ma série des 15 poils qui attachent pas.
13: Attends, laquelle?
14: Celle que j'ai accrochée au mur.
13: Avec la queue qui tourne.
14: Ouais, au-dessus de ma télé, là.
13: Ouais.
14: Qui donne l'heure la nuit.
13: D'accord.
14: Eh ben, il m'avait conseillé d'hypothéquer mon pavillon.
13: Ouais, mais...
14: Eh ben, comme ça, j'ai des garanties.
13: Mais oui, ça prouve.
14: Et je ne me fais pas entuber.
13: Voilà. À propos elle est con. Elle est contente de son four à micro-ondes.
14: Ah oui. Ah oui. Sauf qu'ils se sont trompés. On a reçu un survêtement.
13: Bah t'as pas essayé de le changer?
14: Si, j'ai reçu un deuxième survêtement.
13: Ah ben moi, je serais toi, pour avoir le four, je commanderais direct un survêtement.
14: Je l'ai fait. J'ai reçu un troisième survêtement. Et là, j'attends le quatrième pour les revendre et m'acheter le four à micro-ondes.
13: Ah, parce que tu vas quand même les payer.
14: Je veux pas d'histoire, moi. Tu sais la petite vieille à côté de chez moi, qui recevait un bouquin par mois.
13: Ouais, l'aveugle.
14: Ouais. Ils sont venus la saisir parce qu'elle payait pas.
13: Qu'est-ce que c'était comme bouquin?
14: Une encyclopédie juridique, défendez vos droits.
13: Mais oui, mais dans la VPC, on n'achète pas n'importe quoi, on choisit, on sélectionne. Sauf quand c'est une offre spéciale limitée réservée aux amis, là c'est différent.
14: Ah, là c'est pas pareil.
13: C'est différent.
14: Ah, oui.
13: C'est
14: bah
13: différent,
14: oui, c'est réservé aux amis.
13: Ouais.
14: Ah, oui, c'est personnalisé avec ton nom dessus. Cher ami.
13: C'est sur un échantillonnage sélectif de 5 à 6 millions de personnes. Ça n'a rien à voir.
14: Ah non, ben là, faudra être con pour pas en profiter. Bah tiens, mes 15 traversins en plumes de lapin.
13: Attends, lesquels? Lesquels?
14: Avec appui-nuque de sécurité.
13: D'accord.
14: Bon, ben, je me sers pas des 15. Mais je sais qu'ils sont là.
13: Et puis en commandant 15, t'en as reçu un gratuit.
14: Justement, c'est de celui-là que je me sers. Je l'ai pas payé. Les autres sont dans l'armoire au cas où ma femme reviendrait dormir à la maison.

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2: Moi, depuis que je suis en couple, c'est-à-dire il y a deux ans que je me suis mis avec ma compagne, on a le même âge, elle a 42 ans, j'en ai 46, on s'est rencontrés sur Le Bon Coin, et d'ailleurs je ne sais pas comment l'appeler, puisqu'on n'est pas mariés, donc la présenter, c'est pas ma femme, c'est pas ma compagne, ma meuf, bah, ça fait deux ans, bah, mon auxiliaire de vie, voilà, ça fait deux ans que je suis avec mon auxiliaire de vie, et les amis, je me dis qu'il nous faut une femme au pouvoir à l'Élysée. C'est le moment, les amis, c'est là. Il nous faut une femme au pouvoir, et je suis d'autant plus légitime pour vous dire ça, que moi, ça fait deux ans que j'ai une femme au pouvoir à la maison, et c'est très, très efficace, vraiment très efficace. Moi, chez moi, j'ai une ministre de l'Intérieur, une ministre de la Santé, une ministre de la Culture, et une ministre de l'Aménagement du Territoire, tout ça dans une personne d'un mètre 65. C'est la même. Franchement, les amis, le couple après 40 ans, c'est extraordinaire. Il n'y a plus la pression du regard des potes, de la famille. Alors, c'est quoi vos projets d'avenir? Quels sont vos projets d'avenir? Ne te casse pas, 42, 46 ans, nous, nos projets d'avenir, ils sont sur Doctolib. Les amis, tous les jours, il y a un truc, à 21h30, je m'endors tous les soirs devant la télévision. Mais je m'endors pas comme quand j'avais 20 ans ou 30 ans, la bouche fermée, classe, beau à regarder. Non, après 40 ans, il faut être prêt à voir sa compagne ou son compagnon s'endormir comme un macabé, la bouche ouverte, comme ça. Avec la bande-annonce de régurgitation, là. Et on a toujours honte de dire qu'on s'est endormi devant la télévision. Moi, à chaque fois, je dis non, je réfléchissais. Ah bon? Tu réfléchis en regardant le plafond, la bouche ouverte. Toi. Tous les jours, les amis, tous les jours, il y a un truc. Ostéo, ophtalmo, podologue. Une semaine après qu'on ait emménagé ensemble avec ma ministre de la Santé, là, mon médecin généraliste m'a posé cette question hallucinante. Il m'a dit, Monsieur Barra, vous avez déjà fait une colo, vous? J'ai oui, à 8 ans, dans le Jura. Il m'a dit non, plus bas que le Jura. Je fais, ah bon, les Bouches-du-Rhône? Ah, l'enfer. J'ai pas fait la colo, les amis, mais rassurez-vous, je suis très bien suivi médicalement. J'ai une montre connectée. Ça, c'est extraordinaire. Ça, c'est mon auxiliaire de vie qui me l'a offert l'année dernière. Ça, c'est pas un cadeau que tu peux faire avec quelqu'un de jeune, ça. Ça, c'est un cadeau qu'on s'offre entre seniors, tu vois. Ça, c'est l'étape juste avant le bracelet qui siffle quand tu tombes. Putain. Ah, il est tombé le vieux, il est tombé. Oh putain, j'ai hâte. Ça c'est extraordinaire. Ça, c'est 149 balles, ça coûte ce truc. C'est une marque chinoise, ça s'appelle Weiwei. C'est super. J'ai plus besoin d'aller voir le médecin, c'est le docteur Weiwei, il me dit tout. Et il porte très bien son nom, le docteur Weiwei, parce que tous les résultats qu'il m'annonce, il le fait de façon mitigée. L'attention, ouais. Le rythme cardiaque, ouais. Le taux d'oxygène dans le sang, ouais, ça va. Il est obsédé par la qualité de mon sommeil, le docteur Weiwei. Tous les matins, je me prends une petite pulsation dans une mauvaise qualité de sommeil profond. C'est fou de se dire que si là, je fais un infarctus devant vous, le docteur Weiwei va dire, très bonne qualité de sommeil profond.
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3: Ça se passe dans un musée, on va chercher le mec, on dit faut vite vous aller en fin fond de la Sibérie, ils ont fait une découverte, faut que vous allez voir un truc. Et puis ils prennent l'avion, ils foncent, ils arrivent en Sibérie, ils creusent, et ils se rendent compte, ils trouvent un mammouth. Mais le mammouth, parfaitement, il a été congelé, donc il est parfaitement conservé, quoi. Je dis, putain, attends, c'est pas possible, la conservation, elle est parfaite. Si ça se trouve, il sera encore vivant, quoi. Alors, ils font tout un travail de décongélation qui dure des mois et des mois. Et au bout de 6 mois, il est complètement décongelé, toute l'équipe est là autour. Et il y a un journaliste même qui suit, qui dit, alors qu'est-ce qui se passe et tout. Au fur et à mesure, il raconte toute l'histoire. Et au bout de 6 mois, il y a le mammouth qui se met à bouger. Qu'est-ce qui se passe? Il bouge. Qu'est-ce qui se passe? Il bouge. Bougez pas, il bouge. Et tout à coup, il commence. On dirait qu'il parle.
4: Il veut
3: dire quelque chose. Approchez le micro. Il approche le micro. Et là, le mammouth, il dit, c'est toujours Lynn Renault, Casino de Paris.
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0: Ça me déplaise aux écolos gauchos qui sont d'accord pour payer les impôts, mais comme pas les roms pour en payer. Allez, ça va siffler. Ça va, quoi, arrête, ça va siffler dans les casques à vélo des bobos. Au sommaire de l'émission, nous allons parler politique. Ouais. Avec la question du jour, a-t-on le droit de se revendiquer de droite quand on mange son entrecôte à point? Appelez-nous pour en parler. Et puis nous parlerons harcèlement moral. Venez témoigner si vous aussi, tous les soirs, votre bonne femme vous force à écouter sa journée de boulot. Si comme beaucoup, vous connaissez tous les noms des joueurs du PSG, mais êtes incapable de sortir le nom d'un seul de ses collègues. Allez, on attend votre appel au 23-98, l'occasion de repartir avec un beau cadeau. Ah oui, un four à pizza de voyage. À énergie solaire pour se faire une bonne pizza maison en pique-nique en moins de 4 heures. Mais tout de suite, mon Bruno, on va parler artisanat. Oui. Artisanat avec le championnat de France de la plus belle cruche qui avait lieu samedi soir sur TF1.
1: Non, samedi avait lieu le concours Miss France et les perdantes ont insulté les gagnantes sur les réseaux.
0: Ah ouais, se sont crêpés le chignon comme des champouineuses, quand putain. Faut dire que les pauvres gonzesses, elles se sont faites torturer, quoi. Ils les ont déguisées. Miss Aquitaine, elle était en huître. En hommage à son QI. Tu me diras, même en huître, Robles, il y va, Robles, t'avais un mini balancier, un filet de citron pour lui bouffer la perle, quoi. Ça fait 8 trop saucisses. Allez, premier fou rire de l'émission. 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
1: Il est vrai que les différents tableaux du concours étaient un peu kitsch, c'est moi qu'on puisse dire.
0: Pas kitsch, Kitsch, c'est la table basse de ma grand-mère. Là, c'était de la chiasse. À mon avis, les gosses de TF1, ils ont frappé à la porte à côté chez France 2. Ils ont pris un mongolien du Téléthon. Ils lui ont dit, tiens, Momo, tu seras direct artistique. Non mais quand même, attends, ils t'ont pris les gonzesses, ils ont réussi à te les rendre pas baisables. Faut quand même le faire, merde. On dirait les gosses qui font du tuning, tu sais, ils t'achètent une bagnole neuve, ils te rajoutent un tas de merde là, à la fin de ta honte de la conduire. Allez, ça va. Et à part, ouais, c'est qui qui a gagné? C'est Miss Tahiti qui a gagné.
1: Oui, Miss Tahiti est tout de même une belle gagnante, intelligente et de son époque quand même, non?
0: Ouais, bon, c'est vrai que même Foucault qui a pas réussi à bander depuis Sacré Soirée. Il bégaye quoi le hein, et Miss Tahiti, elle lui a mis le cocotier au garde-roue.
2: Oh là là là.
0: Il aurait bien aimé qu'elle l'amène dans son lagon pour lui montrer ça. Allez, deuxième fou rire de l'émission. Vous êtes toujours en direct au Super Mescato Show. Là ça envoie la terrine et on n'est qu'à l'apéro. Appelez le 38-89 et gagnez un stage de sculpture sur Wasabi grâce à notre partenaire les frères Tang.
1: L'actualité d'hier, il y a aussi cette action féministe survenue pendant le spectacle d'Ari Habitant.
0: Ah non.
1: Quoi?
0: Non, là je veux plus en parler des féministes.
1: Quoi?
0: Ça me fait du mal. Je vais pas bien, tu comprends? Elles m'ont coûté 5000 balles de psychanalyse, les féministes. Ça fait 5 ans que je fais le même rêve en boucle toutes les nuits.
1: Oui.
0: Et je fais un beau barbecue, tu vois, j'ai une belle flamme là.
1: Oui.
0: Et au moment où je vais poser la côte de bœuf, il y a Sandrine Rousseau qui arrive et jette un sonneau sur les braises. Alors je me retourne et là je vois une cuiseur à vapeur avec dedans ma bite. Et là, je me réveille en hurlant. C'est horrible, allez. Bon, allez, tout le monde se calme. 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Allez, à la semaine prochaine pour un super mescato.
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3: Bonjour madame, bonjour monsieur, toute l'équipe de Youpi Matin et moi-même sont heureux de vous accueillir sur le plateau de Youpi Matin, les petits matins qui chantent. Alors il est 6h30 et si vous n'êtes pas encore en forme, eh bien Youpi Matin est là avec toutes ses rubriques pour s'en charger. Et tout de suite on retrouve Bouquin Matin, la rubrique avec Jean-Pierre.
4: Bouquin Matin.
5: Ah, Jean-Pierre. Bonjour Jean-Pierre.
6: Salut William.
3: Je suis ici, Jean-Pierre.
6: Ah, salut, William.
3: La pêche.
6: La pêche.
3: Alors, quoi de neuf, Jean-Pierre, aujourd'hui?
6: Alors, pour Bouquin Matin, j'ai sélectionné pour vous un bouquin qui s'intitule Guerre et paix, et c'est édité chez Plon.
3: Super. Jean-Pierre, un petit café?
6: Ah, je veux bien.
3: Alors, Jean-Pierre, un petit peu pour nous résumer, l'histoire, c'est quoi un petit peu l'histoire de guerre?
6: Alors, l'histoire est toute simple, c'est l'histoire de la guerre et de la paix.
3: Oui.
6: Et c'est Tolstoï qui l'a écrit.
3: Ah, un petit peu de café, Jean-Pierre?
6: Ah, je veux bien, un petit peu.
3: Alors, quelqu'un qui a dû se lever du bon pied avec Youpi Matin pour regarder tout ça. Hein.
6: Tout à fait.
3: Allez, il est 6h34, Jean-Pierre, on va passer à Zodiac Matin.
6: Pêche.
3: C'est à vous, Valentine Tessier.
7: Bonjour, bonjour. Aujourd'hui, les béliers sont un petit peu en stress comme d'habitude. Sinon, les taureaux avec les cornes, c'est un petit peu sale caractère, ça c'est normal. Les rapricornes, les bitères et tout ça, un petit peu comme les autres. Et puis, on va en arriver forcément aux poissons. Petits poissons, les petits poissons dans l'eau.
8: Merci, on va peut-être passer à la cuisine.
3: La cuisine, effectivement. Alors pour la cuisine, il faut retrouver tout de suite Michel. Michel, quel plaisir de vous retrouver.
9: Eh bien, bonjour William, quel plaisir de vous retrouver.
3: Ça sent bon tout ça. Qu'est-ce que vous nous avez préparé, Michel?
9: Eh bien, c'est une surprise, bien sûr. Alors, hier, nous avons vu ensemble le céleri rémoulade au Jurançon. Eh bien, aujourd'hui, nous allons voir ensemble la préparation du fameux hachis parmentier. Hachis parmentier qui fait le régal des petits comme des grands.
3: Bien.
9: Alors, pour le hachis parmentier, deux éléments essentiels. Le hachis, bien sûr, et...
3: Le parmentier.
9: Le parmentier, un brin d'humour ne fait jamais de mal. Alors, bien sûr, une précision très importante pour ceux qui n'auraient pas de hachoir électrique, bien manipuler, bien sûr, le hachoir à main, qui se manipule comme ceci, n'est-ce pas? J'ai mal.
3: On va peut-être passer à la suite, Michel.
9: J'ai mal.
3: Eh bien, 6h32, c'est l'heure de la météo.
9: J'ai mal. J'ai beau être matinal, j'ai mal.
10: Alors, le temps, effectivement, William, le temps. Alors, dans l'ensemble du pays, il y aura quand même des nuages à Albrecht, de la pluie à Bordeaux, avant 5 et moite du côté de Paris. Un petit peu de soleil, quand même, hein, par-ci, par-là, dans l'ensemble de la France, bien sûr. Et puis voilà, donc il y aura des températures au nord-ouest du sud-ouest de la France. Et le soleil se couchera, comme tous les jours, il a bien de la chance.
9: J'ai mal.
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25: Je sais pas s'il y a des gens qui ont fait garder leurs enfants pour être là ce soir, mais moi ça me fait des vacances. Parce que j'ai 7 enfants. Enfin si, s'il y en a un que j'aime pas, je le compte pas. Alors je sais que c'est pas une phrase d'entrée, bonsoir j'ai 6 enfants. On m'a toujours dit, Léa, si tu veux un date, ne dis jamais bonsoir j'ai 6 enfants. Sinon fin du game, au revoir, tu peux repartir par là où t'es rentré. Non c'est vrai, j'ai 6 enfants de 6 potes différents. J'ai jamais su dire non. Je sais, si vous dites, oh Léa, c'est une fille facile. Oui, clairement, voilà. Alors la bonne nouvelle, c'est que j'en ai accouché d'aucun. Non, non, on me les a refilés. Je suis marraine 6 fois, mais de 6 potes différents. C'est du boulot. Pour te résumer la situation, c'est mes potes qui couchent ensemble, mais c'est moi qui chope les MST. Les mioches sexuellement transmissibles. Non, franchement, c'est dur. C'est quand même du travail. Moi, ça me tient à cœur, tu vois, quand même, d'être marraine. Je prends mon rôle à cœur. Mais en fait, tu sais pourquoi on m'a demandé ça? Parce que je suis gay. Et je pense que mes potes se sont dit, oh Léa la pauvre, comme elle est lesbienne, elle aura jamais d'enfant. On va lui en donner? Mais est-ce que moi je me dis, oh Caro, la pauvre, comme elle est hétéro, elle aura jamais d'orgasme, je vais lui en donner? Alors juste comme on va passer un petit moment ensemble, est-ce que parce que je viens de dire que je suis gay, j'ai perdu tous les hommes de la salle en à peine une minute?
26: Non.
25: Ça me rassure, parce que j'ai déjà couché avec un homme, hein. C'est pour ça une minute ça me parle. La majorité des gens, quand ils l'apprennent, ils terminent plus leur phrase, ils sont là, oh c'est marrant, tu fais pas... Ça, y a que les mecs hétéros qui terminent les phrases en général. Allez, t'es lesbienne, super. Si tu veux un plan à trois, tu m'appelles, ok? Ouais. Non, mes copines hétéros que j'ai de très longue date, c'est les plus drôles. À chaque fois, elles me disent, attends, je comprends pas. Mais depuis quoi, le temps qu'on se connaît, pourquoi t'as jamais voulu me draguer? Je suis gay, mais j'ai du goût. Il y en a même une fois en soirée, elle m'a dit, alors tu sais, moi, Léa, à partir de 3 verres de vin blanc, je suis carrément lesbienne. Je dis, ben on va carrément rester sobre alors. Non, et avec mes collègues humoristes féminines, quand je suis en loge, parfois je peux sentir un malaise s'installer. Et moi j'ai envie de les rassurer, tu vois, comme dans n'importe quelle entreprise. J'ai envie de leur dire, t'inquiète, hein. Nos hubs in job. Pas hyper approprié, je suis d'accord. Donc j'ai cherché, j'ai trouvé. Maintenant je leur dis, t'inquiète, no tough in tough. Bon, tout ça pour vous dire que donc je suis marraine 6 fois et que je n'ai plus de temps libre. Ma vie, c'est devenu Martine. Marraine à la piscine, marraine à la fête foraine, marraine en dépression surtout. Non, en plus, vous connaissez la tradition. Bah, c'est que s'il arrive un truc aux parents, c'est toi qui hérites des gosses. Eh ouais, eh ben, c'est ça mon héritage. Moi, je voulais le 6 pièces à Paris, pas les 6 moulins à Parole. Bon, la bonne nouvelle, c'est que j'ai jamais autant pris soin de mes potes pour qu'il leur arrive rien. Quand ils me disent, Léa, on va partir en week-end sans les enfants, je dis, je m'occupe de toute l'organisation. Je leur réserve des billets d'avion séparés, aller et retour. J'en ai rien à foutre qu'ils kiffent. Moi, ce que je veux, c'est qu'il en reste un, au cas où, tu vois. Tu sais que j'ai trop peur qu'ils me redemandent, mes amis. J'ai peur qu'on me demande 6 fois, c'est trop. Surtout que le dernier, on lui a offert un violon. Il joue mal. Très très mal. Et à chaque fois que je le garde, évidemment, qu'est-ce qu'il veut? Il veut me faire écouter ses derniers morceaux de violon. Et la dernière fois, je lui dis, ouais, ok, mais après dîner, j'ai paniqué, je lui ai mis un Xanax dans sa purée de carottes. Ah là là. Non, en vrai, je vais vous dire, je les aime comme si c'était mes gosses. Et le problème, c'est que quand j'aime, je ne sais pas mentir. Et la dernière fois, j'en gardais un. Et il m'a dit, ouais, ma reine, pourquoi papa et maman me laissent chez toi toute la semaine? J'ai été obligée de lui dire la vérité. Parce que depuis que t'es née, ils n'ont pas ken. Donc cet hôtel 5 étoiles aux dunes du Pila, c'est leur dernière chance avant que papa se tape la maman nymphomane de ton copain Émile. Maintenant que t'as 17 ans, je peux te le dire. Non, et je lui dis, estime-toi heureux, t'as la meilleure marraine du monde.
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2: Alors ma mère, elle est conte, ça fait deux, hein. À mon avis, c'est même sûr, on lui en a jamais raconté, mais rien, pas un seul, zéro. Ma mère. Allez, mais ferme tes yeux, hein. Alors, c'est l'histoire du petit chaperon rouge qui va voir sa grand-mère qui est malade. Elle va lui apporter à manger, hein. Ah oh bon non, elle n'est pas très malade, bien sûr. Enfin, pas bien sûr que non, elle ne va pas mourir. Enfin, elle ne va pas mourir, si. Elle va mourir à la fin parce que le loup va la bouffer. Mais enfin, hein? Non, mais j'ai rien dit. Non, elle va être sauvée. Par qui? Je sais pas, par les 101 dalmatiens. Allez, hop, toi. Mais ils viendront qu'à deux parce que sinon ça fait trop de bazar. Alors, je sais pas. Mais attends, tu peux pas me couper parce qu'après je me perds vite, moi. Hein? Qu'est-ce qu'elle lui apporte à manger? Mais je sais pas, ces trucs-là, moi, elle lui apporte. Ben, elle lui apporte comme quand à la fin. Allez, une bonne pizza. Une bonne pizza à quatre fromages. Ça, c'est bon, hein? Ouais, ça, tu les aimes, celle-là. Hein? Avec des cornichons, si tu veux, oui. Hein? Et du ketchup, d'accord. Et de la mayonnaise. Faut arrêter, je vais vomir, hein? Où elle habite, la grand-mère? Alors, elle fait chier tout le monde, la vieille, elle habite à l'autre bout de la forêt. Ouais. Écoute, tu me demandes, je te réponds, oui, mais je... Alors, je dis plus de gros mots, mais faut plus que tu me coupes. Bon, ferme tes yeux. Allez, alors, le petit chaperon rouge, voilà, arrive derrière la cabane de sa mamie, et elle entend une voix qui lui dit, tire sur la chevillette, et la bobinette chira. Hein? Quel verbe? Ben, c'est le verbe chier. Chéré, c'est le verbe chéré. Je serai, tu seras, tu vas chéré. Ouais. Alors la petite, eh ben, comme elle est gentille, elle obéit. Elle tire sur la chevillette pour que la bobinette chie. Et alors, la vieille derrière, elle, ah, oui, la mémé, si tu veux, la mamie, enfin c'est pareil. Hein. Bon, elle s'impatiente, mais dis donc, elle a l'écrou, hein. Enfin, elle a l'écrou. Ce qu'il en reste, elle a les chicots, hein, bon. Au minimum, elle a les gencives, en tout cas. Bon. Alors, elle dit, oui, alors, c'est quand qu'on graille? Oh! Ouais, j'en ai marre, ça vient, cette bouche qui vaille! Alors, ouais, ça commence à bien. Ouais, tu dors pas du tout, hein, c'est complètement loupé. Ça va pas, c'était pas la bonne idée. Ça y est, j'ai une idée. Tu vas me conjuguer le verbe chérer au passé simple. Parce que quand on réfléchit, hop, on a les petits yeux qui se ferment. Allez. Alors, je chérois, tu chérois, il chérois. Ou elle, bien sûr, il ou elle chérit, bien sûr. Nous chérûmes, vous chérûtes, voilà. Et ils ont chié, voilà. Tu recommences toute seule, j'éteins la lumière et tu vas faire dodo. Allez, bonne nuit, mémé. Pif. Je chire, je chie, je chierai, je... Ah, ça, je... Ah non, pas le rinono, hein. Ah non, pas le rinono. Que je chiasse, ça.

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2: Je pourrais m'énerver, mais je ne dis rien, non. Je me suis assez énervé comme ça quand j'étais dehors dans la vraie ville. J'étais tout le temps énervé, ma femme aussi. Dès qu'il y avait quelqu'un qui arrivait chez nous, dès qu'elle savait qu'elle devait faire la cuisine, ça la mettait dans un état de nerfs. Non, mais attends, mais moi, la mienne, elle commençait à s'énerver la veille. Et quand elle était énervée comme ça, je savais que ça allait me retomber dessus. Un jour, je dis, écoute, chérie, demain, notre fille vient déjeuner pour nous présenter son fiancé.
3: Demain, on se lève à 6h du matin.
2: Pourquoi on?
3: Pendant que je vais faire à manger, toi, tu vas passer à l'aspirateur.
2: Et là, je n'ai rien dit. Je sais qu'il ne faut jamais rien dire. Parce que ma femme a toujours raison. Bon, allez chérie, je vais y aller parce que là... je me lève tôt demain, 6h du matin. Si t'es gentil, tu pourras peut-être te lever à 7h. Hein? 11h? T'as dit 11h, là? Ah, j'ai dit 7h. Eh ben, ça ne m'intéresse pas. Ah bon, d'accord, allez, 11h. Faut savoir leur parler, les gars. Alors, sachez que j'étais excessivement gentil avec elle et que le lendemain, elle m'a réveillé à...
4: 7h.
2: Salope. Ah non. 6h05, je suis rentré dans les toilettes. J'en suis sorti à 11h30. Ah, j'ai bien dormi, hein, je te le dis. 11h30, je suis arrivé dans la cuisine. Bon, alors chérie, qu'est-ce que tu as fait manger, là? Donne.
5: Hein? Qu'est-ce que tu as fait? Des gambas?
2: Donne, je vais t'aider à décortiquer les gambas. Attends, c'est quand même pas compliqué de décortiquer des gambas, comme... Merde! T'as l'air explosé, dis donc.
5: Si c'était pour faire ça, je préfère que tu fasses rien.
2: Là, ça va, je me sens moins seul, là. Il manquerait plus que notre fille arrive maintenant, là.
3: Ding dong! Papa, je te présente l'homme de ma vie.
2: Jeune homme, je suis enchanté de faire votre connaissance.
3: Moi aussi, je suis enchanté de faire votre connaissance. Vous voir comme ça en chair et en os, c'est sensationnel, je suis sur le cul.
2: Ah oui, moi aussi, là, moi aussi, oui, oui. Ah, c'est donc vous que ma fille a choisi parmi des milliers d'autres garçons, alors.
3: C'est ça. J'ai l'impression que ça ne vous sied pas.
2: Si, ça me sied. Ça, pour me sied, alors là, ça... Ça me sied, là, mais attends, mais qu'est-ce que vous faites dans la vie, jeune homme?
3: Je fais des conférences sur les aberrations de la nature.
2: Marquez, vous êtes bien placé, hein? Alors, ça gagne bien, ça.
3: Ben, c'est sûr, j'ai un super salaire. Mon souci, c'est le fisc.
2: Le quoi?
3: Le fisc. Le fisc. Le fisc.
2: Oui, le fisc, oui, ça, les impôts.
3: C'est ça, le fisc.
2: Pourquoi dites pas les impôts, ce serait plus simple pour vous, quand même, non?
3: Parce que je me muscle la mâchoire. Vous avez sans doute perçu que j'ai un léger défaut de prononciation.
2: Ah oui, mais tout petit, alors là, franchement, là... Vous me l'auriez pas dit, je m'en serais même pas aperçu, alors...
3: Ah, c'est super chiant, hein. J'ai toujours l'impression que j'ai une saucisse dans la bouche.
2: Même des fois, l'impression que vous avez le papier entier, là, hein, ça... Ah, chérie, alors tu tombes bien. Je te présente le fiancé de ta fille, dont je ne connais pas le prénom, d'ailleurs...
3: Stanislas.
6: Qu'est-ce qu'il a, ce garçon, dans la bouche?
3: Une saucisse.
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13: Moi, je suis de gauche, hein. À la base, hein. À la base, j'ai passé mes vacances chez des amis riches à Saint-Tropez cet été. On va pas se mentir, hein. C'est plus fun d'être de droite. Hein. Moi, tu me mets avec des pauvres, je suis de gauche. Tu me mets avec des riches, je suis un enculé.
14: Ah là, alors là.
13: Saint-Tropez, champagne, bateau, soirée blanche. Wouh! Ce que je me suis mis dans le pif. C'était il y a 2 mois, hein. Là, je me mouche, il y en a encore pour 500 balles. Donc, tu vois. Non, c'est vrai, je suis de gauche, mais pas en vacances, quoi. Je veux dire, tu sais, quand t'es bien entre potes, entre copains, que t'as ton copain écolo, devenu écolo après un burn-out, il est parti, il était cadre à la Défense, maintenant il est au Larzac, il a ouvert une centrale de recharge pour Pierre de Lune. Non. Non. Non, il est tout le temps en Sarouel, commerce équitable. Ça n'a rien d'équitable, hein. C'est lui qui le porte, c'est moi qui le sens. Donc, tu vois. Non. Son froc, c'est du terreau. Vraiment. Tu plantes une graine dans la poche, 15 jours après, t'as des endives. Donc là, non. Tu sais, il sort des toilettes sèches, il te dit, bon, cet après-midi, pour l'empreinte carbone, on va lui faire du pédalo. Il essaye. Eh ben, ta gueule. Voilà, c'est mieux. Non, mais c'est vrai, les donneurs de leçons, il a appelé sa fille Pamplemousse. J'ai dit, à un moment donné. Tu sais, il est de gauche, mais il l'a mis dans une école privée. Classique. Parce qu'il a dit, ouais, dans les écoles publiques, il y a beaucoup trop de... Elle va se faire raqueter, Pamplemousse, elle est sensible. Elle est HPI, TDAH, elle est zèbre, Pamplemousse. Non, elle est débile, Pamplemousse. À mon époque, on l'aurait foutu en sec pas, elle aurait coupé du bois pour en faire des tabourets pour les vieux séniles. Merde. C'est vrai, les écoles privées positives, à 10 ans, ils savent tous faire du poney, il n'y a aucun qui sait lire. Bon bah, ça va quoi. Du pédalo, alors que t'as ton pote Victor qui a loué un yacht diesel. Qui te dit cet après-midi, on va aller faire du jet ski au milieu de dauphins, c'est pas bon pour la planète. Mais il y a une après-midi qui est plus fun que l'autre. Voilà. Eh oui. Mais je suis de gauche. Voilà. Mais j'ai rien contre les riches. Souvent, leurs milliards, ils l'ont pas volé. Souvent, ils sont brillants, ils ont un petit truc, tu vois. Je veux dire, Warren Buffett, 106 milliards d'euros, il a fait dans l'investissement. Il est bon. Moi, je suis nul. J'ai fait un investissement une fois, 10 000 balles dans la crypto-monnaie. Tu sais, c'est un copain riche, il m'a dit, viens dans la crypto, par contre, bon, c'est un investissement, imagine que ton argent, t'en as plus besoin. Effectivement. Faut plus jamais en avoir besoin. Steve Jobs, il a inventé le logiciel, t'es, dans le garage de ses parents. Il est brillant. Qu'est-ce que t'as inventé dans le garage de tes parents? Enfin, moi, j'ai inventé comment fabriquer un bang avec une bouteille d'Evian. Voilà, c'est tout, quoi. après, complètement défoncé, j'allais écrire des paroles pour mon groupe de reggae, tu vois. Tout le monde est fan de la beuh, tout le monde est fan. Babylone, Babylone, Babylone, c'est sûr, ils nous censurent. Oh là là, voilà, tu vois, plus jamais su qui c'était Babylone. Non, non, non, t'en as pas avec ça. Babylone, à mon avis, nous on prenait ça pour mon père, parce qu'à chaque fois qu'il déboulait dans le garage, on disait Babylone, Babylone, Babylone, c'est le fire. Oh là là. Pas vendu un album.

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2: Je suis pas très à l'aise avec le conflit de manière générale, mais il y a des gens qui sont très à l'aise avec le conflit dans la vie, et moi je me dis toujours, c'est quoi le quotidien des gens qui aiment le conflit? Est-ce qu'ils se lèvent le matin, ils sont là, ouais, avec qui je vais m'embrouiller aujourd'hui? Tu sais, je me dis, est-ce qu'avant d'aller au boulot, ils se chauffent? Ils sont là, et que Jean-Marc de la Compta, là? Ouais, parce que dans les entreprises, il y a toujours un Jean-Marc de la Compta. C'est lui, il commence toujours ses phrases par « sauf erreur de ma part ». Non mais Jean-Marc, t'as l'impression que sa mission de vie, c'est de trouver toutes les erreurs sur tes notes de frais pour pas te rembourser. Tu sais, il te fait des phrases « tu m'as pas mis la TVA pour ton essence ». Et après, il se justifie « c'est pas une question de c'est ma boîte ou c'est pas ma boîte ». C'est juste qu'il y a des procédures. Derrière, c'est moi qui vais voir le service juridique. Tu sais, t'as envie de dire « mais Jean-Marc, on est dans une start-up, on est quatre ». T'es mon frère. Le service juridique, c'est maman. Et j'en ai connu beaucoup des Jean-Marc, parce qu'en fait, moi, avant, j'étais ingénieur. J'ai pas toujours été intermittent du spectacle. Ouais, en gros, moi, je suis passé du statut de gendre idéal à...
3: C'est courageux, hein.
2: Merci pour ce rire, les amis. Hein. Adorable, ouais. Je travaillais dans l'automobile, alors je n'ai pas le droit de le dire, mais il existe actuellement des voitures en circulation qui ne freinent pas. Je travaillais sur les pédales de frein, et maintenant je fais des blagues à la radio, avec des gens qui nous écoutent en voiture. Et si vous avez un doute, mettez-vous sur le côté, les amis. Non, je faisais partie des winners. Tu sais, moi j'étais ce mec qui te dit son salaire en kilos euros. Tu sais, et en plus je précisais annuel. Tu sais, parce qu'en plus je me projetais sur un an. Alors que maintenant, je parle en indemnité journalière. Et tu sais, moi, j'ai toujours entendu aussi, « Hey, tu sais, il faut investir, hein. Faut pas d'argent qui dorme. » Ah bah moi, mon compte bancaire, il est insomniaque. Hein. Je peux te dire, c'est Wall Street, il dort jamais, là. Oui, alors, je me suis pas présenté, les amis. Je m'appelle Manuel, et mon spectacle s'appelle Manuel de survie. Et alors, le spectacle, je joue toutes les semaines, c'est complet toutes les semaines, mais au dernier moment, parce que je suis pas connu. Mais ouais, votre rire le confirme bien, hein, ça fait... Et je suis tellement pas connu que les gens qui viennent me voir, ils savent même pas que c'est moi qui viennent voir. Quand c'est complet, je fais la queue avec vous. Je vous jure que c'est vrai, l'autre jour, j'ai essayé de passer, il y a une dame, j'ai essayé de passer, elle me fait « Monsieur, s'il vous plaît, chacun son tour ». J'ai dit « Bah, sauf erreur de ma part... »

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9: Ravi d'être devant vous ce soir pour vous parler de mon nouveau spectacle Origine. Spectacle, je vous le dis, que j'ai entièrement coécrit avec mon neveu de 5 ans. Dans ce spectacle, donc, je parle de mes origines, du Maroc, tout ça. Je parle aussi de la timidité, parce que je suis quelqu'un de timide. Alors je sais, vous dites, attends Baptiste, tu peux pas être timide et faire de la scène. Eh ben si, c'est paradoxal. Il y a d'autres paradoxes comme ça. Il y a des filles timides qui acceptent la sodomie le premier soir. Mais vous savez, la timidité, en fait, ce qu'il y a, c'est que faut l'assumer. Parce qu'en fait, ce qui est chiant quand t'es timide, c'est que t'as vu, tu te fais toujours enfoncer en public par tes proches. Surtout quand t'es petit. Tu vois la scène, genre, tu vois, tu vas dîner chez les amis de tes parents, fais maman, maman, maman, on peut allumer la télé, s'il te plaît? Oh, bah, va demander aux gens. Et bah, demande, il n'ose pas demander. Il est timide. Ah, t'es timide! Mais maman, pourquoi tu fais ça? Bah, il rougit, en plus, je sais pas pourquoi il rougit, c'est fou, hein? Pourquoi tu rougis? Putain, mais maman, mais t'es mon allié ou t'es pas mon allié? Ah oui, pardon, détail. Quand j'étais petit, quand j'étais contrarié, je me tirais sur le sexe. Ah oui, mais pour n'importe quoi. Maman, je peux avoir un bonbon? Non! Une fois à 14 ans, j'ai dit, maman, je veux un scooter! Elle m'a dit, t'auras pas de scooter. J'ai été contrarié 2 minutes. Et après, ça allait mieux. C'est important que tout le monde ait l'image. Arrêtez d'enfoncer les gens timides en public, d'accord? Parce que c'est une maladie. Et on fait pas ça avec d'autres maladies, je suis désolé. Eh ben, demande une côte de bœuf. Oh, elle ose pas demander une côte de bœuf, elle est anorexique. Si j'avais des muscles, je te pèterais la gueule. Si avec la timidité, à 5 ans, j'ai commencé à bégayer. Timide et bègue. Voilà, c'est bon, j'avais la totale. J'ai eu des problèmes de communication terribles avec ma mère. Qu'est-ce qu'il y a, Baptiste? Baptiste, je comprends rien, je suis en train de te donner le bain, là. Trop chaud! Et malgré tous ces handicaps, je suis quand même arrivé au collège. Et les mecs, on sait tous que quand on rentre au collège, physiquement, il y en a qui se développent plus ou moins, ou d'autres moins que plus. J'étais dans la deuxième catégorie. Et là, il faut rajouter ce handicap universel. C'est que vous avez vu, dans tous les collèges de France, de Suisse et du monde, il y a toujours un mec qui fait chier. Et donc, le premier jour, j'arrive au collège, je suis tout seul avec mon ballon. Je fais chier personne, je suis innocent, parfait. La preuve, j'ai un pull Tintin, pour vous dire que je suis au top. J'arrive comme ça, je suis tout seul avec mon ballon. Et là, le mec est sorti de nulle part. Il a fait, hey, toi, donne-moi ton ballon. Non, tu vas me le prendre. Mais tu me vous vois, hein? Non, vous allez me le prendre. Mais n'importe quoi, je ferai jamais ça, fais-moi confiance. Donne ta balle, donne. Sur le toit. Je vais le dire au proviseur. Et alors, qu'est-ce que ça peut me foutre? Bah, vous êtes quand même le prof d'art plastique. Ouais, mais je me fais chier, voilà. Et il y a pire que le prof d'art plastique. Il y a la prof de musique. Parce que pour moi, la prof de musique, c'est quand même la dame que quand tu l'insultes, il se passe rien. T'as vu, t'es convoqué chez le proviseur. Qu'est-ce que t'as fait, Baptiste? J'ai insulté la prof de musique. Ouais, bien ouais. Bah oui, parce qu'on s'en fout de cette dame, quelque part. Ah mais c'est pas méchant, hein, c'est pas contre elle. Mais comment voulez-vous qu'on respecte une dame qui nous enseigne la flûte à bec? Mais qu'est-ce que c'est que cet instrument de merde? Et moi, j'ai jamais vu un mec devenir flûtiste professionnel, gagner un grand prix de flûte et faire « Je voudrais avant tout remercier Madame Duchemin de la 4e C. Parce que c'est elle qui m'a donné la gouache. » Voilà. Hashtag solfège. Si la prof de musique veut se faire respecter et veut enseigner correctement la flûte, voilà ce qu'il faut qu'elle fasse. Faut qu'elle arrive en cours avec un cobra. Mais un vrai cobra, comme ont les charmeurs de serpents. Elle va passer dans les rangs, comme ça, elle va terroriser tout le monde. Toi, je joue de la flûte, mais je vais mourir, ta gueule, et souffle. Et dès que tu fais une mauvaise note, quand est-ce que j'aurai le sérum anti-venin? Quand tu joueras un couplet juste enculé. Pour rester sur les animaux, j'ai un chien. Moi, j'aime tellement mon chien que vous savez, j'ai pas mis sur le portail devant chez moi, j'ai pas mis le panneau qui dit « Attention, chien méchant ». Vous voyez ce panneau? Parce qu'on n'y pense pas assez, hein. La pression qu'on fout sur les épaules du chien. Parce qu'un jour, il va capter ça. Toi, c'est quoi ça? Qu'est-ce que c'est que ça? Qu'est-ce que c'est que ça? Pourquoi t'as mis ça? À sa mère, j'ai dit que t'étais méchant. Mais pourquoi t'as mis ça? Ah, c'est pour faire peur aux cambrioleurs. Quoi, moi? Mais je suis un caniche. Si jamais ils voient ça et qu'ils me voient après, ils vont me défoncer. Mais attends, mais mec, attends, t'as dit que j'étais méchant comme quand tu dis méchant chien, c'est ça, je suis méchant? Ah non, c'est pas ça, mais je m'en fous! Tu dis à tout le quartier que je suis méchant? C'est comme ça que tu me remercies? Après tout ce que je fais pour toi? Tu me jettes ta balle, je te la ramène! Tu me jettes ta balle, je te la ramène! Tu me jettes ta balle! Il est chiant à mourir ce jeu, d'accord? J'aurais pu t'acheter un jokari, mais non, je joue avec toi pour créer des liens! Tu rentres à n'importe quelle heure de la journée, je te fais la fête, comme ça, je te fais la fête! Eh, t'étais bien content de jouer avec moi au frisbee quand Sophie t'a quitté, monsieur, j'étais tout seul comme un con là! T'aimerais bien que je mette sur le panneau « Attention mon maître est un éjaculateur précoce » Je ne crois pas, non. Eh, ça n'a aucun rapport, ouais. C'est pas genre pour ça que Sophie t'a quitté. Mais comment c'est ça, toi? Je dors au pied du lit, je te rappelle. Et un an pour un chien, c'est 7 ans. Eh ben même pour moi, tes rapports me paraissent super courts. C'est dire si t'es expéditif, Jean-Claude. Mais pourquoi tu remues la queue? Ah, je suis content de ma vanne.

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2: C'est un couple de vieux mariés. Et puis tu sais, quand tu vieillis, tu fais un peu le bilan sur sa relation. Et t'as le mec qui dit à sa nana, dis-moi, j'ai un truc à te dire, est-ce que tu m'as déjà trompé? Alors la femme, elle hésite, elle fait, ouais, tu te souviens, là, quand on a acheté la maison, là, pour le crédit? Et le banquier, il voulait pas. Il fait, ouais, bah, je suis allé voir le banquier, et puis on l'a eu, le crédit. Ah, d'accord, ok. Sinon, une autre fois aussi. Je t'en rappelle quand t'as failli être viré, là. Ben, en fait, t'as été augmenté. Ah ouais? Ben voilà. Ah bon? Ben, il fait, il y avait une autre fois aussi. Oh putain, il fait, non, c'est pas... Ouais. T'en rappelles quand tu t'es présenté sur les listes électorales? Il fait, ouais. Ben, il te manquait 2500 voix. Hein.
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2: Je suis un peu traumatisée parce qu'il y a pas longtemps, j'ai joué dans une ville où j'ai pas le droit de dire le nom, hein, sinon l'office de tourisme porte plainte, mais c'était à Charleville-Mézières. Voilà, tout ce que je vais dire est vrai, hein, donc si vous avez des amis là-bas, laissez-les là-bas, vraiment, c'est pas autour du Mexique qu'il faut construire un mur. Hein.

0: C'est des papiers d'identité, mon gars. Ah bah dans la voiture, moi je suis montée à l'arrière, hein. J'ai laissé la place du mort, c'était la même odeur. Oui, parce qu'il est venu me chercher avec son utilitaire personnel, hein, dont les trois derniers occupants avaient été ses bergers allemands, Peter, Gunther et Führer, qui doivent certainement être en chimiothérapie vu la quantité industrielle de poils qui jonchaient les banquettes. Ah, il m'a emmené à la salle des fêtes pour faire les calages techniques avec des gens dont c'était pas du tout le métier d'ailleurs et qui voulaient absolument me faire picoler. Je sais pas pourquoi. Moi j'étais là, non merci. Ah bah t'as pas envie de leur ressembler aux gars. Ah bah les necks, nuque longue, pantacourt, le fameux duo gagnant déjà. Hein, les gars, tu leur dis Tahiti douche, ça fait déjà deux endroits où ils ont jamais été dans leur vie, putain. Ah bah il y a des gens, hein. Dernière fois qu'ils ont pris une douche, c'est quand leur mère a perdu les os. Donc, ouais. Oui, c'est de la téléportation olfactive. T'es à côté d'eux, tu fermes les yeux, pouf, t'es au salon de l'agriculture. Après le spectacle, on a mangé chez Christiane, hein, la sœur de Jean-Jacques, qui nous attendait avec un gratin de lard au sein doux. Ah bah elle, j'ai vu sa gueule, j'ai fait la bise au gratin. Donc, même texture. Et petits grumeaux, pareil. Après, j'ai dormi dans la chambre de sa fille. Merlin. Comme Merlin Monroe. Merlin qui a sa petite notoriété dans la région puisque c'est grâce à elle qui a écrit « Ne pas avaler sur les boîtes de tampons ». Ah, ça fait rêver, hein. Ah, mais c'est ça une tournée, hein. Chaque soir est différent. C'est une loterie. Et tu sais jamais à l'avance dans quelles conditions tu vas être accueilli le soir. Même s'il y a des signes avant-coureurs. Hein. Quand tu demandes où sont les loges et qu'on te répond « Les loges !» C'est que ça pue un peu du cul, quand même. Hein. Pour le repas, une fois, on m'a dit « Bouge pas, je vais regarder s'il reste du pain à la cuisine. » J'ai dit « Je demande pas les toilettes, ils vont m'apporter un seau, sinon... » Même si pour le repas, c'est ma faute. Enfin, je suis compliquée. Enfin, je mange pas de viande, voilà. Puis je suis allergique aux produits laitiers. Puis je bois pas d'alcool. Oh, les mecs sont paumés, c'est la base de leur alimentation. Ah bah moi, tu me fous une planche charcuterie fromage, je bouffe la planche, tu veux, donc c'est économique. De toute façon, dès que tu dis à quelqu'un que tu manges pas ceci ou cela, les gens sont rapidement perdus. Pas de fromage. Alors là, dire à un Français que tu manges pas de fromage, laisse tomber, les gens sont perdus. T'es sûr que tu veux même pas goûter? Bah, c'est sûr que je veux même pas mourir, en fait, c'est ça. Tu sais pas ce que tu rates? Si, la chiasse, ça s'appelle la chiasse. Mais le mieux que j'ai eu, c'est... Ah, t'es végé, végé machin, là, voilà, bah comme ma sœur. Elle aussi, elle est chiante.
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2: Alors, laissez-moi vous préciser que j'ai reçu une éducation catholique très stricte. Ah, c'est pas une blague, je vous promets, quand j'étais enfant, mes parents m'avaient même envoyé en pension chez des bonnes sœurs. Je viens des Vosges. Les Vosges, vous voyez? Vous savez, c'est en France, hein, vous voyez? C'est juste avant l'Ukraine, vous voyez? C'est dans l'Est, en Lorraine. Et moi, je viens de Liffol-le-Grand, voyez? C'est à côté de Liffol-le-Petit, voyez? C'est pas une blague, hein, c'est vrai. Alors comment vous dire, Liffol-le-Grand, c'est tranquille, tu vois, ça, on subit pas la pression, tu vois. T'as un bus par le matin, un bus rentre le soir. Traque le bus, passe la journée à l'arrêt de bus. Bah, faut dire aussi, dans les Vosges, on a pas quand même beaucoup de distractions. Enfin, en fait, on en a qu'une, hein, c'est le ski. Bah oui, on skie dans les Vosges. Eh oh, Gérard May, hein? La Bresse, haha! La Bresse, la seule station de ski au monde où tu peux prendre les pistes dans les deux sens. Non mais en fait le vrai problème des Vosges, bah, c'est l'été, parce que l'été, bah, y a pas de ski. Du coup, bah, on boit. Mais là, y a de la descente. Oh. Ah, les Vosgiens avec l'alcool, ils ont une descente. Enfin, attention, pas tous les Vosgiens non plus. Mais non, par exemple, mes parents, ils rigolaient pas du tout avec l'alcool. Bah d'ailleurs, c'est bien simple, il rigolait pas du tout. J'exagère, bien sûr, hein, ma mère souriait. Parfois. En fait, uniquement quand elle se brûlait. Alors, je vous laisse imaginer le jour où j'ai annoncé à mes parents vosgiens que je quittais la robe d'avocat pour devenir humoriste. Ma mère a super bien réagi. Elle s'est jetée sur mon père pour le réanimer. Et ensuite, elle a essayé de me faire changer d'avis avec des trucs plutôt classiques.

0: cette demeure, elle m'a écrit une très belle lettre. 222 pages. En fait, elle avait recopié la Bible. Après, elle a fait donner une messe en mon nom, vous savez, comme quand on est mort. Et elle a même soudoyé le curé pour qu'il m'exorcise. Sors de ce corps, Jacqueline Maillan. Bon, là, évidemment, je me rends bien compte qu'il y a tous les moins de 30 ans qui sont en train de se dire c'est qui Jacqueline Maillan? Alors là, chiaps, c'est un truc de yeuve. Et genre, c'est pas la mère à Nabila? Mon Dieu. Et là, je sais qu'il y a tous les plus de 40 ans qui sont en train de se dire « Non, mais c'est qui Nabila ?» Eh ben, je peux vous dire que ma mère était tellement désespérée par mon changement de vie qu'un soir, elle a carrément débarqué chez moi à l'improviste. « Caroline ! Caroline, chérie, c'est maman, où es-tu ? Faut que je te parle, Caroline ! Caroline ! Oh, ben Caroline, tu es déjà au lit ! Bonsoir, monsieur. » Oui, alors, ma chérie, je sais qu'il est 3h du matin, mais alors figure-toi que je n'arrive pas à... Oh, mon Dieu, excusez-moi, monsieur, excusez-moi. Oh, sortez de ma fille quand je lui parle. Voilà, voilà. Non, parce que vois-tu, ma chérie, en fait, je n'arrive pas à... Merci. À accepter ton nouveau mode de vie, la décadente de danseuse nulle, de comédienne, si tu préfères. C'est donc monsieur le curé qui m'a fortement conseillé de venir te voir pour alors, écoutez, monsieur, je ne sais pas hein, si effectivement votre soirée est désormais niquée. Hein, mais en revanche, ma fille, là, il n'y a plus de doute. Hein. Donc, vous allez être très gentil, monsieur. Hein, là, il va ranger là, tout le matos. Et il va laisser belle-maman s'exprimer. Bien, alors, Caroline, je suis venue ici pour chanter avec toi. Et nous allons... Si, si, monsieur, la vieille, elle va chanter, si. Juste le temps de me chauffer la voix. Mi, mi, mi, mi, mi, mi. Et non, je l'ai pas. Mi, mi, mi, mi, mi. Non, mi, non, mi. Ah, mi, mi, mi. Bla, bla, bla. Bah oui, ma mère fait du beatbox, voilà. Mais non, c'est pas vrai. Mais non, vous imaginez, dans la vraie vie, ma mère, elle écoutait que de la musique classique. Bah d'ailleurs, c'est bien simple, tout le reste à la maison était formellement interdit. Nein, verboten, Achtung! C'est rien, c'est mon accent vosgien qui remonte parfois. Mais du coup, vous imaginez, moi, enfant, la musique classique. Alors un jour, secrètement, j'ai pris mon argent de poche. J'étais jeune, hein. J'ai pris mon argent de poche et je suis allée m'acheter un 45 tours. C'était avant le CD, hein, de Mylène Farmer. Oh, le kiff! Alors j'attendais que mes parents soient partis et dès qu'ils étaient loin, j'attrapais mon 45 tours, je courais dans le salon. J'ouvrais le tourne-disque Telefunken. Je mettais le 45 tours comme ça, je mettais le bouton sur 45, je levais le bras et... Bon là, les moins de 30 ans, ils voient un gramophone là devant eux. Et puis un jour, je me suis dit quand même, c'est dommage que ma famille ne connaisse pas cette grande artiste. Alors j'ai profité d'un soir où elle était réunie devant le sapin de Noël. J'ai regardé ma grand-mère droite dans les yeux. J'ai pris une brosse à cheveux et j'ai fait... Un, deux, un, deux. Je suis libertine. Je suis une catin. À toi, mamie. Gros succès. Hein. Merci.
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14: Alors voilà, bah moi mon truc, je fais des bruitages. Bon alors c'est pas magnifique, mais bon, si je veux, par exemple, je suis arrivé sur scène à cheval, tu vois. Voilà. Si je veux, je peux me péter la colonne aussi. Si je veux, je peux faire ce qu'il y a dans la tête de Nabila. Ouais, JB, est-ce que tu te sers de tes bruitages dans la vie de tous les jours?
15: Oui.
14: Notamment, j'aime bien m'en servir, vous savez, au téléphone. Parce que c'est vrai, aujourd'hui, à la maison, plus personne nous appelle sur le téléphone fixe. Les seuls gens qui nous appellent sur le fixe, c'est des gens qui essayent de nous vendre des fenêtres. C'est vrai, hein? On a un problème de fenêtres en France. Alors, quand les mecs appellent, ça, vous pouvez tous le faire, hein, pas besoin de bruitage. Si vous voulez vous en débarrasser, comme ça, le type téléphone.
16: Oui, bonjour, Société cas par cas, vous êtes Monsieur Mazoyer?
17: Ah non, il est mort.
14: Attends, après, parce que tu continues, après tu fais...
17: Mon Dieu, il nous manque encore beaucoup, vous savez. Je lui avais dit de pas se pencher par la fenêtre. Et donc, vous vous vendez quoi?
14: Merci. Bon, il faut rigoler. Hein. Et la dernière fois, j'étais chez moi, je me faisais un peu chier, puis le téléphone sonne.
16: Oui, bonjour, Monsieur Mazoyer, Société cas par cas.
17: Non.
14: Si, parce que justement, j'ai besoin de fenêtres. Mais c'est pas vrai. Mais si, il me faudra un devis pour le salon avec...
16: Excusez-moi, ça sonne. Je vous en prie, Monsieur Mazoyer. Bonjour.
18: Vous êtes Monsieur Mazoyer?
17: Oui.
14: Oh putain, le con! Allô, allô, Monsieur Mazoyer, ça va? Putain, je suis touché. Dites à mes enfants qu'ils sont pas de moi. Le truc, je vous jure, c'est une histoire vraie, sauf que j'avais pas pensé une chose, c'est que le mec a direct appelé les flics derrière.
16: D'un coup, j'entends le... Police, on nous a signalé des coups de feu.
14: Mais non, c'est moi, je fais des bruitages, regardez.
16: Michel, on le tabasse ou on l'embarque?
14: En plus, je dis ça, ils ont été très sympas, c'est vrai. Et c'est pour ça que depuis, j'ai beaucoup de respect pour la police française. Il y a des policiers ce soir dans la salle. C'est bien, ça prouve qu'ils bossent, waouh. Non, j'ai plus peur de la police parce que moi, cette année à Paris, je me suis fait un copain, il est commissaire de police. Commissaire, quoi. C'est trop la classe. Tous ces hommes, ils l'appellent patron. Moi, pour qu'on m'appelle patron, ça me coûte 4,50€.
5: Eh, patron, salade d'oignon tomate avec le kebab.
16: Tu es le patron.
14: Tu sais, c'est pas pourquoi en France, on peut pas s'empêcher de se foutre de la gueule de la police, c'est dingue. Hein. Alors, par exemple, vous avez vu, aux États-Unis, ils sont hyper fiers de la police. Vous avez vu, dans les films américains, les policiers, ils sont toujours en train d'aller faire des missions suicides pour aller sauver le président des États-Unis, tu sais. Johnson, le président est en danger. Oh, mon Dieu, fonçons. T'imagines la même chose en France, toi? François Hollande est en danger! Et alors?
5: Ouais, c'est vrai ça, tiens, vas-y, bute-le.
14: Fabrice dégonfle! Non mais moi je préfère pas trop m'intéresser à la politique. Non, c'est chiant la politique. Moi je préfère m'intéresser à la vie des animaux. Parce qu'au final, on peut faire un parallèle. Je vous jure que c'est pareil. En fait, si on comprend bien la vie des animaux, on peut bien comprendre la vie des politiciens. Si vous comprenez bien le fonctionnement d'une bande de macaques, vous pouvez bien comprendre le fonctionnement d'un parti politique. Regardez l'affaire Cahuzac, c'est un documentaire animalier. Il semblerait que ce spécimen se soit fait éjecter de sa meute car il aurait volé des bananes et les aurait cachées dans son arbre. On dit oui, les animaux, tout ça, moi je pense que c'est très intéressant. Par exemple, moi je suis abonné à Science et Vie, c'est pour ça que je vous en parle. Est-ce que vous savez que les chats, dans l'Égypte ancienne, c'était des animaux princiers? C'était les gardiens des pyramides, des animaux d'une grande dignité. Vous avez vu, aujourd'hui on les traite comme des gogoles, les chats. Ah, mais nous, il va aller faire caca dans sa caisse, hein? Le chat, il doit la regarder, il doit dire espèce de connasse. Mon grand-père, c'était le garde du corps tout en camon, et tu veux que j'aille chier dans une boîte en plastique?
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11: J'ai deux garçons, moi, mes super-héros, comme je dis toujours. Super casse et super couille. Super casse-couille. Non, moi, je suis papa, j'ai deux bonhommes. Deux fois plus de bisous, deux fois plus de tendresse, deux fois plus de caresses, deux fois plus de... Bah, d'emmerde, finalement. Au lieu que je vous dise, mon premier choc, à part l'accouchement, hein, qui reste quand même un des plus beaux moments de la vie, avec les battles de The Voice... C'est la première fois que j'ai emmené mon premier garçon à la crèche. Je suis arrivé devant le panneau. Halte, garderie, te préviennent, n'entrez pas. À l'intérieur, c'est les Jeux Olympiques du nez qui coule. Ils marchent comme ça, comme des zombies, c'est Walking Dead. Je vous jure, les nanas qui travaillent là-dedans devraient leur donner des médailles. Ou des serpillères quand elles survivent. Non, mais c'était... Il y en a ici des éleveuses de nains? Oh mon Dieu. Et vous avez remarqué, les filles, dans les crèches, il y a toujours un enfant différent, plus beau, plus intelligent que les autres. Et alors moi, j'ai remarqué un truc, souvent, hein, c'est le mien. Cela dit, je vais te dire, être parent, c'est génial, c'est formidable, j'adore. Moi, tu vois, là où avant, avec ma femme, on s'engueulait pour rien, eh ben, tu vois, maintenant, on sait pourquoi on s'engueule. On s'engueule à cause des enfants, c'est structuré. Tout est sujet de dispute. Le choix du siège bébé, le choix de la nounou. Moi, j'ai voulu l'essayer, ça a fait un drame. Tout, on ne s'entend sur rien, même le choix des fringues. À ce propos, alors, je voudrais qu'on m'explique l'histoire des tailles pour enfants. Quand je vais dans un magasin, qu'on me demande quel âge a le petit bonhomme, je dis, ben 8 ans, on me dit, c'est très bien, prenez du 10 ans. Pourquoi, vous n'avez pas du 8 ans? Ah oui, on a du 8 ans, monsieur. Pour les 6 ans. Il n'y a pas un mec qui s'est dit « je vais faire des fringues 8 ans pour les enfants qui ont 8 ans ». Non mais tu vois, pourquoi ça se passe pas comme avec les chaussures? C'est simple, les chaussures. Moi, mon fils, il chausse du 35, je lui mets du 35, je lui mets pas du 22. Sauf quand je veux lui faire mal, lui serrer les pieds à la chinoise. Oh, c'est pas facile d'être un enfant, je vous le dis. Hein. Oh là là, souvenez-vous. Hey, c'est pas facile d'être un enfant, surtout quand t'es le premier. Et puis qu'il y en a un autre qui va arriver. Moi, mon premier, il a été traumatisé quand le deuxième était arrivé. Oh, ben alors là, il ne voulait plus que l'on se reproduise, messieurs, dames. À la fête des mères, ma femme a reçu un stérilet en coquillette. Et moi, un préservatif en pâte à sel. Il en a fallu du sel, nom de Dieu. Oui, il sait comment on fait les enfants. Ah, bah oui, hein, c'est moi qui lui ai expliqué. Non, je lui ai dit, j'y suis allé avec des œufs, hein, c'est un gamin, il a 8 ans, tu peux pas tout dire, hein, on sait qu'il faut, hop là, faut employer des chemins détournés, comme on dit. Je lui ai dit que les enfants, ça arrivait par sodomie. Ah oui, non. Tu croyais que j'allais tout dire, hein? Non. Non. Il est allé le dire à sa maîtresse, ce con. J'ai été convoqué. Il m'a dit, mais enfin, monsieur Dubosc, on ne parle pas de sodomie avec un enfant de 8 ans. Ouais, enfin, 8 ans et demi, madame Gobert. Par contre, le petit, il sait comment on fait. Il a 5 ans et demi, hein, exactement. Et il nous a dit, et c'est vrai, que les enfants, pour les faire, il fallait se servir de ses pesticules. Ah, il ne sait pas bien comment. Il sait qu'il faut poser ses pesticules quelque part. À un moment donné, ça gonfle. Ça explose, ça jette des graines d'enfants. Je le cite toujours, ça s'appellerait la jactation.
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15: Je me suis rendu compte il y a quelques temps que j'étais moins courageux que je le pensais. J'ai eu peur d'un film d'horreur. Je me sentais plus fort que ça. Je raconte l'histoire, j'étais chez moi, tranquillement. Et je me suis dit... Je vais passer une bonne soirée, on m'a parlé d'un film d'horreur, je vais le regarder. Donc j'ai regardé ce film d'horreur, tranquillement chez moi, il n'y avait pas de bruit, 3h du matin. C'est pas le meilleur timing pour regarder un film d'horreur. Parce que quand le film est fini, t'es pas bien. Tu vois, tu dis, même l'endroit où t'es, tu veux pas bouger. Tu dis, non, même pour aller pisser, je vais pas y aller. Tu vois. Non, tu dis, sur le chemin, peut-être qu'un monstre peut t'attraper et te violer. T'as des pensées bizarres. Moi, je voulais pas mourir bêtement, en plus, j'avais un caleçon Pokémon. Tu veux pas mourir quand t'as un caleçon Pokémon. Parce que, non mais c'est vrai, les flics voudront pas faire l'enquête quand ils vont arriver. Ils vont faire des selfies, des hashtags, il a chié sur Pikachu. Je voulais pas ce genre d'ambiance. Donc, je vous raconte ce film d'horreur. Le film avait un pitch à la base basique. C'est une famille qui va dans une maison et qui apprend que la maison est hantée. C'est un pitch basique. Mais ce qui est fou, c'est que cette famille, elle reste dans la maison. Alors, j'aime pas les clichés, ok? Mais dans ce genre de film, à 99,9% du temps, ce sont toujours des familles de blancs. Parce que tu mets une famille de noirs dans ce film, le film, il dure 2 minutes. Il faut le savoir. Hein? Nous, on rentre dans la maison, c'est hanté, au revoir, allez! Parce que nous... On a peur des esprits, on y croit, on croit au diable. Vous les blancs, vous croyez en rien, vous avez peur de rien. Dans les films d'horreur, le blanc, il est en haut, dans son salon, il y a un bruit dans la cave, il dit, tiens, je vais aller regarder ce qui se passe dans la cave. Tous les films d'horreur, j'ai vu un film d'horreur, Annabelle. Annabelle, c'est une poupée maléfique qui fait peur. Le mec, il a trouvé la poupée dans une benne à ordures. Elle est moche, elle est éclatée, elle fait peur. Il la ramène à sa femme, tiens, cadeau. La femme, elle fait quoi? Elle prend la poupée, elle la met au-dessus du lit, la nuit, elle fait ça, la poupée. J'ai vu un film dernièrement, ça, le clown. Un clown maléfique dans les égouts appelle un gamin, le gamin, il y va. Moi, mon voisin que je connais, il m'appelle, j'y vais, je viens pas, laisse-moi tranquille. Dans le film, il se pose des questions, mais qu'est-ce que le diable, il veut? Ben, il veut vous tuer, en fait. Mais il faut parler avec lui. Non! Tu sais, il se pose des questions, est-ce que la maison est vraiment hantée? Mais quand tu vois ta fille léviter au-dessus de son lit, les yeux révulsés en parlant latin, il te faut d'autres signes vraiment que... Le film dont je vous parle, pour ceux qui l'ont pas vu, je vais un peu vous spoiler une scène, c'est Conjuring 2. Il y a une scène qui est ouf, le gamin, il va boire de l'eau tard le soir, il repart se coucher, et sur le chemin du retour, il cogne son pied contre un camion de pompiers. Le camion s'allume, pimpon, pimpon, pimpon, pimpon, il éteint et il le fait glisser au fond d'une tente qu'il a confectionnée au fond du couloir. Le gamin va se coucher, le camion se rallume tout seul, pimpon, pimpon, pimpon, pimpon, pimpon, pimpon, pimpon, il glisse au pied du lit du gamin. Le gamin voit ça et il se dit, tiens, je vais aller voir dans la tente qui a pu lancer ce... Oh. Mais qui fait ça? Dans la vraie vie, un truc comme ça m'arrive, je cours en fait. Même j'ai une famille, des enfants, je les abandonne, je cours. Merci, passez une bonne soirée.
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19: 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Ça me fait très plaisir d'être là. Vous savez, j'ai toujours un petit peu honte du métier que je fais. Parfois, je me dis pourquoi j'ai pas trouvé un vrai métier, quoi. C'est vrai, bah déjà parce que j'étais nul à l'école. Moi, le seul prof qui me défendait à l'école, c'était le prof de techno. C'est le mec qui t'apprend à faire en 6 mois ce que tu peux acheter en 1 seconde à 1 euro chez le chinois. Des interrupteurs, ouh ! Des minuteurs, ouh ! À nous le marché asiatique ! Qu'est-ce qu'il fout le prof de techno au conseil de classe ? Parce qu'il a déjà empêché un redoublement, tu sais. Gérard, prof de techno, ça fait quand même 6 mois. Il peut pas redoubler, petit Max, il est bon en soudure. Le prof de techno au conseil de classe, c'est comme si t'avais un conseil des ministres, tu sais, avec tous les ministres, François Hollande, et au milieu t'avais un garagiste, tu sais. T'imagines François Hollande, alors qu'est-ce qu'on fait pour redresser la France, monsieur Hernandez? On change la courroie, non? Mais c'est fou quand même, dans un collège, quand t'y penses, t'as le prof de techno, t'as le prof de PS, et d'un autre côté t'as le prof de français, t'as le prof d'histoire, tu sais. Ça doit faire des discussions un peu différentes dans la cour. Si t'imagines le prof de français, Philibert. J'ai été voir Gérard, le prof de techno, quelqu'un de très humain, quelqu'un de très bien. Je lui ai dit, Gérard, méfie-toi des élèves. Je lui ai dit, Gérard, l'homme est un loup pour l'homme. Jean-Louis, t'as le prof de français qui vient me voir, tu sais ce qu'il me propose? Un plan de PD avec des loups. Philibert. Tu sais, je suis retourné voir Gérard, le prof de techno, quelqu'un de très bien, quelqu'un de très humain. Je lui ai dit, Gérard, l'éducation est une lutte. Je lui ai dit, Gérard, l'éducation, c'est veni, vidi, vici. Jean-Louis, tu sais ce qu'il me dit? Qu'il a envie de chier. Tu sais, je suis retourné voir Gérard, le prof de techno. Oui, il aime bien lui parler en ce moment. Je lui ai dit, Gérard, méfie-toi des élèves. Je lui ai dit, Gérard, avant d'être un homo sapiens, l'homme était un homo erectus. Je l'ai cogné. Non, voilà, tout ça pour dire que j'ai pas fait d'études, et pourtant, voilà, je vous le dis ce soir, ma maman, elle aurait rêvé que je fasse des études, comme toutes les mamans, elle aurait voulu que je sois médecin. Pas n'importe quel médecin, chirurgien. Hein, parce que t'es pas forcément fier de ton fils parce qu'il a fait médecine. Hein. Pardon, mais la maman d'un proctologue. Tu vois ce que c'est, toi, petit, un proctologue? C'est le médecin des fesses et des intestins, voilà. Tout ce qui l'intéresse, c'est là où il y a du caca, quoi. C'est le mec aux toilettes, il a l'impression de travailler, tu sais. Hop, hop, hop, hop, hop, tirez pas la chasse. Personnel. Non, c'est vrai, c'est le seul médecin à qui tu préfères faire la bise. C'est, ça va, docteur? Ah non, je vous fais la bise. C'est mal vu, les proctologues, c'est marrant, hein. Tu sais, même dans le monde de la médecine, ils sont mal vus. Tu sais, par exemple, les dentistes les aiment pas. Alors que c'est pas très loin, les gestes du proctologue et du dentiste, hein. Bah, le dentiste, il dit ah. Proctologue, il dit P. Le dentiste, il dit oh là là, faudra vous laver les dents. Le dentiste, il dit oh, vous m'avez postillonné dessus. Bon, enfin bref. Alors, la spécialité du proctologue, c'est la coloscopie. La coloscopie, c'est quoi? C'est le fait d'aller te regarder les intestins avec une caméra. Voilà. Tu mets une caméra dans les fesses, un peu comme Clara Morgan, voilà. Alors, moi, j'en ai fait une cette année. En même temps, il me l'avait bien vendu, le salaud. Il m'avait dit, vous allez voir, c'est un voyage intérieur. Ah, vous allez visiter des territoires inexplorés. Hein. Bah, je peux dire que le pire, c'est le réveil. Parce que tu te réveilles quand même dans un lit qui est pas le tien. Les fesses recouvertes de vaseline. Un mec qui dit, je vous rassure, tout s'est bien passé. T'es Yves Saint-Laurent après une soirée au Palace, quoi. En même temps, filmer du caca, c'est pas nouveau. Je sais pas, y en a qui regardent Énergie 12. Cette chaîne, elle a dû être montée par des proctologues, c'est pas possible.

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2: Oui.
3: Bonjour monsieur, c'est bien l'Institut de Beauté?
2: Oui.
3: Institut de Sondage Martin à l'appareil. On a enregistré votre numéro pour être sondé volontaire récurrent par téléphone.
2: Ah non, Institut de Sondage, non, pas du tout, je suis pas du tout intéressé.
3: Ah, parce que moi j'ai enregistré votre numéro dans notre base de données.
2: Oui.
3: Donc ce que je vais faire, je vais bloquer les appels sur votre ligne.
2: Très bien.
3: Comme ça vous serez tranquille, au moins vous recevrez plus d'appels.
2: Comment ça je ne recevrai plus d'appels?
3: Je bloque cette ligne pour qu'elle ne puisse plus recevoir aucun coup de fil.
2: Attendez, je veux des appels pour des gens qui veulent prendre des rendez-vous.
3: Ah, sur ce numéro?
2: C'est une ligne professionnelle.
3: Oh là là, et vous me dites ça maintenant?
2: Je vous dis ça maintenant.
3: Ah oui, bravo.
2: Mais c'est quoi cette arnaque?
3: Non mais c'est vous me dites bloquer les appels.
2: Non. Alors, attendez.
4: Bonjour monsieur, on vous dit qu'on ne l'a pas fait, d'accord? C'est bon?
3: Ah, allô?
4: Oui?
3: Oui, bonjour monsieur.
4: On est occupé dans nos cabines, on a d'autres chats à fouetter que de répondre à des sondages.
3: On est quand même un peu collègues.
4: Pourquoi? Qu'est-ce que vous faites vous?
3: Institut de sondage.
4: Oui, moi je suis institut de beauté.
3: Voilà, c'est ça, on est collègues d'institut, comme qui dirait.
4: Moi je suis une technicienne de la beauté, je travaille avec mes mains monsieur.
3: Encore un point commun, moi aussi en tant que technicien du téléphone, je travaille avec les doigts.
4: Bon alors,
3: j'ai bloqué les appels entrants.
4: Alors vous remettez tout comme c'était avant et on arrête cette discussion.
3: Ah mais je peux pas.
4: Et pourquoi vous pouvez pas?
3: Parce que vous m'avez demandé de bloquer les appels.
4: Je n'ai pas demandé de bloquer mon téléphone.
3: Oui, non, pas vous, mais votre collègue.
4: Faux!
3: Vrai, demandez au monsieur que j'avais avant vous.
4: Non, mais vous vous foutez de moi, là!
3: Oui, mais enfin, avouez que vous êtes pas clair.
4: Mais comment ça, je suis pas clair?
3: Un coup faut bloquer, un coup faut plus bloquer.
4: Non, mais attendez. Bon. Oui.
3: Ah tiens, le monsieur d'avant.
2: Non, pas du tout.
3: C'est pas vous qui m'avez demandé de bloquer tous les appels?
2: Non, je vous ai demandé de bloquer vos sondages.
3: Oh là, attendez, je vais voir avec mon patron parce que là... Patron!
2: Non, mais... Je peux pas mettre en parleur, mais ça vaudrait le coup.
3: J'ai un client qui m'a demandé de bloquer tous ses appels, et là, il veut plus.
2: Non, bloquer les appels de sondage.
3: Bah oui, c'est pas ma faute, il a rien compris.
2: Non,
3: il entend rien, je l'ai mis en attente, là.
2: Ouais, bah oui, comme ça, j'entends tout. C'est pas ma faute, il a rien compris. Non, mais en plus, il me prend pas une colle.
3: Allô?
2: Oui?
3: Merci d'avoir patienté, cher monsieur.
2: Ah ouais, alors ça, je trouve ça exceptionnel, parce que j'ai quand même entendu votre conversation avec votre patron.
3: Ah non.
2: Donc, me mettez pas ça sur le dos en me disant que c'est moi qui vous en demandais de tout bloquer.
3: Pardon, mais dit, c'est dit.
2: Ah bah oui, non, mais ça, c'est un peu facile, hein. On va s'en arrêter là. De toute façon, je crois que je vais porter plainte. Comme ça, ça va être vite réglé.
3: Alors, on s'en arrête pas là. Il faut que je vous donne un numéro de téléphone.
2: Ah bah oui, donc c'est encore à moi de faire les démarches.
3: Pas du tout. Je vous donne votre nouveau numéro, celui sur lequel vous pourrez recevoir des appels.
2: Non, mais vous rigolez. C'est l'une que j'ai depuis 30 ans. Je vais pas changer de numéro aujourd'hui.
3: Alors non, vous gardez votre ancien numéro pour passer des appels et sur le nouveau numéro, vous recevez les appels.
2: Mais attendez, on marche sur la tête là. Moi de toute façon, c'est pas compliqué, ça va finir en justice.
3: Oh, si c'est ça, je vous passe le patron.
2: Non.
3: C'est Martin. Oui, monsieur Martin, il y a le monsieur qui a changé d'avis qui veut vous parler.
2: Non. C'est pas moi qui ai changé d'avis qui veut parler.
3: Oui, allô?
2: Oui.
3: Bonjour monsieur Martin à l'appareil, je suis le patron de monsieur Martin.
2: Alors déjà, c'est madame, ensuite c'est marrant parce que votre collaborateur a exactement la même voix.
3: Normal, c'est mon beau-frère, c'est pour ça que j'ai été obligé de l'embaucher d'ailleurs.
2: Arrêtez de me prendre pour une conne là.
3: Alors pardon monsieur, il n'y a qu'un con et c'est monsieur Martin.
2: Non, c'est madame, moi c'est madame.
3: Je peux pas deviner non plus.
2: Excusez-moi, c'est vrai que j'ai vraiment une voix de mec, non mais.
3: Bon bref, je vous donne votre nouveau numéro qui sera d'ailleurs un numéro surtaxé.
2: Non mais vous rigolez ou quoi?
3: Ah bien sûr.
2: Vous êtes vraiment des branquignoles.
3: Oh, attendez, Martin, le monsieur dit qu'on est des Espagnols.
2: Oh, vous m'emmerdez.

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5: La minute Dionysia.

0: Et cette année, c'est officiel, La Réunion rejoint le circuit mondial du basket 3-3. Joanne Guillou, président du Cross.
1: On est dans une dimension exceptionnelle. Le niveau des équipes, on a l'impression que c'est stratosphérique. Ils viennent d'une autre planète. Jamais on a vu un niveau pareil.
0: Au terme d'un week-end spectaculaire, c'est l'équipe allemande de Bonn qui s'est imposée après un parcours impressionnant. Vincent Potta, basketteur dionysien.
2: C'est des grands joueurs physiques, des dunks dans tous les sens, des trois points à 2 mètres derrière la ligne. Très content de voir ces joueurs-là aujourd'hui à Champfleury.
0: Anti-basket, tournoi féminin, le Roundball, c'était aussi une grande fête ouverte à tous.
3: C'était super, franchement, il faut que je revienne, voilà.
4: C'est très impressionnant d'attirer du monde international comme ça et du haut niveau.
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12: Ah, je suis inquiète de ce qui se passe avec l'euro. Avec Jean-Claude, pour aider l'Irlande, on avait acheté du whisky. Pour aider la Grèce, on a acheté de l'huile d'olive. Enfin, j'ai dit à Jean-Claude, si les prochains, c'est le Portugal, moi, par solidarité, je refuse d'arrêter de m'épiler. En plus, ça m'étonne à moitié que ça aille pas bien en Grèce, parce qu'avec Jean-Claude, on y avait été il y a 3 ans en vacances, on avait remarqué des trucs bizarres. Leurs monuments, bah, ils sont pas terminés. Bah, ça m'inquiète quand même, parce que la France, elle doit quand même 1800 milliards d'euros. Je dis à Jean-Claude, je comprends pas à qui qu'on doit cet argent, puis quand qu'on doit le payer. C'est pour ça, l'autre coup, j'étais à la boucherie, ça me turlupinait, tout ça. Je dis à Jean-Claude, j'appelle la banque, je veux savoir où en est notre argent.
13: Bonjour et bienvenue à votre banque. Cet appel sera facturé 3,48€ la minute. Vous serez mis en relation avec votre correspondant d'ici 43 minutes. Bonjour madame, Karine Dubreuil, comment puis-je vous aider? Ah, madame Dubreuil, bonjour, c'est madame Le Monsu, la bouchère. Je vous situe pas bien, vous êtes la petite blonde qui est toujours fatiguée dans le hall ou la dame brune un peu forte qui est dans le fond qui bouge pas? Non madame, je ne suis pas présente physiquement à la banque, je suis sur une plateforme téléphonique au Maroc. Ma banque a déménagé au Maroc, je peux quoi? Non madame, uniquement la téléphonie, comment puis-je vous aider? Bah, j'aurais voulu parler à mon banquier, monsieur Benkaoud. Ne quittez pas madame, je vais voir s'il est disponible. Vous allez appeler du Maroc pour savoir si Benkaoud, qui est à 800 mètres de chez moi, peut me parler? Malheureusement, madame, monsieur Benkaoud n'est pas disponible, mais je ne manquerai pas de lui faire part de votre appel et il vous rappellera dès que possible. Dès que possible, 8 jours se passent. Pas un coup de fil de la Karine Dubreuil ou du Benkaoud. C'était un jour, j'étais à la boucherie, j'étais comme ça. En plus, j'avais pas pris mes médicaments de la thyroïde. J'ai dit à Jean-Claude, tu me regardes bien, là, je suis au taquet. Je me refais la banque. Cet appel sera facturé 22€ la minute. Bonjour madame, Monique Lambert, comment puis-je vous aider? Ah, madame Lambert, bonjour, c'est madame Le Monsu, la bouchère. J'aurais voulu parler à la petite Karine Dubreuil de la dernière fois, que ça fait 8 jours que j'attends qu'elle me rappelle. Malheureusement madame, je ne peux pas vous passer madame Dubreuil. Madame Dubreuil est au Maroc et là vous êtes en Tunisie. Ah là, je suis partie en cacahuète. Hein. J'ai dit à Jean-Claude, tu m'excuses, là je te laisse la boucherie, je vais à la banque, je vais me choper le Benkaoud en live. Oh, je suis arrivée à la banque, j'étais comme ça. Je tombe sur la petite blonde, toujours aussi dynamique.
14: C'est pour un dépôt.
12: Non, c'est pas pour un dépôt, ce serait pour voir monsieur Benkaoud.
14: Vous aviez rendez-vous?
12: Ben non, j'ai pas rendez-vous. J'ai appelé au Maroc, j'ai appelé en Tunisie, y a pas eu moyen.
14: Mais sans rendez-vous, vous ne pourrez pas le voir.
12: Bon, bah alors, donnez-moi un rendez-vous.
14: Ah, non. Faut téléphoner.
12: Ah, j'ai fait un truc que je vous recommande. Je me suis mis dans le hall, puis j'ai fait Ben Gaoun. Ben Gaoun, sors de là, si t'es un homme. Le banquier est arrivé, madame le monsieur, mais je vous en prie, il faut mettre dans des appareils. J'ai dit, oui, bah, c'est pas la peine de me faire du cinéma, monsieur Ben Gaoun. Moi, j'ai juste une question. Je voudrais savoir si, par hasard, mon plan épargne-logement serait en Grèce. Bah, j'ai dit, comment ça? Moi, vous me prêtez un vélo, je le range dans mon garage, je sais où c'est que je le stocke, hein. Moi, si c'est ça le prochain coup que je mets de l'argent chez vous, je fais des croix sur les billets, je veux récupérer les mêmes. Parce que Jean-Claude, il le dit souvent, il dit les banques, elles prennent plus facilement de l'argent aux états endettés qu'à des particuliers. Non, parce que nous, la dernière fois qu'on a voulu faire un prêt, on a plus de 45 ans, questionnaire médical approfondi, avez-vous eu des mycoses, des varices, des ulcères? J'ai dit, puis vous, vous avez des hémorroïdes? Mais Jean-Claude, ça l'a énervé, toutes ces questions, ils ont pris sa tension, 19,5, on n'a pas eu le prêt. J'ai dit, monsieur Ben Gaoun, ah bah alors, permettez qu'on retire notre plan d'épargne avant terme.
6: Mais c'est votre droit le plus strict.
12: Puis au bout de 10 minutes, il me fait, écoutez, voilà, je dois juste vous informer que si vous retirez cette somme avant la date prévue, il y aura une pénalité de 2048 euros. C'est vraiment n'importe quoi. Va falloir faire un geste commercial, sinon je change de banque. Bon, là, il a eu peur. C'est là qu'il m'a offert l'agenda en plastique. Jean-Claude, il m'a dit, t'aurais dû gueuler plus fort, t'aurais eu le calendrier mural.
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6: Je crois que je suis pas une bonne mère. C'est con, hein, j'aurais fait un super papa, moi. Putain. Non, je suis pas une bonne mère, je le sais. Alors, pas au sens maltraitant, bien sûr. Je subviens aux premiers soins, quand même, hein, bien sûr. Non, mais ça va, je sais les nourrir, les divertir, les décorer avec des écharpes et tout, oui. Mais je sais pas les élever, ça, mon problème. Ah, moi, je sais pas élever un enfant, j'ai pas la main verte. Oh. Donc ça pousse, mais de guingois, quoi. C'est pas... Qu'est-ce que je leur transmette, moi, comme valeur? À part la peur et l'alcoolisme, je veux dire... compliqué, moi, je savais pas que c'était si dur, moi. Moi, je croyais qu'il fallait juste leur donner du lait pour qu'ils grandissent. Eh ben non, c'est beaucoup plus compliqué que ça, c'est dur tout le temps. Le coucher, par exemple, moi, je sais pas faire. Puis alors, c'est tous les jours, hein, le coucher, je te rappelle, attention, hein. Ah, tu peux pas les coucher un jour sur deux, j'ai essayé, c'est le bordel, hein, ils sont énervés, hein. Oh là, ça gueule, ça se frotte les yeux, laisse tomber, hein. Ah non, non, alors le coucher chez la maman calme, hein. Je suis sûre que ça doit être comme dans un film de Walt Disney.
15: Ils se marièrent et eurent beaucoup d'enfants. Il dort déjà.
6: Mais d'où il dort le sien? T'as le coucher chez moi, c'est... Si, remarque, c'est comme dans un film aussi, hein. Un film de Scorsese.
16: Come on! What do you want? It's time to close your eyes! Close your eyes so I can go downstairs to live my miserable life! What do you want? I did everything, I read the fucking story with the fucking princess. I sang the stupid berceuse, I did the kiss, I did the gratouille dans le dos. What do you want? You want a drink? You want a pee? Why don't you drink your pee, motherfucker?
6: Oh, motherfucker. Motherfucker. Motherfucker, justement, et dire que je vous ai fait chier avec ce spectacle éponyme, là.
16: Ah, dis donc, ben l'accouchement, ça fait mal.
6: Mais ferme ta gueule. Oh non, mais écoute, si j'avais su, mais l'accouchement, ce n'est rien. Mais l'accouchement, c'est...
16: une écharde, hein.
6: À côté de ce qui t'attend tous les jours. Les devoirs. Pourquoi ils font ça? On les a déjà fait, nous, les devoirs? Pendant 15 putains d'années, moi, je les connais, mes tables, hein, ça va, hein? 2 fois 2, 4, 4 fois 4, 6, c'est bon, me prenez pas la tête, hein? Non, les devoirs chez la maman calme, ça doit être la mélodie du bonheur.
17: Les enfants, sortez vos cahiers du soir et faites vos devoirs, vous avez 30 minutes. Rejoignez-nous pour le souper, je te fais une mousseline.
6: T'as les devoirs chez moi, c'est les nerfs à vif. 20h. Putain, on a oublié les devoirs. Réveille-toi. Réveille-toi, chérie. Mon cœur,
18: Mon cœur, on a oublié de voir. Ouais, je sais. Ben, on va les faire. Ah si, on va les faire. On va les faire rapidement parce que maman a des invités. J'arrive. Non, non, mais passez à table, commencez. Alors c'est quoi? Cahier du soir, c'est lequel? Rouge, vert, jaune, bleu, je sais pas, je m'en branle, hein, je te le dis. Pas moi qui suis au CP, rangez vos affaires, c'est pénible. Alors, ah voilà, c'est ça, cahier du soir. Dictée, parfait. Alors, là. Là.
19: Y a pas de piège, non. Y a pas de... difficulté majeure, quoi, c'est... c'est deux lettres, quoi. Non, voilà.
18: C'est bien, il est bien, il est bien, il est bien, il est bien. Non, on s'en fout de la petite queue du A. On s'en fout. Non, je te... non, ne refais pas. Ne refais pas. Oh, elle refait, putain, elle refait. C'est bon? Voilà, elle est très jolie, on n'y touche plus. La tortue. Tor, comme ma bouche. Tor. Tor. Tortue. Tor. Et tu. Non, pas toi. Maman, maman. Voilà. Tortue. Tortue. Mais c'est féminin, tortue. Si, c'est toutes des filles. Elles ont des chapeaux en osier avec des marguerites, donc je le sais. Voilà, la tortue, très bien. A. Non, plus loin. Non, non, on n'écrit pas plus loin. Oh, putain. Écrit plus loin. Plus loin, barre espace. La barre espace. Clac, clac, clac, clac, clac. Voilà. La tortue A. Hein? Oui, bah, je sais. Bah, passez au plat. Voilà, c'est chaud, je m'en fous. La tortue A, très bien. Une. Foulée en chiffres. On s'en fout. Foulée en chiffres. Une. Voilà. Kéké à tortue. Une. Carapace. Oh putain. Carapace. Attends une seconde, chérie. Dessine-la, maman se repousse.
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22: Quand tu me passes devant dans une file d'attente, là, je te sors cette fameuse phrase. Nous sommes en guerre. Je sais pas, c'est insupportable de se faire passer devant dans une file d'attente. C'est souvent, c'est à la pharmacie. Je sais pas si vous voyez ces files là qui sont en S comme ça. Je nous vois, j'ai l'impression d'être dans un documentaire animalier quand je nous vois à la pharmacie. L'hominidé, pour se soigner, a pour habitude d'aller dans une officine où il pratique le rituel de la file d'attente unique, en attendant qu'une des quatre caisses se libère. Lorsqu'un de leurs confrères pénètre dans les lieux et passe délibérément devant tout le monde parce qu'il a cru que c'était la pharmacie de sa grand-mère. Et ce gars-là, quand tu le reprends, tu sais, il te sort cette excuse. Bah, c'est pas une file par caisse. T'as envie de dire, bah ouais, nous on est tous des gros teubés. Qui font la queue à la même caisse. Parce que nous on a trop de temps. Voilà. On s'est dit, on va tous faire la queue là comme des cons. Là-bas la caissière elle est moche. Non mais c'est vrai, qu'est-ce qu'il se dit, hein? Et le pire, moi je suis en guerre, mais dans la file derrière, personne n'intervient. Hein. Tout le monde regarde ses pompes. Oh, elles sont pas mal mes nouvelles godasses. J'avais pas vu qu'ils avaient changé le plafond ici. Moi, il y a que la pharmacienne qui est intervenue. Elle fait, bah oui, effectivement, hein. C'est une file par caisse. Je lui dis, mais prévenez, on est cette gros teubée, là. Elle me dit, bah avec le poteau, je vous avais pas vu. Ouais, c'est jamais clair à la pharmacie. Hein. Et d'ailleurs, on en parle de cette légende à la pharmacie, selon laquelle, quand t'es au comptoir, si tu fais un pas de 1 mètre derrière toi comme ça, il n'y a plus aucun son qui passe. Il y a des pharmacies, au sol, ils ont mis un scotch, ils ont écrit « zone de confidentialité ». Ah, il n'y a pas d'ingénieur acoustique qui est passé sur le projet, hein, parce que... Non mais c'est vrai, toi tu chuchotes, le pharmacien il se chauffe la voix, c'est pas possible. Le pharmacien il a « pour l'herpès génital ». Tu sais, toi, t'as envie de dire, tu veux pas gueuler plus fort, là? Tu crois qu'au fond, ils ont pas entendu ou... Non, sérieux, le pharmacien, surtout qu'en plus, ils ont travaillé l'acoustique dans cet axe-là. Mais ils ont pas travaillé l'acoustique en latéral. Parce que quand la pharmacienne, elle va chercher tes médicaments, t'as du temps et t'écoutes ce qui se passe au guichet d'à côté. Hein. On est tous pareils, hein. On est là, oh là là, poum! Double dose, oh, oh. Il doit être bien constipé, le monsieur. C'est vrai, hein. Bon, en vrai, je vous parle des pharmacies, mais je trouve que les pires files d'attente, c'est sur le marché chez le fromager. Et le fromager, oui, il te montre les parts avec son couteau comme ça, et toi, t'es en galère, t'es là, bah, je sais pas combien ça fait, ça. Tu sais, parce qu'il y a les prix au kilo, mais il n'y a pas les prix au couteau. Bah, comme quand tu vas chez le boucher, tu lui dis, je voudrais 900 grammes, et qu'il te dit, il y a 1,8 kg. Je laisse. Bah, non. Bon, en vrai, je vous dis, le fromager, il prend son temps, mais des fois, c'est les clients, hein. Tu sais, qui sont là, « Excusez-moi, il y a du lactose dans la tome. » Oh. Tu sais, t'as envie de dire, « Martine, tu viens tous les dimanches, tu la connais, la tome. » Ben, je vais prendre le comté, alors. « Il y a du lactose dans le comté ? » ?»« Ah, non ? Eh ben, remettez-moi la tome. » Et derrière, elle nous regarde, elle est là, « Je suis embêtante, hein. » Non mais c'est vrai, et le fromager, avant il y avait le fromager classique, aujourd'hui t'as l'impression que le fromager c'est devenu un coffee shop. Hein. Bientôt ils vont nous faire du fromage au lait de coco, ça c'est la suite. Je vais nous voir, comme dans un documentaire animalier, l'hominidé a pour habitude d'aller chez le fromager et de payer son fromage 10 fois plus cher qu'avant. Décidément, cette espèce aime se faire arnaquer.
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3: Ma fille veut devenir humoriste. Elle m'a dit, papa, je suis fier, je serai le premier humoriste de la famille. Elle m'a demandé si j'avais pas un sketch trash à lui donner parce qu'elle aime l'humour trash. J'ai dit, je fais pas de sketch trash, j'ai pas d'humour trash. Si, j'ai écrit un jour un sketch trash et j'ai jamais fait sur scène. Alors évidemment, je vais pas le faire ce soir. Oui. Évidemment, je vais le faire ce soir. Oui. Et s'il est bien, je lui donne, ok? Oui. Allez. L'autre jour, je me suis réveillé, j'ai vu que j'avais un bouton rouge sur le poignet. Alors comme je suis hypochondriaque, j'ai dit à ma femme, je te promets, je vais mourir. Bon, là, c'est mal pris. Elle m'a dit, comme d'hab, à chaque fois que tu pourrais faire quelque chose, tu le fais jamais. Je me suis fait hospitaliser. Je me suis retrouvé dans la même chambre qu'un type amputé des deux bras et des deux jambes. Il avait l'air un peu déprimé. Alors j'ai tenté de positiver, et je lui ai dit qu'il y avait de la chance, lui au moins il n'avait pas de bouton. J'ai voulu faire un peu d'humour. Je lui ai proposé de faire partie de mon fan club. Il m'a demandé pourquoi, je lui ai dit, parce qu'il y avait très peu de membres. J'étais lancé, il était venu avec sa femme, j'ai dit, vous êtes venu avec votre moitié. Puis un inspecteur de l'assurance maladie est entré dans la chambre. Il nous a dit qu'ici dans la chambre, quelqu'un fraudait la sécu en simulant une maladie. Alors je me suis tourné vers le type amputé, je lui ai dit, vous devriez avoir honte. Il s'est fâché. Bon, finalement on s'est réconcilié, je lui ai offert un album de Dutron. Puis je me suis baladé dans l'hôpital. Voilà, à un moment donné, je suis entré dans une chambre, il y avait un patient, je lui ai fait mon one-man show pendant une heure, pas un rire, il m'a même pas dit bonjour, je lui ai dit, être dans le coma n'excuse pas tout. J'ai continué ma balade et là, je suis arrivé au service des grands brûlés. Alors, je suis entré dans une chambre, il y avait un nain. Alors, je lui ai dit qu'il s'était trompé de service, il devait être au service des petits brûlés. Il l'a bien pris, il m'a même proposé de rester pour casser la croûte. Quoi, c'est vous qui avez voulu? Oh! Puis je suis re-rentré dans ma chambre et là une infirmière est arrivée. La première chose qu'elle m'a dit, à chaque fois que je fais bien mon travail, le patient m'offre une boîte de chocolat. Alors j'ai dit, quand on vous voit, on se dit que vous faites très très bien votre travail. Hein. Et enfin une femme médecin, très très très très jolie, est entrée dans la chambre. Voilà ce qui s'est passé. Le dialogue a commencé par « déshabillez-vous et allongez-vous là ». Elle m'a répondu « Monsieur de Benoît, c'est moi le docteur !» Elle m'a dit qu'après check-up, tout allait bien, si c'était que j'avais un rein en meilleur état que l'autre. Alors j'ai demandé si je pouvais faire une greffe de rein. Elle m'a dit que c'était compliqué, il fallait trouver un donneur. Alors je me suis tourné vers le type amputé. Je lui ai dit, vous pouvez faire un geste quand même, au lieu de rester les bras ballants, là. Il a tiqué, il dit, mais je vous fais marcher.

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2: 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Hein.
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5: Oui, non, je voulais vous voir parce que je pense qu'il est temps de faire un bilan de mon passage dans votre agence. Et surtout, j'aimerais bien qu'on vérifie ma fiche. Non, mais parce que pour l'instant, vous m'avez fait rencontrer que des filles. Bon, déjà, c'est des filles, c'est bien. Mais ça suffit pas. Non, par exemple, la dernière, elle était très athlétique. Si, elle était plus grande et surtout plus baraquée que moi. Non, moi, une fille de 2 mètres, je lui fais pas la bise. Je lui serre la main et je ferme ma gueule. Oui, non, elle est gentille, c'est pas le problème. Mais 2 mètres. Moi, je recherche une femme, pas un copain avec des nichons. Et quand je dis femme, je précise, une femme qui peut encore servir. Ah non, mais parce que la vie de la semaine dernière, merci, elle était blette. Ah si, elle s'est endormie pendant le repas à cause de ses médicaments. Oui, je sais, la beauté intérieure. Non, mais vous êtes gentil, moi j'y suis pas toujours à l'intérieur. Non, j'ai l'impression que vous me refilez vos fonds de tiroir, là. Mais me dites pas le contraire, ça se voit des fois, comme la moche de l'autre jour. Au téléphone, elle me dit, on se retrouve place des Lilas, pour se reconnaître, on aura chacun la main un pare-choc de Kangoo. Bon, au début, j'ai trouvé ça bizarre, hein, mais rigolo. Donc, je me suis pointé au rendez-vous. Et là, j'ai compris pourquoi elle m'avait demandé un pare-choc de Kangoo. Parce qu'un pare-choc, tu peux pas le cacher. Si, je vous assure, quand j'ai vu sa gueule, j'ai voulu cacher impossible. Et tu peux pas dire, non, c'est pas bien, j'ai trouvé par terre. Non, t'es obligé d'assumer et de parler à la moche. Non, je suis pas dur, elle est moche. Non, mais même elle le sait. Hein. Attendez, une barre de sourcils sans trou au milieu. Il y a comme un pet show que ça a du charme. Non, c'est pour ça que je voudrais savoir si par hasard vous foutriez pas un peu de ma gueule. Je voudrais qu'on revoie ma fiche, quoi. D'accord, on reprend tout. Non, mais de toute façon, c'est très rapide, moi je sais ce que je veux. Non, mais moi c'est simple, ma femme, je voudrais qu'elle soit fidèle et obéissante. Voilà. Fidèle et obéissante, comme un chien. Non, mais en plus sexy quand même. Oui, c'est important qu'elle soit sexy, oui. Blonde, brune, ça m'est égal. Mais j'aimerais bien qu'elle ait des cheveux. Concernant ses goûts, ça n'a pas d'importance. Non, de toute façon, l'essentiel, c'est qu'elle adopte vite les miens, donc... C'est pour ça que je ne veux pas trop vieille, pour que je puisse encore l'éduquer. Intelligente? Oui, pourquoi pas, oui. Non, je sais que c'est important l'intelligence, mais à tout choisir, je préfère une femme. Si en plus, elle peut avoir le sens de l'humour... Je sais, j'en demande beaucoup. Ou alors qu'il ait l'intelligence de la cuisine. Voilà, qu'il comprenne comment fonctionnent les appareils ménagers. Non, mais parce que moi, j'ai essayé de m'intéresser, j'y comprends rien. C'est là où on se dit que c'est bien pensé, ces trucs-là. Hein. Ils savent à qui ils s'adressent. Hein. Ah bah si. Attends, prenez un aspirateur. Une femme, ça la passionne. Elle joue avec dans toute la maison. Alors qu'un homme, un aspirateur, il s'en fout. Ça l'intéresse pas, il aime pas s'amuser. Très important aussi, je voudrais une femme qui n'aime pas les préliminaires. Non, je trouve que c'est une perte de temps. Ou alors qu'il fait les préliminaires toute seule. Autonome. C'est bien, ça a marqué ça, autonome, j'aime bien. Je voudrais aussi une femme qui s'habille toujours bien, toujours impeccable, mais pas chère. Qu'est-ce que j'entends par pas cher? Oh bah je sais pas, attendez, ça va, je suis pas un rat, je peux quand même mettre 100 francs dans une robe. Hein. Quoi? Minimum 300 francs pour une culotte sexy. C'est pas bien de se moquer. Attendez, 300 francs le slip et puis quoi encore? Il y a quoi dans vos culottes? Il y a du saumon. Bon, bah, c'est pas grave, je vais acheter des aiguilles et tricoter ses vêtements parce que... Quel travail?
2: Mais oui, c'est vrai que ça peut travailler maintenant les femmes.
5: Ah bah comme ça, on aura des sous pour acheter ses culottes en plaqué or là. Eh ben faisons ça, alors une qui travaille. Alors, je voudrais une femme qui ait une bonne situation, mais moins que moi. Non, c'est important que socialement je sois plus élevé. Pourquoi? Bah parce que c'est comme ça, c'est logique. Je sais. Je voudrais qu'elle soit infirmière. Non, chanteuse. Mieux. Chanteuse vedette. Voilà, chanteuse vedette connue. Ou alors chanteuse vedette à mi-temps. Comme ça j'aurai un petit peu de temps pour lui péter le cul. Bah, je crois que j'ai fait le tour là. C'est bon, vous avez tout noté? Bon, bah, je pense que j'aurais pas trop de mal à trouver une femme. Parfaite! Ah non, mais moi, je veux pas une femme parfaite, hein, Non. Non, moi, je veux une femme pour la vie de tous les jours. Une femme de base, sans option. Pourquoi pas quoi? Un homme? Mais ça va pas. Non, j'ai rien contre les homos, c'est pas ça. Non, c'est pas Nathan lui-même qui me rebute, mais c'est le risque, quoi. Ah bah si je sors avec un homme, je risque de tomber sur un gros connard comme moi.

Non, je fais pas très peur, moi, comme vous pouvez le constater physiquement. Merci. Après, c'est pas très grave. Tu sais, j'ai fait la paix avec cette idée-là il y a quelques années. Je pense que ce qui est important dans la vie, surtout, c'est de s'accepter tel que tu es. Voire même, ce qu'il faut aller chercher chez quelqu'un, c'est ce qu'il y a à l'intérieur, pas ce qu'il y a à l'extérieur. Mais le petit problème qui subsiste, c'est que dans ma tête, je ressemble pas du tout à ce à quoi je ressemble. Alors qu'en vrai, on est d'accord, je ressemble totalement à ce à quoi je ressemble. Et je le vois dans les loisirs et les divertissements que j'ai au quotidien, parce que c'est aussi ce qui définit quelqu'un. J'ai que des loisirs qui vont avec ma tête. Par exemple, en ce moment-là, je suis à fond dans la lecture. Et c'est des livres pas toujours très intéressants. En plus, j'en ai acheté un là qui s'intitule « Guide de survie en milieu hostile ». Et j'habite à Paris. Mais maintenant, je sais parfaitement me battre contre un crocodile. D'ailleurs, un des conseils qu'il donne, si vous en croisez un, il faut lui mettre les doigts dans les yeux. Voilà, qu'est-ce que vous voulez avec cette information ?

0: peu, parce que je crois que je suis arrivé à un âge dans la vie où plus je vieillis, plus j'ai la sensation de devenir stupide. Sauf que parfois je discute un peu avec des gens autour de moi et je me dis, moi en fait, ça va. Ça vous le fait très certainement aussi d'ailleurs. Parfois tu parles avec quelqu'un 2 minutes, tu te dis, mais comment il a fait pour survivre jusque-là dans la vie, lui ? J'ai eu la confirmation de ça là il y a quelques jours. J'ai appelé mon banquier au téléphone pour une simple question. Il m'a dit...
1: Avant de commencer la conversation, monsieur Mirabel, est-ce que vous pouvez me confirmer votre nom et prénom ?
2: Paul Mirabel.
1: Oui, c'est ça, oui.
2: Je savais, en fait, hein...
0: Je crois qu'il a essayé de me piéger ensuite. Il m'a demandé mon nom de jeune fille. Ah, je croise vraiment des gens particuliers en ce moment-là. Je suis entré dans un magasin aussi, là, il y a quelques jours. Ils vendaient une montre 100 000 euros. Et le vendeur m'a dit, c'est parce qu'elle va à 2000 mètres de profondeur. Je lui ai dit, je vois pas en quoi c'est rassurant. Hein. Si elle y va, vous pouvez être sûr que moi, j'y vais pas. Un jour, j'ai fait tomber du gel douche au fond d'une baignoire. Je l'ai jamais retrouvé, donc... Et même admettons qu'un jour, je coule à 2000 mètres. Je suis pas sûr que mon premier réflexe soit de faire « Oula, 14h30 hmm. ». Je vais être en retard là, c'est sûr. Hein. Je croise vraiment des individus extraordinaires en ce moment. Après attention, hein, je dis pas que je suis la personne la plus normale qu'il existe sur Terre. Mais j'ai fait une rencontre qui m'a particulièrement marqué là, vous allez comprendre, avec un livreur Amazon. Il m'a envoyé un message très particulier, ce monsieur. Il m'a envoyé, je suis en bas, tu descends. Je lui ai dit, non, je suis en haut, tu montes. Hein. Je suis pas une petite salope. C'est très particulier Amazon d'ailleurs comme processus. Le livreur te tend un colis et après il s'en va. Et après Amazon t'envoie un mail, il te demande de noter ça de 1 à 5. Mais comment tu notes ça de 1 à 5 ? Est-ce que tu dis, il a très très bien tendu le bras ? Parfois, ils vont même plus loin dans le processus, ils te prennent en photo avec la livraison pour avoir une preuve. Sauf que moi, je sais jamais quoi faire sur la photo. Du coup, il existe quelque part une photo de moi avec un aspirateur comme ça. Une fois, j'ai paniqué, je lui ai mis les doigts dans les yeux.

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2: Ne croyez plus ce que vous allez pouvoir lire ou entendre sur mon âge, parce que j'ai pas du tout 57 ans, j'en ai 28. Voilà. Oui, parce que je viens de le décider. Et comme on voit qu'en ce moment chacun fait à peu près ce qu'il veut avec son identité, je vois pas pourquoi moi. Ouais, je vois pas pourquoi moi, si je le décidais, voilà, j'aurais pas 28 ans, vous voyez ce que je veux dire. Parce qu'on vient à peine, là, en ce moment, de s'habituer au LGBT AZERTY, là. Ils vont nous faire toutes les lettres. Non, mais je vous le dis, ils vont nous faire toutes les lettres. Non, mais vraiment. La dernière fois, j'ai vu que le X était sorti, le X de Xénogenre. Alors, j'ai regardé sur Internet, il y avait deux mecs, enfin, supposément. Et ils disaient, ben voilà, nous, on est Xénogenre. Moi, je suis un écureuil et mon pote, c'est une licorne. On est tous devenus complètement cons ou quoi? Il y a un moment, ça suffit quand même. Il y a un autre truc, bon, ça n'a rien à voir, hein, évidemment. Mais il y a quelques temps, j'étais chez le médecin comme ça, parce que j'avais la crève, j'attendais dans la salle d'attente. Bon, ben, je suis assis à côté d'une personne. Au bout d'un quart d'heure, le médecin arrive, il va naturellement vers cette personne qui était arrivée avant moi, et lui dit « Bonjour, monsieur ». Et là, la personne dit « Non, madame ». Ah, dis donc. Bon, eh ben... Bon, bah, madame, vous avez un cancer de la prostate. Bon. Oui, mais on devrait pas se marrer, c'est normal, ça. Vous voyez ce que je veux dire? Alors, je vois pas pourquoi lui, enfin, elle, enfin, eux, là, ils auraient le droit, et moi, si je le décide, j'aurais pas le droit d'avoir 28 ans. Vous voyez ce que je veux dire? Alors là, je sais, je vois bien que vous... Mais vous fiez pas à ce que vous voyez là, parce que là, je suis en phase de transition. Mais j'ai commencé mon coming out. Vous voyez, donc naturellement, moi j'ai été voir ma mère, c'est la première personne qu'on prévient hein, à ce moment-là, et je lui dis « Maman, assieds-toi, faut que je te parle ». Elle m'a dit « Qu'est-ce qui se passe ?» Je lui dis « Non, non, rien de grave, mais assieds-toi, j'ai pas facile à dire. Voilà, maman, j'ai pas 57 ans, j'en ai 28. » Là, j'ai vu qu'elle prenait sur elle, hein, « Oula !» Elle m'a regardé, elle m'a dit « Écoute, mon chéri, surtout ne prends pas mal, je veux pas te vexer, mais pas vraiment une surprise pour moi. On avait souvent parlé avec ton père. On a bien vu que t'étais pas tout à fait comme les autres, hein. Mais moi, je t'aime, t'es mon fils, hein. Allez, va ranger ta chambre. » Donc avec ma mère, je vous le dis, c'est passé plutôt crème. Mais je vous le dis, les copains et les copines, s'il y en a parmi vous qui sont tentés par le changement d'identité, faites gaffe quand même, parce qu'on a beau dire, on a beau faire, on croit que dans ce pays, tout va bien. Non, non, il y a encore des œillères. Hein. Moi, je le vois. J'ai essayé de parler à l'administration, à la Sécu. La Sécu, c'est les pires. Ils sont dans le déni. J'ai été les voir, je leur ai dit, écoutez, arrêtez, considérez maintenant que j'ai 28 ans. Ils m'ont fait, ben non, on voit bien que j'ai 28 ans, mon corps, ma liberté, ma décision. Rien à foutre. Ils en ont rien à foutre. Ah ben, je vous le dis, ça ressemble même à de la provocation. Hein. Tous les ans, hein, ils continuent de m'envoyer un courrier. Qu'est-ce qu'ils veulent à mon trou du cul? Faut arrêter avec cette histoire de coloscopie. Hein. Je ne veux pas qu'on touche à mon cul. J'ai le droit quand même. Ou alors qu'on m'embrasse avant, au moins.
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17: Je suis pas parisien, je suis pas français. Moi en réalité je suis suisse. Ah, je vois dans le regard de certains, ils disent un Suisse qui bosse en France, un teubé. Regarde le bouffon, il a fait le trajet dans le sens inverse, quoi, c'est... Mais c'est super intéressant d'être Suisse et d'habiter chez vous, ça me permet de voir comment vous, vous voyez mon pays, et je peux le dire après 2 ans, vous nous voyez pas, quoi, c'est vraiment... C'est un manque de respect continu. Écoute ce qui s'est passé, semaine passée, je jouais à Calais, dans le nord de la France. Je fais le spectacle et tout, juste après, je sors, je rencontre un groupe de Français, je dis que je suis Suisse, il y en a un, il me fait « Mais non, t'es Suisse !» Et moi, je connais une fille, elle s'appelle Sophie, elle est suisse, tu vois qui c'est? Je disais, mec, je suis suisse, mais je suis pas la Suisse, en fait. Il essaie de désamorcer avec de l'humour, il me fait, ah, mais je sais pas, moi, dans ma tête, en Suisse, vous êtes genre 12, vous parlez avec un accent bizarre, vous baisez entre cousins. Ça, c'est marrant, moi, c'est ce que j'imaginais du nord de la France, tu vois, donc... Cliché pour cliché, quoi, le gars, il continue, il me fait, attends, je suis sûr que tu vois qui est Sophie, elle est connue à Genève, attends, je te montre une photo. Il a rien demandé, le gars, il montre une photo de Sophie, quoi, je regarde la photo. C'était ma cousine. Celle avec qui j'ai baisé en plus, hein, donc... Je vous jure, c'est trop compliqué d'être Suisse en France. Je me suis rendu compte d'un truc. La majorité des Français ne connaît pas le nom de notre présidente. Et là, ce qui me fait mal, c'est que vous êtes tous en train de vous dire « Attends, ils ont une présidente en Suisse ?» Mais c'est insultant, parce que nous, on est à côté de vous, on connaît tout de votre politique. La politique française en Suisse, c'est notre télé-réalité préférée, quoi. C'est vraiment... En ce moment, vous nous régalez, quoi. Quelle merveilleuse saison, là, que vous êtes en train de nous pondre. Ah, c'est vraiment... Non, mais on connaît beaucoup trop de choses sur la politique française. Beaucoup trop. On connaît le nom de vos présidents. On connaît le nom des femmes de vos présidents. On connaît le nom de leur maîtresse. Ah, et attends, un maîtresse sexuelle ou maîtresse d'école pour certains présidents. Donc vraiment, on connaît trop de choses, quoi. C'est super compliqué d'être... En fait, c'est compliqué d'être un immigré suisse en France, quoi. Voilà, Non, moi, je pense que j'ai un parcours d'immigré plus pénible que les autres. Voilà, je vous le dis ce soir. Non, et bien sûr, écoute, pourquoi? Parce que moi, en tant que Suisse qui est venu m'installer en France, je dois m'habituer à vivre dans un pays qui fonctionne moins bien que celui que j'ai quitté. C'est pas la norme. J'en parlais avec un ami, il est venu du Soudan en bateau. Je sais pas, tu peux pas me comprendre en fait, parce que toi les choses se sont améliorées, quoi, mais... Il m'a dit un truc, il m'a dit « Non Bruno, c'est toi qui vas me comprendre, parce que toi t'as jamais eu de remarque raciste qui te dit de retourner dans ton pays. » Et c'est faux, moi une fois j'ai fait un post sur les réseaux sociaux pour dénoncer la montée de l'extrême droite en France en tant qu'étranger. Il y a un mec qui a commenté « Tu viens d'où? Retourne dans ton pays !» Je dis la vérité, je dis « Bah, Suisse. » Et dit « Alors reste, et moi, je retourne voilà, !» En fait, pour l'extrême français, je suis pas un immigré, je suis un correspondant. Voilà, c'est... Mais c'est cool, en vrai, j'aime beaucoup votre pays, je découvre des trucs merveilleux, comme le bœuf bourguignon. Je découvre des trucs un peu moins bien, comme la SNCF. Ah non, mais quand tu prends un TGV en France, et que ton train s'arrête dans un endroit qui n'est pas une gare, il y en a qui savent. Il y a une annonce pour demander aux gens de ne pas descendre du train. Et nous, en Suisse, on n'a pas ça, parce qu'on a ce qu'on appelle du bon sens. Il n'y a pas longtemps, je prends un train TGV Genève-Paris. On est sur le point d'arriver à Paris. Le train s'arrête. Il y a cette annonce. Il y a un mec qui est descendu du train. À cause d'un mec qui est descendu, on a eu 2 heures de retard. Moi, j'ai demandé au contrôleur pourquoi le mec est descendu. Il me fait « Bah écoute, si tu veux, là, on était plus proche de chez lui. » Comme ça, ça lui évite de prendre un taxi à la gare, quoi. T'as ok, le gars, il a cru, le TGV, c'est un blabla car, quoi, c'est... Et à cause d'un mec qui est descendu, hein, un seul, 2 heures de retard. Après, c'est le conducteur du train, donc peut-être que ça explique pourquoi... Ah, ça crée un chaos, hein, sur le trajet. Il y a une annonce pour demander s'il n'y avait pas un conducteur parmi les passagers, quoi. Et au moment de l'annonce, j'ai vu dans les regards des gens autour de moi, surtout les hommes, on a tous eu la même réaction. On s'est tous dit... Peut-être je peux le faire. Et là, à ce moment-là, il y a le mec à côté de moi qui dit « Moi, je vais conduire le train. » Je lui demande son métier, il me répond « Prof. » Je sais pas parce que vous faites autant de grèves que les cheminots, vous avez leurs compétences, quoi, tu vois. Là, en face, il y a un autre mec qui se lève, qui dit « Moi, je vais conduire le train, je suis conducteur de train en Allemagne. » On l'a pas laissé aller. On l'a pas... Non. Non, bah la dernière fois que les Allemands ont pris le contrôle des trains en France, on sait comment ça s'est terminé, quoi, tu vois, donc...
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2: Là, je sens, je vieillis, là, de plus en plus, tu vois, par rapport à l'année dernière, je sens que j'ai pris un petit coup de vieux, là. Là, je découvre des trucs, tu vois, que je réalisais pas moi avant, tu vois, de moi-même. Il y a des nouvelles particularités physiques, je sais pas si ça vous fait ça, tu sais. Tu regardes le matin dans la glace, tu découvres des nouveaux trucs. Je vous montre, on est entre nous ce soir, je vous montre, j'en ai peint. Regarde maintenant, quand je suis surpris, quand je suis interloqué, regarde, regarde. T'as vu ou pas? J'ai un bagage à main qui est apparu, là, tu vois ou pas? Un matin, je me suis réveillé, j'étais un pélican, je sais pas d'où ça sort. Je me pose des questions que je me posais pas avant, tu sais. L'autre jour, j'étais sur un site internet et ils m'ont demandé de prouver que j'étais pas un robot. Tu connais ce délire, là? Tu connais les exercices, là? Bon, là, en l'occurrence, l'exercice, c'était cliquer sur les feux rouges, quoi. Donc, moi, je suis là, je clique sur les feux rouges, tu vois, je suis consciencieux, tu vois. Et au bout de 2-3 feux rouges, je me dis, attends. À qui je suis en train de prouver que je suis pas un robot, là? À un robot, on est d'accord? Non, j'en ai pas, je me pose la question, on est d'accord? On est d'accord qu'il n'y a pas une dame en Tunisie qui dit, ah, alors pour moi, bientôt les feux rouges, c'est bon. Ça c'est rouge, ça c'est rouge. Vous avez l'axi, c'est parti. J'aime bien imaginer la vie de cette dame en Tunisie, tu sais. Elle termine les feux rouges c'est réglé. Prochaine mission. Salut Anne, c'est Brad Pitt. Là je vieillis les amis, je te jure, je vieillis, je le sens là. Je le sens parce que je suis pas marié, j'ai pas d'enfant, je suis même pas en couple et j'ai des cousines, j'ai grandi avec elles, tu vois. Et elles me font la morale souvent, j'ai des cousines qui ont mon âge, elles sont toutes mamans, elles ont toutes des enfants. L'autre jour on est à table tous ensemble et elles me disent, mais Kev, jusqu'à quand cette vie là? Cette vie de voyage à droite à gauche, cette vie de débâcle, de débauche, des filles sans lendemain. Mais qui rêve de ça? Je te jure, au moment où elles m'ont dit qui rêve de ça, moi je regardais seulement le visage de leur mari. La vie de ma mère, les maris, ils étaient comme ça. Qui rêve de ça? Je suis content de voir aussi qu'on a beaucoup de femmes ce soir. Mesdames, comment ça va ce soir? On est bien? Profond respect pour vous. Parce que mesdames, vous êtes toujours un peu au-dessus de nous. Tu sais, vous avez toujours des conversations un petit peu plus élaborées, un peu plus stylées, tu vois. T'as déjà demandé par exemple à deux hommes comment ils sont devenus meilleurs amis? T'as déjà demandé? La plupart ils savent même pas comment ils sont devenus meilleurs amis. T'as déjà demandé à deux gars, les gars, vous êtes devenus potes comment?
3: Lui, il était là. Moi, j'étais là. Il m'a prêté son briquet pour ouvrir ma bière. Et voilà, c'est mon témoin de mariage, quoi.
2: T'as déjà demandé à deux femmes comment elles sont devenues leurs amies? Souvent, ça démarre pareil, souvent, ça démarre pas. En fait, à la base, on se détestait. C'est vrai ou pas? Parce que, mesdames, vous avez une vision sur le monde que nous n'avons pas, c'est ça que j'essaie de défendre comme propos, tu vois. Par exemple, moi, je sors d'une relation longue avec une fille, tu vois, je suis resté 3 ans avec une fille. C'est une fille normale, tu vois, sous tout rapport normal, ok? Normal. Okay. Quand par malheur on croisait un petit chien mignon, c'est sûr qu'il y a des femmes comme ça dans la salle. Elle tournait, mais je te jure, genre le chien il avançait, elle avait des spasmes. Oudou, oula, ili, ou, ah. Elle s'adressait à l'animal. Mais qu'est-ce qu'il fait là? Mais qu'est-ce qu'il fait là? Même le chien il était là. Et qu'est-ce qu'il fait là? Mais qu'est-ce qu'il fait là? Quand je la voyais faire ça, je me disais jamais tu vas voir un mec faire qu'est-ce qu'il fait là. Jamais. Alors il y a une possibilité pour que nous les hommes fassent qu'est-ce qu'il fait là. Je vous préviens tout de suite, ça n'a rien à voir avec les animaux. J'ai réfléchi longuement. Il faut réunir pas mal d'éléments. Pour qu'un homme fasse ça, il faut qu'en tant que mec, tu croises ton meilleur ami au restaurant avec une femme qui n'est pas sa femme. Et ce jour-là, tu lui as proposé de faire un truc, il t'a dit « Je suis pas dispo, je t'expliquerai. » Mais qu'est-ce qu'il fait là? C'est la seule manière. Je te dirais que c'est la seule manière. Pour moi, le pouvoir ultime des femmes dans un couple, c'est quand elles n'ont plus besoin de parler, t'sais. Quand les yeux suffisent pour asseoir l'autorité. Tu vois de quel moment je parle, t'sais. L'autre jour, j'étais avec mon pote qui vient de devenir papa. Je lui dis, t'es chaud, tennis, 18h? Il me dit, mais de ouf, tennis, 18h, comment on va kiffer et tout, ça va être trop... Non. On va pas aller au tennis à 18h, non. À la ville.

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2: Ah là là, ça fait plaisir de vous voir, ça fait longtemps. On va être tranquille pour parler tranquille. Pardon, excusez-moi, 2 secondes. Et alors, tout le monde, il a le portable, il n'a pas le droit. Vous croyez que j'allais laisser passer l'an 2000 et moi je reste derrière? C'est les enfants qui me l'ont offert pour la fête des pères. Je ne la connaissais pas cette fête, mais elle est magnifique. Il est bien ce portable. L'appareil avec lequel tu peux joindre tout le monde quand tu veux, si tu as envie. Et tout le monde y peut joindre quand il veut, même si tu n'as pas envie. C'est bien, mais quand ça capte, 10 fois ça capte ou 10 fois ça capte pas. Et c'est toujours quand tu vas dire les choses les plus importantes, ça capte plus. Tu dis les bêtises, ça passe. Et dès que tu vas donner un rendez-vous, un numéro de téléphone ou quelque chose d'important, il commence à te faire le crinc. Et on sait bien quand ça capte, 10 fois ça capte pas, mais qu'est-ce qu'on va faire? Ah, attention aussi, 10 fois ça capte, et les gens, ils te font croire que ça capte pas. À chaque fois que je commence une discussion avec mes enfants qu'ils n'ont pas envie de la discuter, attention papa, on va être copés, je passe dans le tunnel. Le tunnel. Depuis qu'on a les portables dans ma famille, Paris est devenu une ville souterraine. Alors moi aussi, je leur fais le coup. J'ai même pas de voiture. Mais je leur dis, même à pied, il y a des endroits où il faut creuser un petit peu. Alors quand je vois quelqu'un qui m'appelle à qui j'ai pas envie de parler, parce que je sais qui c'est qui m'appelle maintenant avec le système qu'ils ont fait, sur le portable, il t'accroche le numéro de celui-là qui t'a appelé. Mais comment ils font, je t'en prie, comment ils font? Est-ce qu'il y a quelqu'un qui se cache, il te regarde composé, il va lui dire... Alors ce système c'est bien, mais le problème c'est qu'il n'y a plus de surprise. Qu'est-ce qu'ils font les jeunes, les garçons avec les filles? Le garçon il voit le numéro de la fille s'accrocher.
3: Oui, alors?
2: Ah, c'est toi, oh là là, je ne savais pas. Alors un jour, je lui fais le coup à mon petit-fils. J'étais avec sa copine, je lui ai dit appelle-le tout de suite sur le portable. Elle l'a appelé sur le portable, il a vu le numéro de sa copine s'accrocher. Elle a dit comme ça, allô, c'est toi? Je lui ai dit, non, c'est moi. Ah, moi, tu me parles jamais comme ça, hein? Et j'ai raccroché, je l'ai éteint. De temps en temps, je l'éteins le portable parce que des fois, il me monte à la tête, j'en ai marre. Et même quand je l'éteins, les gens, de toute façon, ils peuvent me laisser les messages dans la messagerie, la boîte vocale. Ah, elle est bien, cette boîte vocale. Ma parole, des fois, j'aimerais l'avoir en vrai, pas rien que dans le téléphone. Avec les gens, j'aimerais avoir une boîte vocale, des fois. Quand je rentre à la maison fatigué, stressé, énervé, que ma femme, elle continue encore avec « Va faire ça, regarde ça, et regarde, celui-là, là-bas, viens, reviens. » Il y a des jours, ma parole, j'aimerais lui dire « Chérie, je ne suis pas là pour le moment. Laisse-moi un message, je te réponds tout à l'heure, s'il te plaît. » Ça serait la paix dans le monde, ça. Imagine, tu marches dans la rue et tu vois quelqu'un qui t'a pas envie de parler. Tu te mets sur boîte vocale. Il passe devant toi comme ça. Bonjour, je suis pas là pour le moment, lycée ami. Sans y toi, tu avances comme ça, tranquillement. Elle est bien, attention, elle est très bien, cette boîte vocale. La seule chose que j'aime pas dans la boîte vocale, c'est la femme qui parle dedans. Je la connais pas, mais je la supporte plus, celle-là. Tu sais, celle-là, quand tu n'as pas de message qui te dit, elle te le dit pour t'énerver. Déjà que personne t'a téléphoné, elle rajoute pour t'énerver, vous n'avez pas de nouveau message. Ou bien quand tu as des messages, elle te le dit, elle parle doucement, très lentement, pour que tu dépenses bien l'argent. Elle dit bonjour. Alors moi, pour pas perdre le temps, je lui réponds pas. Comme ça, on rentre pas dans comment ça va. Et la famille, toi, ça fait combien de temps que tu travailles dans la boîte vocale? Elle dit bonjour. Et doucement, maintenant, elle va te faire des petits suspens maintenant. Vous avez un petit suspense. Un suspense de 4,70 francs. 3, nouveau message. Après, qu'est-ce qu'elle te dit, celle-là? Elle te dit, si vous voulez les écouter. Si je veux les écouter, qu'est-ce que je vais faire avec si je les écoute pas? Non, j'attends que j'en ai 18, je les écoute pas, et je les efface d'un coup, hein? Elle m'énerve, celle-là. Quand tu vas acheter un sandwich, est-ce qu'on te dit si c'est pour le manger, appuie sur le 1? Et en plus, les messages, c'est quoi les messages? C'est toujours la même chose. Allô, bon, tu n'es pas joignable, alors rappelle-moi. Voilà. Et toi, tu rappelles. Allô, j'ai bien eu ton message que j'étais pas joignable. Maintenant, c'est toi qui n'es pas joignable. Alors rappelle-moi, toi. Et attention à la femme de la boîte vocale, elle va aller lui dire à l'autre aussi. Elle se mêle de la vie de tout le monde. Mais bon, c'est bien ce portable, je fais tout avec. Attention, je l'amène partout avec moi, hein. Sauf dans l'avion. Dans l'avion, ils veulent pas que tu fais le portable. Je sais pourquoi maintenant tu n'as pas le droit de faire le portable dans l'avion. Il y a deux flèches là-bas dans le portable. Je crois que tu peux conduire un peu là. Ah, ça sort pas d'ici. Aïe, aïe, aïe, c'est bien ce portable. Le seul problème, le vrai problème, ma parole, le seul problème, c'est depuis que les enfants m'ont offert ce portable, ils ne viennent plus me voir. Grâce à la communication, on ne parle plus. Alors je leur dis, mais c'est pas ça, qu'est-ce que ça veut dire? Même si on doit se disputer, qu'on se dispute en vrai. Moi j'en ai marre de se t'embrasser, je t'embrasse très fort, viens faire les bisous. Alors on se voit plus avec les enfants. En plus maintenant ils font le truc là-bas, comment ça s'appelle là, le... avec l'ordinateur là de l'internet. Nous au Maroc on nageait dans l'web, eux en France ils surfent dans le web. Alors je les vois plus, ils sont toujours sur boîte vocale. Ils ont toujours le même message qui dit « Bonjour, nous ne sommes pas là pour le moment, laissez un message, on vous rappellera. » Et moi je laisse toujours le même message pour qu'ils n'oublient pas. Je dis « Allô, c'est votre père, vous n'êtes pas là pour le moment, mais moi je suis là, enfin pour le moment. »
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2: Pendant que je vous distrais, mon impresario fait la caisse et il se barre avec le pognon. On est deux, on a monté une escroquerie à deux. C'est du vol. C'est marrant comme métier. Moi, il n'y a pas longtemps, je suis en show business. Mais c'est bien. Je connais plein de volettes et tout, hein. Moi, je connais personnellement Guy Mux et tout, hein.
6: ouais. Il paraît que Daniel Gilbert est pas aussi con qu'elle a l'air. Ah, tu sais, c'est possible, elle a tellement l'air con, c'est possible. Non, parce que par contre, être aussi con qu'elle a l'air, ça me paraît pas possible. C'est bizarre, parce que moi, avant, j'étais pas dans le métier, j'entendais toujours dire « Oh !» par Vox Populi, qui venait souvent. J'entendais, je disais « Ah, pour faire un disque dans le show business, il faut coucher avec le producteur. » Tu vois la gueule du producteur qui a fait faire un disque à Sim ? Sans ça, c'est bien le show business. Il paraît Sylvie Vartan a encore fait des progrès. Ça va faire 28 ans maintenant que j'ai fait des progrès. Moi, j'y vais pas, j'attends qu'elle ait fini tous les progrès, je vais arrêter d'un coup, c'est mieux. Puis on dit du mal de toutes les vedettes, et il y en a, ils sont gentils. Hein. Moi, j'aime pas dire du mal. Hein. Par exemple, Lynn Renault, sous prétexte que quand c'est son anniversaire, ça coûte plus cher en bougie qu'en gâteau. Alors les mecs, ils vont inventer qu'elle a été camarade de jeu avec Ramsès II. Des ennuis, quoi. Non, ce qui est vrai, c'est qu'ils ont fait la poitrine avec de la peau de coude. C'est pas joli, on dirait deux gants de toilette posés, c'est pas beau. Ah ouais. Elle fait plus que 36 maintenant. Et avant, elle faisait 37, mais tellement ils ont fait des liftings, maintenant elle fait plus que 36. La dernière fois, les ongles sont partis, il y a eu deux blessés. Remarquez, si je voudrais, je dirais du mal hein, du métier. Hein. Parce qu'il n'y a pas que des lumières. Eh, hein. Hey, Rick Azaray, elle est inculte. Hein. Et je suis poli. Et Daniel Gérard, il avait le choix entre le chapeau de Bob Dylan et le talent de Bob Dylan. D'après vous, il a pris quoi? Le chapeau, oui, oui. Mireille Mathieu est très très mignonne, par exemple. Quel intérêt, l'autre, il enlève les piles, c'est foutu après. Hein. Tiens, j'avais entendu dire Plastique Bertrand, il paraît que c'est pas lui qui chante. Bon, je vais vous dire un truc, vous le répéterez pas, si ça sort d'ici, je serai que c'est vous. Il paraît Plastique Bertrand, c'est pas lui qui danse. De toute façon, Plastique, c'est pas son vrai nom. Hein. C'est des mecs qui prennent des pseudonymes. Hein. Si ça marche pas, ils se teignent en brune, ils font chanteuse. Par contre, il paraît Serge Gainsbourg, c'est son vrai nom. Hein. Gainsbourg, c'est son vrai nom, toi. C'est son père a été shérif pendant la guerre. Il y avait une étoile, et puis pas quoi. Jen, elle est mignonne, Jen. Briquine. Elle est mignonne. Elle a appris le français avec Tarzan, mais elle est mignonne. Bonjour, Tarzan. Moi, Tarzan. Toi, bonjour. Non. Il est con, hein. Mais c'est un singe. Ah. Puis finalement, elle a épousé Chita, l'autre. Bah justement, Sheila, puisqu'on en parle, Sheila. Tout le monde dit du mal de Sheila, comme quoi elle aurait été opérée. Ceci, cela, c'est pas vrai. Sheila, c'est une fille, comme Dave.

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1: Juste avant de commencer, ça va peut-être vous paraître un peu bête ce que je vais vous dire, mais n'hésitez pas à rigoler. Je vous le dis parce que parfois je fais des blagues comme ça devant des gens et il n'y a pas un rire. Un peu comme ça là, tu vois. Et moi je suis gêné, je vais voir les gens après le spectacle, je dis excusez-moi, ça vous a pas plu. Ils me disent ah, non, on a adoré. Et moi je fais bah, rigole enfoiré. Mais il y a des gens qui ont un rire nasal, c'est-à-dire qu'ils adorent le spectacle, mais il y a juste un filet d'air comme ça qui passe au niveau du nez. Et moi je dois mettre un doigt pour savoir qu'ils passent un bon moment. Donc lâchez-vous, tranquille, on est ensemble. Moi, je suis de bonne humeur, là, je reviens du sud, j'étais avec des copains, que des idiots. Donc j'étais content, c'est mon environnement naturel. J'adore les idiots parce que déjà, généralement, c'est les plus drôles. Et aussi parce qu'ils ont une fonction rassurante. C'est tellement beau quand t'en es en examen, t'es comme ça sur ta feuille, tu sais plus où t'en es, tu lèves une tête, tu croises un regard. Et tu vois un sourire. Et tu vois dans ses yeux qu'il n'y a aucune réponse, mais il est content d'être là. Il est à l'aise dans son échec scolaire, il est bien, tranquille. Mais ces gens-là, ils sont essentiels dans une scolarité. Le coup de fil à 1h du matin, gros, t'en es où dans les révisions? Il est là. Quel contrôle. Oh. Ça change pas ta note, mais ça fait du bien. Le bonheur que c'est de voir le premier de la classe qui chiale parce qu'il a eu 12, toi t'as eu 2, grand sourire. Parce que ton pote, il a eu 1. C'est des sensations incroyables. Moi, j'ai commencé à être teubé primaire collège, dans ces eaux-là. En fait, quand j'ai compris que je pouvais refléter la lumière du soleil avec une équerre, là, je suis parti en couille. Je passais mes journées comme ça à prendre le prof pour un chat. Mais non, regarde. Il cherche, mais il comprend pas. Regarde, il sait pas d'où ça vient, il sait pas d'où ça part. Là, regarde, là, il va à gauche, là, il va à droite. Il est tout perdu, là. Mais le problème, c'est que mes meilleurs moments dans la vie, ils ont été passés avec des gens comme ça. Je suis condamné à rester avec des idiots. Et il y a un inconvénient, c'est que tu peux pas compter sur eux. Il y a rien de plus effrayant qu'un abruti qui te regarde et qui a... T'inquiète. Y a rien de plus effrayant que ça. Ces gens-là, c'est des bons à rien, c'est bien pour rigoler, mais c'est tout, quoi. Mais ouais, trop marrant, c'est ça le problème. J'ai toujours traîné avec des gens très marrants et très moqueurs aussi. Dans ma bande d'amis, c'est une faille, une vanne. Chaque partie de ta vie privée est une arme pour autrui. Y a pas de « qu'est-ce qu'on fait ce soir ?» On sait très bien, une table, des bières, le premier qui pleure, il a perdu. Et ça, ça a commencé, ouais, au collège aussi. C'est l'époque où on insultait les mamans. Pas très malin, mais on faisait ça. Ta mère, elle est comme ci, ta mère, elle est comme ça. Ta mère, elle fait l'amour en chaussettes. Le plus créatif, il disait en cours d'SVT, « Y'a la daronne de Rodrigue, page 24 !» Tout le monde là, « fa. Tu vois une baleine échouée, t'es là, « Boah !» Et encore, ça va, c'était de l'imaginaire. Là, ceux qui rentrent au collège aujourd'hui, la daronne, elle a Instagram. Donc c'est plus de l'imaginaire. Là, il y a des preuves. Mais ces enfants, ils vont être horribles. Ils vont être là avec leur téléphone. Oh là là là là, mais regarde, mais ta daronne, elle régale là. Oh là là là là là là là là. Martine à la plage, c'est pas qu'un bon bouquin. Hein. Oh là là là là. Mais le problème, c'est qu'il y a des parents qui réalisent pas qu'il faut se mettre à la place de l'enfant. T'imagines, t'as 12 ans, ta mère, elle prend des grands selfies sur la plage comme ça. Après, elle les poste. Elle écrit « Seul Dieu peut me juger ». Non mais Dieu, je sais pas, mais le collège Victor Hugo, il va pas traiter ma belle.

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2: C'est un Belge qui regarde dans un miroir et dit nom de Dieu, je le connais celui-là. Voilà. C'est pas fini, il y a une chute.
3: Ah bon ?
2: Il dit nom de Dieu, je le connais, je suis sûr, je le connais. Il va chez son frère et dit excuse-moi de te déranger, Jean, mais regarde, je suis sûr, je le connais. Et l'autre regarde et dit bah ouais, crétin, c'est moi.
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Moi, j'ai eu de la chance, c'est mon ami Gérard qui m'a offert mon premier bouquin. Ça m'a bouleversé ma vie. Il faut lire. La lecture au début, bon, bah, c'est vrai, quand tu sais pas, t'es là, tu feuillettes, ouais, bof, pas d'image, tu t'emmerdes. Alors, tu regardes les mots, y a rien d'autre à faire. Puis d'un seul coup, tous ces mots côte à côte, ça fait des phrases. Et ces phrases côte à côte, ça raconte une histoire. Une histoire d'amour, celle de l'auteur, Arlequin. Arlequin, c'est un champion de l'amour. C'est LE champion de l'amour. Il m'a bouleversé ma vie, cet homme-là, c'est un génie. Oh. Rends-toi compte, Arlequin possède tous les mots de la langue française. Chez lui, sur des petits tampons. Et regarde, il en met partout. Il tamponne comme un dingue. Un méga dingue. Si Arlequin, il a tamponné comme un dingue, c'est pourquoi on s'évade. Alors, d'accord, évadons-nous. Steve s'engouffra dans sa Ferrari rouge. Il était amoureux, ce Steve, de Sandy, la belle Sandy, la fraudreuse. La fraudreuse. La sulfureuse. Allez voir, le cas est un peu n'importe quoi. Mais Steve quittait Sandy. Oh. Et il démarra sur l'ex-apox de Rousse.

compte qu'au bout de 6 mois, en fait, je lisais une ligne et je la continuais sur l'autre page. Alors qu'il faut s'arrêter au collage. Et tu recommences en dessous. Et c'est seulement une fois en bas de la page, juste après le numéro, qu'il faut pas lire d'ailleurs. C'est pas Arlequin qui l'a tamponné, ça. Hein. Donc juste après le numéro que tu dis pas, hop, tu sautes le collage. Ah oui, ça, très important, ça. Ça, c'est un marque-tapage. C'est pour pas à chaque fois relire ton bouquin du début. Ah non, sans ça, c'est chiant, hein. Bon, maintenant que tu es paré pour la lecture, je m'en vais te lire le meilleur passage du livre. Sandy est toute nue maintenant. Elle frotte sur la Ferrari de Steve, sa grosse poitrine. Steve, lui, est toute nue aussi. Et il frotte son sexe sur Sandy. Lors Dux Corse nu s'agite sur la Ferrari, qui est rouge aussi. Dites Sandy à la Ferrari. J'ai jamais compris ce passage. Qui reflète? Qui reflète? Oh, y a pas de point. À la Ferrari, qui reflétait le visage de Steve? Oh, méga compris. Elle le dit au reflet. Oh, mais c'est Arlequin, champion de l'amour. Oh. Steve lui répondit. Putain. J'y remets toujours là mon marque-tapage. Ça donne envie de lire, non? Attends, public, moi, si j'atteins le niveau intellectuel que j'ai aujourd'hui, c'est grâce à Arlequin, le champion de l'amour. S'il te plaît, public, promets-le. Il faut le lire. Évade-toi.

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2: Est-ce que tout le monde va bien?
3: Oui.
2: Ouais. C'est bien, c'est important. Il faut aller bien. C'est important. C'est un truc que je vous recommande. Pas trop bien. Attention. Moi, je crois pas au trop bien. Trop bien, ça cache toujours quelque chose derrière. Toujours un truc derrière le trop bien. Trop bien. 300 euros la semaine aux Maldives. Non. Non, j'y vais pas, non. Si tu fais ça, c'est sûr, tu reçois un mail 2 jours avant le départ qui te dit tu dois y aller en Flixbus. C'est quoi ça? Moi, j'ai un pote, il a fait Paris-Marseille en Flixbus. Il a payé 9 euros. Et après, il s'est plaint. Tu sais, il était, ouais, mais c'est serré, hein. Non. Non, c'est pas serré, c'est 9 euros, c'est ça. T'allongeras tes jambes nulle part à ce prix-là. Oh, chez Free, ça capte mal. Tu payes 2 euros. Évidemment, ça capte mal. Tu t'attendais à quoi? Je veux dire, 2 euros, déjà, c'est un miracle si ça sonne. Je veux dire, même le patron de Free, c'est sûr, il est chez Orange, c'est sûr. Bien sûr. Moi, j'ai essayé Free, je suis pas bête, j'ai essayé. Et j'ai eu un problème, donc j'appelle le service client Free. 42 minutes d'attente. Vas-y, hein, 2 euros, t'as rien à dire, de toute façon, j'attends. Et après ces 42 minutes, il y a un monsieur qui me parle et il a réglé mon problème en 30 secondes. Ça a été très vite. Et il commence à me dire, ben voilà, bonne journée à vous. Je fais, non, monsieur. J'ai attendu 42 minutes, d'accord? La vie de ma mère, on discute un peu, parle. Parle-moi toi, je sais pas, dis-moi des trucs, je sais pas. Eh ben, je sais pas, dis-moi t'es où en Tunisie, parle, vas-y. Si, je paye 2 euros, t'es en Tunisie, d'accord? Non, ça existe pas comme prénom Dominique, c'est pas vrai ça. Non, tu mens, j'aime pas ça, arrête. Après, honnêtement, Free, Flixbus, c'est bien ces trucs-là. Quand t'es en galère, ça dépanne, c'est bien. Moi, ce qui m'énerve, c'est les gens qui ont les moyens et qui utilisent. Ça, c'est non. Ça dit trop de choses sur toi que j'aime pas, ça. Parce que dans les Flixbus, c'est ça. T'as 2 catégories de personnes très faciles à repérer. T'as les crevards, qui sont là par choix. Et t'as les pauvres, qui sont là parce que bah, c'est ça ou rien. Et tu reconnais, très facile à reconnaître, le crevard, il se plaint tout le trajet. Tout le trajet, c'est tout de même serré, ça fait mal au dos, hein. C'est raide, hein, ça fait mal au lombaire. Hein. Le pauvre, il se plaint pas, il connaît. Lui. Le pauvre, tout le trajet, il va être en vrai, 9 euros, ça va, hein, en vrai. Hein. De toute façon, j'avais déjà mal au dos, qu'est-ce que je m'en fous, moi, petit. Eh, peut-être, ça va le remettre droit, peut-être, hein. Eh, attends, 9 euros, ça veut dire, il est payé combien, le chauffeur? C'est sûr, c'est un des nôtres, lui, c'est sûr. Peut-être, il est venu en Flix plus au Flix. Wouah! Ou alors, il y a une option, tu conduis, tu payes moins. Wouah! Ah, ça me dégoûte, je déteste les crevards. Je pense que c'est le défaut que je déteste le plus chez l'être humain. Et le problème, on en a tous dans notre entourage, tous. Moi, j'ai un ami, il est comme ça. Je l'aime comme il est, mais je peux pas tout laisser passer. À chaque fois qu'on va manger tous les deux, dès qu'il y a l'addition qui arrive, juste pour le faire chier, je fais « Oh non, j'ai pas ma carte. » Parce que je veux profiter de la petite seconde où je vais voir dans ses yeux le « Ouais, mais... Ah, on a que ma carte. Ah, d'accord, t'as pris entrée des... Ah ouais, super !» Une fois, on va manger tous les deux, et après le repas, très gentiment, il propose de me déposer chez moi. C'est gentil, j'accepte, on commence à rouler, et à un moment, il s'arrête, net. Et il me regarde genre, allez. Et moi je vois qu'on n'est pas chez moi, d'accord? Non, parce que chez moi, j'ai déjà été plein de fois, tu vois, je reconnais. Donc je lui dis, enfin, un roule, tu sais très bien où j'habite. Il me dit, ouais, mais si je te dépose chez toi, après, ça me fait un détour. Je dis, bah, c'est le principe de déposer quelqu'un chez lui, en fait. Si tu fais pas de détour, ça veut dire que j'habite chez toi, espèce de chien. J'ai pas envie d'habiter avec toi, c'est sûr, t'écris ton prénom sur les yaourts, c'est quelle vie, ça? Ah non, ça me répugne à un point. Moi, je suis un mec qui paye. Moi, j'ai un principe de vie très simple. Tant qu'il n'y a pas paiement refusé, je fonce. C'est ça, ma vie. Moi, je paye. Dès qu'il y a paiement refusé, eh ben voilà, c'est terminé. Voilà. L'aventure s'arrête ici, voilà. On a bien profité, quand même, hein. J'avais peut-être pas besoin de 4 paires de baskets ce mois-ci, peut-être pas. Maintenant, je les ai. Va falloir les manger, champion, il n'y a plus que ça. Ah non, je m'en fous. Moi, ma plus grande peur dans ma vie, c'est de mourir avec de l'argent sur mon compte. Oh, la flemme. Moi, je suis en train de crever, il reste 10 euros. Allez m'acheter un truc, s'il vous plaît. Et je veux rien laisser ici. Non, mais il y a des gens, c'est des malades. Il y a des gens, ils ont genre 80 ans. Et genre, ils économisent. Qu'est-ce que tu fais? Et ils sont, ouais, mais pour l'avenir. Ouais, mais... Je pense que tu n'as pas compris le mot. 80 ans, ouais, c'est un peu cher, mais paye! Qu'est-ce que tu t'en fous? Regarde même pas les prix, t'achètes n'importe quoi, cet âge-là. Un jet ski, on s'en fout. Même tu t'en sers pas, tu le mets dans ton salon, petit jet ski, tu te poses dessus, tu regardes tes séries, t'es bien. De temps en temps, tu démarres, bip, bip, bip, bip, bip, bip. Les voisins viennent pour le bruit, toi. Moi, j'entends rien, hein. Eh ben, pose là ta main courante, le temps qu'ils viennent, je serai déjà parti, de toute façon.
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3: Je m'appelle Soon. Je sais pas si ça se voit avec la lumière, mais je crois que je suis le seul noir à avoir des taches de rousseur. Je suis plus un Renoir, je suis un Rounois. À l'école, on m'appelait Paul de Manioc. Je suis assez réservé, moi, dans la vie. On confond souvent timide et réservé. Quelqu'un de timide, c'est quelqu'un qui a peur de parler. Moi, je suis réservé, donc si je te parle pas, c'est que... j'ai pas envie de te parler. Mais quand j'étais petit, j'étais timide. J'étais tellement timide que même mes parents, je leur parlais pas. Ils pensaient que j'étais con. Aujourd'hui, ça va beaucoup mieux, je m'exprime un peu plus et ils sont sûrs que je suis con. Je suis musulman, mais calmez-vous. Je suis un musulman modéré. Ça veut dire que j'ai tué très peu de gens dans ma vie. Mes parents m'ont vite retiré la PlayStation. Alors pour ceux qui savent pas, le ramadan s'est tombé en plein été cette année, en pleine canicule. Et faire le ramadan pendant la canicule, c'est comme bronzer sans crème solaire quand t'es roux. Dans la vie, je suis ambulancier. Ambulancier, c'est le métier de secouriste le moins respecté du monde sur la route. Parce que quand un pompier met ses gyrophares, tout le monde s'écarte et le laisse passer. Un policier met ses gyrophares, tout le monde s'écarte et le laisse passer. Un ambulancier met ses gyrophares, les gens font non, j'aime pas ton pimpon. C'est vrai parce qu'on a un pimpon ridicule. Hein. Les pompiers, ça fait pain, pain, pain. Les policiers, pain, pain, pain. Les ambulanciers, ça fait popopo. Popopo. Les ambulances antillaises, hein. C'est pour ça que la majorité des ambulanciers sont antillais. Quand on met notre pimpon, nous, tu sais pas si c'est une urgence ou une soirée zouk. Papa Pau, oh. Papa Pau, j'adore les urgences. Papa Pau. J'ai déjà été transporté par une ambulance. Je me suis fait opérer du genou. J'ai une rupture des ligaments croisés antérieurs du genou droit. Une vraie blessure de footballeur professionnel. Alors que j'ai un corps de chauffeur de bus dans le 9-3. Tout le contraire de Franck Ribéry, qui lui a un corps de footballeur professionnel, mais une tête de chauffeur de bus dans le 9-3. Vous connaissez tous Franck Ribéry? Le footballeur balafré? Le Scarface de la conjugaison? La roue tourne, va tourner. Et il avait raison à la tournée, hein, parce que Jul a repris le flambeau. Le rappeur Jul, il a fait 24 heures de garde à vue parce qu'il était tellement défoncé au volant qu'il a fait des appels de phare à la police en leur disant « Attention, il y a la police !» On me dit souvent que j'ai un corps de vigile, mais jamais un vigile de boîte de nuit, jamais un physio. Toujours un vigile de supermarché, Carrefour Market, Franprix, à deux pas. Tu vois ce vigile qui te tutoie et qui te vous voit dans la même phrase. Vous là, vous monsieur, viens ici. Ouvrez ton manteau. C'est bon, vous pouvez circuler. Quand je me mets devant une porte, une fois sur deux, on me prend pour le vigile. Un jour, il y a une fille qui vient vers moi, elle ouvre son sac à main, monte l'intérieur de son sac. Je suis pas vigile. Mais je suis curieux, donc je regarde dedans. C'est le bordel dans vos sacs, les filles. Hein. Si vous avez remarqué, le vigile, il jette toujours un coup d'œil dans le sac. Il met jamais sa main dedans. Parce que mettre sa main dans le sac d'une femme, c'est comme jouer à la boîte mystère dans Fort Boyard. En tout cas, moi, je fais très attention aux mots que j'emploie quand je parle d'une fille. J'ai remarqué que quand certains mecs parlent d'une fille, des fois, t'as l'impression qu'ils parlent d'une bouteille d'eau. Comment elle est fraîche. T'as vu comment elle est bonne. J'ai même un pote un jour qui m'a dit « Ça va aller potable ». Je lui ai dit, de quoi tu parles? De l'eau du robinet? Moi, j'ai rencontré des femmes qui étaient pétillantes. J'en ai rencontré d'autres qui étaient plates. Mais le plus important, les filles, le plus important, c'est qu'on vous aime. Parce que sans vous, nous, les hommes, on serait comme des bouteilles en fin de soirée. On serait vides et bon, achetés.
5: Merci.
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2: Est-ce que vous pouvez m'agacer et éplucher vos nouilles?
3: J'épluche pas. Je casse les spaghettis en petits morceaux pour faire de la vermicelle.
2: Et ça irait pas plus vite d'acheter directement la vermicelle?
3: Oui, mais cette semaine, les spaghettis sont en promotion.
2: Et le jour où la vermicelle sera en promotion, vous la recollerez, ça fera des spaghettis?
3: Oh là là, il est 2h25, mais à quelle heure il va arriver?
2: Vous êtes sûr qu'il va venir au moins?
3: Bah bien sûr qu'il va venir, monsieur Marcel Hamon. Et moi qui suis allée ce matin exprès au coiffeur.
2: Ah oui, c'était fermé? Allez-y, allez, allez.
3: Bon allez, on va faire l'émission. C'est lui. Je vais ouvrir.
2: Vous dites, il était temps, hein? Alors il est là?
3: Mais non, c'était le facteur, une recommandée.
2: En fait, moi, j'aime pas ça.
3: Dites, Gisèle.
2: Oui.
3: C'est marqué mise en demeure. Oui. Ça veut dire quoi?
2: Eh ben, mise en demeure, justement, ça veut dire apporter à la maison.
3: Ah ben oui, bien sûr.
2: Encore eux. CSA. Conseil supérieur de l'audiovisuel. Et c'est reparti pour le charabia, c'est pas vrai, ça. Ils vont pas nous laisser avec leur conseil, non? On n'a rien demandé, nous, hein?
3: Ils disent que si on n'arrête pas les infractions, ils vont procéder par force de loi à la saisie du corpus délicti.
2: Oh, ça va, oui? Pas qu'on s'est français comme tout le monde, ces gens-là.
3: Et c'est exécutoire sous 48 heures. Qu'est-ce qu'il faut faire, Gisèle?
2: Eh ben, j'en sais rien, mon Dieu.
3: Faut peut-être leur répondre.
2: Mais répondre quoi? On parle pas la langue.
3: Mais dites... exécutoire sous 48 heures, c'est pas dangereux au moins?
2: Eh non, exécutoire ça veut dire facultatif. Si on veut pas commander, on commande pas et puis c'est tout, non mais oh, hé.
3: Oh, ben oui, on est libre après tout.
2: Et allô? Y avait que ça comme courrier?
3: Non, y a aussi l'invitation pour la kermesse du club.
2: Eh ben ça m'embête pas, hein? Ils ont encore augmenté le prix du menu?
3: Ben oui, 49,90 €. Remarquez, y a apéritif à volonté.
2: Ah oui? C'est quoi l'apéritif?
3: Oh, ça doit être celui que Mme Camin fait elle-même.
2: Hein?
3: C'est une macération de feuilles de poirier dans un mélange de vinaigre d'alcool et de fernet branca.
2: Ah oui? Eh ben, je comprends pourquoi c'est à volonté, hein?
3: Ah, le menu. En entrée, petit délice de la mer.
2: Et en plat?
3: Grande dame de l'Est drapée de mousseline vaporeuse.
2: Eh ben, c'est comme l'année dernière. Sardine à l'huile et Strasbourg purée.
3: Confetti et serpentin seront bien évidemment de la fête. Oh chouette, il y aura monsieur Serpentin.
2: Oui, on va te jeter toute la soirée sur les gens.
3: Ah, et après, il y a la vente de charité.
2: Ah, c'est bien ça. Vous leur donnez quoi pour la vente de charité, vous?
3: Oh, des médicaments que j'ai en double.
2: Ah oui, ceux-là qui sont périmés.
3: Et alors? Et vous, vous donnez quoi?
2: Oh, ben moi, je donne mes vieilles gaines.
3: Oh, ben ils vont être contents, les petits scouts. Ça va leur faire détente.

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2: Ça va, vous allez bien? Non, je m'attendais à un « et toi », mais... D'accord, donc moi, ma vie, on s'en bat les couilles, c'est ça? C'est ça que vous pensez? Fais nourrir petite pute, c'est ça? Ça me va, vous allez voir, je suis pas mauvaise. Bon. Ça démarre au char, hein, t'as vu le nom, Ivanov? Hein, ça sent pas l'eau minérale. Bon. Alors, avant de commencer aussi, je vous le dis tout de suite, je ne suis pas gros, hein? Ah, j'ai grossi, c'est pas pareil. Non, non, mais... Ce que je savais pas, mais quand tu manges beaucoup, tu grossis. Ah, mais ça, c'est pas écrit sur les emballages. Ah, sur les clubs, tu sais, il y a des chicots pourris, des poumons dégueulasses, t'es prévenu. Donc je pense qu'ils devraient mettre des photos de gros monsieur en maillot de bain sur les paquets de chips, tu vois, avec écrit « T'es sûr ?» Et là... Hein, je n'aurais peut-être pas ce corps de merde. Bon. Très content d'être avec vous, très très content d'être sur Paris. J'aime bien aussi savoir d'où vient le public. Est-ce que ce soir on a des gens de banlieue qui sont là? Ouais. Ça vient de quelle banlieue? Ah ouais, là, ouais. Non, non, là c'est chaud, excuse-moi. Hein. Ah non, je me suis déjà fait violer là-bas, moi. Cinq gros Renois et tout. Maintenant ils se font appeler les Magic System, mais bon. On va voir le tribunal. On a des gens de province? Oui. Oui, quelle ville? Vichy. Ah ouais, ça sent les problèmes, là, hein. Quoi, là, c'est quoi, non? Quoi, t'as vu, ils ont besoin de s'exprimer, hein. Vas-y. Ah, Grenoble. Ah, viens devant, toi. Tu sais, quand t'habites à Grenoble, t'as plus besoin de rire que les autres. Viens. Et toi, au premier rang, on va te régaler. Grenoble, y'a des gens de la campagne? Oui. Ouais, c'est quoi la ville, le village? Hein? Ah ouais, là, c'est... Là, ça sent l'amour et dans le pré, hein. Et vous venez d'où? De... Je me cherche un mari pour me traire une vache. Je ne sais pas. Ok, très bien. Est-ce qu'on a des Parisiens dans la salle? Tu vois, déjà, la voix, c'est pas la même, hein. On sent le prix du loyer, hein. Ah non, mais c'est vrai, faut arrêter, hein. Paris c'est beau, hein. Paris mon cul, voilà. C'est vrai, 22h du matin à Porte de la Chapelle et va voir si c'est beau, toi. Excuse-moi. Ouais, c'est vrai, une fille, hein. Ouais, ça te dérange si je joue avec ton zizi? Eh, j'ai eu ça, moi. J'ai même vu un mec un jour, son délire, c'était de parler avec un distributeur de bouffe. Attends. Hey, Kinder Delice. Kinder Delice. Ah ouais, c'est moi, frère, hein. Ouais, je préviens tout le monde, là. Mentos, Badois, M&M, tous. Ouais, écoutez-moi bien. Demain, je vais vous évader, les frères.
3: Pourquoi est-ce que ville de Paris?
2: Non, non, Paris, je peux plus. Même le métro, je prends plus le métro, fini. Tous les jours, on te demande de l'argent dans le métro. Moi, j'ai compté. Si tu donnes à tous ceux qui te demandent, à la fin, tu finis plus pauvre qu'eux. Hein. Ah oui, en plus, t'as vu, il y en a, ils rentrent agressifs. Hein. Ils arrivent. Pff. Bonjour, messieurs, dames! Je suis actuellement sans emploi! T'as l'impression que c'est de ta faute. J'ai faim! J'ai froid! Ah, mais t'es en slip aussi, hein. Mais un truc, Ah non, c'est un bordel, hein. Ou t'as ceux qui te disent, mais si vous n'avez pas de pièces, un sourire, ça fait chaud au cœur. Allez, réchauffe-toi. Ah, mais là, il n'y a plus d'oseille, hein, voilà. Allez, enlève tes gants et bronze, voilà. Voilà, t'attends-toi, je vais te faire le dos, voilà. Ah, tu pourras dire que t'es en vacances, hein. Ah non, non, c'est une ville, au fait, un peu malin, hein. Et j'ai un petit chip aussi dans le métro, parce que je suis joueur. Tentez-le, moi, en général, je le fais au mois d'août, ça. J'arrive dans le métro et je fais ça. Bonjour, messieurs, dames. Excusez-moi de vous déranger pendant votre trajet. Alors, je sais qu'on vous sollicite tout le temps, tous les jours, toutes les heures. Moi, écoutez, je vous demande juste une minute de votre attention pour vous dire que là, je reviens de Miami. Oh, oh les vacances de bâtard. Oh, j'ai kiffé. Oh, on s'est loué une villa de 400 mètres carrés. Piscine intérieure, extérieure, jacuzzi, mojito tous les jours. Et là, je repars pour une semaine en Thaïlande. Donc, gardez vos euros et vos tickets resto et bon Paris plage. Allez, salut à tous. Ça me détend.
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14: Non, je fais pas très peur, moi, comme vous pouvez le constater physiquement. Merci. Après, c'est pas très grave. Tu sais, j'ai fait la paix avec cette idée-là il y a quelques années. Je pense que ce qui est important dans la vie, surtout, c'est de s'accepter tel que tu es. Voire même, ce qu'il faut aller chercher chez quelqu'un, c'est ce qu'il y a à l'intérieur, pas ce qu'il y a à l'extérieur. Mais le petit problème qui subsiste, c'est que dans ma tête, je ressemble pas du tout à ce à quoi je ressemble. Alors qu'en vrai, on est d'accord, je ressemble totalement à ce à quoi je ressemble. Et je le vois dans les loisirs et les divertissements que j'ai au quotidien, parce que c'est aussi ce qui définit quelqu'un, j'ai que des loisirs qui vont avec ma tête. Par exemple, en ce moment-là, je suis à fond dans la lecture. Et c'est des livres pas toujours très intéressants, en plus, j'en ai acheté un là qui s'intitule « Guide de survie en milieu hostile ». Et j'habite à Paris. Mais maintenant, je sais parfaitement me battre contre un crocodile. D'ailleurs, un des conseils qu'il donne, si vous en croisez un, il faut lui mettre les doigts dans les yeux. Voilà, qu'est-ce que vous voulez avec cette information? J'ai pas trop compris tous les conseils d'ailleurs qu'il donne dans ce livre. Ils disent que tu peux tenir 3 semaines sans manger. Non. Moi, une fois, j'ai sauté un repas, je n'y voyais plus de l'œil gauche. Et l'œil droit ne voyait plus que des crocodiles. J'ai acheté un autre livre un peu particulier aussi récemment, là, peut-être que certains ou certaines d'entre vous l'ont lu ce soir, qui s'intitule « Réfléchissez et devenez riche ». Et je l'ai acheté 40 euros. Je me suis dit « Bon, bah, est-ce que t'as vraiment réfléchi hein ?» Alors, j'essaie de lire beaucoup, j'essaie de m'instruire un peu, parce que je crois que je suis arrivé à un âge dans la vie où plus je vieillis, plus j'ai la sensation de devenir stupide. Sauf que parfois je discute un peu avec des gens autour de moi et je me dis, moi en fait, ça va. Ça vous le fait très certainement aussi d'ailleurs. Parfois tu parles avec quelqu'un 2 minutes, tu te dis mais... Mais comment il a fait pour survivre jusque-là dans la vie lui? J'ai eu la confirmation de ça là il y a quelques jours. J'ai appelé mon banquier au téléphone pour une simple question. Il m'a dit...
5: Avant de commencer la conversation, monsieur Mirabel, est-ce que vous pouvez me confirmer votre nom et prénom? Paul Mirabel. Oui, c'est ça, oui. Je savais en fait, hein.
14: Je crois qu'il a essayé de me piéger ensuite. Il m'a demandé mon nom de jeune fille. Je croise vraiment des gens particuliers en ce moment-là. Je suis entré dans un magasin aussi, là, il y a quelques jours. Il vendait une montre 100 000 euros. Et le vendeur m'a dit, c'est parce qu'elle va à 2000 mètres de profondeur. Je lui ai dit, je vois pas en quoi c'est rassurant. Hein. Si elle y va, vous pouvez être sûr que moi, j'y vais pas. Un jour, j'ai fait tomber du gel douche au fond d'une baignoire, je l'ai jamais retrouvé. Et même admettons qu'un jour, je coule à 2000 mètres. Je suis pas sûr que mon premier réflexe soit de faire « Oula, 14h30 hmm. ». Je vais être en retard, là, c'est sûr. Hein. Je croise vraiment des individus extraordinaires en ce moment. Après, attention, hein, je dis pas que je suis la personne la plus normale qu'il existe sur Terre. Mais j'ai fait une rencontre qui m'a particulièrement marqué, là, vous allez comprendre, avec un livreur Amazon. Il m'a envoyé un message très particulier, ce monsieur. Il m'a envoyé « Je suis en bas, tu descends ». Je lui dis, non, je suis en haut, tu montes. Hein. Je suis pas une petite salope. C'est très particulier Amazon d'ailleurs comme processus. Le livreur te tend un colis et après il s'en va. Et après Amazon t'envoie un mail, il te demande de noter ça de 1 à 5. Mais comment tu notes ça de 1 à 5? Est-ce que tu dis, il a très très bien tendu le bras? Parfois ils vont même plus loin dans le processus, ils te prennent en photo avec la livraison pour avoir une preuve. Sauf que moi, je sais jamais quoi faire sur la photo. Du coup, il existe quelque part une photo de moi avec un aspirateur comme ça. Une fois, j'ai paniqué, je lui ai mis les doigts dans les yeux.

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2: Alors petit conseil, mariez-vous jeune. Pourquoi je continue à sortir? Parce que je suis pas encore marié. Mariez-vous jeune. Pourquoi? Parce qu'en fait, l'amour à la vingtaine, il est romantique. Il est basé sur la passion, sur les coups de foudre. À partir de 35 ans, il est pragmatique. T'es en CDI? Moi aussi. Viens par là. Allez, viens par là. Viens par là. Ah, tu choisis pas pareil, hein. Ah, les femmes depuis 35 ans, les jeunes, ils marchent, ils se font des promenades sans but. Les jeunes marchent pendant des heures sans but. Une femme de plus de 35 ans, elle marche pas sans but. Elle se déplace d'un point A à un point B. Ah, là, je vois des jeunes des fois dans la rue. Ils sont trop mignons. Ils ont pas d'argent. Ils font le tour 25 fois de la place. Et ils sont heureux. Et le mec, il essaie de trouver des activités gratuites. Vous en connaissez beaucoup, hein? Les jeunes, ils en trouvent. Je vous jure, enfin, je vois un petit couple de jeunes. Ils voient une fontaine à eau, le mec, il met ses doigts dans l'eau, il fait comme ça avec la fille. Ding, ding, ding, la fille, elle a fait. Ils ont joué 25 minutes comme ça. Tu fais ça qu'une femme le plus de 35 ans a fait. Mais tu fais quoi avec tes doigts, là, s'il te plaît? Mets ses doigts au sol, monsieur. Oh, le temps passe, hein? Le temps passe. J'ai failli me marier quand j'étais un peu plus jeune. J'ai un petit conseil à vous donner, s'il y en a qui veulent se marier dans la salle. Petit conseil, juste, si vous voulez vous marier, juste, ne vous mariez jamais. C'est pas ça le conseil. Avec quelqu'un dont vous avez peur. Voilà le seul conseil que j'ai à donner. Il paraît évident, hein? Eh ben moi, on me l'a pas donné. Et avec du recul, j'aurais aimé qu'on me le donne. En fait, de la relation amoureuse, je crois qu'elle voit très bien ce que je veux dire. Non mais sérieux, en fait, tu te rends pas compte que l'amour et la haine est souvent très proches. Mon ex-copine me faisait peur. J'avais le syndrome de Stockholm, vous voyez ce que c'est? Je suis tombé amoureux de mon ravisseur, mais vraiment. Mon ex, elle me disait régulièrement, si tu me trompes, je te tue. Et au début de la relation, je me dis, elle rigole. Au bout de 4 ans, je me dis, elle répète ça tous les jours quand même. Hein. J'ai arrêté la relation. Elle savait pas sucer non plus, faut le savoir. Elle était pas forte. Franchement, je vous aurais pas dit. Écoutez, je me moque pas d'elle, je me moque de moi-même. En fait, dans notre société, il y a un tabou dans le sexe et je ne sais pas pourquoi on n'en parle jamais. Je vais aborder ce tabou ce soir. Dans le sexe, on dit souvent cette phrase, les femmes simulent. Pourquoi on parle jamais du fait que les hommes simulent aussi? Les gars, c'est pas vrai?
3: Ouais.
2: Vous entendez la détresse ou pas? Mesdames, les hommes simulent. Je ne sais pas pourquoi on n'en parle pas, les hommes simulent. Moi, pendant 4 ans, pour la meilleure relation amoureuse, je simulais pendant les fellations. J'étais comme ça. Oh. Ah bah merci, hein. Eh ben dis donc, toutes ces dents dans une bouche, c'est quand même fou, hein. Fou. Je sors avec Pac-Man, elle me mordit, je sais pas ce qu'elle veut. Elle est là, elle mordit, elle veut passer au niveau suivant, elle croit que je sais pas. Oh ouais, 4 ans d'enfer, les copains. Et d'ailleurs, je vous dis, en fait, c'est ma faute à moi. Je suis resté 4 ans avec elle. Pourquoi je lui ai pas dit avant? Je lui ai dit, j'étais lâche. Il y avait plein d'occasions de lui dire. Parfois, elle me dit, on mange quoi ce soir? Tu sais pas sucer. J'aurais pu le dire à ce moment-là. Tu me passes le sel, tiens, et tu sais pas sucer. Communiquer entre vous, je vous jure. Après, j'ai pris du recul, j'ai réfléchi, j'ai compris. En fait, le problème dans les relations amoureuses, c'est qu'on a peur de faire mal à l'autre. On n'ose pas dire à son partenaire que c'est pas fou. Donc, qu'est-ce qu'on fait? On le dit pas directement, on met des indices. Le seul problème, c'est qu'il n'y a que toi qui peux décortiquer le code, donc personne ne comprend jamais rien. Avec mon ex, j'essayais, hein, parfois on prenait le métro, elle me disait « On est sur quelle station déjà ?»« Rue de la Pompe. » Parce que pour l'instant, on est à « Fille du calvaire, fille du calvaire. »

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2: Deux mecs qui sont assis dans un café, ils disent, tu sais, hier soir j'étais avec ma femme, on a eu une discussion un peu spirituelle, on a parlé de la vie, de la mort, de l'OM. Et elle dit, t'as parlé de quoi? Ben, on a vu un mec, on parlait de la mort un petit peu, et là j'ai regardé ma femme, je lui ai dit, si un jour, je te jure, si un jour tu me vois dans un état végétatif, tu vois, que je dépende de machines et de liquides, ne me fais jamais vivre comme ça. Tu débranches tous les éléments qui me maintiennent en vie. Et l'autre, il fait, alors, qu'est-ce qu'elle a fait? Ben, elle s'est levée, elle a éteint la télé, elle m'a pris ma bière.
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On vous ce soir, honnêtement, là je suis physiquement je suis au top, je vous le dis franchement. Ah mais je suis au top, je vous le dis là, je me suis pas foutu de votre gueule, là j'y suis allé, là je. Non mais je vous le dis, enfin ceci dit, j'ai les gènes aussi, parce que moi je viens de Rouen, tu vois, la Normandie, les Vikings, on est tous un peu des. Comme ça, on a un peu des guerriers comme ça, tu vois, Jeanne d'Arc et tout, tu vois, c'est bon. Enfin, je vous dis, Rouen, la ville de Jeanne d'Arc, c'est pas tout à fait Rouen, la ville de Jeanne d'Arc, pardonnez-moi. En fait, c'est Orléans. Rouen, si vous préférez, c'est la ville où ils ont organisé le pot de départ. Et puis c'est vrai, non mais quand je vous dis que je suis balèze, c'est que moi j'ai toujours été costaud, c'est que je voulais, moi quand j'étais gamin, à 12 ans j'en faisais 18, hein, vraiment. Non mais je mens pas, moi à 12 ans, habillé je faisais plus vieux, nu je faisais plusieurs. 59 cm pour 5 kg à la naissance, je te jure, et ils m'ont sorti un pack d'Evian. Non, puis depuis que je suis gamin, je fais du sport, moi j'adore ça, moi j'adore les sports de combat, je suis un fou de sport de combat. Non mais c'est vrai, les sports, la boxe et tout, tu vois, moi j'ai fait du judo, jujitsu, muay thai, rat thai, capoeira, mat pokora, le truc que je préférais. Le karaté, j'étais un fou de karaté, moi, gamin. Non, mais j'ai fait beaucoup de karaté. Moi, j'avais un prof de karaté qui s'appelait Maître Lee. Enfin, je vous jure, je l'adorais. Maître Lee, c'était. T'as 12 ans, c'est karaté kid, tu vois. Tu te dis, waouh, t'es. Enfin, il voulait qu'on l'appelle Maître Lee. Bah, à la base, il s'appelait Jean-Jacques Pitou. Non, mais il voulait qu'on l'appelle Maître Lee parce que ça faisait plus asiatique, tu vois, plus wasabi, quoi, plus. Ah, mais moi, je l'aimais bien. En plus, il avait un truc que j'adorais. Il était très philosophe, il avait plein de proverbes comme ça. Il me disait souvent qui sème le vent, raconte mon poing dans ta gueule. Blessé. Bacetoro. Bressefete. Fiapunto. Mais pour vous, celui-là. Bon, ok. Je suis votre nouveau professeur de karaté. Ok, je vais faire de vous des machines de guerre. Parce que je suis spécialisé dans le free fight, street fight, full fight. Et là, je viens d'ouvrir une école d'Aibouliva Chain Fight. Bon, d'accord. D'abord, je vous apprends les cris primaires du combattant, d'accord? Bon, celui que vous connaissez tous. Ok, je vous apprends rien. Blessière! D'accord? Je veux vous entendre. 1, 2, 3. Voilà, eh, ma parole, dis-le, sinon ça part direct. Ok, bon, il y a celui-ci aussi. Fatapou! 1, 2, 3. Bon, quand tu le fais, celui-ci, t'as l'air d'un con. Et attention, le plus.

0: quelque chose. Là, ça se marre, mais je peux vous dire quelque chose, c'est quand t'es tout petit. Quand t'es un gamin, t'es un petit bonhomme, que tous les jours que Dieu fait, quand tu vas à l'école, pour tous les autres élèves, t'es la tête de curve. Et que toute la journée, sans disque, continuez. Quand tu rentres chez toi, t'as la gueule en Rubik's Cube. Et ben, je peux te dire qu'il faut savoir se défendre. Blessé! Ok, première technique de défense. Bon, on imagine, d'accord? Vous êtes dans la rue, vous baladez, vous faites agresser par un agresseur de type agressant à forte corpulence. Qu'est-ce que vous faites? Ah, qu'est-ce qu'il y a du cré? Non, tu cours pas, bonhomme. Coup de coude dans la mâchoire. Vous lui pétez la mâchoire. Ça s'appelle un coup de coude. Je peux vous dire que le mec, il va manger à la paille le restant de sa vie. Ensuite, on dégage les bras. Coup de genou dans les boules, le coco. Ça s'appelle un coup de genou. Je peux vous dire que le mec, il va chanter comme Mika pendant 2 semaines. Et ensuite, pour terminer, la main, cheveux, talons, aïe, cheville. D'accord? Vous la fêlez. Ce qu'on appelle une fellation. Maintenant, on va faire la même technique sur un mannequin de type humain. Ducré, lève-toi. Lève-toi, bonhomme. Je vais te montrer en vrai comment on fait une fellation. Ok, Ducré. Tu vas faire l'agresseur. Je vais faire l'agressé. Déjà, tu vas prendre quelque chose qui m'appartient. Déjà, tu vas prendre mon poing dans la gueule. J'aime mieux dire, tu vas sentir des fourmis dans ta bouche. La douleur, elle va te sécher d'un coup. Ton cœur va s'arrêter une microseconde. Si tu sens une douleur dans le thorax, c'est normal, c'est ta plèvre qui se décolle. Mais tu domines tes émotions, tu souffres dans la dignité. D'accord? Ok, début simulation. On y va. Aïe! Bon, là, les enfants, le bonhomme, il est séché. D'accord? Maintenant, deuxième technique, technique de la chasse. Ok, Ducré, lève-toi. La technique de la chasse. Ducré, debout. Technique de la chasse. Les enfants, on pète tout ce qu'on peut péter. Ducré, bah, c'est, t'es revenu, toi, arrête de chialer là, vas-y. Ducré, tu vas me chercher la planche en bois bandé de Bali de 14 cm qui est là-bas. Les enfants, je vais briser cette planche à l'aide de mon poing, mais surtout de ma pensée. Ok.
1: Aïe!
0: Singa, singa, singa, alléluia, singa. Aïe! Aïe!
1: Breaker!
0: Oh putain, je me suis pété la main!

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2: C'est visuel, non? Si, je suis visuel! Je suis un vrai cartoon! Je suis monté sur le roulement à billes, on appelle la femme élastique! C'est pour ça que la télévision me demande beaucoup. Je ne sais pas si vous avez remarqué, je passe très bien à la télévision. Allô? Vous appellerez de temps en temps, hein? C'est très important la télévision dans le métier, bien sûr que oui. Faut que vous nous voyez un petit peu à la télévision, comme tous ces jeunes là, on va les voir maintenant à la télévision pour dire hop hop là, ben, j'ai envie d'aller voir au spectacle, elle me fait marrer, j'ai envie de la voir, hein. Oui, il me fait marrer, j'ai envie d'aller le voir. Bien sûr que oui, c'est très important la télévision, c'est très très important. D'ailleurs, je dois bientôt faire l'émission Toute une histoire, vous connaissez? Hein? Cette émission où les gens se confient un petit peu là. À l'autre jour, il y avait un Belge, je disais avec mon fils, on a le même amant, est-ce qu'on doit vivre avec ma femme? Terrible. Et puis il y avait une dame aussi qui disait, ah oui, elle disait, mon mari a de gros besoins sexuels, ma mère m'aide un peu. Ça met une mauvaise ambiance à la maison. Ma grand-mère est jalouse. Les gens ont quand même des problèmes. Hein. Oui, il y en a une dégoûtante, mais je vais vous la dire quand même. Il disait, mon mari boit, mon chien mange son vomi. Oh. Est-ce que pour la santé du chien, je dois donner des croquettes à mon mari? Alors évidemment, on travaille sur mon profil. Ben non, je vais pas y aller comme ça. Bonjour, je m'appelle Chantal Latsou, j'ai un spectacle formidable, venez me voir au théâtre. Non, il faut avoir des choses à vous dire, des choses qui vous concernent, des choses qui vous motivent. Alors j'ai déjeuné avec le type, là, un gars très sympa, l'assistant, un gars de la télé, quoi. Voilà, très compétent, un gars de la télé. Alors... Il me fait là-dessous, racontez-moi. Ben, j'ai 20 ans de théâtre, des séries télé, des jeux, des pubs, des films. Là, Chantal, vous me faites beaucoup rire. Mais vous n'avez pas une histoire un peu trash, un peu glauque, un peu hard, quoi, un peu crade à raconter sur votre vie à la télévision, quelque chose d'intéressant, quoi. Puis si je raconte de crade sur ma vie, rien du tout. Cherchez bien, Chantal. Consanguinité, maltraitance, crime, escroquerie, viol, racisme, inceste. J'écoutais rien de tout ça, je m'excuse, rien de tout ça. Vous n'avez pas un parent pédophile comme tout le monde. J'ai dit non, j'aurais dû chercher du côté de Lille, Roubaix, Tourcoing, en Belgique, j'aurais peut-être trouvé en fouillant un petit peu. Rien de tout ça, mais ça va pas le faire, Chantal. Vous n'avez pas un grand-père détraqué, parce que ça, un grand-père détraqué, ça fait un bol audimat. Vous n'avez pas ça? J'ai dit, mon grand-père, il était adorable, il adorait les chats, il en avait 5. J'ai une ouverture, me dit-il, il était zoophile, votre grand-père. 5 chats, hein, 5 doigts, ils faisaient des marionnettes pour les enfants. Je dis, ah bon? Ben oui, oui, il me dit ça, c'est fort, ça c'est... Zoophilie, blocage, dépression, c'est la base! Sinon on prend pas, ça ne nous intéresse pas! Faut faire un peu rêver les gens maintenant, Chantal! Je savais pas qu'il fallait reculer un chat pour aller à la télé! Vous le saviez ou quoi? Il me dit, qu'est-ce que vous croyez, Chantal, en face, il y a du lourd. Claire Chazal et son nouvel amant, Madame de Fontenay, qui vient de s'acheter un nouveau maillot de bain pour se représenter elle-même au Miss. Daniel Guichard, qui a violenté son orang-outan dans son camping-car. J'aurais jamais cru ça de l'orang-outan, hein. Je vais regarder parce que j'aime bien Daniel Guichard. C'est un gars que j'aime bien ses chansons, mon vieux, tout ça, j'aime bien. Vous voyez que ça intéresse. Et là, il me dit, plus je vous regarde, Chantal, et plus je vous regarde, je viens d'avoir une idée géniale. Si vous faites ce que je vous dis, vous allez faire un carton. J'y sais quoi. Vous allez répéter après moi. Je m'appelle Jean-Pierre Latsou. Je suis transsexuel et j'ai le sexe qui traîne par terre. J'en suis là, les gars, les dons. Si je rajoute anorexique et drogué, je peux peut-être faire Mireille Dumas. Faut que je m'entraîne, hein, ça va pas être facile. Hein. Je m'appelle Jean-Pierre Latsou, je suis transsexuel et j'ai une grosse bite.
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15: Non mais tu sais, même quand j'essaie de rester jean, c'est mort d'avance parce que je tiens plus l'alcool. Ça arrivait d'un coup. Ça arrivait d'un coup. Maintenant, une tourtelle, j'ai la tête qui tourne. Deux Chablis, c'est les Farias de Bayonne, j'ai envie de me battre, je suis débile. Et du coup, je ne supporte plus les gens qui sont là. Eh ben, t'étais bien bourré hier, hein. Mais dis donc, Pélo, quand on se finit dans un bar qui s'appelle le Terminus, c'est pas pour la beauté du crépi, connard. Mais ils veulent quoi, eux, t'sais? Une fois, ils ont pas vomi, c'est Jimmy Mohamed. Va te faire enculer, toi. Et puis alors, entre nous, j'ai pas besoin d'eux pour faire de l'anxiété post-cuite. T'as l'anxiété post-cuite, c'est la pire. C'est-à-dire, déjà, t'as peut-être raison d'être anxieuse, mais en plus, t'es déshydratée. Donc, t'as la paupière droite, t'es sur un pinceau doblé, t'es là, ça va s'arrêter à un moment ou pas? T'es encryptée, t'sais. Tu te dis, mais je suis abonnée pourtant, normalement, à moi. T'as un pouce qui marche, tu dis au revoir à ta mère, on sait jamais. Quand tu déglutis, c'est des pommes de pain. Quand tu parles, ça crache du feu, t'es là, Dracarys. Et là, t'as 3 secondes au réveil, ça tombe sur la gueule. Hein. T'es là, ah, c'était une trop bonne soirée. Oh, oh. Et là, c'est parti pour la grande roue de l'angoisse. Alors, qu'est-ce que j'ai fait hier soir? Eh bien, j'ai monopolisé la parole, j'étais la seule bourrée. J'ai pleuré pour le divorce de mes parents. Tout ça, où ça, où ça, où ça? À la réunion de copropriété. Et je suis locataire. Mais encore, ce n'était pas mon immeuble. Ouais. Elle est technique, celle-là. Faut s'en remettre. Faut avoir une bonne psy, je vous cache pas. Et ça encore, c'est ce dont tu te souviens. Parce que le reste, ton cerveau, il a dit, on efface, trop gênant. Tu te dis, mais ma place est en prison, comment ça se passe? Et là, c'est parti, t'envoies le fameux texto un peu faux cul aux gens avec qui t'étais la veille, t'étais là. Coucou. T'es bien rentré? Alors que tu t'encarres, qu'ils crèvent dans la rue. Tout ce que tu dois savoir, c'est 1. Est-ce que quelqu'un me parle encore? Est-ce que quand j'ai fait la fille d'Aterner et j'ai jeté ma culotte sur le barman, il a mal pris? Est-ce que quelqu'un sait pourquoi j'ai un bleu qui va de mon oreille à mon orteil? Et enfin, détail important, merci de me répondre assez vite. Qui dois-je remercier pour ce très joli tatouage en lettres gothiques? Clochardin, on reste dans le thème. Et là, comme dirait Calogero, les secondes sont des heures. Ça, c'est pour le côté chanson de Rire et Chanson. C'est nul. Ah oui, sur ça. Ah, c'est dommage. Non, mais c'est très dur. C'est très, très dur. En fait, ce qui est dur, c'est que l'alcoolisme mondain, l'alcoolisme, voilà, ça vieillit très mal. Ça vieillit d'un coup, en fait. Tu sais, t'es cool, bam, tu l'es plus. Tu vois. Renault. Bah, tu sais, c'est un bavard. tu vois. Non, parce que quand t'es à la fac, voire au lycée, tu t'en fous, tu fais les 400 coups, t'es fier de ta gueule de bois de la veille, t'as les mecs qui sont là, wow, elle est trop crazy. C'est parce qu'elle a fait tailler hier, c'était énorme, elle a acheté sa culotte sur un prof. Après, quand même que je pense à aborder avec ma psy ce truc de jeter ma culotte sur les hommes qui représentent l'autorité. Je suis pas si sûre que ça combatte le patriarcat, finalement. Et bon, pour l'alcool, faut faire gaffe, parce que c'est un coup, un jour tu rentres chez toi, il y a tes potes qui t'attendent en serre pour dire t'as un problème. Non mais de quoi je me mêle, il y a vraiment des culottes dans la gueule qui se perdent, ça me saoule. Mais bon, t'as quand même une satisfaction, c'est que tu n'es pas la seule à être obsolète. Est-ce que, messieurs, dames, vous vous souvenez des gens cool du lycée? Ouais. Ça vieillit très mal, le gens cool. Mais leur prime, il est à 17 ans, après il tombe, quoi. En même temps que leurs cheveux. C'est marrant, il y a quand même un truc de... Ouais, c'est... Est-ce que vous vous souvenez du mec dont on était toutes amoureuses? Tu sais, il était au fond de la classe, il était mystérieux, il parlait pas, il dessinait... Bref, c'est un cancre, en fait, hein, il est naze. Eh bien, lui, il a très très mal vieilli. Dis-moi, ouais, tu te souviens de Étienne? Tu sais, le DJ qui avait des bottes en daim? Ouais. Eh ben écoute, je l'ai croisé l'autre jour et il est retourné chez ses parents, mais je crois que ça se passe moyen. Parce qu'il chiait dans le parc à chiens derrière la mairie. Allez, merci beaucoup.
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1: Bonsoir à la Réunion Bénue à Saint-Gilles. Ah, Manu, espèce de déconneur.
2: Qu'est-ce que je suis content d'être à la maison. Qu'est-ce qui fait chaude. Je suis trop content d'être à la Réunion. Du Brère Austral. Côté petit Sega dans l'avion. Trop bien. Les stewards, c'est des gars qui étaient à l'école avec moi au collège Bourbon.
3: Manu, vous rappelle les gars, hein? Parce que Midano et Lucia fait chaud, mais mes coudes aussi vous sortent, moi. Pas sous de figure toujours.
2: J'ai déjà revu la famille. Ils étaient là. Regarde à vous.
3: Dis, Manu, tonton va te demander quelque chose. Par contre, Manu, on veut pas de tonton. Tonton demande, il essaye. Mais quand tu fais l'émission Berger Quiz, hein?
2: Quelle émission, tonton?
3: Berger. Vous faites gagner des jeeps Cherokee, vous? Tu vois où ça, tonton, et ça va là? Regarde un petit jeep, tonton.
2: Quand je dis des conneries comme ça, à chaque fois je pense à ma mère, parce que quand j'étais petit, je disais des conneries. Ma mère, elle supportait pas que je dise des conneries, ça l'énervait. Elle détestait ça. Elle allait voir mon père pour lui dire que je disais des conneries. À chaque fois, elle allait voir.
4: Il est encore en train de dire des conneries, Gérard, j'en peux plus, cet enfant. Mais fatigué avec lui, Gérard.
2: Et mon père demandait toujours de répéter les conneries que je disais, parce qu'un papa assez bien connu, ça n'écoute pas.
4: Dis, qu'est-ce qu'il a encore dit comme conneries? Mais peux même pas dire où, Gérard, t'aimes les cons. Il peut même pas répéter. Son cerveau est emprunte des chemins de couillonnis encore jamais inexplorés. Quelqu'un a dû prendre son pied dans le câble de la couveuse à la clinique Lamarck. Elle n'a pas été irriguée en oxygène pendant un moment. Son cerveau a dû s'atrophier. Lui est complètement débile. Rien que des couillonnis. Putain de bordel. Tant d'espoir à placer dans ce premier enfant. Voilà, c'est un baisement plutôt qu'autre chose. Il ravage, il fait que ravager, Gérard. On l'a appelé Emmanuel, on lui a donné le prénom du Christ et c'est le diable qui vit à la maison, Gérard.
2: L'enfance a été stricte. Ma mère est catéchiste. C'est un autre baisement. Ma mère enseigne le catéchisme depuis tellement longtemps. Ça s'enseigne encore le catéchisme aujourd'hui ou c'est devenu une appli aussi ici? Non. Ma mère enseigne le catéchisme depuis tellement longtemps pour le grand patron. Pour lui et tous les gars qui travaillent dans le cloud. Ma mère, c'est une gradée. Genre un général, ma mère, là-haut, tu vois. Il l'attend, il y a déjà des photos d'elle et tout dans les couloirs. Ils passent devant, ils font ça, tu vois. Si on monte tous ensemble, qu'on fait la queue devant les portes du paradis, ma mère, elle fera pas la queue. Elle a un fast-pass comme à Disney.
1: Ça, c'est quoi? C'est de la merde, peut-être? Fallait vous confesser, les mecs. Désolé. Il y aura pas des hosties pour tout le monde.
2: Si moi je monte après ma mère, qu'elle est déjà à l'intérieur, elle peut comme en boîte sortir pour me faire rentrer. C'est le petit avantage à être fils de Monique. Mon caté patrou, elle est là ce soir, elle s'appelle Monique. Ah Monique, toi aussi? Ah bon, c'est ton deuxième prénom. Ouais, en général on le cache. Monique. Ma mère s'appelle Monique et tenez-vous bien, mon père s'appelait Gérard. Ça c'est la France. On dirait un jeu de Michel Drucker. Prochain candidat, Gérard et Monique. Gérard. Mes parents s'appellent Gérard et Monique et ils ont jamais compris pourquoi je voulais être comique. C'est quand même extraordinaire. En plus, c'est deux sketchs de Coluche. Gérard, Monique, c'est mes parents. Ça s'invente pas.
4: Je comprends pas pourquoi il veut être comique, Gérard. Je comprends pas cette nouvelle lubie de vouloir être comique. Voilà, il chante dans la salle de bain. Monsieur, il chante dans la salle de bain comme il est là.
2: Mon père avait à l'époque une analyse un peu plus directe du truc.
1: Il serait pas surtout un peu pédé? Il ne pense plus s'il est pédé, moi.
2: Moi, je viens d'une famille où quand tu chantes, t'es peut-être pédé. Faut s'accrocher, faut avoir envie de finir là. Mais bon, ça m'allait, tu vois. C'était l'éducation à la dure à l'époque, toi. C'était comme ça. C'était l'époque. C'était comme ça. Ça m'allait. Il n'y a pas de problème avec ça. Tant que je recevais la redoute de maman deux fois par an.
3: Ah, putain.
2: La redoute, pour les plus jeunes d'entre vous, c'est un catalogue de ventes par correspondance. Je vous explique, faut même expliquer pour les plus jeunes ce que c'est un catalogue. T'imagines où on est, comment on est vieux. Avant, on recevait la redoute à la maison, c'est un gros livre. On achetait tout dans un gros livre et les choses venaient de France. Enfin, la première année, le facteur a déposé ça à la maison à Belle-Pierre. La deuxième année, il s'est pas fait baiser, c'est trop lourd. Donc, ils nous ont envoyé le bon. Quand tu recevais le bon à la maison, il fallait chercher la redoute en bas à Saint-Denis. Tu vois ? C'était un événement pour nous. Quand le catalogue est arrivé de France, on dit « Allez, mettez un linge correct sur vous, on va chercher la redoute, là. » Sort en France, hein. Et quand on était petit avec mon frère, tu en as regardé dans la redoute, parce qu'à la fin, il y avait les jouets. Il y avait les jouets de France. On dit « Allez, c'est où les jouets? C'est où les jouets ?» On faisait des jeux avec mon frère. Cette page-là, c'est tes jouets. Cette page-là, c'est mes jouets. Regardez, on rêvait, on adorait ça. Et puis après, tu grandis, tu passes 13-14 ans, et les jouets, c'est plus à la fin. C'est au milieu. C'était les pages lingerie. On n'avait pas internet, on n'avait pas la 4G. Nos premiers émois d'adolescents, on les a vécus dans le La Redoute. Il y avait des femmes en soutien-gorge, en porte-jartel, avec les prix à côté. Mais nous, avec mon frère, on n'était pas choqués par les prix parce qu'on n'était pas là pour acheter, tu vois. Dans celui du printemps, il n'y avait pas les jouets. Et ma mère ne comprenait pas pourquoi on était quand même content de le recevoir.
4: Je sais pas la peine de sauter au plafond comme deux idiots, c'est celui du printemps, y a pas les jouets, hein. Je sais pas pourquoi vous êtes excités comme ça, les deux, là.
2: Nous, on faisait des petites danses. Mon frère allait d'abord aux toilettes faire du repérage pour son grand frère. Il faisait son menu best-of. Il ressortait avec le catalogue, avec son doigt dans sa page préférée, il me le tendait, page 330. La nouvelle saison est dingue. Et après, c'était mon tour. J'y allais, c'était sa grande cérémonie. C'était les premiers spas. C'était les premiers spas pour le moment de détente, entre deux baisements. Maintenant, comme ça, tu mets le catalogue ici. Bon, c'est chiant, c'est lourd, ça glisse. C'est pas fait pour ce que tu vas en faire, là, maintenant. Ils ont pas pensé à ça. Ma mère comprenait pas pourquoi on restait 1000 ans dans les toilettes le jour où on recevait de la redoute. C'est très bizarre de raconter ça quand tu sais que ta mère est dans la salle. Et pourtant, elle venait taper à la porte. Mais qu'est-ce que vous faites dans ces toilettes pendant 107 ans? C'est pas possible! Vous êtes malade, quoi? Vous avez mangé à midi? Qui c'est qui est là dans ces Nicolas? Non, c'est Emmanuel. Maman, je t'en supplie, arrête de me parler! Faut que je recommence tout! Mon père savait très bien ce que je faisais dans ces toilettes. Il m'attendait à la sortie pour m'intercepter comme dans un dessin animé en tapant du pied. Ouais, ouais, ouais, c'est ça, ouais. Et pour me dire sa grande phrase que j'ai entendue toute mon enfance, « Pas de ça chez moi, bonhomme. » Mon père m'a toujours dit « Pas de ça. » J'ai longtemps cru que j'étais le coloc de mon père. « Pas de ça chez moi, bonhomme. » Il disait toujours ça. En fait, mon père, il était très très pauvre quand il était petit. Il a tellement travaillé pour construire une maison, pour nous mettre dedans, que même à nous, il nous disait qu'on n'était pas chez nous. Il m'attendait devant la porte des cabinets pour me bocher. C'est un vieux mot aussi, ça. En plus, quand t'as 13-14 ans, tu sors de toilette, ça se voit sur ta gueule que tu viens de vivre un grand moment de ta vie. Tu peux pas le cacher, tu vois. T'es un peu palo, t'as laissé toutes tes forces à l'intérieur. Tu sors de là, tu marches plus droite. Le redoute est plus lourd qu'en rentrant, tu titubes. Apportez-moi un brancard et des fruits secs. Je vois des petits points. Et mon père m'interceptait. « Qu'est-ce que je t'avais dit? Pas de ça chez moi, bonhomme !» Et il rajoutait. « Tu feras ça chez toi !» J'ai dit, « Papa, j'ai 14 ans. Si je ne le fais pas aujourd'hui chez toi, un soir à table, je vais vous exploser dessus. »
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17: Bon, Sylvain, allez, s'il te plaît, ça fait 5 heures qu'on est là.
18: C'est beaucoup 5 heures. C'est moi déjà que j'ai regardé Titanic, 3 heures, beau jour, c'est long. Hein. C'est pas comme si on savait pas qu'il coulait le bateau. Hein.
17: Bon, Sylvain, oui. J'ai des mecs qui sont en train de ratisser toute la forêt, ok oui. On va la retrouver, la petite fille, ok? Donc arrête juste de nous faire perdre du temps. Dis-nous où elle est, Sylvain.
18: Commissaire, je vous ai déjà dit, je n'ai rien à voir avec la petite fille. Hein.
17: Écoute, on a retrouvé ton ADN sur le sac de la petite Pauline. T'es sorti du centre, t'as dit que t'allais chercher une gaufre. Les mecs des gaufres t'ont jamais vu. Arrête de mentir. En plus, tu risques rien avec ton handicap, Sylvain.
18: Je ne sais pas handicapé. Hein. J'aime peut-être qu'en plus. Maman a dit, Sylvain, il aime peut-être qu'en plus. Au centre, il m'appelle Sylvain T1.
17: Sylvain, oui. ça va te faire du bien d'avouer, tu vois, parce que tu gardes tout ça en toi, tu sais que c'est pas bien ce que t'as fait. Allez, dis-nous où elle est, la petite Pauline. Elle est peut-être encore en vie en plus, tu vois. Dis-nous, ça va te faire du bien, soulage-toi.
18: Je veux vous dire quelque chose. Je ferai jamais mal à une mouche. Et moi, je suis pour l'amour, et j'aime tout le monde, et je ferai mal à personne.
19: Chef, on vient de trouver un corps près du lac.
18: Ah, ça c'est moi. Mais c'est pas la TFI.
17: Le corps là, que vous avez retrouvé là, c'est quoi comme corps? C'est le corps d'un enfant?
19: Négatif, chef, négatif. Ah. Squelette adulte, il est là depuis un petit bout de temps, impossible de l'identifier.
18: C'est possible de l'identifier? Oui. Oui, bonjour, c'est Sylvain. Il s'appelle Antoine. Le corps Antoine Bigot, il a disparu en. C'est quoi? Ça date. J'ai mis mai 2014, à peu près, comme ça, à vue d'œil. environ, quoi. Voilà. Je vous embrasse. J'ai besoin de plus en plus d'informations, vous me contactez. Alors, tu t'excuses un peu? Oui, je te fais un bisou. Tu fais un bisou.
17: Non, je te fais pas de bisou.
18: Tu m'as accusé, alors je sais pas moi, tu fais un bisou.
17: Non, je fais pas de bisou, jamais de la vie.
18: Si tu fais pas de bisou, je te dis pas où est la femme d'Antoine. Tu fais un bisou.
17: Y a un autre corps à côté du corps que vous avez retrouvé là?
19: Négatif.
18: Je peux dire, elle est bien cachée, Nathalie. On va pas la trouver. Ça fait un bisou. Allez.
10: Non, je te fais pas de bisou.
18: Je fais pas de bisou, pas de Nathalie. Allez, ça fait un bisou.
19: C'est bon. Vas-y, chef, faites-lui un bisou, merde.
18: Ouais. Je te trouverai Nathalie. Non loin de là. Dans le lac.
10: D'accord.
18: Je vais pas finir. Mais tu trouveras également Nathalie. Dans la grotte des deux loups. C'est un peu en dessous. Très joli, très sympa.
10: Okay,
18: ainsi donc. Que. À l'emplacement 27 du camping des Deux Pins.
10: Ouais.
18: Tu peux pas romper. Au 28, c'est des Hollandais. Ils sont toujours là, ils sont gentils. Ah, adorables. Okay. La main sur le cœur.
10: Ok. Ouais, ouais. Ok. Bon, alors, donc vous fouillez le lac, vous fouillez la grotte des Deux Loups. Et on a une équipe au camping
19: Oui, chef, ouais, on a une équipe au camping, ouais.
10: Ok. Alors, vous allez à l'emplacement. Combien tu. Quel emplacement
18: 27.
10: Ok. 27. Emplacement 27. Vous creusez l'emplacement 27. Et à côté, il y a des Hollandais. Apparemment, ils sont toujours là. Vous essayez de les interroger, de voir s'ils ont vu quelque chose.
19: Chaud. Non, chef, il n'y a personne en 27 et en 28, il y a des Espagnols.
18: Ah ben, peut-être, mais sous les Espagnols, il y a des Hollandais. C'est sûr.
10: Sylvain, ouais. C'est quoi tous ces gens que t'as tués? C'est quoi? C'est des gens qui étaient méchants avec toi? Ils se moquaient de toi, Sylvain?
18: Non, pas du tout. Au contraire, gentil, dans le partage, l'amour. Les Hollandais, comme ça. Vraiment, adorable. Moi, je creusais pour Nathalie, tu vois, passe-moi à côté. Et là, ils me disent, je vais pas faire avec les Hollandais. Bref, ils me disent, venez, on boit une bière au bungalow. Moi, je vais, je bois une bière au bungalow. Tout se passe très bien. Là, je sais pas, d'un coup, sorti de nulle part, je prends la tête de sa femme, je la coupe. Lui, il me dit, oh non, je suis pas pour. Je pose la tête à lui, je te coupe aussi. Et je pose deux têtes comme ça sur la table. Une bière, je crois que j'ai l'alcool mauvais.
19: On vient de retrouver la femme de l'emplacement 27. En fait, elle n'était pas enterrée très profond.
18: Oui, mais non, c'est hyper calcaire. Hein. Fou. En plus, j'étais mal outillé. Tiens, petite parenthèse, ouvrez les guillemets, hashtag à la ligne. Je n'ai jamais Bricorama. Après, j'ai trouvé une petite boutique en centre-ville, très sympa. La vendeuse est comme ça. Elle a des longs cheveux blonds comme ça, ils sont tout doux. T'en veux?
10: Je veux quoi?
18: Tu veux des cheveux de la vendeuse?
10: T'as des cheveux de la vendeuse?
18: Non, j'ai pas. Tu m'as pris pour un fou, quoi? Non, j'ai la tête, mais du coup, il y a les cheveux. Ils sont accrochés.
10: Ouais, ouais.
18: C'est logique.
19: C'est bon, chef, c'est bon. Malheureusement, on a retrouvé deux corps juste à côté. Certainement, les Hollandais.
18: Non. Oui, bonjour, c'est encore Sylvain. C'est l'organisateur de la chasse au trésor. Ouais. Mais il y a un petit méprise. Les Hollandais, ils sont quatre. Il y a des enfants. C'est deux. Vous n'avez pas votre paix, ils se ressemblent, c'est les jumeaux. Ouais. Enfin, ils se ressemblent. Enfin, moi, non, ils doivent se ressembler encore plus maintenant, je pense.
19: Merci.
18: Je vous en prie. S'il y a besoin de plus amples informations, je reste à votre disposition. Vous allez recevoir un mail de satisfaction.
10: Bon, j'ai une carte de la région, hein, ok. Donc ce que tu vas faire, c'est très simple. Regarde, on va gagner du temps. Voilà, cette partie-là. Voilà, regarde, je te donne un stylo, ok. Hop, et tu vas me faire des petites croix là où on doit creuser, ok.
18: C'est parti. Là, il y a un chien, c'est pas moi. Il était déjà là. Moi, je l'ai enterré. Et à mes frères, j'ai rien demandé. Là, le lac, j'entoure. Comme ça, c'est plus facile. Parce que, comme c'est de l'eau, ça bouge, je fais des croix. Après, vous allez là où il y a la croix, peut-être le corps, il est plus là. Et c'est sur qui ça va retomber? Sur moi. Alors, c'est bon. Ah, là, c'est très important. Là, il y a une petite rando, très sympa. En plus, je l'ai bien balisé, celle-là. Ouais. Ben ouais, je... Ça, c'est à faire en famille. Vous avez des enfants? Si vous n'en avez pas, vous n'en trouverez sur place. Hein.
20: Pas de
19: quitter. Chef, c'est bon, on vient de retrouver la petite fille, elle a envie, en fait, c'était juste une fugue.
18: Et voilà, lavé de tout soupçon. Vous n'avez pas une carte d'Europe ?

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2: Je me présente, je m'appelle Anne et là j'ai 34 ans et je suis dans cette phase de ma vie où tous mes amis commencent à se marier et avoir des gamins autour de moi. Et ils font tous des listes de mariages et de naissances. Voilà, c'est tes potes qui se remettent à croire au Père Noël et ils t'écrivent une liste de cadeaux. Et là j'en ai reçu plusieurs et je commence à avoir un vrai problème avec le message qui accompagne la liste de mariage ou naissance quand ils te l'envoient. Parce qu'ils te l'envoient toujours avec le même mensonge. C'est toutes les listes de mariage et naissance que je reçois, c'est toujours « Bonjour à tous, pour tous ceux qui nous l'ont demandé, donne-nous des noms !» Et en vrai, ça, si Patrick t'a demandé ta liste, envoie ta liste à Patrick, non ? Moi, dans la vraie vie, je fonctionne comme ça. Tu sais, à une soirée, si quelqu'un me demande à moi comment tu t'appelles, je réponds à la personne qui m'a demandé. Uniquement. Je suis pas là comme une énorme tarée en pleine soirée. Mon prénom, suite à une demande générale qui me flatte énormément de votre part à tous. Voilà, moi c'est Anne, enchantée. Voilà, moi je me souviens quand j'avais 20 ans, quand tes potes se marient pour la première fois, c'est extraordinaire. C'est donc t'es prêt à faire des cadeaux qui n'ont aucun sens et aucun rapport avec tes moyens financiers. C'est des potes m'annonçaient qu'ils se mariaient, j'étais là, waouh. Alors déjà, waouh. Et s'il te plaît, laisse-moi contracter un emprunt pour financer l'activité pagode de votre lune de miel. Vraiment, ça me fait plaisir. Aujourd'hui, hein, des amis viennent me voir pour me dire « Anne, on a une belle nouvelle à t'annoncer. » Moi, je suis là, je m'en fous, c'est combien ? Tu veux quoi ? Un frigo ? Prends le mien. Voilà, j'ai plus les moyens. Vous m'avez ruiné depuis tant d'années. Voilà, donc je déteste les lanceurs de cagnottes. Non, je déteste les lanceurs de cagnottes parce qu'ils vont trop au bout de leur projet. Voilà, de leur mission, de nous ruiner collectivement pour leur idée à la con. Les lanceurs de cagnottes, ils sont là, vraiment tout excités, hein, tout contents d'eux. Bon, on a acheté les cadeaux, il reste 60 euros dans la cagnotte. Qu'est-ce qu'on fait avec ? Rends-nous l'argent. Rends l'argent ! Rends-le-nous, voleur ! Et t'as toujours un tocard qui est là pour en rajouter. C'est en mode Mère Teresa de la générosité. Il est là, attendez, mais il reste 60 euros dans la cagnotte ? Mais c'est génial ! Ben vous savez quoi ? On rajoute 30 balles chacun. Et ça lui fait un beau resto. Va donc mourir. Ouais, les lanceurs de cagnotte, vraiment, ils sont pires que les impôts. Ils se prennent pour des agents du fisc. Voilà, ils te surveillent. Et s'ils voient que tu paies pas, ils se permettent de te relancer. Attention, Anne, dernier appel. Plus que 4 jours pour la cagnotte de Lucie. Mais prélève-nous à la source. Non, mais directement. Mais c'est un fléau, vraiment, un fléau. Vous en recevez au travail aussi des cagnottes. Souvent, c'est pour les collègues qui se cassent en plus. Et que tu ne reverras jamais en plus. Non, mais faut arrêter de se mentir. Le « Oh, mais tu pars !» Bah, on reste en contact. Non, casse-toi, Gérard. Vraiment, c'était déjà douloureux pendant 2 ans. Et c'est toujours pareil, hein, milieu de semaine. Tu t'y attends pas. Voilà, il est mercredi 11h et de nulle part, tu reçois une cagnotte avec « Bonjour à tous, Luc nous quitte !» pour voguer vers de nouvelles aventures. Alors déjà, qui est Luc ? Non mais on te refile toujours la cagnotte des autres services, parce que personne ne veut payer, comme moi. Vous aussi, vous êtes des crevards, voilà. Et c'est très bien. Eh ben, Luc, tu vas voguer, mais léger.
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7: C'est un mec qui rentre dans un bistrot et il voit un gars qui est au bar, qui est assis à côté d'un chien. Et le gars, il s'approche, il le regarde, il dit « Et il mord votre chien ?»« Ah, il dit, non, il mord pas mon chien. »« Ah bon, il le caresse. » Vous m'avez dit qu'il mordait pas votre chien. Il dit « Ah oui, mais c'est pas mon chien, lui. »
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2: Oui.
3: Bonjour monsieur, c'est bien l'Institut de Beauté ?
2: Oui.
3: Institut de Sondage Martin à l'appareil. On a enregistré votre numéro pour être sondé volontaire récurrent par téléphone.
2: Ah non, bah Institut de Sondage, non, pas du tout, je suis pas du tout intéressé.
3: Ah, parce que moi j'ai enregistré votre numéro dans notre base de données.
2: Oui.
3: Donc ce que je vais faire, je vais bloquer les appels sur votre ligne.
2: Très bien.
3: Comme ça vous serez tranquille, au moins vous recevrez plus d'appels.
2: Comment ça je ne recevrai plus d'appels ?
3: Bah je bloque cette ligne pour qu'elle ne puisse plus recevoir aucun coup de fil.
2: Attendez, je veux des appels pour des gens qui veulent prendre des rendez-vous.
3: Ah, sur ce numéro ?
2: Bah c'est une ligne professionnelle.
3: Oh là là, et vous me dites ça maintenant ?
2: Je vous dis ça maintenant.
3: Ah oui, bravo.
2: Mais c'est quoi cette arnaque ?
3: Non mais c'est vous me dites bloquer les appels.
2: Non. Alors, attendez.
4: Bonjour monsieur, on vous dit qu'on n'a pas fait, d'accord ? C'est bon ?
3: Ah, allô ?
4: Oui ?
3: Oui, bonjour monsieur.
4: On est occupé dans nos cabines, on a d'autres chats fouettés que de répondre à des sondages.
3: Bah, on est quand même un peu collègues.
4: Pourquoi ? Qu'est-ce que vous faites, vous ?
3: Bah, institut de sondage.
4: Oui, moi je suis institut de beauté.
3: Voilà, c'est ça, on est collègues d'institut, comme qui dirait.
4: Donc, moi je suis une technicienne de la beauté, je travaille avec mes mains, monsieur.
3: Eh bah, encore un point commun, moi aussi, en tant que technicien du téléphone, je travaille avec les doigts.
4: Bon, alors,
3: j'ai bloqué les appels entrants.
4: Alors, vous remettez tout comme c'était avant et on arrête cette discussion.
3: Ah, mais je peux pas.
4: Et pourquoi vous pouvez pas ?
3: Parce que vous m'avez demandé de bloquer les appels.
4: Je n'ai pas demandé de bloquer mon téléphone.
3: Oui, non, pas vous, mais votre collègue.
4: Faux !
3: Vrai ? Demandez au monsieur que j'avais avant vous.
4: Non, mais vous vous foutez de moi, là ?
3: Oui, mais enfin, avouez que vous êtes pas clair.
4: Mais
3: parce
4: comment
3: que...
4: ça, je suis pas clair ?
3: Un coup, faut bloquer. Un coup, faut plus bloquer.
4: Non, mais attendez. Bon. Oui.
3: Ah tiens, le monsieur d'avant.
2: Non, pas du tout.
3: C'est pas vous qui m'avez demandé de bloquer tous les appels ?
2: Non, je vous ai demandé de bloquer vos sondages.
3: Oh là, attendez, je vais voir avec mon patron parce que là... Patron !
5: Non, mais... Je peux pas mettre en parleur, mais ça vaudrait le coup.
3: J'ai un client qui m'a demandé de bloquer tous ses appels, et là, il veut plus.
5: Non, bloquer les appels de sondage.
3: Bah oui, c'est pas ma faute, il a rien compris.
5: C'est pas ma faute, il a rien compris.
3: Non, il entend rien, je l'ai mis en attente, là.
5: Ouais, bah oui, comme ça, j'entends tout. C'est pas ma faute, il a rien compris. Non, mais en plus, il me prend pas une conne.
3: Allô ?
2: Oui ?
3: Merci d'avoir patienté, cher monsieur.
2: Ah ouais, alors ça, je trouve ça exceptionnel, parce que j'ai quand même entendu votre conversation avec votre patron.
3: Ah non ?
2: Donc, me mettez pas ça sur le dos en me disant que c'est moi qui vous en demandais de tout bloquer.
3: Pardon, mais dit, c'est dit.
2: Ah oui, non, mais ça, c'est un peu facile. Hein. On va s'en arrêter là. De toute façon, je crois que je vais porter plainte. Comme ça, ça va être vite réglé.
3: Alors, on s'en arrête pas là. Il faut que je vous donne un numéro de téléphone.
2: Ah bah oui, donc c'est encore à moi de faire les démarches.
3: Pas du tout. Je vous donne votre nouveau numéro, celui sur lequel vous pourrez recevoir des appels.
2: Non, mais vous rigolez ou quoi ? C'est une ligne que j'ai depuis 30 ans. Je vais pas changer de numéro aujourd'hui.
3: Alors non, vous gardez votre ancien numéro pour passer des appels et sur le nouveau numéro, vous recevez les appels.
2: Non, mais attendez, mais vous, on marche sur la tête là. Moi, de toute façon, c'est pas compliqué, ça va finir en justice.
3: Oh, bah si c'est ça, je vous passe le patron.
2: Non.
3: Monsieur Martin ? Oui, monsieur Martin ? Il y a le monsieur qui a changé d'avis qui veut vous parler.
5: Non, c'est pas moi qui ai changé d'avis qui veut parler.
3: Oui, allô ?
2: Oui.

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2: Voilà. Ça te va bien, ta petite corne dans le dos, là? Hein, ça lui va bien, sa petite corne dans le dos? Ah oui, ça lui va bien, envoie-moi sa bosse.

0: dis donc, mais tu t'améliores sans cesse. Ouais.
1: Viva Zapata.
0: Plus difficile.
2: Ah oui.
0: On le garde quand même.
1: Ben oui, y a pas de raison.
0: Dis donc, normalement, les femmes, ça devrait pas être un problème pour nous.
1: Normalement, non. Mais pour nous, si.
0: Qu'est-ce qu'on a de moins que les autres?
1: Ah, on a rien de moins, on a même plutôt plus. Mais ce qu'on a en plus, c'est de trop.
0: Qu'est-ce qu'elles nous reprochent, les femmes, on est habillées à la mode?
1: À la mode, oui, mais de quelle année?
0: Ça compte pas, ça, l'apparence. Une femme, elle juge pas là-dessus, elle est plus intelligente que ça.
1: Oui, n'empêche que l'autre soir, en boîte, y en a pas une qui t'a adressé la parole.
0: Dimanche, quand j'avais mis mon beau costume?
1: Oui, celui en flou orange, à pattes d'éléphant. Avec ta chemise à jabot et tes chaussures à haut talons.
0: Bah évidemment, elles venaient pas me parler, les filles, elles osaient pas. Elles étaient impressionnées.
3: Ah ben, faut dire que t'étais impressionnant.
0: Et toi, t'en as eu beaucoup de femmes.
1: Non, mais c'est parce que je suis très difficile.
0: Pourtant, moi, je suis pas difficile. J'en ai pas eu beaucoup non plus.
1: Et puis moi, quand je rencontre une femme, j'ai un truc. Je lui fais sentir qu'elle doit pas s'intéresser à moi.
0: Ça marche?
1: Ouais. S'intéresse pas à moi.
0: Mais normalement, une femme, ça doit être la même avant et après le mariage.
1: Normalement, oui, mais souvent, elle change.
0: Elle change en mieux.
1: Ah oui, ah oui. Elle te fait davantage participer à sa vie. Elle te demande d'aller faire des courses le samedi après-midi au Mammouth, quand il n'y a pas grand monde. Elle te demande de déboucher les WC, de sortir son chien. Tu savais pas d'ailleurs qu'elle en avait un.
0: Ça, avant le mariage, elle te le demande pas.
1: Ah non, c'est après. Avant le mariage, elle partage tes goûts.
0: Et après le mariage, tu partages les siens.
1: Mais c'est normal, il y a un échange.
0: Ouais, ouais, ouais.
1: C'est comme quand tu fais la vaisselle. Bon, bah toi, tu récures les casseroles, tu dégraisses les plats.
0: Puis elle, elle donne les ordres. Mais ça là, fais ceci. T'as pas pris le bon torchon. Celui-là, c'est pour les chaussures. T'es qu'un gros nul. Chez vous aussi, hein.
1: Mais oui, mais tout ça, ça renforce le couple.
0: Ouais, il paraît. Il paraît que le plus important pour les femmes, c'est l'humour.
1: Après l'argent, oui, certainement, oui. Mais bien, bien après.
0: Ouais, un type qui est beau et riche, si en plus il a de l'humour, elles sont pas contre.
1: Mais attention, attention, hein. L'humour avec les femmes, faut pas en abuser non plus. Faut pas que ça les dépasse.
0: Ouais, sinon elle se vexe.
1: Ouais.
0: Tiens, tu vois, là, on est allé trop loin, là.
1: Non, mais la femme, dans l'ensemble, ce serait pas mal. Hein, c'est pas plus mal qu'une perruche ou un poisson rouge ou... Ça m'en ferait peut-être pas la voir en couple.
0: Une fois de temps en temps, quand on en a envie, ça suffit.
1: Par exemple, le matin, quand tu te lèves...
0: Ou le soir, quand tu te couches. C'est bien, là, aussi, là. Là, c'est pas mal, là. Là, attention, là. Mais quand t'es en couple, tu l'as quand tu veux, ta femme.
1: Oui, et puis tu l'as aussi quand tu veux pas.
0: Ouais, mais l'avantage d'une femme, c'est que quand tu rentres chez toi le soir, elle te fait la conversation.
1: Oh, moi, ça m'est égal, j'ai la télé.
0: La conversation d'une femme, c'est moins fatigant pour la tête.
1: Oh, c'est pas gentil, ça, hein? Non, non, c'est pas vrai, dis donc, ça dépend, hein? Y a des intellectuels.
0: Ouais.
1: Y en a pas beaucoup, mais y en a. De toute façon, c'est pas ce qu'on leur demande, hein? Non, ça se saurait depuis le temps, ouais. Enfin, en tout cas, moi, c'est pas ce que je leur demande.
0: Moi non plus.
1: Oui, ben ça aussi, ça se saurait, ouais, ouais. Non, moi, d'intellectuel, j'en ai connu une. J'en ai pas connu deux, j'en ai connu une. Cherchez pas, c'est moi qui l'ai eue. Ah, c'était pas n'importe qui, elle était journaliste.
0: Journaliste?
1: Ah, journaliste.
0: Une journaliste?
1: Ah, c'était une journaliste.
0: Une journaliste?
1: Ah, une journaliste.
0: Journaliste?
1: À Modes et Travaux.
0: Modes et Travaux, c'est pas intellectuel?
1: Ah ben si, pour des femmes.
0: Quoi? Qui c'est qui l'achète?
1: Et qui c'est qui essaye de le comprendre? En plus, elle était critique.
0: Critiquait quoi?
1: Tous les nouveaux tricots qui sortaient. Ah, c'était une championne en plot. Ça tombait bien. Avec ma petite aiguille.
0: Non, mais on plaisante!
1: Mais naturellement qu'on plaisante, j'en ai une grosse.
0: Non, mais on plaisante, dans l'ensemble, les femmes, elles pensent comme nous.
1: Mais oui, mais c'est sur des points de détail qu'on n'est pas d'accord. Par exemple, tu veux pas d'enfants, elles en veulent 7, enfin des conneries comme ça, quoi.
0: Ça remet pas en cause l'essentiel.
1: Mais non.
0: Que le couvert soit mis à l'heure et que la soupe soit chaude.
1: Ah ça, moi, je tolérerais pas une souillon à la maison, hein. Une feignasse. Qui a pris un travail dans la journée, là, pour se pavaner en mini-jupe de l'autobus. Ah, pas de ça chez moi, la feignante qui travaille au dehors, j'en veux pas, hein. C'est qu'il y en a, à l'heure actuelle, là, de la poufiasse qui va travailler à l'extérieur, là. Aujourd'hui, oh là, il y en a de la grognasse qui va au turf, là, tiens. Crénon de salope, là.
0: Il y en a plein, les autobus.
1: Ouais.
0: Plein. Et pendant que tout le quartier lui regarde les cuisses dans le bus, toi, chez toi, t'es obligé de te servir toi-même ton Ricard.
1: Si c'est pas scandaleux d'être obligé de faire ça soi-même, le Ricard.
0: Toi-même, le Ricard.
1: C'est même pas la gourdasse qui le fait.
0: Elle est dans le bus, la gourdasse.
1: Salope, là, oui. C'est vrai, c'est bon, un Ricard, quoi. Hein?
0: Ah oui.
1: Avant l'apéritif. Et puis les femmes qui travaillent, c'est autant de places de prise aux chômeurs.
0: Ça fait moins rire, ça aussi.
1: Un peu moins.
0: On le garde quand même.
1: Ah oui.
0: On garde tout. C'est sur les loisirs aussi qu'on n'est pas toujours d'accord, hein?
1: Sauf si tu leur proposes un voyage en Inde ou au Mexique. Là, il n'y en a pas beaucoup qui résistent.
0: Je peux pas, j'ai pas le permis.
1: D'un autre côté, t'emmènes une nana au Mexique, ce qui l'intéresse, c'est de se bronzer sur la plage. Les monuments, les vestiges, elle s'en fout.
0: Je sais. Une année, j'en avais amené une à La Tranche-sur-Mer. Elle a rien visité du tout.
1: Oh, le gâchis! Quand on connaît La Tranche, elle a même pas visité un temple hindou, une pyramide inca...
0: Rien, je te dis.
1: Oh, la conne!
0: Ah oui, la bonne conne!
1: Oh oui!
0: Cela dit, à La Tranche-sur-Mer, les temples hindous... Quand on a vu un, tu les as tous vus.
1: C'est vrai. De toute façon, la femme, on peut pas s'en passer. Parce que c'est le meilleur ami de l'homme.
0: Et elles peuvent pas se passer de l'homme non plus, normalement.
1: Normalement, non. Mais de nous, si...
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13: Je vous cache pas que je suis un peu crevé quand même. Ah, parce que je passe beaucoup de temps sur les routes pour la tournée. Je passe beaucoup de temps dans les trains. J'ai des bonnes grosses valises sous les yeux. À ce niveau-là, c'est pas des valises, hein, c'est du sac de voyage. Pour vous dire, je paye un supplément sur le Ouigo. Voilà. Si vous avez rigolé, vous êtes pauvre. Et en fait, oui, sur le Ouigo, on paye un supplément pour les bagages. Et là, je sais que tous les gens qui prennent le vrai TGV sont... Comment ça? Un supplément dans un train? Mais c'est inouï. Parce que vous prenez le TGV inouï.
8: Et l'autre, j'avais inouï, c'était inouï. Oh, il y a un confort inouï. Oh là là, il y a des sièges moelleux, on peut rester assis pendant tout le voyage dessus, c'est inouï. Il y a un service inouï, oh là là. On arrive au wagon-restaurant, il y a des grands chefs qui ont préparé des petits bocaux avec des petites épaules, des petites carottes, du petit cerfeuil. Oh, c'est inouï. Pour seulement 22 euros, un petit prix inouï. Et surtout, surtout, dans les TGV, il y a les blagues des chefs de bord. Ouais, des blagues comme «
14: Bonjour et bienvenue à bord de ce TGV 8880 à destination de l'aventure, mais surtout de Toulouse. Je suis Pierrick, votre chef de bord, accompagné de Dimitri, votre conducteur intrépide, qui nous emmène à plus de 300 à l'heure. J'espère qu'il n'est pas aussi rapide au lit avec sa femme. Et également avec nous Charlotte, notre barista caliente, pas seulement parce que ses boissons sont chaudes.
8: Mais tais-toi. Et attention, attention, hein, parce que ça, c'est pas le pire. Le pire, c'est qu'il y a des blagues low cost sur le Ouigo. Encore pire, la dernière fois, j'ai eu droit à ça.
14: Bienvenue à bord de ce Ouigo. Je vous rappelle que dans ce Ouigo, il n'y a rien. Il n'y a pas de prise pour vos ordinateurs, il n'y a pas de Wi-Fi, il n'y a pas de wagon-restaurant. Donc, si vous n'avez pas mangé avant de prendre place à bord de ce train, vous allez vous initier aux joies du jeûne intermittent. Puisqu'il n'y a pas de Wi-Fi, apprenez à découvrir vos voisins. Non, non plus, non. Non, non, non, non, non, non.
8: Parce que la dernière fois, je pense que j'étais assis à côté de la femme la plus chiante du monde. Je le sais pas parce qu'elle m'a parlé, mais parce qu'elle était au téléphone, avec sa mère d'ailleurs. C'est une fille d'environ 25 ans, et elle était comme ça. Allô ? Ouais, ça y est, je suis dans le train. Bah, j'ai de la chance, je suis dans le bon sens. Bah, tu sais bien, je préfère quand je suis dans le bon sens. Ce matin, ouais, bah oui, j'ai pris mon petit déjeuner. Bah, j'ai mangé des tartines beurrées. Vraiment, c'était ça, le dialogue. Je me suis dit, ça va être long. Et j'ai fini par comprendre qu'en fait, cette femme, elle était militaire et qu'elle rejoignait sa base. Et je me suis dit, putain, Macron veut envoyer ça en Ukraine. On est mal barré quand même, hein. Du genre, allô ? Ouais, ça y est, je suis en Ukraine. Bah, j'ai de la chance, je suis dans le bon sens. Je vais vers la ligne de front, ouais. Ce matin, à la cantine militaire, ouais, ouais, j'ai mangé des tartines et... Parce que des fois, les Russes visent bien. Alors attention, hein, j'ai rien contre la SNCF. Hein, d'ailleurs, quand ils font grève, je respecte leur combat légitime pour leurs acquis sociaux. Sauf quand ça m'emmerde. Et la dernière fois, ça m'emmerdait vraiment parce que je devais aller jouer à Lyon. Donc j'ai pris le TGV italien. Et le train est parti à l'heure. Attendez, c'est pas fini. Le train est arrivé en avance. 10 minutes en avance à Lyon. Il y avait que des Français dans le wagon. On savait pas comment réagir. Mais du coup, on descend ou... Bah, ça nous est jamais arrivé, alors on sait pas quoi faire, hein.
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2: Bah c'est gentil de m'aider à mettre la table pendant que les hommes ils boivent l'apéro au salon. C'est quand même nos 35 ans de mariage à Jean-Claude et à moi, mais enfin faut pas croire que c'est le bonheur. Hein. Avec Jean-Claude, si on avait pas eu les enfants remboursés puis la maison à élever. Enfin, j'ai toujours été fidèle à Jean-Claude, mais j'ai pas de mérite parce que j'ai jamais eu de proposition. Alors. Enfin, ça n'empêche pas que je me bats pour mon couple, hein. Je fais des efforts. L'autre coup, à Jean-Claude, j'avais mis des jartelles, j'avais éteint les lumières, j'avais mis des bougies partout, de la petite musique douce. Il a ouvert la porte, puis il a demandé « Le disjoncteur a sauté ?» Bah, il veut toujours que je mette des dessous féminins, puis lui, il se balade avec son t-shirt Football Club de Metz 1992, taille XXL, avec tout le matériel qui pendouille. Ah ben, j'ai dit, Jean-Claude, attention, le désir sexuel, c'est comme une flamme, ça s'entretient, chaque fois que tu proutes, tu l'éteins. Ma maman, franchement, moi, je t'admire d'avoir réussi à passer 35 ans avec papa, quoi. Parce que moi, j'ai 26 ans, mais mon record de durée de vie de couple, c'est 3 semaines. Et encore, on se voyait tous les 8 jours. Mais c'est pas la même génération, parce que nous, à notre époque, c'est pas que les gens s'entendaient mieux. Mais les gens préféraient s'ennuyer à deux plutôt que de s'emmerder tout seul. Oh, je vous ai pas dit ce qui arrive à Tata Roselyne. Elle devait disperser les cendres de son mari dans la mer, il y a un coup de vent, elle a tout pris dans la figure. Ah ben elle l'a dit, il m'aura fait chier jusqu'au bout. Ben moi, jusqu'au bout, je me bats pour mon couple. Hein. J'ai dit à Jean-Claude, il faut que tu me surprennes. Et je suis contente parce qu'il a fait des efforts. Vous savez, à l'île de la tentation, ils mettent des roses sur les lits. Ben, il m'a fait pareil. Il avait pas enlevé les épines. Ah ben, pour être surprise, j'ai été surprise, hein. Je me suis retrouvée aux urgences, vaccin anti-tétanos. Après, il m'a dit, on va regarder un film porno, ça va booster la libido. Oh, ça m'a déprimée. Quand on voit ce qui existe, puis ce qu'on a. Il y en a qui sont bien garnis, hein. Puis ils font des trucs en une heure que j'ai pas fait en 35 ans, moi. Je comprends pas chaque fois qu'ils sont en train de... Mais t'as des gens qui arrivent. Des plombiers, des électriciens, des secrétaires, des infirmières. Ça surgit de partout. Et... Ça nous est jamais arrivé, ça. Nous, pendant qu'on faisait le câlin, les seuls qui nous ont dérangés, c'est les gamins. Maman, j'arrive pas à dormir. Oui, bah moi, j'arriverai pas à jouir, alors... Ben quand même, la nature est bien faite quand on y pense. Parce que plus tu vieillis, plus ton ventre pousse et tes rides se creusent. Mais plus ton partenaire, de près, il voit flou. Ben je m'excuse, mamie, maman, quand je vous entends parler comme ça. Mais je suis vraiment pas pressée d'être deux, quoi. Et en même temps, moi aussi, j'aimerais bien un jour trouver chaussures à mon pied, quoi. Mais pour l'instant, j'essaye des modèles et j'ai tout le temps des ampoules. C'est parce que tu cherches trop à tirer le gros lot. Faut pas chercher le gros lot, faut chercher le numéro complémentaire. Avec ton père, on est complémentaires. Je parle, il m'écoute. On est complémentaires, je fais la cuisine, il mange, il laisse traîner ses affaires, je range. Non, mais attention, je m'entretiens quand même, parce qu'il y arriverait quelque chose, et ben... je serai toujours en état de... Ah ben, pour l'instant, il est toujours en pleine forme, on sait jamais. Les hommes, ça vit quand même moins longtemps que les femmes, hein. Et puis, il a du cholestérol. Tiens, Jean-Claude, veux-tu encore un peu de foie gras? Non, puis ce qui est beau avec Jean-Claude, c'est qu'on partage les mêmes valeurs. Il y a une phrase qui dit que j'aime beaucoup, c'est l'amour, c'est regarder ensemble dans la même direction l'écran plasma de la télévision. Eh ben, c'est gay, toi t'as le nez devant ta télé, toi t'as le nez devant ton iPhone. Depuis tout à l'heure, t'arrêtes pas d'envoyer des mails, des tweets, des textos. Mais excuse-moi, mamie, on est au 21e siècle, je suis connectée, je suis reliée. Ah bah, t'es tellement connectée et reliée que chaque fois que tu viens ici, t'es toujours toute seule. T'as pas encore compris qu'à force d'être tellement proche des gens qui sont loin, t'en arrives à être loin des gens qui te sont proches.

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5: Et bonjour à tous et bienvenue au Super Mescato Show, l'émission qui a pas peur de parler de tout, parce que la liberté des uns s'arrête où commence la botte à gifle. Allez, on est parti pour 2 heures d'émission, ça va envoyer de la nuit, là, ça va décaler au milieu du pot. Bouchez-vous les portugaises si vous êtes fragile de la gauche, n'en déplaise aux écolos gauchos qui sont d'accord pour payer les impôts mais comme pas les ronds pour en payer. Allez, ouais. Ça va siffler. Ça va siffler dans les cascavelos des bobos. Au sommaire de l'émission, nous allons parler politique.
2: Ouais.
5: Avec la question du jour, a-t-on le droit de se revendiquer de droite quand on mange son entrecôte à point? Appelez-nous pour en parler. Et puis nous parlerons harcèlement moral. Venez témoigner si vous aussi, tous les soirs, votre bonne femme vous force à écouter sa journée de boulot. Si comme beaucoup, vous connaissez tous les noms des joueurs du PSG, mais êtes incapable de sortir le nom d'un seul de ses collègues. Allez, on attend votre appel au 23-98, l'occasion de repartir avec un bon cadeau. Ah oui, un four à pizza de voyage. À énergie solaire pour se faire une bonne pizza maison pique-nique en moins de 4 heures. Mais tout de suite, mon Bruno, on va parler artisanat. Mmh. Artisanat avec le championnat de France de la plus belle cruche qui avait lieu samedi soir sur TF1.
2: Non, samedi avait lieu le concours Miss France et les perdantes ont insulté les gagnantes sur les réseaux.
5: Ah ouais, elles se sont crêpées le chignon comme des champouineuses, quoi, putain. Faut dire que les pauvres gonzesses, elles se sont faites torturer, quoi. Ils te les ont déguisées. Miss Aquitaine, elle était en huître. En hommage à son QI. Tu me diras, même en huître, Robles, il y va. Hé, Robles, t'avais un mini balancier, un filet de citron pour lui bouffer la perle, quoi. Ça fait 8 trop saucisses. Allez, premier fou rire de l'émission. 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
2: Il est vrai que les différents tableaux du concours étaient un peu kitsch, hein, c'est moi qu'on puisse dire.
5: Pas kitsch, hein. Kitsch, c'est la table basse de ma grand-mère. Là, c'était de la chiasse. À mon avis, les gosses de TF1, ils ont frappé à la porte à côté chez France 2. Ils ont pris un mongolien du Téléthon. Ils lui ont dit, tiens, Momo, tu seras direct artistique. Non mais quand même, attends, ils t'ont pris les gonzesses, ils ont réussi à te les rendre pas baisables. Faut quand même le faire, merde. On dirait les gonzes qui font du tuning, tu sais, ils t'achètent une bagnole neuve, ils te rajoutent un tas de merde là, à la fin t'as honte de la conduire. Allez, ça va. Ouais, c'est qui qui a gagné? C'est Miss Tahiti qui a gagné.
2: Oui, Miss Tahiti est tout de même une belle gagnante intelligente et de son époque quand même, non?
5: Ouais, bon, c'est vrai que même Foucault qui a pas réussi à bander depuis sacré soirée. Il bégayait quoi le haut et Miss Tahiti, elle lui a mis le cocotier au garde à roue. Il aurait bien aimé qu'elle l'amène dans son lagon pour lui montrer ça. Allez, deuxième fou rire dans l'émission. Vous êtes toujours en direct au Super Mescato Show. Là ça envoie la terrine et on allait qu'à l'apéro. Appelez le 38-89 et gagnez un stage de sculpture sur Wasabi grâce à notre partenaire les frères Tang.
2: L'actualité, Didier, il y a aussi cette action féministe survenue pendant le spectacle d'Ari Habitant.
5: Ah non.
2: Quoi?
5: Non, là, je veux plus en parler des féministes.
2: Quoi?
5: Ça me fait du mal. Je vais pas bien, tu comprends? Elles m'ont coûté 5000 balles de psychanalyse, les féministes. Ça fait 5 ans que je fais le même rêve en boucle toutes les nuits.
2: Oui.
5: Et je fais un beau barbecue.
2: Oui.
5: Tu vois, j'ai une belle flamme, là.
2: Oui.
5: Et au moment où je vais poser la côte de bœuf, il y a Sandrine Rousseau qui arrive et elle jette un seau d'eau sur les braises. Alors je me retourne et là, je vois une cuiseur à vapeur avec une dame, ma bite. Et là, je me réveille en hurlant. C'est horrible, allez. Bon, allez, tout le monde se calme. Tiens, allez, appelez le 34-89 et nous vous ferons gagner justement la biographie d'Ari Habitant intitulée Ma bite et Bac plus 4 aux éditions du consentement. Allez, à la semaine prochaine pour un super mescato show.
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0: poli. Et cette année, c'est officiel, la Réunion rejoint le circuit mondial du basket 3-3. Joanne Guillou, président du Cross.
1: On est dans une dimension exceptionnelle. Le niveau des équipes, on a l'impression que c'est stratosphérique. Ils viennent d'une autre planète. Jamais on a vu un niveau pareil.
0: Au terme d'un week-end spectaculaire, c'est l'équipe allemande de Bonn qui s'est imposée après un parcours impressionnant. Vincent Potta, basketteur dionysien.
2: C'est des grands joueurs physiques, des dunks dans tous les sens, des trois points à 2 mètres derrière la ligne. Très content de voir ces joueurs-là aujourd'hui à Chanfleurie.
0: Anti-basket, tournoi féminin. Le handball, c'était aussi une grande fête ouverte à tous.
3: C'était super, franchement, il faut que je revienne, voilà.
4: C'est très impressionnant d'attirer du monde international comme ça et du haut niveau.
0: Des tribunes en feu, des joueurs venus des quatre coins du monde. Le handball 2026, un week-end qui restera gravé dans l'histoire du basket dionysien.
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13: Écoute les gens dans leur bagnole, c'est vrai. Tu te poses des questions sur la santé mentale de l'être humain. Ah, tu l'as poussé ta bagnole de merde, là! C'est... Au niveau du langage, franchement, c'est... moi, je préférais carrément le Moyen-Âge, je jure. Hein. C'est quand même plus agréable de dire « Oh là, chevalier, fi, sans les trop. » C'est quand même plus sympathique de dire « Mais c'est votre bourse qui traîne dans les feuilles mortes. » Plutôt que « C'est tes couilles qui traînent par terre, toi, là. » Franchement... Je te jure, non, mais le problème, c'est qu'on a beau être au XXe siècle, on recule, quoi. Par exemple, des questions importantes au XXe siècle auxquelles on n'a toujours pas répondu aujourd'hui. Des questions primordiales, je veux dire. T'es. Un Français qui roule en Mercedes, c'est du luxe. Un Allemand qui roule en Renault, c'est quoi, de la nostalgie? On dit que la drogue multiplie les capacités par 10. Qu'est-ce qui se passe quand on est con au départ? Si je demande un taxi de me ramener chez moi en marche arrière, quand on arrive chez moi, est-ce que c'est lui qui me doit de l'argent? Les sourds et muets parlent avec leurs mains. Bon, comment ils font pour se dire un secret? Ils mettent des moufles? Est-ce qu'on ressemble vraiment à nos photos d'identité? Si j'achète une boîte de conserve, une boîte de cassoulet par exemple, à consommer avant le 2 janvier, donc, qu'est-ce qui se passe si je l'ouvre le 3? Franchement, entre nous, qu'est-ce qui peut bien se passer dans cette putain de boîte dans la nuit du 2 au 3? Est-ce que les germes attaquent à minuit pile l'année? Tous les germes avec les montres chrono, top à la dague, voilà! Qu'est-ce qui se passe si j'ouvre la boîte à 1h du matin? Est-ce que je peux sauver des haricots? Si tous les haricots sont morts et que la saucisse bouge encore, qu'est-ce que je fais, moi? Quand une poule est constipée, est-ce qu'elle fait des œufs durs? Une femme qui se fait avorter, on dit qu'elle commet un meurtre. Bon. Un homme qui se masturbe, c'est quoi, un génocide?

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1: J'ai beaucoup galéré, mais aujourd'hui tout va bien. J'ai une chérie et je voulais en profiter de vous l'annoncer ce soir. Ça fait quelques temps, c'est tout récent. On s'est installés ensemble. Voilà, ça y est, on est en concubinage, comme on dit. C'est incroyable. Ouais, merci. C'est un cap hein, dans une vie. J'étais très excité aussi à l'idée de l'annoncer à mon groupe de potes mecs. Parce que moi, je suis un peu le dernier à franchir cette étape. Donc, je leur ai dit, ça y est, les gars, moi aussi, je m'installe avec ma meuf. C'est incroyable. Donc, eux, quand je leur ai dit, forcément, ils avaient le retour d'expérience. Ils m'ont rien dit du tout, rien. Ils m'ont dit un truc, si, un. Ils m'ont dit, tu verras, la vie à deux, c'est des concessions. Hein? Alors je traduis concession, si un jour vous entendez ça et que vous connaissez pas. En fait, si on vous dit concession, ça veut dire qu'à la maison, c'est plus toi qui décides. Voilà, c'est aussi simple que ça. Effectivement, depuis que je suis avec ma chérie, je fais pas mal de concessions. Ma chérie, elle est toulousaine, elle a du caractère, elle aime bien diriger, décider. Et moi, je veux pas de problème. Hein. Donc, je suis d'accord avec elle, voilà, globalement. Moi, je prends plus trop de décisions, je vais pas vous mentir. La dernière décision que j'ai prise, moi, c'est de m'installer avec elle, en fait, tout simplement. Et depuis, je suis en pilote automatique et on y va, et c'est tout droit, hein. Mais quand même, je kiffe la vie avec elle au quotidien, c'est magnifique la vie à deux. Nous, ce qu'on aime bien, notre petit kiff, c'est de se faire des petites soirées télé, voilà, dans le canapé, on aime bien. En ce moment, on regarde Marié au premier regard. Hein? Et là, je vois plein de gars qui se disent, putain, mais il fait des sacrées concessions celui-là quand même. Alors pas du tout, j'adore cette émission, c'est mon choix de le regarder, vraiment, j'adore cette émission. Alors peut-être s'il y en a qui connaissent pas l'émission, le principe c'est très simple, ils prennent deux personnes qui ne se connaissent pas, qui se découvrent le jour de leur mariage, elles se marient et ensuite elles apprennent à se connaître. C'est incroyable. C'est le même principe qu'en Iran ou au Niger, mais là les filles sont majeures et consentantes. Pas vous mentir, ça met une meilleure ambiance au vin d'honneur. Hein. Je vais pas. On regarde aussi beaucoup les documentaires animaliers. On a cette passion commune. Là, je vois plein de gens qui se disent mais putain, mais quelle vie de merde. Pas du tout, les animaux c'est fascinant les amis, les animaux c'est fascinant. Le dernier reportage, dernier documentaire qu'on a vu, c'est un documentaire sur les vers plats. Vers, ouais ça existe vraiment, vers aquatiques comme ça, qui ont deux particularités, ils sont tous hermaphrodites les vers plats, donc ils peuvent switcher comme ils veulent, et ils ont tous deux pénis. Donc pour savoir qui va jouer le rôle de la femelle chez les vers plats, t'as deux vers plats qui se battent en duel, ok. Et je vais le dire parce que c'est vraiment comme ça dans le docu, hein, ils se battent à coup de tub, hein, voilà, c'est des vers. Ils en ont deux, ils ont que ça, donc ils se biffent, les gars, ils se biffent. Et c'est le premier qui arrive à planter ses deux pénis dans l'autre qui a gagné, il envoie la semence et l'autre est fécondé, il est bien obligé de porter les œufs, voilà. Et moi, quand j'ai vu ça, je me suis dit, putain, eh, la nature est quand même vachement bien faite, hein. Parce que heureusement, ça marche pas comme ça chez nous, hein. Parce que je sais pas si ça se voit, moi, je suis pas foufou en bagarre, hein. Ah, je deviendrai très vite la mère porteuse de mon quartier. Toute l'année en congé mat, peut-être, mais dur. Ah, la dernière fois, on était sur notre canapé aussi avec ma chérie, on regardait pas la télé, mais on se discutait comme ça et on était allongés, pas dans le même sens. Pourquoi je vous dis ça? Parce que moi, j'ai eu un truc, une fulgurance, je lui ai dit, chérie, c'est le moment. Est-ce que tu veux pas qu'on essaye de faire le bisou comme dans Spider-Man? Vous avez la ref ou pas? Premier Spider-Man, Mary Jane, elle est toute seule, désespérée dans la rue. Spider-Man, il descend sur sa toile, la tête à l'envers, elle lui enlève son masque et ils font un bisou inversé comme ça. J'ai jamais fait le bisou inversé, moi. Je lui ai dit, chérie, viens, on fait le bisou inversé. Elle m'a dit, non, je pense que c'est pas possible. Je lui ai dit, allez, chérie, pourquoi? Qu'est-ce qu'il y a? Elle me dit, bah, c'est compliqué parce que t'as vu dans le film, Mary Jane, elle a un nez beaucoup plus petit que le tien déjà, donc ça. Voilà. Elle est cache, hein, ma meuf, hein, c'est pour ça que je l'aime aussi, mais c'est incroyable. Mais c'est fou parce que ça faisait 3 ans qu'on était ensemble, il faut que je m'installe avec pour apprendre qu'apparemment, à chaque fois qu'on s'embrasse, elle a peur que je lui crève un œil, mais voilà, c'est une info que je n'avais pas, elle vit avec, je vais vivre avec. Et en vrai, le plus vexant dans l'histoire, messieurs, dames, c'est pas que j'ai un gros nez finalement, c'est que pour elle, si on refaisait la scène du film, il y a zéro doute. C'est elle, Spider-Man, dans l'histoire, hein, quand même. Hein. Aucun respect.
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15: Alors ça se passe à Marseille au hasard, hein, ça aurait pu se passer ailleurs, mais ça se passe à Marseille. C'est Lulu qui a un peu besoin d'argent, il a un peu des problèmes de sous. Alors il va voir son collègue Dédé qui a un kiosque à sandwich sur la canne de bière. Donc ça, il va le voir, il dit Dédé, tu peux pas me prêter un peu des sous parce que au moins 100-200 € parce que je veux vraiment merder en ce moment. Et là, Lulu il dit non, je peux pas. Et je peux pas, parce que tu sais, j'ai fait un deal avec la banque en face. Je prête pas de sous, ils font pas de sandwich.
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1: Oui.
2: Oui, bonjour madame.
1: Bonjour,
2: madame.
1: Oui.
2: Oui, c'est la poste à l'appareil.
1: Oui.
2: Est-ce que vous avez reçu le chronoposte?
1: Un chronoposte?
2: Oui.
1: Ah non.
2: Parce que notre facteur est venu vous le délivrer, là, il y a environ une heure et demie, il devrait déjà être rentré.
1: Non, j'ai rien.
2: Bon, attendez, alors là, on a des problèmes parce que le facteur aurait dû revenir depuis longtemps.
1: Le facteur, celui qui a les lunettes, là, Yves?
2: Ah non, c'est pas Yves, non, c'est Ledoux.
1: C'est un autre.
2: Oui, c'est Ledoux, là, c'est le vieux, là, qui amène les chronopostes, comme
1: on
2: ça.
1: Je ne connais pas.
2: Ah bah, normalement, il devrait être à la retraite, vous l'avez déjà vu, un vieux monsieur avec un nez assez rouge, une fraise, comme on dit, quoi. Il a...
1: Il faisait pas la rue des Sablonnières avant?
2: Voilà.
1: Ah, lui, ah oui, oh, bah, il faut pas être pressé, je crois. Hein.
2: Ah oui, c'est ça.
1: Bon. C'est celui qui avait perdu sa selle, certainement, une fois.
2: Ah, vous connaissez l'histoire?
1: Bah oui, parce que c'est moi qui en avais donné une.
2: La selle du vélo?
1: Oui.
2: Oh bah d'accord.
1: C'est bah, chez oui. Moi, il était venu, m'avait demandé si je pouvais y prêter une selle de vélo, il avait démonté celle du gamin, j'y avais prêté, moi. Oh, il est pas méchant, hein, mais faut pas être pressé, quoi. Bon, ouais, et chronopost, vous pouvez pas me dire d'où ça vient?
2: Ah, écoutez, moi je l'ai pas devant les yeux, en plus la vie c'est lui qui l'a. Dis-moi, est-ce qu'il a un... Ledoux là, il a un portable? Oui, allô?
1: Oui.
2: Bon, il a un portable. On va passer par votre ligne.
1: Oui.
2: On va l'appeler, comme ça on saura exactement où il est.
1: Oui.
2: Quittez pas, hein.
1: Parce que là, je quitte pas.
2: C'est vous qui allez l'avoir au téléphone, hein?
1: Oui.
3: Ça a sonné. Allô?
1: Allô?
3: C'est
1: le facteur des chronopostes?
3: Ah non, tu m'en remets. Ouais, tu me l'as... Ricard. Mais sec, sec, hein. Oui, allô?
1: Vous êtes le facteur des chronopostes?
3: Eh oui.
1: Qu'est-ce je suis ma... J'attends mon chronoposte. Je voudrais savoir dans combien de temps vous l'amenez.
3: Oh! C'est vqui m'avez dépanné avec la selle de vélo?
1: Oui!
3: Oh! Comment ça va?
1: Ça va?
3: Oui, ça va mieux que moi, hein.
1: Ah bon?
3: Tu me remets un autre Ricard?
1: Alors, dans combien de temps vous m'amenez mon chronoposte?
3: Ouais. Demain.
1: Demain?
3: Eh, on est à l'hôtellerie de... La forêt.
1: Mais les PTT vous cherchent partout.
3: Oui, ça m'étonne pas.
1: Ah bon, ça vous étonne pas?
3: Je suis tombé.
1: Vous êtes tombé?
3: Dans un traquenard.
1: Ah ouais, mais c'est grave, ça.
3: Un Ricard, là.
1: Oui, bah moi, le Ricard, je m'en fous, hein.
3: Attendez, quittez pas.
1: Bah oui. Allô?
2: Allô?
1: Allô, la poste?
2: Oui, c'est PTT, là.
1: Ah ouais, bah dites donc, il est à l'hôtellerie de la forêt, il est en train de recommander des Ricards secs et il est plutôt bourré, hein. Il vient de me dire qu'il était tombé dans un traquenard. Et puis, il commande des ricards secs. Et puis, je peux vous dire qu'il n'est pas à jeun. Hein.
2: Attendez, quittez pas.
1: Oui.
2: Il est à l'hôtellerie de la forêt, là. C'est au 14 boulevard Henri Barbus, tu sais.
1: Mais il est bourré, hein. En parlant poliment, il est pété.
2: Il est quoi?
1: Bourré. Sous. Comme un cochon.
2: Ouais, bah ça, c'est lui, ouais. Il n'y a pas de problème, hein.
1: Parce que je peux vous dire, j'ai une voisine qui est là. Elle l'a entendu, hein.
2: Bon, attendez, quittez pas.
1: Il m'a dit, je vous l'amène demain. Pour le moment, un ricard sec et vite. Je rigole, mais c'est peut-être pas rigolo. Hein,
2: bah non, parce qu'il y a quand même l'honneur des PTT, puis nous, c'est pas bon pour notre image.
1: Non, je dirais pas, hein, mais enfin, j'ai ma voisine qui est là, je peux vous le certifier. Il commande un Ricard sec et il m'a dit que mon chronoposte c'était pas pressé, il me l'amenait demain.
2: Ouais, tu m'entends là? Bon, il est à l'hôtellerie de la forêt, tu fais vite, tu prends la voiture là, t'es à 2 minutes. Même pas, ouais. Bon, attends, quitte pas, je suis avec la dame là. Vas-y, hein, fonce, hein. Allô?
1: Oui.
2: Attendez, je vous le renvoie, faites-le tenir justement le temps qu'on l'attrape là-bas. Hein.
1: Oui. Oui, parce que pour vous, c'est pas bon non plus, hein. Puis il aurait un accident. Allô?
3: Tu me remets ça là?
1: Allô?
2: Ouais, allez,
1: hein. Il est pas pressé de vous servir apparemment, hein.
2: Ouais, c'est qui, hein?
1: C'est madame.
2: Ah, connais pas.
1: Vous connaissez pas?
3: Tiens, tu me mets la note, hein. Madame, c'est elle qui va payer. Tu mets tout, hein, l'addition dessus, hein.
1: Je vais pas payer la note, moi, hein.
3: Elle en remet un double.
1: Ouais, ça va bien, non? Je paye les notes de mon mari, mais pas les vôtres, hein.
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7: Il est 17h, bonsoir et bienvenue dans la dernière émission de la saison, l'Afterwork du Rire, peut-être même la dernière émission de l'histoire de l'Afterwork du Rire, qui sait. On est ensemble jusqu'à 18h, comme vous l'avez promis, avec deux mastodontes, j'aime bien dire ce terme, du cinéma français, ceux qui enchaînent les succès au cinéma, comme j'enchaînais les râteaux à l'Eldorado, à Agen, au début des années 2000. Triomphe pour le mythique duo dont vous connaissez tous les films, notamment hors norme, cette musique extraordinaire. Oui. Éric Toledano, Olivier Nakache sur les chansons.
8: Merci, on est très ému d'être là pour la dernière.
7: On s'était promis.
9: Ah ouais. Ouais.
7: On s'était dit rendez-vous dans deux mois.
8: T'as tenu parole.
7: Ouais. J'ai tenu parole, vous avez tenu parole, et ça c'est magnifique parce que je trouve ça génial quand des gens de votre niveau au cinéma, vous auriez pu dire oui, on revient, et vous revenez pas, vous savez très bien.
9: Ah bah on était là, on est aussi beaucoup là pour Sabrine, je te dis.
7: Ah, d'accord. Sabrine Zayani qui est avec nous, bien
10: sûr.
7: Bonsoir. Ça va Sabrine ?
10: Oui, très bien.
7: La forme ? T'es un peu émue comme moi, c'est la dernière de la saison ?
10: Bah oui, je commence à m'attacher aux invités.
7: Mais je comprends, t'inquiète pas.
8: Non mais vous êtes vraiment émue, je suis sûr.
7: Ah bah oui,
8: bien sûr. Émotion. Après une année comme ça,
10: d'un coup, ça va être très dur.
7: Exactement, ça va être très difficile, mais on se retrouvera, que ce soit ici ou sur Banquise FM, peut-être l'année prochaine. Je suis en discussion avec Banquise FM. Voilà, je te cache pas que voilà, il y a des négociations.
8: C'est une émission où les techniciens ont des moufles.
7: Banquise FM. Un peu comme Louis, notre réalisateur d'ailleurs, un petit peu là.
8: Mais il s'en sort bien.
9: S'il y a des chansons inuites, ça m'intéresse.
7: C'est pas mal. Alors je rappelle que Olivier Toledano. Voilà pourquoi.
8: Voilà, c'est la dernière.
7: C'est la dernière. Non, parce qu'en fait, je réfléchissais. Pourquoi vous changez pas? Parce que quand on se marie, on change de nom, on prend le nom de sa femme. Vous êtes tellement proche. Vous prenez pas le même nom.
9: J'ai une anecdote pour toi. On a fait une projection à Levallois et il y a un mec qui est venu me voir. Donc je me disais, il va me prendre la tête, mais non, pas du tout. Parce que je peux te dire un truc, deux minutes. Vas-y. Je suis dentiste et ma femme aussi. Je m'appelle Toledano et elle s'appelle Nakache. Donc notre cabinet s'appelle Toledano Nakache. C'est quand même bizarre.
8: Et du coup, on a des détartrages gratos.
7: C'est magnifique. C'est bien.
9: Et on va avoir les dents blanches. Voilà, c'est tout ce que j'ai.
8: Mais c'est vrai. Et il y a aussi un coiffeur qui s'appelle Olivier Toledano.
9: Non, Olivia.
8: Olivier Toledano.
9: Ouais, c'est incroyable.
8: Et donc on a des coupes gratos. Ouais.
7: Vous avez tout gratos en fait, c'est extraordinaire. Et donc il y a Francis Cabrel qui m'a écrit hier soir, puisqu'il a écouté donc l'émission hier. Il a dit j'ai kiffé votre émission, mais je vous embrasse très fort. Donc voilà, puisqu'on a eu quand même la chance d'avoir cette anecdote incroyable. Francis Cabrel, dont le numéro est donc 06.
9: J'ai une deuxième anecdote. Il y a le mec qui a créé la doudoune Chevignon qui nous a appelé aussi.
7: Non, on voit dans le film.
9: Depuis que vous avez fait le film, tout le monde me parle du canard qui s'envole dans le dos et tout machin. Il habite à Ibiza et il m'a dit venez.
7: Ah c'est génial.
8: Donc vous allez avoir des dents blanches, une coupe géniale et une invitation à Ibiza.
7: Et une doudoune rose en plus.
8: Rose.
7: Ah excusez-moi, je dis rose, je viens du sud bien sûr, vous le savez. Olivier, sache que j'ai quelque chose à t'avouer, mais c'est pas facile de te dire ça, vraiment pas facile parce que voilà, Olivier.
11: J'ai rêvé de toi cette nuit, tu étais nu sur un âne et tu jouais du sitar.
7: Sache-le.
8: C'est gentil.
7: C'est beau.
8: C'est gentil. Ah, fantastique.
7: C'est extraordinaire. Il faut expliquer ce que c'est parce que c'est vrai que tout le monde n'a pas la référence.
8: C'est anémone, cet accessoire.
9: C'est dans les
8: Babacool.
9: Dans les Babacool.
8: Ouais. Anémone.
9: C'est vrai que toi, tu étais nu, tu jouais du sitar.
7: C'est vrai. C'est pas possible.
8: Je conseille. D'ailleurs, les Babacool, c'est un film qui a eu plusieurs titres.
7: Oui.
9: Quand tu seras débloqué, fais voici.
8: Voilà. Donc, mais.

0: Il en a fondu. Simplement pour ceux qui savent pas.
1: Ah là là, mais c'est extraordinaire. Voilà, nous sommes avec Olivier. Faut que je fasse attention. Olivier Nakache et Eric Toledano. On va encore kiffer pendant une heure jusqu'à 18h. Qu'est-ce qui va se passer dans l'heure? Qu'est-ce qui va se passer? Il va y avoir les rires à la demande. Le moment où vous allez devoir choisir un sketch. Je pense savoir quel sketch vous allez avoir envie d'écouter. On en avait parlé la dernière fois. 17h33, on aura la séquence. Ouh, on refait le film. On va refaire vos films. Les meilleures séquences.
2: Jean-Jacques Comano.
1: Ouh, on refait le match.
2: Oh, dans la fin de ça.
1: Vas-y, on fait. C'est, alors, on va faire. Dans un instant, Olivier Nakache et Eric Toledano.
0: Et formidable.
1: On se retrouve dans un instant sur Rire et Chanson pour clore cette magnifique saison avec les deux légendes du cinéma et Sabrine Zayani, les futures légendes du cinéma. Tout de suite sur Rire et Chanson.
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0: compte devrait être un réflexe pour une PME? La réponse dans un instant avec Philippe Vincent, président de la Compagnie Nationale des Commissaires aux Comptes.
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15: Ça, c'est la musique d'un certain film aussi.
16: Un certain film, lequel?
15: Le sens de la fête.
16: Exactement.
15: Et aussi du loto.
16: Ciné dimanche.
17: Il n'y a pas un film qu'on fait sans Earth, Wind & Fire.
16: J'ai remarqué ça. C'est pour ça que vous avez vu que quand même je distille un petit peu des musiques de vos films. Il y a 9 films quand même qui ont été faits. Plus de la moitié, franchement, tout le monde les connaît par cœur. Par cœur, vraiment. Hein. Nos jours heureux, j'ai plein de potes, on le connaît par cœur. Le sens de la fête, tout le monde connaît tous les dialogues. On va en parler tout à l'heure dans Oh, fait voilà le film. Oui, je suis à fond. Hein. C'est dernière de la dernière de la saison, je lâche tout.
17: Faut être à fond, c'est maintenant qu'il faut l'être.
16: Faut être à fond. C'était pas hier, c'est pas demain, c'est maintenant. Vous êtes sur Rire et Chanson avec Eric Toledano, Olivier Nakache. Si vous avez raté le début de l'émission, si vous avez raté l'émission d'hier, d'avant-hier, de mardi, de lundi, les podcasts sur rireetchanson.fr, sur Spotify, sur Deezer, absolument partout. Votre film, Eric Olivier, Juste une illusion, est un film d'histoire. Ça se passe dans les années 80, il y a déjà 40 ans. Ça nous fout un petit coup quand même.
17: Ouais,
16: il y a déjà 40 ans.
17: Vrai.
16: Et c'est génial, moi je trouve, de retrouver l'ambiance des années 80 avec les vêtements, les voitures. Et il y a des choses qui ont disparu en 40 ans. J'ai envie qu'on fasse un petit jeu ensemble sur ces objets disparus. Ça s'appelle Des Amis en Or. Eric connaît particulièrement cette musique. Il nous avait raconté la dernière fois qu'il avait participé en tant qu'anonyme il y a quelques années avec Patrick Roy. Patrick Roy ou Laurent Cabrol?
17: Patrick Roy.
16: Donc, il y a vraiment presque 40 ans.
17: Paix à son âme.
16: Paix à son âme, effectivement. Et donc, nous, on fait des amis en or. Vous le savez, hier, on a cette magnifique table buzzer qu'on peut retester tout de suite. Olivier, par exemple, tu peux tester cette table buzzer.
17: J'ai plus de main.
16: Voilà, ça marche directement. On est les seuls, hein, on est la seule radio à avoir cette table buzzer. Sabrine connaît par cœur, bien sûr. C'est elle qui a installé toute la technique. Et donc, je rappelle le principe. Des amis en or, je pose une question, vous devez buzzer le plus rapidement possible pour me donner la réponse qui selon vous est la plus donnée, parce que tu connais par cœur, par le panel de Rire et Chansons. Tu connais un panel Rire et Chansons de 3 personnes. Première question, quels sont les objets les plus utilisés en 1985 qui ont complètement disparu selon vous? En numéro 1, Olivier.
17: Le Walkman,
16: c'est pas en 1, le Walkman, non, ce n'est pas dans les 5 objets les plus importants.
17: Le Rubik's Cube.
16: Le Rubik's Cube, non, pensez à quelque chose.
6: Les écrans cathodiques.
16: Non, pensez à quelque chose. Aujourd'hui, on a le téléphone portable. Mais pensez à ce qui se passait il y a.
15: Le téléphone à fil.
16: Non, qu'est-ce qu'on faisait quand on avait une meuf qui nous plaisait? On rentrait dans.
15: La cabine téléphonique.
16: La cabine téléphonique.
6: Il a pas buzzé.
16: Tony Dano, oui, mais c'est pas grave. C'est pas grave.
15: La cabine téléphonique. Enfin, jusque-là, je t'aimais bien, Sabrine. Mais franchement, j'avais de l'amitié pour toi. J'ai plusieurs fois parlé de ton spectacle. J'ai dit que j'étais revenu pour toi. Et maintenant, tu viens de me perdre. Tu as hurlé comme une dénonciation, mais dégueulasse. Il a pas buzzé. Revenons cette scène au ralenti. Il a pas buzzé. Pas buzzé, j'ai pas buzzé. J'ai buzzé déjà, Déjà, j'ai très bien buzzé.
17: Il a beaucoup buzzé.
15: J'ai déjà dit que j'avais beaucoup pécho.
16: Alors, c'est vrai que la cabine téléphonique, il faut expliquer. Il faut expliquer aux jeunes qui nous écoutent.
17: Bah, les jeunes, comme on n'avait pas de téléphone, il y avait des cabines téléphoniques où on rentrait des petites pièces, puis on pouvait téléphoner. Et le temps s'égrenait comme ça, et ça raccrochait si tu mettais pas de l'argent.
15: Donc, et plus tard, c'était des cartes.
16: Et c'était des cartes téléphoniques. Quand tu parlais à ta meuf, t'avais la carte avec 20 unités, et au bout de quoi, 10 minutes, c'était terminé, il fallait racheter une autre carte. Vous, forcément. Parce que quand on était petit, quand on voulait draguer, on pouvait pas téléphoner avec le téléphone fixe dans le salon, puisque notre papa,
17: On tirait le téléphone jusqu'à une salle à manger ou jusqu'au water. On fermait la porte et on appelait en cachette.
16: En deux, selon vous, l'objet qui a disparu, malheureusement, ça vous parle particulièrement?
17: Une télécommande.
16: Pas loin.
15: Télé.
16: Là où on met.
15: Un microscope.
16: Bien sûr, une blanchette. Sabrine, effectivement, le magnétoscope. Alors, expliquons. Ouais. Alors, le problème, c'est que c'est l'ancêtre des DVD, mais les jeunes ne savent même plus ce qu'est un DVD.
15: C'est des
16: grosses
15: cassettes VHS qui étaient des bandes magnétiques et qui ont été remplacées par le DVD, puis par quelque chose d'invisible, qui est le téléchargement.
17: On en voit un bien en gros plan dans notre dernier film.
16: Voilà. C'est vrai, et ça, c'est exceptionnel. Nous sommes en 1985. Question suivante. Quel objet moderne est devenu indispensable en 85 dans notre salon? C'est quoi le truc qu'il fallait absolument avoir en 85 selon vous?
15: Canal Plus,
16: ça peut fonctionner, effectivement, ça peut fonctionner.
6: C'est pas un objet.
17: Un objet. Et un objet qu'on avait dans notre salon en 85.
16: Ouais.
17: Un télé 7 jours.
16: Un télé star, c'est en 6e position, ce n'est pas numéro 1.
15: Un objet.
17: Un Minitel.
16: Mais en 2. Un Minitel, c'est en 3. Expliquez ce qu'est le Minitel. Olivier, explique aux jeunes.
17: Minitel, c'était une sorte de.
15: Ancêtre d'Internet.
17: Ouais, de l'ordinateur.
16: C'est vrai.
17: Ça te permettait d'avoir les passes jaunes, d'avoir des annonces.
15: Les passes jaunes,
17: un peu coquilles.
16: Les passes. C'est un truc d'escorte.
15: Rendez-vous.
17: Il y avait les 3615, code ULA et code.
15: Chez l'orthophoniste, et mardi.
17: Voilà.
15: Les passes jaunes.
17: Il y avait les passes jaunes, les passes blanches. Le seul truc, c'est que ça prenait 3 heures.
16: Exactement.
17: Donc, il fallait mieux aller voir le bottin, quoi.
16: Et surtout, en 3 heures, t'avais perdu 150 francs ou 200 francs, parce que c'était 50 francs la minute. C'était horrible. Ouais. Attention, nous sommes en 85, vous aimez la musique. Quel chanteur ou groupe français écoutez-vous là maintenant en 85 en boucle dans l'autoradio?
15: Goldman.
16: Il faut buzzer.
17: J'ai pas beaucoup buzzé. Goldman.
15: J'ai pas l'habitude de buzzer, excusez-moi.
16: Et oui, en 85, vous écoutiez ça.
15: Marche seul. Dans les rues qui se donnent.
16: Extraordinaire quand même.
15: Continuez,
16: Cédric.
15: Je marche seul.
16: Bien sûr. Et en deux, qu'est-ce qu'on écoutait en deux?
15: Balavoine.
16: Ah, Balavoine, c'était en 3, on avait cette chanson, bravo.
15: Et des mots tout me vint.
6: Ici ou là-bas.
17: Gold, peut-être.
16: Alors, Gold en 85 n'est pas dans le top 5. En 2, c'était une femme. Une femme aux cheveux courts.
6: Jeanne
16: Mas, t'as pas buzzé?
6: Si, j'ai buzzé simultanément.
16: On peut pas buzzer pendant qu'on donne la réponse.
15: Sabrine a beaucoup buzzé.
6: Parce que.
16: Pas suffisamment.
6: Parce que comme je sais qu'il respecte pas les règles, et ben voilà.
16: Jeanne Mas.
15: J'irai plus haut que ces montagnes de douceur. En rouge et noir.
16: Extraordinaire, Jeanne Mas.
17: Ouais, exact.
16: Qui sera donc peut-être dans votre prochain film.
15: De saluer qu'elle a réussi avec ce nom de famille qui est étrange quand même. Jeanne Mas.
16: On est dans le top 5. Deux chanteurs encore à trouver. Un groupe et un chanteur en 85. Un chanteur français.
15: Ah, c'est que français.
16: Qui malheureusement n'est plus. Un chanteur français qui malheureusement n'est plus.
15: Michel Berger.
16: Michel Berger, vous êtes très fort.
15: Je chantais pour ceux.
16: Vas-y, Eric.
6: C'est pas l'âme.
15: Qui sont loin de chez eux. N'est pas les règles.
16: Et dernier, dans le top 5. Un groupe qui est toujours là et qui remplit des stades français encore aujourd'hui, qui passe encore à la radio sans arrêt. Un groupe, selon vous, quelqu'un a balancé.
17: Non, bah non.
16: Ou le danseur. Non, pas Image.
15: Un partenaire particulier.
17: Non,
16: presque,
17: non, non.
16: Presque.
15: Indochine,
16: mais oui, ça. Incroyable.
15: Bien sûr. Dégaré dans la vallée infernale, le héros s'appelle.
17: Et vous avez écouté les paroles de cette chanson?
16: J'ai rien compris à ces paroles.
17: Mais c'est fait pour.
16: Ah, d'accord, je savais pas, c'est fait pour.
17: Ils ont inventé des choses. Non.
15: Ah, Enfin, c'est extraordinaire. C'est surtout aux inconnus qu'on pense à un moment.
16: C'est vrai.
15: Il y avait
16: c'est...
15: quand même quelque chose qui avait été fait, ouais. Espèce de parodie qui était magnifique.
16: On a eu Pascal Légitimus il y a quelques mois. C'est vrai que moi, je danse comme ça à cause de Pascal Légitimus. Ouais. Que la danse de Pascal Légitimus en Indochine, c'est mythique. C'est regardez vrai. Ça sur les réseaux sociaux, bien sûr. On va se retrouver dans un instant au son d'Indochine et rire à la demande. On va vous demander un sketch. Et je pense qu'il y a un sketch que vous voulez écouter. On en avait parlé. Ça parle de spaghettis, de pâtes.
15: Ah,
16: je pense. On est d'accord.
15: C'est pour Olivier, c'est moi. Ah, c'est délicat. Ah, ça s'appelle plaisir. Les pâtes à la boudouni.
16: Eh bien, dans un instant, les rires à la demande. Et puis, on fera ensemble. Oh, enfin, le film. À tout de suite sur Rire et Chanson avec Eric Toledano, Olivier Nakache et Sabrine Zayani, bien sûr.
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2: Que le matin, vous avez vu, c'est que le matin qu'il a besoin. Pas le reste du temps. Et je sais que vous kiffez ce film. Évidemment, les Blues Brothers. On est d'accord que le 2 n'existe pas.
3: Le 2 n'existe pas. Non, le 2 existe moins, on va dire.
2: Bon, pour moi, ça n'existe pas.
3: C'est vrai que le 1 avec Jack et Elwood Blues.
2: Incroyable, parce que pour moi, Rocky 5 n'existe pas. Les Visiteurs 3 n'existe pas. Rambo 5 n'existe pas. Sautre 2, 3, saucisses, etc. n'existe pas parce que ma fille veut toujours regarder les films Saw. Elle a 8 ans. Je dis non, ça n'existe pas.
4: Pour retenir une phrase, on est en mission pour le Seigneur.
2: Oh, c'est beau ça. Oh là, c'est très très fort. Eh bien, je suis en mission avec vous. C'est les rires à la demande tout de suite à cause de vous, puisque dans votre film, il y a les disques à la demande comme c'est à la grande époque. Et on a gardé pour vous les rires à la demande tous les jours pour nos invités. Jingle.
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2: Et on me dit qu'il y aura ce jingle dans la version DVD de votre film.
3: C'est possible.
2: Ah bah...
3: on va repartir au mixage.
2: Ça fait très plaisir.
3: Il est génial.
4: C'est pour tout ce qui est sorti dans les pays de l'Est.
2: C'est ça. Exactement. Alors forcément, on a envie de vous demander, comme tous les jours avec nos invités à 17h25, le sketch que vous voulez écouter maintenant.
4: Les pâtes à la boudouni de Alex Métayer.
2: Oui, Alex Métayer.
3: Je vais vous dire, pendant notre jeunesse, il n'y avait pas encore de stand-up. Les humoristes faisaient des sketchs, ils incarnaient des personnages. Et Alex Métayer, il faisait des sketchs complètement lunaires, notamment là, un père qui est complètement dépassé avec son fils qui fait des pâtes. Et c'est les pâtes à la boudouni. Et c'est pas seulement parce qu'on l'a réécouté sur Rire et Chanson, c'est aussi parce que ça nous rappelle ces moments où on regardait la télé avec nos parents et ces humoristes passaient le samedi soir. Et c'était fantastique.
4: Maquillage d'anecdotes. Ce mec est complètement toqué. Il fait toute la journée le sketch pendant qu'on travaille. Tire une patte.
3: J'adore.
2: Non, c'est pas vrai.
3: Il aime. J'adorais Alex Métayer. J'adorais Alex Métayer. Papa arrive.
2: Voilà, c'est énorme. Comme
3: ça. Goûte une patte. Non, fais la goûter à Boudouni. Ça va. Il aime. Ça va. Va bien. Il aime.
2: C'est génial.
3: J'adorais sa musique.
4: Moi, je dis franchement, je ne connais pas du tout cette même Métayer. Je connais pas du tout. Je connais juste lui dans le bureau qui de temps en temps. Pète une durite et fait donne une pâte à
3: Boudouni. J'avais été le voir avec mes parents, je crois, à l'Olympia, avec Métayer. Ouais. Voilà, ça me permet de lui faire un petit bonjour.
2: Et bah alors,
3: il fait notamment un sketch sur un animateur de Club Med qui est absolument hilarant.
2: Olivier,
3: les pâtes à la Boudouni. Je propose aux gens d'écouter ou de découvrir.
2: Fais le lancement tout de suite, vas-y.
3: Et bien, pour tous nos auditeurs, voilà, Alex Métayer, les pâtes à la Boudouni.
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5: Pascal, c'est papa. Dis, Pascal, papa et maman vont entrer tard ce soir. Alors, ça serait bien que ce soit toi qui fasses à manger pour toi et ta petite sœur. Attends, crie pas youpi, va pas mal à la tête, hein, crie pas youpi. D'accord, tu t'en occupes, bien. Tu veux faire de la cuisine? Qu'est-ce que je vais faire comme cuisine? Des pâtes. Vous avez mangé toute la semaine des pâtes. Des pâtes à quoi? À la boudouni? Qu'est-ce que c'est ça? C'est une recette de ton copain Boudouni. Mais il est là, Boudouni. Et dis-moi, qu'est-ce que c'est ces pâtes? C'est des pâtes avec de la viande. Mais vous avez trouvé de la viande? C'est Boudouni qui l'a ramené dans son cartable. Alors, il a gardé toute la journée cette viande dans son cartable à l'école. Mais comment elle est cette viande? Non, mais comment elle est? Demande à Boudouni. Elle est correcte. Oui. Et qu'est-ce que vous voulez mettre? Oui, bien d'accord, je veux bien. Mais qu'est-ce que vous voulez mettre avec les pâtes? Avec la viande. De la crème fraîche qui était dans le frigo. Ah non, la crème fraîche dans le frigo, elle était depuis 2 mois dans le frigo. Non. Elle est déjà dans l'eau. Comment elle est dans l'eau avec la viande et les pâtes? Et du ketchup? Passe-moi Boudouni. Alors, Boudouni. Comment tu t'appelles? Emilio, bon, t'es pas un méchant garçon. T'es pas un méchant garçon, Emilio. Alors, parle-moi de tes pâtes. Non, regarde dans la casserole où elles en sont. Comment elles se présentent, tes pâtes? Tu vois des pâtes roses, c'est normal, c'est le ketchup. Avec de la viande noire, bon, je veux bien. Et dans de l'eau qui est jaune. Et pourquoi elle est jaune? T'as mis du safran? Oui, très bien. Tu mets plus rien maintenant. Du curry, en plus. Alors t'en mets pas trop. Mais qu'est-ce que j'entends? J'entends c'est mou. J'entends c'est mou. Qu'est-ce qui est mou? Le chocolat? Pourquoi tu mets du chocolat dans les pâtes maintenant? Ah non, c'est votre dessert. Mais qu'est-ce qui est mou? J'entends c'est mou. La casserole est molle. Mais vous l'avez trouvée, cette casserole? Sous l'évier? Mais sous l'évier, c'est tous les récipients en plastique. Alors forcément, si vous la mettez sous le feu, elle coule la casserole. Passe-moi Pascal. Qu'est-ce qu'il fait? Il ramasse le chocolat et le plastique coulé? Avec les mains? Passe-le-moi. Pascal. Tiens le téléphone du bout des doigts. Tu vas dans le placard et tu prends un drap. Non, ils sont tous au sale. Non. Tu vas dans la chambre de papa, la chambre de papa et maman, tu tires un drap du lit, tu essuies le téléphone et tu essuies les mains. Bon, et après, tu éponges tout ce qui dégouline. Dis à Boudoni de t'aider. Il touille? Mais qu'est-ce qu'il y a à touiller? Il n'y a plus rien à touiller. Mais prends sa place devant les pattes. Dis-moi où elles sont, ses pattes. Non, écoute, il y a trop de fumée. Alors tu prends une fourchette et tu plonges la fourchette dans les pattes. Tire. Ça fait un bloc. Mais tire une patte. Bon alors, goûte-la à la pâte. Fais la goûter à Boudoni. Il aime. Tu es sûr que tu l'as pas donné à boucher un bout de plastique? Donne-lui l'autre patte. Il aime, c'est bon, ça va? Ça va, bon, alors vous bougez plus, maintenant vous ne bougez plus. Vous mangez les pattes debout, les pieds dans le plastique. Et vous ne mettez pas les mains sur les murs. Papa arrive.
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4: Et ben voilà, c'était les pattes à la Boudoni. Merci à tous les auditeurs d'avoir partagé le moment que je vis depuis 15 ans à entendre ce sketch de Olivier Lacasse dans les oreilles. Voilà. Il aime.
3: La casserole est molle.
2: Voilà. Il a kiffé, hein. Olivier, il était en kiff.
3: Oui,
2: il a doublé.
3: J'adore.
2: Il connaît mieux le sketch qu'Alex Métayer.
4: Ouais, j'ai écouté mes SMS, excuse-moi.
2: Tu as raison.
3: Parce qu'il écoute ses SMS.
2: Bien sûr, il est très très fort. Eric Toledano, Olivier Lacasse, bien sûr. Olivier Lacasse et Eric Toledano sont avec nous.
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3: Allô.
4: Salut ma grande tupa Jackie.
2: Ah, c'est exceptionnel. On le garde, hein, on le diffuse toute la journée sur Rire et chanson. Et on se retrouve dans un instant pour refait le film avec Eric Toledano, Olivier Nakache. Et il sera temps de se dire au revoir, de clore cette saison. À tout de suite.
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4: Oh putain, celle-là elle est vieille, t'as fait de la recherche.
2: Ah non, j'ai pas vu de la recherche, j'adore ça, ce film. J'adore ce film.
4: Je préfère qu'on reste amis.
2: Eric Toledano, Olivier Nakache. Il n'y a pas Claude Mandelbaum avec nous. Il n'est pas dispo en ce moment. Mais voilà, c'est effectivement le film, votre premier film.
3: Premier film,
2: je préfère qu'on reste amis.
3: Ouais.
2: Jean-Paul Rouve, Gérard Depardieu.
3: Ouais.
2: Et moi, je vous avais vu, j'avais vu le film au cinéma en 2005, je crois.
4: Ouais, tu fais partie des premiers spectateurs de nos films alors.
2: 300 000.
4: 300 000,
2: mais,
4: c'est vrai.
2: Mais franchement, je m'étais régalé, moi.
4: Ah, génial.
2: Ce film. Franchement, et je le regarde très souvent.
4: Tu vivais où à l'époque?
2: À Paris. Je l'ai vu au Halles, au Ciné-Cité.
4: Ah, génial.
2: Et il y avait du monde en plus dans la salle. Et voilà, bon, déjà, j'étais très client de Depardieu, Rouve aussi, vous je vous connaissais pas encore, et franchement j'ai adoré puisque déjà le concept de dire il y a un mec qui va dans les mariages pour pécho, ça je trouve ça génial, de s'incruster dans les mariages, donc je vous conseille de regarder, c'est sur MyCanal en plus en ce moment.
4: Ouais, c'est vrai, je préfère qu'on reste amis,
2: premier film, et en plus il y a un jeu dedans, enfin pas un jeu, il y a une séquence que j'adore moi, c'est que tout le monde prend Jean-Paul Rouve pour le vendeur du supermarché.
4: Exactement.
2: Et moi je fais ça tout le temps, c'est-à-dire que je demande aux clients lambda, je dis excusez-moi, vous pouvez me donner un renseignement sur ça, et ça les rend fous les gens. Donc du coup grâce à vous, je fais cette connerie depuis 20 ans. Donc merci beaucoup les amis. Expliquez-moi, parce que c'est votre premier film, vous avez Jean-Paul Rouve, même si c'était pas encore Jeff Tuch, Jean-Paul Rouve, Gérard Depardieu, Annie Girardot, vous avez Bruno Coulet qui fait la musique, qui est quand même la star de la musique.
4: C'est vrai, qui avait fait les choristes avant.
2: Mais oui, comment vous faites pour avoir ce casting incroyable pour le premier film?
4: Alors Jean-Paul, on l'avait suivi et on était allé le voir sur le tournage de Podium où il faisait Paul Naref pour essayer de le convaincre.
2: Couscous.
4: Et il nous a suivi. Ensuite, on a eu un autre acteur qui, comme souvent dans notre vie, nous a planté au dernier moment, dont on taira le nom. Ils nous ont dit pour maintenir le financement, il faudra un acteur qui est de renom. À l'époque, il n'avait pas de polémique, c'était Gérard Depardieu. Et c'est Jean-Paul qui l'a appelé et qui nous a fait le pont. Et après, une fois qu'on a ce début de casting, le reste arrive.
2: C'est-à-dire que là, vous avez Depardieu, ça y est, ça débloque tout.
4: Ça débloque en tout cas le fait qu'on avait réussi à trouver un financement sur l'autre acteur et qu'il fallait au moins un équivalent ou un peu plus pour pas perdre le financement.
2: Ben, génial, franchement j'adore ça parce que vraiment regardez ce film et là on va revenir justement sur des séquences cultes de vos films. Il est temps de faire. Fais-le, tu le fais avec moi Olivier.
3: Oh, ouais, je fais avec toi.
2: 3, 4,
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2: On refait le film avec un premier extrait de vos films cultes. On va commencer par Le sens de la fête. Le début du film est incroyable. C'est un couple qui veut se marier, mais pour pas cher. Donc il demande à Jean-Pierre Macri de trouver des idées pour être un peu économe pour leur mariage. J'ai pas pu mettre toute la séquence, mais ça donne ça.
16: Excusez-moi, je suis désolé, mais j'ai pas fini pour les desserts. Je pense que c'est finalement pas si indispensable que ça, les milliardises. On oublie aussi les milliardises. À la place, compote. Mais du choix. Pomme poire, pomme fraise, pomme banane. Tout ça servi dans des gobelets avec des... Comment ça s'appelle?
4: Langues de chat, peut-être.
17: Des langues de chat.
16: Voilà, avec des langues de chat. Et servi à la louche. À la louche. C'est assez inventif, ça.
2: C'est extraordinaire. Ouais. Ça commence comme ça, le film.
3: Ouais.
2: Et tout de suite, ça y est, on a compris. Ouais. C'est ça qui est très fort. Est-ce que vous avez dirigé Bacri pour ça ou vous l'avez laissé faire et c'est terminé? Parce que je ne sais pas comment ça se passe, moi, quand on a une Rolls comme ça.
3: Non, mais il y a une vraie anecdote sur cette scène-là. C'est qu'on voyait Jean-Pierre Bacri très régulièrement pour faire des lectures. Et un jour, il nous a dit, le début, j'ai un problème. Cette scène n'était pas écrite.
2: D'accord.
3: Il nous a dit, le début, il faudrait qu'on rentre un peu plus de façon un peu plus musclée. Et donc, nous, on était un peu perturbés. On est reparti au bureau. On est arrivé au bureau. Cette idée a jailli, on l'a écrit et on est retourné chez lui lire cette scène-là.
4: Entièrement écrite, voilà. Mais vraiment avec les bords blancs. Ouais. Les bords, si on enlève les bords blancs, est-ce que c'est moins cher?
3: Et là, il a dit, ah bah là, voilà.
4: Là, on est bon. Il a commencé à se la mettre en bouche et puis à ajuster 2-3 mots. Et c'est lui qui a improvisé. Alors, on avait tout écrit et il a dit, et là, je pourrais vraiment être au bas de la fourchette, je pourrais mettre même dans le manche. Et le manche, c'est Jean-Pierre qui l'a fait.
2: Wow. C'est énorme. Et il y a une prise avec des choses comme ça.
4: Non, on a fait 20 prises et on a même fait une vanne pour tout te dire.
3: Comme c'est la dernière,
4: on va la dire. livré un secret de tournage. En fait, cette scène a été tournée. C'est la dernière scène qu'on a tournée. C'est la première scène du film, mais c'est la dernière scène qu'on a tournée pour des raisons de décor. Ce décor était libre, c'est une vraie salle, que le dernier jour. Et au dernier jour, on a fait ça toute la journée. Et à la fin, il était un peu rincé, Jean-Pierre, et il adore le rap. Et donc, en fait, on est allé le voir et on lui a fait une vanne. Bon, c'est une vanne qui vaut ce qu'elle vaut, mais on l'a filmé pour le making-of. Elle est visible. On était loin. On lui a dit, écoute, il y a eu un problème. La caméra n'a pas marché. Faut tout recommencer. Il dit, tu rigoles ou quoi? Je dis, on vient de voir les rôles. On était défaits tous les deux. Il a dit, on y va et tout. Et donc, il s'est pas énervé. Il dit, c'est chiant et tout. Je dis, bah ouais, mais on fait une prise. De toute façon, tu la connais. Et il s'est remis à faire le truc. Et au milieu, on a balancé du Snoop Dogg.
3: Et le tournage était fini.
4: Et le tournage était fini. On s'est embrassé. Et il a dit, vous êtes des gros cons.
2: C'est énorme. Merci beaucoup pour cette anecdote incroyable. Pour la dernière de la saison, on va avoir un craquage là maintenant. Vous savez très bien de quoi je vais parler.
4: Oh, Joséphine.
2: Joséphine, bien. C'était il y a déjà 20 ans. C'est des animateurs de colo qui vivent des aventures.
4: Un peu la même coupe que Sabrine.
2: C'est vrai, c'est vrai. C'est ta cousine. Ouais. Peut-être, je ne sais pas.
17: Peut-être, moi non plus, je ne sais pas.
2: La question, c'est est-ce que vous avez déjà craqué, comme Caroline, monitrice de colo, dans la vraie vie, puisque vous avez été moniteur de colo.
4: Pas devant les enfants. Ouais. Pas devant les enfants, parce que sinon, ça serait grave. Mais on a déjà craqué, parce que si on, tous ceux qui sont animateurs de colo, et là, l'été, ça va arriver. C'est quand même très fatigant. On travaille beaucoup. Donc il y a des fois où oui, on a envie de les. Ouais.
2: Et ben là, Caroline, le personnage, a envie de claquer ce petit. Mmh. C'est extraordinaire. Écoutez-moi ça.
18: T'es le roi des cons au pays des emmerdeurs. Un petit con, casse-couille, qui prend la tête, d'accord? Hein? Espèce de petit enculé, de merdeux, qui chiale sa race toute la journée. Voilà ce que t'es, connard. Casse-toi!
19: Ça suffit de rester planté là? Toi, tu viens avec
18: connard,
19: moi!
18: Connard! Petit enculé de merde!
2: Tout le monde connaît cette séquence.
3: En fait, ce qu'on a fait tout simplement, on a tellement de fois on aurait voulu faire ça.
2: Ouais.
3: Mais on peut pas faire ça en tant qu'animateur. Donc on a projeté nos névroses sur ce personnage là.
2: Le pauvre petit qui a rien demandé, il
4: génial,
2: a plein la
4: génial,
2: tête. Il est exceptionnel.
4: C'est très très bon, il était très très bon.
2: Et comment ça se passe vous? Est-ce que vous êtes plutôt la Francis Weber, vous voulez à la note près? Vous lui avez dit tu fais comme ça, tel truc, ou vous laissez l'acteur et ensuite vous un petit peu vous modérez?
4: Que Joséphine, elle était déjà très très dans le casting, on avait déjà tout fait. Je veux dire c'était tellement bon. Alors après c'est un contexte spécial, il faut mettre 50 figurants dans une piscine. Etc. Faut pas que les gens se retournent. Donc il y a plein de paramètres, mais de mémoire, elle l'a pas fait beaucoup.
3: Non, elle l'a pas fait beaucoup. C'est une grande technicienne, une grande comédienne, et elle lui a envoyé parce qu'elle nous avait dit, je me rappelle avant, je peux y aller fort. On lui dit, mais vas-y, lâche-toi.
4: On avait prévenu le petit. Et le petit avait dit, quoi qu'il arrive, tu sourcis pas, tu restes. Et il a été extraordinaire parce que il la pousse, laisse-moi. On lui dit, pousse-la méchamment quand elle te prend. Il faut aller te baigner, pousse-la méchamment. Énerve-la, on lui a dit.
2: Non, mais les petits sont magnifiques.
3: Si vous regardez bien la toute fin de la scène, elle shoot dans une gourde en métal. Ça, oui, c'était pas prévu. Elle s'est vraiment fait mal.
2: Je croyais qu'elle faisait semblant.
3: Non, elle a dit, aïe, vraiment.
4: Parce qu'elle était tellement dans le truc qu'elle a shooté, on lui avait rien demandé, mais par contre, elle s'est fait mal au pied.
2: Elle a perdu son pied à cause du film.
17: J'ai juste vu une interview où elle disait qu'elle avait peur et elle avait parlé au petit en disant est-ce que t'as le track, enfin, je vais te crier dessus. Et lui, il lui a dit non, mais moi, c'est mon sixième film.
4: C'est
17: et
4: vrai.
17: Du coup, ça l'a calmé direct.
4: Je trouvais ça génial. Je peux te dire ce qu'il avait joué juste avant. Il avait joué dans un film sur la vie de Jean-Claude Roman, qui était un mec qui tuait tous ses enfants, l'adversaire.
2: Avec Daniel Auteuil.
4: Voilà, ouais.
2: Ah là là, il jouait l'enfant. J'ai pas fait le rapprochement, j'avais pas fait attention que
3: c'était. Il était dingue, ce petit gars, parce que c'est vrai qu'il était Benoît Jobert. Il était déjà. Il disait oui, bon, alors là, c'est ma marque. Oui, ok. Vous mettez quelle focale?
4: Connaissez le cinéma. C'est vrai.
3: Dingue.
4: Mais avec beaucoup génial. De gentillesse, parce que des fois, il y en a des enfants qui peuvent être un peu chiants. Lui, il était extra. Vraiment. Ouais,
2: magnifique. Regardez également Nos Jours Heureux. Le petit belge est extraordinaire aussi.
4: Oui,
2: franchement, le casting d'enfant était magnifique. Franchement, bravo.
4: Merci.
2: On n'a pas le temps de faire une autre séquence, j'aurais bien aimé, mais il est temps, dans un instant, de se quitter.
4: Oh non.
2: Si, dans un instant, il va falloir se dire au revoir, vous le savez. Merci.
4: Moi, avant de dire au revoir, j'ai un discours à faire.
2: Tu feras le discours dans un instant. Eric, avec grand plaisir. Olivier, t'as un discours à faire aussi?
3: Je poursuivrai son discours.
2: D'accord. Sabrine, peut-être tu auras un discours également. J'aurai un petit discours pour vous remercier. À tout de suite sur Rire et Chanson avec Eric Toledano, Olivier Nakache.
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3: Et ça y est, tout le monde est en train de danser. Dans la Ford Fiesta, qu'est-ce qu'il y a d'autre comme voiture? Dans la Citroën Xantia, l'Audi A3, bah, toujours de l'oseille. Et l'oseille, et vas-y.
4: Et pourquoi pas la Renault 18?
5: Dans la 205.
3: La 205, dans la Citroën BX, j'en parle tout le temps, c'est ma voiture préférée, la Citroën BX. Et en plus, ça marche un petit peu avec votre film. Vous savez, vous rappelez, on en parle tout le temps avec Cinego, on en a parlé de la voiture qui remontait avant de partir.
4: Bien sûr.
3: Ça, c'est exceptionnel. Ouais. Les jeunes ne peuvent pas connaître ce qu'on a vécu. Tu vois,
4: c'est vrai, c'est une voiture qui se levait.
3: C'était fou quand même, c'était incroyable. Moi, j'adorais ça, juste pour ça.
5: Vérin hydraulique.
3: On est avec Eric Toledano, Olivier Nakache, qui ont été garagistes dans les années 90. Viroflet.
4: On l'a souvent dit, c'est un problème d'urite.
5: Ça me rappelle un sketch de la même époque de Alex Métayer, de Daniel Prévost. Garage Godin, j'écoute.
3: Extraordinaire sketch.
5: L'année prochaine, si on revient, sera celui-là.
3: L'année prochaine, effectivement, vous revenez, on écoutera. Allô, Garage Godin, j'écoute. C'est extraordinaire. Bien sûr, tu connais ce sketch quand même, Eric.
4: Ah, celui-là, je l'ai écouté, j'aime beaucoup.
3: Ah, bien sûr, Daniel Prévost.
4: C'est Prévost et j'aime beaucoup Prévost aussi.
3: Mais bien sûr, c'est un ringard, vous savez. Ringard, j'adore quand il fait ça. Exceptionnel.
5: T'es à chier, toi aussi.
3: Mais oui,
4: vous savez que. Caméra sur moi.
3: Comme on est entre spécialistes du cinoche, dans le dîner de con, moi, ma séquence préférée, c'est quand il y a le petit regard caméra avec le petit fil de lumière. Le méchant qui regarde la caméra, je trouve ça extraordinaire. Ouais. Et je suis allé voir deux fois le film juste pour ça. Ça me régale ce truc. Donc vraiment, c'est un
5: regard
3: personnel.
5: Cam.
3: Exactement, regard cam. Est-ce que là, comme on va se quitter dans un instant, on en est où du 4e remake d'Intouchable, du 40e remake d'Intouchable? On en est où?
4: Je l'avais dit la dernière fois qu'en Turquie, on est en train de dépasser 3 millions d'entrées en Turquie avec un film qui s'appelle Yanna.
5: Yanna,
4: qui est le remake d'Intouchable. Donc on est heureux.
3: C'est fou. Est-ce qu'il y a une scène Intouchable de chez nous qui ne peut pas être un peu mise ailleurs? Est-ce qu'il y a une scène qui fait rire chez nous beaucoup et qui fait pas rire par exemple aux États-Unis?
4: Bah oui, il y en a une très simple. Oui, c'est quand il lui dit j'aime bien Goya.
5: Oui, quand il dit jamais depuis Pandipanda, elle a pas fait grand chose.
4: Ah, c'est dur de traduire ça en Turquie. Ils ne connaissent pas bien.
6: Goya.
3: Ils connaissent même pas Chantal.
5: Ça va, Patrick Juvet? Tu veux un café?
4: Voilà.
5: Ça.
4: Et aussi à un moment, il le rase et puis il dit, on dirait comment il s'appelle?
5: José Bové.
4: Ah ouais. Alors ça, on a dû trouver des vannes équivalentes.
5: C'est devenu Freddy Mercury.
3: Ah, ouais, parce que vous y pensez pas forcément en écrivant que ça va être partout dans le monde.
4: Non, mais on fait un bréviaire d'explication des vannes pour les traducteurs, en disant qu'est-ce qu'on a voulu dire. Par exemple, dans le sens de la fête, on dit je veux pas Patrick Sébastien fait tourner les serviettes. On est obligé d'expliquer que Patrick Sébastien est un grand intellectuel de l'Académie française.
3: Attention, c'est un ami, mais on l'embrasse bien sûr. Patrick, son dernier album était extraordinaire. Ça commence comme à l'opéra, ça finit à l'apéro. Et ça, personne ne peut l'écrire. Personne ne peut écrire ça. Et je suis light. Parce qu'il est quand même bientôt 18h. Et bien voilà, pour finir cette saison, je voudrais mettre une petite musique que vous aimez bien. Parce qu'il est temps de vous remercier, on a vécu une saison de malade. On a commencé l'émission, franchement on était plus dans le studio que derrière le poste. Il n'y avait personne qui nous écoutait. Là, enfin on a du monde, on est content. On a des invités de Fada. Donc merci à vous Eric, merci Olivier d'être venu. Merci à tous les invités qu'on a eu cette saison. On s'est régalé franchement avec tout le monde, c'était trop cool. Merci beaucoup à Sabrine qui a
4: apporté
3: beaucoup dans cette émission. Vraiment, merci beaucoup Sabrine. On a reçu des footballeurs cette année, on a reçu des chanteurs, on reçoit vraiment de tout parce qu'on essaye d'ouvrir cette émission au maximum parce que voilà, on trouve ça, tant qu'on rigole ensemble, on s'en fout d'où on vient. Et puis voilà, merci, tu le sais, aux 55 millions de personnes qui nous ont vus sur les réseaux sociaux. C'est très important pour nous, tu le sais.
4: En vrai, c'est 54 millions 507 000, mais tu arrondis, c'est pas grave.
3: Il a compté hier soir sur son Blackberry, bien sûr. Je voulais remercier Fanny, la directrice de Rire et Chanson, qui me laisse faire ce que je veux. Et ça, c'est quand même cool de pouvoir faire.
4: Bravo Fanny,
3: de recevoir qui je veux quand je veux. Elle m'embête pas. Ouais, me laisse carte blanche, merci. Merci à tous mes collègues de Rire et Chanson qui ont été d'un soutien unique, vraiment. Et voilà, merci à ceux qui étaient avec nous au début de cette aventure qui ne sont plus là, malheureusement, qui nous ont quittés, on pense à eux. Et puis merci Louis qui nous a rejoint
4: Bravo Louis,
3: réalisateur.
4: Louis,
3: merci beaucoup.
5: Merci pour cette saison.
3: J'espère que tu vas trouver l'amour avant Intouchable 2. Parce qu'il est temps que tu trouves l'amour, Louis, tu le sais. Et puis merci François pour ses séances de psy indispensables tous les jours. Il est réalisateur le jour et coach de vie le soir. Son seul défaut, c'est d'être pour le Paris Saint-Germain, évidemment. Et puis merci. Non, c'est pas Paris. Et puis on remercie la légende, Selig, bien sûr, qui était vraiment l'homme de la saison pour nous, qu'on a eu au téléphone tout le temps. On fait des vannes tout le temps sur lui, mais on l'embrasse. Et puis voilà, Eric, Olivier. Eric, tu voulais dire quelque chose?
4: Oui, je voulais dire qu'on avait passé un très bon moment et que comme il y a des caméras, on vient pas les mains vides. Donc on est venu parce que bientôt, le film sera plus à l'affiche. Il est en 10e semaine, mais bientôt. Donc on va distribuer des places pour tous les gens dans le studio, mais surtout pour Cédric, évidemment, sera livré ultérieurement quelque chose pour toi également. Il y a ce qu'on appelle une petite récompense que tu vas mettre cet été.
3: Une image?
4: Juste pour penser à nous, tout simplement.
3: Non, trop bien, le débardeur.
4: pour montrer tes muscles. Tout simplement.
5: Ouais, est beau, il
3: merci,
5: est beau, toi.
3: Merci, mais c'est parfait.
5: Mais on
3: c'est
5: en fera
3: énorme.
5: Livrer d'autres.
3: C'est génial.
4: Pour tout le monde.
3: T'as trop bien. Le débardeur, ma meuf va kiffer. Elle rêve de me voir en Marseille, puisque j'ai failli être routier, sachez-le. Voilà. J'aurais peut-être dit d'ailleurs. Et merci beaucoup, c'est énorme. Regardez-moi
2: tu
3: ça.
2: Tu vas l'enfiler là maintenant?
3: Je vais l'enfiler, bien
4: est-ce
3: sûr.
4: Et surtout, ce qu'on est heureux, c'est que t'aies notre nom qui soit sur ton dos comme ça.
3: Ah, ça me fait trop plaisir.
4: Tu seras sur la plage.
3: Mais non, mais ça m'a trop plaisir.
5: Y a pas des t-shirts Rire et Chanson avec ton nom?
3: On a des mugs. Est-ce que tu veux avec mon nom?
4: On aimerait bien des porte-clés, des stylos, tout ce que vous avez.
3: Ok, je promets, on vous livre des mugs. Promis d'ici quelques jours.
4: On livre les t-shirts pour le reste de l'équipe.
3: Eh ben c'est trop
5: gentil.
3: En
5: tout cas, merci.
4: Merci, c'était super.
5: C'est super. C'est vraiment génial. On est très très ému aussi de revenir.
4: On est très ému de revenir
5: à cette dernière.
3: J'espère.
5: Et on vous souhaite tout le meilleur pour cet été.
3: Mais c'est gentil. Merci beaucoup. On va finir en chanson tous ensemble. Parce qu'on avait parlé quand vous étiez venu il y a quelques semaines. Vous êtes fan notamment d'un groupe. Un groupe français, qui est l'équivalent, comme le disait Franck Dubosc dans Camping, l'équivalent français des Beatles. Je veux parler des To Be Free. Et je sais que vous les avez beaucoup diffusés. C'est la dernière de la saison, on avait dit qu'on chanterait. C'est le moment de terminer l'émission. On va se lever sur Partir un jour tous ensemble.
5: Jour.
3: On va se lever tout de suite. Évidemment, parce que là, tous les gens dans la voiture vont chanter avec nous. Vous faites la chorégraphie, bien sûr. Musique pour terminer la saison.

0: sans se retourner.
1: Et on s'attend un bel été à tous.
2: Un bel été à tous, merci à tous, merci beaucoup encore une fois.
3: Bel été à tous.
2: À très bientôt, merci, on vous embrasse à tous, ciao.
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16: C'est trois couples qui partent au Club Med ensemble et tout. Et les trois mecs qui sont là, c'est avec nous les mecs, on aime bien discuter un peu toutes nos histoires avec nos nanas et tout. Et il dit, moi ce soir je vais cartonner avec ma femme. Je crois que je vais faire strike là. Il dit, ah bon? Il dit, écoute, et toi? Il dit, moi je vais cartonner à mort. Et le troisième, il dit, moi je vais cartonner comme un dingue, moi je suis à fond, moi. Il dit, écoute, demain pour pas être lourd au petit déjeuner, on va pas dire, tiens, moi j'ai fait autant. Ce qu'on va faire, c'est que le nombre de croissants qu'on prend correspondra au nombre de fois qu'on a fait l'amour à nos femmes. D'accord. Le lendemain matin au petit déjeuner, t'as le premier qui arrive, là, et les deux autres, là, il fait, ah, deux croissants, s'il vous plaît. L'autre, il se lève, il fait trois croissants, s'il vous plaît. T'as le dernier qui se lève, il fait deux croissants et trois pains au chocolat.
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17: Je vous ai parlé tout à l'heure de ma rupture amoureuse avec cette fille dont j'étais très amoureux. Notre dernière conversation le jour de la rupture, c'est une conversation texto. Et ce soir, j'ai décidé de me mettre à nu devant vous. De ne rien vous cacher. Doucement, ça ne veut pas dire que je vais me mettre à poil. Je vais donc vous lire une transcription de cette dernière conversation le jour de notre rupture. Alors évidemment, il me faudrait quelqu'un pour lire la partie de mon ex, bien sûr. Quelqu'un pour jouer ma copine, tu vois. Quelqu'un de mon âge, à peu près.
18: Bien entendu, tu cherchais quelqu'un pour faire ta copine. Je vais faire ta copine.
17: Non, mais ma chanchante, t'es adorable, mais je cherchais plus quelqu'un de ma...
18: Je t'emmerde, donne-moi ça. Les jeunes m'adorent. Là, je suis dans la tête. I come by in the flower. Like my name in the city.
17: Tu connais des chansons de jeunes?
18: Ouais, hey, Jaja. Je suis pas ta cata, Jaja. Elle est où la moulaga? Grosse moulaga d'un beau bouton. Alors?
17: Franchement, ok, ça marche. Alors vas-y, tu sais quoi, moi je fais mes textos à moi.
18: D'accord.
17: Et toi, tu lis les textos de mon ex, ça va?
18: Alors, je prends mes lunettes.
17: Alors vas-y. Ça commence là.
18: Ok.
17: Je suis triste qu'on se soit quitté.
18: C'est qui?
17: Bah c'est moi, c'est Kev enfin.
0: Ah pardon, j'avais effacé ton numéro.
17: Attends, ma copine, c'était pas une connasse comme ça?
0: C'est tous des connasses, tes copines.
17: Je suis tellement triste qu'on se soit quitté, je ne pense qu'à toi, Biboune.
0: Biboune. Quelle génération de merde, alors, là.
17: Bon, vas-y, continue, s'il te plaît, Chantal.
0: Moi aussi, je suis triste, Biboune. C'est bizarre de se dire qu'en ce soir, on va pas faire l'amour comme hier soir. 4 heures de sexe.
17: Oui, je suis désolé, j'ai été crevé hier. Tu fais quoi? Tu me manques.
0: Toi aussi tu me manques. Ton odeur, ton corps parfait, ton gros bolidon, je peux dire ça quand même, non? Qu'est-ce que c'est que ça, Kev,
17: bon,
0: en fait?
17: Lis juste les émojis, Chantal.
0: Alors,
17: les émojis.
0: Aubergine, goutte d'eau, abricot, abricot, pêche, pêche, qu'est-ce que c'est que ces conneries? C'est une liste de courses ou quoi?
17: En tout cas, je suis sûr qu'on se retrouvera un jour.
0: Si on doit se retrouver, on se retrouvera dans 10 ans, 15 ans, 30 ans, 35 ans, qui sait?
17: Bah moi je sais, Chanchon, ça va être complexe, hein.
0: Je t'emmerde.
17: Attends, mais les amis, franchement, je suis surpris, Chantal, tu maîtrises bien le langage texto, hein.
0: Ah bah oui, parce que maintenant, je bosse là-dedans.
17: Mais tu fais quoi?
0: Comme tout le monde, je suis influenceuse. TikTok, Insta, mime.
17: Attends, pousse, Chantal, tu fais quoi sur mime?
0: J'envoie les photos charmantes.
17: Mais attends, mais c'est-à-dire quel type de photo exactement?
0: Bah, par exemple, tu vois, il y a un gars qui m'a proposé de gagner 100 euros pour envoyer la photo de mes pieds.
17: Et alors, t'as fait quoi?
0: J'ai envoyé les photos des pieds de mon mari Michel. Et j'ai gagné 100 euros.

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2: Oui.
3: Bonjour monsieur, c'est bien l'Institut de Beauté ?
2: Oui.
3: Institut de Sondage Martin à l'appareil. On a enregistré votre numéro pour être sondé volontaire récurrent par téléphone.
2: Ah non, bah Institut de Sondage, non, pas du tout, je suis pas du tout intéressé.
3: Ah, parce que moi j'ai enregistré votre numéro dans notre base de données.
2: Oui.
3: Donc ce que je vais faire, je vais bloquer les appels sur votre ligne.
2: Très bien.
3: Comme ça vous serez tranquille, au moins vous recevrez plus d'appels.
2: Comment ça je ne recevrai plus d'appels ?
3: Bah je bloque cette ligne pour qu'elle ne puisse plus recevoir aucun coup de fil.
2: Attendez, je veux des appels pour des gens qui veulent prendre des rendez-vous.
3: Ah, sur ce numéro ?
2: Bah c'est une ligne professionnelle.
3: Oh là là, et vous me dites ça maintenant ?
2: Je vous dis ça maintenant.
3: Ah oui, bravo.
2: Mais c'est quoi cette arnaque ?
3: Non mais c'est vous me dites bloquer les appels.
2: Non. Alors, attendez.
4: Bonjour monsieur, on vous dit qu'on n'a pas fait, d'accord ? C'est bon ?
3: Ah, allô ?
4: Oui ?
3: Oui, bonjour monsieur.
4: On est occupé dans nos cabines, on a d'autres chats fouettés que de répondre à des sondages.
3: Bah, on est quand même un peu collègues.
4: Pourquoi ? Qu'est-ce que vous faites, vous ?
3: Bah, institut de sondage.
4: Oui, moi je suis institut de beauté.
3: Voilà, c'est ça, on est collègues d'institut, comme qui dirait.
4: Bah, moi je suis une technicienne de la beauté, je travaille avec mes mains, monsieur.
3: Eh bah, encore un point commun, moi aussi, en tant que technicien du téléphone, je travaille avec les doigts.
4: Bon, alors,
3: j'ai bloqué les appels entrants.
4: Alors, vous remettez tout comme c'était avant et on arrête cette discussion.
3: Ah, mais je peux pas.
4: Et pourquoi vous pouvez pas ?
3: Parce que vous m'avez demandé de bloquer les appels.
4: Je n'ai pas demandé de bloquer mon téléphone.
3: Oui, non, pas vous, mais votre collègue.
4: Faux !
3: Vrai ? Demandez au monsieur que j'avais avant vous.
4: Non, mais vous vous foutez de moi, là !
3: Oui, mais enfin, avouez que vous êtes pas clair.
4: Mais
3: parce
4: comment
3: que
4: ça, je suis pas clair ?
3: Un coup, faut bloquer. Un coup, faut plus bloquer.
4: Non, mais attendez. Bon. Oui.
3: Ah tiens, le monsieur d'avant.
2: Non, pas du tout.
3: C'est pas vous qui m'avez demandé de bloquer tous les appels ?
2: Non, je vous ai demandé de bloquer vos sondages.
3: Oh là, attendez, je vais voir avec mon patron parce que là... Patron !
5: Non, mais... Je peux pas mettre en haut-parleur, mais ça vaudrait le coup.
3: J'ai un client qui m'a demandé de bloquer tous ses appels, et là, il veut plus.
5: Non, bloquer les appels de sondage.
3: Bah oui, c'est pas ma faute, il a rien compris.
5: C'est pas ma faute, il a rien compris.
3: Non, il entend rien, je l'ai mis en attente, là.
5: Ouais, bah oui, comme ça, j'entends tout. C'est pas ma faute, il a rien compris. Non, mais en plus, il me prend pas une conne.
3: Allô ?
2: Oui ?
3: Merci d'avoir patienté, cher monsieur.
2: Ah ouais, alors ça, je trouve ça exceptionnel, parce que j'ai quand même entendu votre conversation avec votre patron.
3: Ah non.
2: Donc, me mettez pas ça sur le dos en me disant que c'est moi qui vous en demandais de tout bloquer.
3: Pardon, mais dit, c'est dit.
2: Ah oui, non, mais ça, c'est un peu facile. Hein. On va s'en arrêter là. De toute façon, je crois que je vais porter plainte. Comme ça, ça va être vite réglé.
3: Alors, on s'en arrête pas là. Il faut que je vous donne un numéro de téléphone.
2: Ah bah oui, donc c'est encore à moi de faire les démarches.
3: Pas du tout. Je vous donne votre nouveau numéro, celui sur lequel vous pourrez recevoir des appels.
2: Non, mais vous rigolez ou quoi ? C'est une ligne que j'ai depuis 30 ans. Je vais pas changer de numéro aujourd'hui.
3: Alors non, vous gardez votre ancien numéro pour passer des appels et sur le nouveau numéro, vous recevez les appels.
2: Mais non, mais attendez, mais vous, on marche sur la tête là. Moi, de toute façon, c'est pas compliqué, ça va finir en justice.
3: Oh, bah si c'est ça, je vous passe le patron.
2: Non.
3: Monsieur Martin ? Oui, monsieur Martin ? Il y a le monsieur qui a changé d'avis qui veut vous parler.
5: Oh, non. C'est pas moi qui ai changé d'avis qui veut parler.
3: Oui, allô ?
2: Oui.
3: Bonjour monsieur Martin à l'appareil. Je suis le patron de monsieur Martin.
2: Alors déjà, c'est madame. Ensuite, c'est marrant parce que votre collaborateur a exactement la même voix.
3: Normal, c'est mon beau-frère. C'est pour ça que j'ai été obligé de l'embaucher d'ailleurs.
2: Bon, arrêtez de me prendre pour une conne là.
3: Alors, pardon monsieur, il y a qu'un con et c'est monsieur Martin.
2: Non, c'est madame. Moi, c'est madame.
3: Ah, bah je peux pas deviner non plus.
2: Ah bah non, excusez-moi, c'est vrai que j'ai vraiment une voix de mec, non mais.
3: Bon bref, bon. Je vous donne votre nouveau numéro qui sera d'ailleurs un numéro surtaxé.
2: Non, mais vous rigolez ou quoi ?
3: Ah bien sûr.
2: Vous êtes vraiment des branquignoles.
3: Oh, attendez, Martin ! Oui, Martin ! Le monsieur dit qu'on est des Espagnols !
2: Oh, vous m'emmerdez !

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2: Quand j'étudiais, moi je lisais un peu de Platon, après hop, j'allais faire un saut à l'élastique. Si, j'aime bien faire du saut à l'élastique, ça me détend. Oh, j'en ai d'autres, hein, j'en ai d'autres. Et alors, c'est vrai, j'ai fait un saut à l'élastique au pont.

0: Donc au moment où je suis parti, que je pouvais plus revenir, hein. Ah oui, il n'y a que dans les dessins animés que tu peux revenir, t'as remarqué? Et il se fait, ah, hop, il remonte. Mais là, tu peux pas, toi. Donc, au moment où je suis parti, je ne pouvais plus revenir, le mec m'a fait, non, attends, le mousqueton. Et moi, je suis descendu avec ça sous le bras, tu vois. C'est-à-dire, pendant 120 mètres, j'ai dit, le mousqueton, c'est à moi qui parle. Là aussi, j'ai vieilli de 4 ans, tu peux y aller, toi. Et toi, le saut élastique, ben, c'est un bon exemple, mesdames et messieurs, parce que ça, eh ben, c'est un truc qu'on ne pouvait pas faire avant les applications de la culture. Avant, souvenez-vous, on était obligé de regarder les champions à la jumelle ou alors à la télévision, tu vois, alors que maintenant, grâce à la technique, on peut prendre la place des champions. Moi, j'ai fait des baptêmes de tout comme ça. J'ai fait des baptêmes d'ULM, des baptêmes de deltaplane, j'ai fait un baptême de chute libre. Mesdames et messieurs, 3500 mètres, 40 secondes de chute libre. Ça aussi, c'est rock'n'roll, hein. Et, écoute, on vit une époque extraordinaire. Moi, je me suis pointé, je dis au mec, bonjour monsieur, je voudrais faire un saut. Il m'a dit, pas de problème. Donc, tout de suite, on t'attache avec un gars. Alors, au début, on essaye dans un avion en bois. C'est une maquette d'avion, pour se positionner dans le machin. Et dix minutes après, on te monte dans un petit avion avec un gros moteur comme ça, il te monte à 3500 mètres en deux coups de cuillère à peau. Toi, tu décompresses toutes les 5 secondes, t'es là. T'as les oreilles qui explosent. Et tu vas dire, t'arrives à 3500 mètres, il n'y a plus d'air. T'es là. Tu dis, je suis monté à pied ou quoi? Ah, je te jure, il meule, il fait moins 2. Tu dis, qu'est-ce que je branle là? T'as un gros barbu qui est accroché derrière toi, serré, toi. Tu sens son souffle chaud sur ta nuque, tu vois. T'as des trucs qui te passent par la tête, tu dis, pourvu qu'ils tendent pas quelque chose pendant la descente. Et alors, il y a un moment qui est terrible, c'est le moment, il y a un moment, l'avion, il se stabilise, tu vois. Et alors là, c'est terrible parce qu'on s'approche de la sortie et là, tu pends de l'avion. C'est-à-dire, le moniteur, lui, il est encore assis sur le bord. Mais toi, tu pends comme un con, t'attends. Et à ce moment-là, tu vois, le gros barbu derrière, tu l'aimes. Tu l'aimes. Je te jure, il a des boutons plein la gueule, tu le trouves beau, sympa, il te ferait signer n'importe quoi, t'es d'accord. Tu comprends, c'est lui qui va ouvrir le torchon, donc toi, t'as un petit peu... Et alors, il y a un moment, tu pars. Alors là, tu fais pas semblant. Hein. Tu pars, c'est à une vitesse, c'est comme quand tu mets un suppôt à la glycérine, tu vois. Et puis des fois, tu l'enfonces pas assez loin, hop, il ressort. Non, c'est pour vous donner une idée de la vitesse, tu vois. Et alors là, t'es parti, 40 secondes. Alors, 40 secondes, c'est génial. C'est immense, 40 secondes, tu vois, on a du temps. Hein? D'ailleurs, le mec, il te fait faire un tour d'un côté, hop, tu fais un tour de l'autre. On a le temps de se parler. Le mec, il te fait « Top, bon !» Il fait « Ouais, bon, bon !» Avec un grand fil de baffe, tu sais, qui part chaque sur une minute. D'ailleurs, c'est à ça qu'on les reconnaît, les moniteurs de chute libre. Si vous voyez un gars dans la rue avec des lunettes, avec des grands fils comme ça de... Vous êtes moniteur de chute libre, vous. J'ai reconnu, tu vois, au fil de... Il y a aussi un autre moment qui est vachement impressionnant, vous verrez, si vous le faites un jour. C'est le moment où il ouvre le torchon. Tu passes de 220 km/h à 30 km/h en 2,8 secondes. C'est le temps que le torchon, il se déplie. Toi, ça te fait un freinage. Toi, j'aime autant te dire, celui qui a laissé une roubignole sous la sangle. Là, on entend la déflagration à plusieurs kilomètres. Hein. Même du bas, on entend POUM. On dit, tiens, encore une roubignole qui a pété. Là, j'aime autant dire, le gars, au deuxième saut, il range après. Hein. Il fait comme on y a dit. Hein. Il serre les cale-pieds. Tu me diras, quand il n'y en a plus qu'une, c'est plus facile à positionner. Vas-y, toi, et alors? Et alors, il y a un autre moment aussi, il faut quand même faire gaffe, c'est le temps. Hein, c'est-à-dire que je dis 40 secondes, c'est vrai que c'est 40 secondes, faut pas insister. Hein. Ça, c'est le genre de sport, si tu t'endors un petit peu, tu fais deux sports de suite. Tu fais chute libre et spéléologie tout de suite derrière.
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2: Oui, bonjour, monsieur Front, c'est docteur Frontini. Vous me voyez bien, là? Hein? Sur Skype? C'est pas évident, hein, parce qu'on n'a pas toujours une bonne connexion.

0: Ah ben, scret, à Lille, Maurice. Bien. Vous êtes assis, monsieur Front, hein. En même temps, hein, c'est normal, vous êtes en chaise roulante, alors je dirais ça roule. Hein, toujours des petites plaisanteries, surtout quand on a des... à annoncer. Bien. J'ai reçu vos résultats, hein. C'est pas à voir, hein, quand même. Hein. Alors, vous voyez ce qui s'appelle dans notre jargon médical, hein, généralisé. Hein. Ah bon, rassurez-vous, hein, il vous reste quand même à vivre, hein, quand même. Hein. Alors, pensez quand même, soyez prudents, pensez matin, midi, soir à prendre vos gélules, hein, vos trois, on se réveille avec les quatre, où seront bons, on se réveille à Sirène et hein, surtout ne mélangez pas avec les francs, on sera et les prix, ça se réveille, hein. Sinon, vous risquez de atroce souffrance, hein. Bien, je vous donnais mon numéro, hein, c'est un numéro d'urgence, hein, notez bien. 06 Fronceret 47 Fronceret 3 Fronceret. Hein, notez-le bien, ça peut vous sauver la vie quand même. Hein. Bien, bonnes vacances. Non, ça c'est pour moi. Bon repos, hein, c'est pratique ce Skype, au moins les choses sont dites clairement.
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12: On a failli être cambriolé. Ouais. Alors je sais, failli, vous demandez toujours un petit peu qu'est-ce qui s'est passé. Parce que le mec ouvre la porte et ça sent le chômage. Bon allez. Non, les mecs, ils sont venus comme ça, un tournevis, un pied de biche. Ils ont ouvert la porte, sauf qu'on était là. J'étais avec mon assiette à la main, tu vois. Tu sais, j'ai même douté, tu vois. Je suis peut-être chez lui, tu vois. Tu sais, je regarde, on aurait les mêmes meubles. La même meuf, non. Je regarde ma copine, je lui dis, on est chez nous, monsieur. Bah, faut partir. Et là, ma copine, elle lui dit, t'es qui, toi? Et le gars, il répond en six mots. Je suis, bon là, ça va, je suis, ça va. Ta mère, la pute, j'aurais jamais dit ça. Après, faut le comprendre, le gars, il arrive sur son lieu de travail. Ah ouais, mais il ouvre la porte de son bureau, il y a une meuf qui lui pose une question. Enfin, moi, j'arrive au boulot, il y a Monique de la Conta qui me dit, ça va, t'as passé un bon week-end? Ta mère, la pute, Monique. Mais bon, ma meuf, c'est pas Monique, ma meuf, c'est une brute. Elle lui a dit, elle a dit quoi? Le mec, il a dit, j'ai dit ta mère, la grosse pute, il est con, à un moment donné. Il est parti en courant, ma meuf, elle est partie en courant. Moi, j'ai mis mon assiette au micro-ondes. 30 secondes, histoire que ça soit bien chaud, tu vois. Et là, je vois ma meuf, elle m'appelle. Je suis pas con, je réponds. Elle me dit, qu'est-ce que tu fous? Qu'est-ce que tu fous? Qu'est-ce que tu fous? Je dis, ah bah t'as raison, 2 minutes, sinon ça va pas être chaud, c'est un petit micro-ondes. En plus, j'ai oublié la cloche et tout, je vais me faire engueuler. Elle me dit, mais non, mais t'es trop con, je le tiens, on va lui péter la gueule. Et je la vois en FaceTime, alors c'est qui la putain? C'est qui la pute? Et l'autre, c'est moi la pute, c'est moi la pute. C'est qui la grosse pute? C'est moi la grosse pute. Je suis ta petite salope. J'ai dit, oh oh chérie, non, non, oh oh, c'est moi ta petite salope. Après, je lui dis, ça va, t'es pas en danger? Elle me dit, non, je ne suis pas en danger. Je suis le danger. Tu sais, j'avais qu'une seule peur, c'est qu'elle le ramène à la maison. C'est notre salope maintenant! Aidez-moi, monsieur! Non, rassurez-vous, il est mort. Non, la vraie histoire, c'est que je l'ai coursé. Mais quand tu courses quelqu'un et t'es gros, c'est insupportable. T'as beau courir pour lui, tu dis, mais je le rattraperai donc jamais, quoi. À part si le gars trébuche, mais je vais trébucher sur lui, donc à un moment donné. Pas pratique, tu vois, pas pratique. Bon, ouais, je finis avec une petite blague body positive parce que j'ai vu qu'il y avait quelques gros quand même ce soir. Et, non, on s'est repérés. On s'est fait des petits signes comme ça, se frotter le ventre. Non, bah en vrai, dites-vous une chose. Si vous avez un petit bourrelet, un petit truc qui vous dérange, dites-vous une chose. Si vous êtes en haut de l'escalier, vous dites « Ah, j'ai oublié quelque chose dans la voiture. » Que vous descendez l'escalier, que vous allez jusqu'à la voiture, que vous revenez jusqu'à l'escalier, que vous remontez l'escalier, vous n'êtes pas gros. Un vrai gros se dira « Tant pis. » Attends. J'irai chercher le bébé demain.
8: Merci beaucoup les amis, merci bien.
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14: Mais là, je vous dis, officiellement, le monde est en train de partir en couille. Sur le fond, je sens que c'est en train de partir en couille. Je sens l'odeur de la merde. Tu sais pourquoi on est dans la merde maintenant et pourquoi ça part en couille? C'est pourquoi, viens, je vais vous le dire. C'est parce que nous sommes officiellement, messieurs, dames, je ne sais pas si vous avez noté, nous sommes officiellement rentrés dans le monde de la tolérance. Sur le principe, tu me diras, c'est bien la tolérance. Mais le piège est là. Il ne faut pas être tolérant, il faut être tolérant. C'est un autre niveau. Là, il y a un nouveau style d'être humain qui me fait mourir de rire, là. Je vais vous en parler, mais avant, je dois vous prévenir. Là, on rentre officiellement dans une zone rouge. Vous me connaissez, il y en aura 628 000 ce soir. Mais là, c'est une grosse zone rouge. Je vous le dis. Alors, les gens... En tout cas, ceux... Non, ne commencez pas. Peut-être quelqu'un filme, donc on aurait été discret. Ce dont je veux qu'on parle, et c'est pas les transgenres. Tu vois, je t'avais des jaunes rouges, non. Les transgenres, non, j'ai rien, pas de... Nickel. Alors, moi, je veux qu'on parle de la version premium. Oui, il y a un niveau après. Ce sont les xénogenres. Je blague pas. Eux, ils se considèrent comme autre chose que nous. Genre, renard. C'est une proposition artistique. Renard. Écoutez-moi bien, ce que je vais dire, ça va être un peu blessant. Mais soyons honnêtes, il n'y a que chez vous, les blancs, qu'il y a des trucs comme ça. C'est la vérité. Pardonnez-moi. C'est super. C'est top. C'est top. Top. Les blancs, soyez bénis. Écoutez-moi bien, ceux qui chient sur les blancs, je les maudis. Parce que s'il n'y avait pas les blancs dans les humains, il n'y aurait pas d'ambiance. Et que vous transformez en elfe pour amuser tout le monde, c'est ça qui... C'est de vous être le sel dans la soupe de l'humanité et le blanc, c'est super. Y'a que chez vous, c'est des renards, c'est super, hein. C'est génial. Ah, mais quand il y avait deux renards au Congo, on les a bouffés, hein, vous tout de suite. Ah, ça allait vite. Alors, en même temps, imagine, t'arrives en Côte d'Ivoire dessus, un poulet. Oh. Hey, ce sera le coming out le plus rapide de l'histoire. Le mec qui fait l'annonce à midi, barbecue à midi 2. Arrêtez, vous avez pas compris, arrêtez. Tu as dit poulet, non? Hein, voilà, marinade. Donc là, il y a des renards. Et on va rien dire, quoi. C'est là. Ah, c'est super. Vous allez vous niquer bêtement avec cette histoire de tolérance là, je vous le dis. Les renards, c'est génial cette histoire. Et donc là on va rien dire. Comment on devient renard? C'est pour ça, c'est des gens, c'est sûr, ils font pas les 8 heures de sommeil. Non, moi je pense que eux ils dorment 4h30 max. C'est bon, je suis prêt. Recouche-toi Michel, t'es en train de te greffer une moustache de lapin, je pense qu'il faut que tu souffles. Et au réveil, tu prends ton guranzon, ok? J'ai fait ce sketch à Palam à l'époque pour le rodé, un mec qui s'est levé qui m'a dit « T'es transforme !» D'ailleurs, je connaissais même pas ce mot. Je me suis levé ce matin, j'étais un noir en surcharge pondérale, ça j'ai. Mais alors, transforme, ça passe par le wifi, comment on attrape ce truc? Je trouve que ça veut dire quoi, transforme? Que je suis contre? Mais comment ça? J'en ai strictement... Bien sûr, qu'est-ce que tu veux que ça me foute, un mec qui dit que c'est un renard? C'est même plutôt marrant. Tant que tu viens pas bouffer mon fromage. T'es ce que tu veux, j'ai aucun problème. On dit que t'es ce que tu veux, je suis... Bien sûr, c'est important de respecter la... Donc on dit que tu es ce que tu veux. On peut dire que t'es un lion même. Après, je pense que si on te fout dans une savane avec de vrais lions, eux, ils vont être transphobes. Attention. Faut se concentrer, attention, hein, ça va. Je pense que Mufasa, il va aller vite, hein. Il va dire un seul mot, ketchup, voilà, ça va. Pour mariner son repas, ça va aller vite. Hein. Mais on dit ce que t'es ce que tu veux, parce que moi je suis... Absolument, on dit que t'es ce que tu veux, on peut même dire que t'es un poisson. Après je pense que si on te fout sous l'eau pendant 15 minutes, il se peut que la vérité surgisse au visage. Mais qu'est-ce qu'il y a, les mots, on n'arrive pas à respirer sous l'eau? T'as vu, ça marche pas en tatouage, les branchies, hein? Mais non, mais attends. Surtout que c'est quoi cette histoire-là? Pourquoi est-ce que dès qu'on se fout de la gueule de quelqu'un, maintenant il y a des grands mots comme ça qui arrivent? C'est quoi cette histoire? Moi je suis humoriste. Vous me payez pour me foutre de la gueule de tout et de tout le monde, c'est vrai ou pas? Donc moi, je le fais. Je me fous de la gueule des Noirs, des Blancs, des Arabes. Les Juifs, ça arrive. J'ai pas encore fait, mais c'est sûr. Ça arrive. Donc s'il y a un nouveau style d'être humain, il y a un nouveau style de blague. Surtout que nous, on se connaît. Les humains, on se connaît. Si t'arrives devant un groupe d'humains qui n'avaient jamais entendu ça avant, et que tu fais « En tous les cas, je voulais dire que je suis une huître, on peut se foutre de toi 2 heures quand même, hein ?» Comment ça, on devrait pas se moquer? Regarde-moi faire. Moi, je pense que les renards, c'est des gens, ils doivent beaucoup d'argent. Et ils se sont dit, le dernier moyen de plus payer, c'est de nous quitter. Tu vois le truc ou pas? Hein? Paye ton loyer! Les oiseaux n'ont pas de dette. Envoie-le-toi, envoie-le-toi. Tu me dois 6 mois de retard. Coucou!
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15: Je me présente, je m'appelle Coco. Mon kiff à moi, c'est d'éclater les gens. Faut que je vous raconte la plus grande éclatante que j'ai faite de ma vie. C'était il y a pas longtemps, j'ai organisé ce qu'on appelle chez nous la bar mitzvah, la communion de mon fils. Je les ai éclatés. Mais quand je dis je les ai éclatés, je les ai éclatés. J'ai attrapé mon fils, la veille de sa communion, je lui ai dit Wesley Kevin Smith, viens je te parle. Ton père, pour ta communion, il va t'éclater. Tu sais ce que ça veut dire ou pas? Combien il va dépenser papa? Combien? Va dire à tout le monde combien va dépenser papa. Mais attention, j'ai fait un truc, c'était Euro Disney en communion. Bon, il fallait commencer par la prière et tout, on était obligé de le faire, qu'est-ce que tu vas faire? Je l'ai fait. Moi, je voulais pas le faire, moi, je me suis dit comment je vais éclater les gens dans une prière. À la fin, j'avais de quoi les éclater, je voulais dépenser, mais j'ai trouvé de quoi les éclater même dans un lieu de prière. J'ai analysé les fêtes chez nous, je me suis dit à chaque fois qu'il y a une fête chez nous, même dans la prière, les gens ils se la jouent, ils disent non, on avait un grand rabbin, attention, nous on avait le plus grand des rabbins. L'autre dit, c'est malade, non, nous on avait un grand rabbin, et l'autre dit, nous on avait le deux. Mais chez nous, il n'y a pas de petit rabbin ou quoi? Moi j'ai dit, je vais les éclater, je leur ai amené un petit rabbin. Et je voulais que le rabbin soit beau gosse, c'était un kiff. J'avais jamais vu de rabbin beau gosse, je voulais un rabbin beau gosse. J'ai passé un coup de fil à Los Angeles dans une agence de petits rabbins beau gosse. Ils m'ont envoyé un rabbin, mais comment te le décrire? C'est genre Calvin Klein, il le voit, il devient religieux. C'est un truc... Je l'ai fait venir en Concorde, tout seul. Je voulais qu'il soit seul dans le Concorde. J'ai acheté toutes les... Je voulais l'éclater avant qu'il arrive. Il est arrivé, on lui a fait un tapis rouge. Mais quel tapis rouge? C'était un tapis rouge, il partait de Roissy, terminé au but de Chaumont. C'était un truc de fou. Attention, le carton d'invitation. J'ai pas envoyé un carton en carton dans une enveloppe par la poste avec le timbre. C'est le Moyen-Âge, ça. Y a plus. Moi, j'ai envoyé un carton à chaque invité. Mais quand je dis un carton, il a reçu chez lui un carton. Il a reçu un carton. Dedans, il y avait un ordinateur portable qui s'ouvrait comme un carton. Sur l'écran, il y avait l'invitation. Tu cliques, il s'en va. Le carton réponse par Internet. Directement, il atterrit dans une salle avec des écrans de contrôle dans laquelle il y avait un ingénieur en informatique que j'ai fait venir lui aussi des États-Unis. Bon, encore deux chiens, ça tient. Mais non, parce que j'aime pas me vanter. Bon, attention, on n'a pas invité non plus des 1000 et des 100. On était quoi, 8600? Attention, les gens, ils sont arrivés, ils étaient comme des fous, ils sont arrivés au cocktail. Il y avait des buffets de tous les pays du monde, même des pays que je connaissais pas, ils étaient représentés par un buffet, attention. Mais j'avais briefé le traiteur, je lui avais dit, il faut que tu me les éclates. Il m'a dit, mais je suis le top en France. Je lui ai dit, amène-moi le top d'ailleurs, je veux les éclater. Il m'a dit, il y a un traiteur conceptuel post-moderne, contemporain, il habite à New York, vous le faites venir, il va vous les éclater. J'ai dit, ok, d'accord, on l'a fait venir. Il nous a fait une table, un buffet conceptuel post-moderne, contemporain, c'était une table, une nappe blanche dessus et rien. Il y avait 1000 personnes autour qui disaient « La coco, il nous a éclaté !» J'étais comme des fous. Après, attention, l'ambiance, la fête, la soirée, une folie. Après, les gens sont rentrés, on a baissé la lumière, projection d'un film sur la vie de mon fils. Sur ma vie, enfin le film sur sa vie, mais sur ma vie qu'on l'a fait. Réalisé par Steven Spielberg. Ça retraçait l'enfance de mon fils jusqu'à ses 12 ans, ça s'appelait Judaic Park. Après, entrée triomphale de mon fils, il est arrivé en saut à l'élastique, on n'avait jamais vu ça. Bon, il s'est un peu éclaté. Il est arrivé dans un costume 5 pièces. Il y avait au moins 200 poches dans le costume. Pour les cadeaux, les enveloppes, tu es malade. Maintenant, le pauvre petit à minuit et demi, il avait 600 000 sur lui, il pouvait plus bouger, il était comme là. C'est une vie pour un enfant, j'ai dit qu'on aime le décharger comme le ramadan, ramadan quoi. Attention. Après, on a fait cette fameuse tradition qu'on fait très souvent chez nous. Pour ceux qui la connaissent pas, je vais l'expliquer. Quand il y a une fête chez nous, on prend la personne qui fait la fête, on la met sur une chaise, on la soulève, et plus elle a peur, et plus on la soulève. Oh, c'est une manière de manifester la joie, ça veut dire qu'on est heureux. Mais moi, je me dis, si ça veut dire qu'on est heureux, pourquoi on le fait pas même quand il n'y a pas de fête? Tu rentres chez toi un soir. Tu te sens bien, t'es heureux, tu t'assois sur une chaise. Tu dis à ta femme, soulève-moi chérie, je suis heureux. Attention, mais les gens ils ont dansé jusqu'à 10h du matin, c'était un lundi en plus, je les ai éclatés. Mais pourquoi ils ont dansé jusqu'à 10h du matin un lundi? J'avais fait fériériser le lendemain. J'étais à la préfecture 6 mois avant, j'ai dit, dites-moi, lundi 8 août, c'est pas férié? Il m'a dit non, je lui dis, combien férié, je n'en prie, combien, combien? Il me l'a fériérisé. Et je les ai éclatés toute la soirée, mais cette soirée, elle a été à l'image de ma vie, de comment je les ai éclatés, leur montrer mon argent que j'ai gagné, que j'ai... Et je les ai éclatés. Je les ai éclatés. Le seul truc, c'est que moi, je m'éclate pas, putain.
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2: Le parquet a requis du sursis contre les trois prévenus dans le procès pour harcèlement moral à la mairie de Saint-Paul. Explosion à Monaco, la principale suspecte est une Ukrainienne de 39 ans, localisée en Allemagne. Côté météo, demain matin, on aura quelques averses dans l'Est et du soleil dans l'Ouest. Bonsoir à toutes et à la une. Après deux renvois, le procès pour harcèlement moral et complicité à la mairie de Saint-Paul se tient ce vendredi. 6 mois d'emprisonnement avec sursis ont été requis contre l'ex-directrice générale des services de la mairie et 3 mois avec sursis contre le deuxième adjoint et le directeur de cabinet du maire, jugés pour harcèlement moral et complicité. La décision sera mise en délibéré. Le calendrier est désormais fixé pour la campagne sucrière 2026. Le coup d'envoi sera donné le 8 juillet dans le nord et l'est, puis le 13 juillet dans le sud. Cette décision a été validée à l'issue d'une réunion entre les différentes parties prenantes. Dans l'Hexagone, 2025 morts supplémentaires pendant la semaine du 22 juin, au cours de laquelle la France était accablée de chaleur. C'est la ministre de la Santé qui l'a annoncé ce vendredi. Le sud de l'Hexagone, ravagé par les flammes, près de 1000 hectares partis en fumée dans l'Aude. Le ministre de l'Intérieur, Laurent Nunez, est d'ailleurs attendu ce vendredi sur place. Le premier ministre Sébastien Lecornu a précisé que 7000 départs de feu avaient été repérés alors que nous ne sommes qu'en début juillet. À retenir, le suspect qui a posé la bombe dans ce hall d'immeuble à Monaco lundi soir est identifié. Un mandat d'arrêt a été émis contre cette personne. Il s'agit en l'occurrence d'une femme d'une trentaine d'années d'origine ukrainienne. Rappelons que parmi les 3 victimes blessées, il y a un richissime homme d'affaires, lui aussi ukrainien. La suspecte se serait rendue en Allemagne. Elle fait désormais l'objet d'un mandat d'arrêt international. Selon le procureur adjoint de Monaco, elle n'aurait pas agi seule. Coupe du monde. 4 jours après l'élimination de l'Allemagne, le sélectionneur démissionne. Et les matchs de ce soir en 16e de finale, on aura Australie-Égypte, l'Argentine affrontera les îles du Cap et la Colombie fera face au Ghana.
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2: Demain, les averses sont présentes au petit matin dans l'Est et elles s'estompent au fil de la matinée. Dans l'Ouest, on aura du soleil. L'après-midi, les nuages s'installent sur le relief avec des averses. Les températures sont agréables en journée avec 15 à 17 degrés au Maïdo ou au volcan. 22 à 24 degrés dans les cirques et 26 à 28 degrés en bord de mer.
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6: Bonjour à toutes, bonjour à tous. Le CRGT vous informe que sur la RN 2002 à Saint-Benoît, lieu dit la Cabane, il y aura des travaux de reconstruction de l'ouvrage de franchissement de la ravine Harmonie jusqu'à la fin du mois de juillet. Un alternat permanent est mis en place. Soyez prudents, surtout de nuit, par la visibilité réduite dans le secteur. Et puis on termine sur la RN 2 à Saint-Philippe, rue Le Comte de Lille, au niveau de la future maison de la Veillée jusqu'à l'église de Saint-Philippe. Il y aura des travaux de réfection de trottoir jusqu'au vendredi 31 juillet. Un alternat sera mis en place de 7h à 16h. La vitesse a baissé à 30 km/h dans la zone du chantier et le stationnement est également interdit des deux côtés du tronçon. Avec tout ça, patience, prudence et redoublez de vigilance au volant.
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7: Le gros qui se barre avec le pull bleu, là. Suis, le, non, l'autre, la, suis, bon, tant pis.
8: Oui, je sais, j'ai l'air un peu con. Non, mais l'uniforme, il est pour beaucoup. Hein. Non, parce que ma femme me dit toujours, t'as signé sans réfléchir. Alors. Hey, j'ai demandé aux autres, ils ont fait pareil, hein. Si on avait réfléchi, on n'aurait pas signé, faut pas nous prendre pour des cons, quand même. Remarquez, on rentre pas comme ça, la police, hein. Il y a les examens et tout, on passe dans les six-chottes, hein. Moi, je suis passé devant un, il m'a dit, combien j'ai de doigts. Alors, il y a les examens, hein. J'ai dit, je sais pas, 15. Il m'a dit, bon, signez-la, 15 ans. J'ai eu du bol, hein, parce que j'ai dit ça au hasard. J'aurais pu avoir tout faux, hein. Eh, c'est bien, l'uniforme, c'est pour draguer. Les gonzesses. Hop là-bas, la blonde avec le gosse au pied. Oui, vous avez au papier, je suis de la police. Voyons voir. Ginette. Ah, joli nom, Ginette. Ah, c'est votre petit frère, hein? Votre fils. Bon, circulez. Non, là, c'est un mauvais exemple, mais d'habitude, ça marche. Mais la police, c'est trop ingrat comme métier. C'est vrai, c'est ingrat, la police. Parce que, par exemple, parce que je vois, parce que les gens, ils nous aiment pas. C'est con, hein, parce que nous, on est là pour les protéger. Hein. Eh bien, remarquez, les gens, plus il y a de flics autour d'eux, plus ils ont peur. C'est flagrant, c'est dans les manifs. Les gens, ils ont peur. Hein. Parce que nous, on est là, bon, on est obligé de taper. Hein. On le fait pas pour le plaisir. Hein. On est obligé. Hein. Et en plus, on est obligé de faire grave parce qu'il y a les fils dégradés, ils ont les cheveux longs, on les reconnaît pas. Hein. Et puis, il y a les appariteurs. C'est les mecs payés par la police en civil. Ils cassent les carreaux, après on dit que c'est les étudiants, tout ça. Alors, on est obligé de faire vachement grave. Hein. Eh ben dis, tu vois pas qu'on t'apprête sur la gueule d'un flic et... Voilà, bah, c'est la crise et une fois, c'est arrivé, on a tapé sur un flic. Voilà la crise. Ils ont dit que c'était une bavure. T'aurais vu la gueule de la bavure et... Moi, ça m'a passé l'envie de baver, hein. Ah, je bafume, maintenant, impeccable. Non, mais on est une bande de jeunes, on se fend la gueule. Je vois parce que, par exemple, il y a les gens, ils disent « La police, c'est un refuge pour les alcooliques qu'on n'a pas voulu à la SNCF et au PTT. » Eh ben, je vais vous dire franchement, c'est exagéré. Parce que moi, je vois, hein, je suis pas dans un gros commissariat, mais je vois rien qu'au commissariat que je suis, il y en a au moins... Que je dise pas de bêtises, il y en a au moins 4 qui boivent pas. Ah bah c'est comme dans tous les troupeaux, hein. Il y a des brebis galeuses. Nous on a Robert, le grand, il est marrant. L'autre jour il arrive, il gueulait. J'en ai eu un. Il avait arrêté un mec pour état d'ivresse qui était plus bourré que lui. Vachement rare. Faut dire que le mec il en tenait une belle. Hein. Il l'avait ramené, t'es sympa. Raymond, il s'appelait cheveux courts, moustache, charcutier, sympa. On y a payé le coup et tout. Alors, Robert, il disait, mais faut pas rien, ça c'est que t'as l'ivresse. Alors l'autre, il disait, ben justement, je me dépêche de ramener parce que vu que je suis là, je suis, je risquerai d'avoir un accident. Après, ils ont fait un concours de ballons, dit, t'aurais vu la gueule des ballons. Ouais. Il y avait des couleurs, c'était même pas marqué dans le manuel. C'est Robert qui a gagné. Ah non, mais il est balèze au ballon. Hein. Il s'entraîne. Oh, on se fend la gueule. L'autre jour, il y a un bicnit, il vient pour changer une carte d'identité. Alors Robert, il dit, parce que Robert, il déconne tout le temps. Alors Robert, il dit, hé, hey, tu me donneras l'adresse de ton coiffeur. On y a cassé la gueule, on s'est marré. Ah non, mais on fait gaffe, hein. On tape avec le plat de la main comme ça dans les côtes. Alors ça fait vachement mal, mais ça fait pas de traces. Ah non, parce qu'on n'a pas le droit aux traces. Parce que les mecs, quand ils ont des traces, ils, pareil, peuvent porter plainte. Ok, faudrait qu'ils viennent au commissariat hein, pour porter plainte. Je les plains, les mecs. Non, dans l'ensemble, ils viennent pas, on n'a pas à se plaindre. Alors après, on l'avait attaché à la grille, alors Robert a été chercher sa tondeuse, parce que Robert a une tondeuse. Mais ça, c'est à lui, hein, c'est pas fourni. Alors, l'autre, il a les miques. Non, il a pas coupé, parce qu'une fois, il y en avait un, il avait coupé les cheveux d'un bicnit, et ben, il a eu un avertissement. Hein. Ah non, mais on rigole pas avec ces trucs-là. Parce que, au bout de 30 avertissements, on peut avoir un blâme. Et au bout de 30 blâmes, on passe devant un conseil de discipline, on peut être dégradé. Robert, il est pas gradé, lui, alors. Eh, c'est un métier où on en voit quand même des drôles. Tiens, l'autre jour, j'étais de faction à une intersection affectée à la surveillance des usagers. En clair, je bulais un carrefour. Il arrive un mec qui tournait autour de moi avec un papelard. On aurait dit qu'il cherchait une rue ou quelque chose. Il n'osait pas s'adresser à moi. On aurait dit qu'il avait peur. Vous voyez, genre un type louche, un peu basané, vous voyez. Parce que nous, on nous apprend à reconnaître les mecs louches. Hein. Attention. Celui-là, si vous voulez, n'était pas franchement louche, mais était franchement basané. Hein. Alors, je disais rien. Il s'approche, il tourne. Et puis alors, je sentais qu'il n'osait pas. Et il venait, mais il y venait tout doucement, vous voyez. C'était le genre de mec patibulaire, tu vois, mais presque. Hein? Finalement, il s'amène et puis il me dit « Pardon, monsieur Agent, s'il vous plaît. Excusez-moi, s'il vous plaît. Est-ce qu'il s'il vous plaît, vous pouvez m'indiquer à celui-là qu'il est le commissariat de police le plus proche, s'il vous plaît. Excusez-moi, parce que j'ai à part de mon papier d'identité, je dois en faire une déclaration, s'il vous plaît, excusez-moi. » Je me suis dit, toi, mon petit gars, t'as pas la conscience tranquille. J'ai dit, ouais, vous avez au papier. Il les avait pas, lui, on se l'a emmené au commissariat. Oh.
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3: J'ai fait le maximum pour me présenter sous mon meilleur jour, parce que je sais que ça va pas être simple, hein, je suis pas con. Hein. Bah, célibataire, 50 ans, ça va pas ensemble, hein, je le sais. Puis surtout, je sais ce que je vaux sur le marché, hein, je suis pas con. Hein. Oui, oh, bah, ça va, je sais que je suis pas un avion chasse, comme on dit. Non, non, si on part dans les métaphores aéronautiques, moi je serais plutôt un Canadair dans ce cas. C'est-à-dire que oui, ça fait du bruit, ça vole pas haut, mais enfin t'es quand même bien content quand tu dois arriver le Canadair, pardon. Hein. Ah bah si, ça soulage, hein. Quand il arrive derrière la colline, on est... Ah, dis, hein. Ça dépanne. Le voilà. Le voilà. Donc, franchement, quand j'y pense, c'est tout moi, le Canadair, en fait. Capacité d'absorption, 6000 litres en 12 secondes. Voilà. Bon, le problème, là, c'est que le Canadair, il a pris un petit coup dans l'aile, là, c'est sûr, 50 balais, là, ça y est, il a des heures de vol, comment dire. En plus, moi, la dernière fois que j'étais célibataire, j'avais quoi? J'avais... Oui, j'avais 30 ans, tu vois, donc l'offre était jolie. Là, yeah! Ben là, j'ai réalisé qu'il allait falloir que j'en prenne un de mon âge. Moi, je veux pas sortir avec un vieux, je vous le dis, hein, ça m'intéresse pas, ça me dégoûte. Non, franchement, ça pique, ça sent pas bon, ça ronfle. Non, ça m'intéresse pas, je vous le dis. Alors, quand c'est ton vieux à toi, c'est pas pareil, mesdames, attention. Non, non, non, quand c'est ton vieux que t'as connu jeune, ça n'a rien à voir. Parce que tu t'as vieilli en même temps que lui, voilà. Puis clairement, tu vis dans les souvenirs. Oh, donc ça, je respecte. D'ailleurs, petit conseil, gardez-le, votre vieux, mesdames. S'il marche encore, gardez-le, franchement. Ah si, soyez dans une démarche éco-responsable. S'il vous plaît, hein, on remplace pas, on répare, d'accord? Parce que franchement, le jour où tu veux en changer, je peux te dire qu'il n'y a plus grand-chose en magasin. Hein. Digling, digling, digling. Bonjour. Bonjour madame, bonjour. Qu'est-ce qui vous reste en 48? 50, peut-être, je sais pas, peu importe. 48, 50, disons. Ça? Ça? C'est tout? Putain, j'ai cru que c'était les invendus, moi, ça. Bah parce qu'il n'y a rien, puis parce que c'est dégueulasse, ça a déjà été porté, non? C'est de la fripe, hein? Bah, c'est tout distendu, regardez-moi ça, il n'y a plus de forme. C'est tout, ça bouloche, madame, ça peluche. Je le vois d'ici, et puis vous avez du gris, qu'est-ce que vous voulez que je foute avec ça, moi? Que du gris, gris souris, gris chiné, gris anthracite, gris tempête, gris... Ah oh, bah carrément couleur chair là-bas, plus rien, allez. Non, ça m'intéresse. C'est oh. Quoi là-bas? C'est la nouvelle collection, hein? C'est quoi, c'est du... 24, 26, oh là là, c'est bon. Oui, oui, je jette un œil juste comme ça pour le plaisir. Cette matière. Oh, oh, ça sent bon. Oh, c'est si doux. Oh, je vais en essayer un rapidement. Non, mais juste pour le plaisir. Comment ça, je rentre pas dedans? Non, on s'en fout du moment qu'il rentre.
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9: François, merci d'avoir accepté notre invitation.
10: Je vous en supplie.
9: Alors François, vous êtes expert dans le domaine du jargon footballistique.
10: Oui, alors plus précisément, en fait, je suis traduiseur des expressions de foot.
9: D'accord. Alors peut-être pour commencer, vous pouvez nous expliquer la différence qu'il y a entre un traduiseur et un traducteur. En dehors, bien sûr, de la faute de français.
11: Alors, en dehors de la faute de français, il n'y a quasiment pas de différence. Hein. Après, il y aura toujours des gens pour pinailler, c'est pas la même chose. En vrai, il y a très peu de différence.
9: D'accord. Alors, bon, moi, le foot, c'est pas mon domaine, hein, mais il y a une expression, va chercher des bières dans le frigo. Alors, qu'est-ce que ça veut dire, ça, François?
11: Vous me demandez de la traduiser.
9: Pardon?
11: Vous voulez que je la traduis?
9: Oui, enfin, je l'aurais pas dit comme ça, mais c'est l'idée.
11: Alors, va chercher des bières dans le frigo, ça signifie tout simplement que la personne ne veut pas se lever de son canapé et que donc l'arbitre vient à l'instant de donner le coup d'envoi du match. Voilà, tout ceci, en fait, c'est rien d'autre que du logisme.
9: D'accord, la logique, vous voulez dire?
11: Ouais, voilà. Après, je suis vraiment pas sur le français, moi. Hein. Je suis vraiment que sur les expressions de foot. Hein.
9: Aucun problème, je vous embête pas avec le français, alors. Ouais. Autre expression entendue pendant les compétitions de football.
11: Ah, je vous interromps, on dit football. Ouais. On dit un mondial de football, on dit pas un mondial de football.
9: Autant pour moi, autant c'est vrai avec le français, je me débrouille, autant sur le foot, hein. Je vous avoue que c'est pas...
11: Il y a pas de mal. Vous disiez?
9: Alors, je disais, donc, autre expression entendue pendant les compétitions de football, c'est l'expression « Ah la vache, la femme du 10, elle est quand même hyper bonne ah ». Ouais. Alors, qu'est-ce que ça veut dire, ça, François?
11: Alors, ça signifie tout simplement que l'épouse du joueur qui porte le numéro 10 joue au foot quasiment aussi bien que son mari. Et là... D'accord. Vous touchez ce qui est un problème de société, puisque vous constaterez que la plupart des femmes de footballeurs sont hyper bonnes, et pourtant il n'y a que leur mari qu'on voit jouer à la télévision.
9: Il y a une expression que j'ai entendue aussi, c'est l'expression avoir une frappe de mule. Alors ça, une frappe de mule, j'ai cru comprendre que c'est là. On parle de la frappe d'un joueur. Un joueur très musclé, avec de grosses cuisses comme ça, bien rouges, bien luisantes comme ça. Il prend son élan, il court, il tape dans la balle de toutes ses forces. C'est ça une frappe de mule, François?
11: Alors non, là c'est la frappe de Jean-Philippe Muhl, milieu de terrain d'Anderlecht.
9: Oh oui, pardon, oulala, autant pour moi. Oh, qu'il est musclé celui-là. Alors... Alors, il y a une autre expression aussi, c'est le rideau défensif. Qu'est-ce que c'est, ça,
11: Un rideau défensif, c'est rien d'autre qu'un grand rideau opaque qu'on place au-dessus des stades pour que les gardiens de but n'aient pas le soleil dans les yeux.
9: D'accord. Mais alors, attendez, François, est-ce que ça veut dire que moi, chez moi, est-ce que je peux installer dans ma salle de bain un rideau défensif sous la douche pour éviter d'envoyer de l'eau un peu partout comme
11: absolument,
9: ça?
11: Absolument, absolument. Après, je vous conseille plutôt des petites portes coulissantes sous votre douche parce que c'est vrai que les rideaux défensifs, ça a tendance à venir se coller à vous comme ça de manière très désagréable.
9: Ah oui? Et alors, par exemple, est-ce que je peux installer sous ma douche des joueurs très musclés qui viennent se coller à moi de manière très désagréable comme ça?
11: Ouais. Après, je vous conseille vraiment des petites portes coulissantes, hein, tout simplement pour...
9: Cette équipe va au pressing.
11: Alors, là, le rideau défensif est sale, donc l'équipe va au pressing, une teinturée, un 5 à 7 pour le nettoyer.
9: D'accord. Et ce joueur l'a littéralement séché.
11: Il revient du pressing et là, il étale le rideau défensif sur le terrain pour le faire sécher au soleil.
9: En fin de compte, c'est tout simple.
11: Hein. C'est du logisme.
9: Ouais. Alors, il y a une dernière expression sur laquelle j'aimerais avoir votre...
11: Mon expertion.
9: Ouais, même votre expertise, hein, sinon ça suffira.
11: À la bonne heure.
9: C'est une expression, moi c'est une expression que j'aime beaucoup. C'est quand on parle d'un joueur, très, très musclé par exemple, et qu'on dit que ce joueur, il a été pris en sandwich. Alors moi j'aime beaucoup, beaucoup cette expression.
11: Écoutez, là j'y connais pas grand chose en français, mais là il s'agit d'une faute grossière de français. On dit pas prendre en sandwich, on dit prendre un sandwich.
9: Ah mince!
11: Qu'est-ce que tu as pris ce midi? J'ai pris un sandwich.
9: En tout cas, le football, reste un sport agréable, ludique et surtout très plaisant à regarder, avec plein de jeunes joueurs fougueux et transpirants qui se courent après lorsqu'ils ont marqué un but et qui n'hésitent pas à faire du pot à pot nu comme des vers quand ils prennent leur douche avant de rentrer à l'hôtel, se caresser avec un gros.
11: Oula!
9: Pardon! C'est la fin de cette interview. Merci beaucoup, François.
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12: Si j'ai un truc à dire sur le célibat, c'est ma petite opinion perso, ok? C'est subjectif, ça n'engage que moi. Le célibat, c'est de la merde. Franchement, tu manges, t'es seul. Tu te couches, t'es seul. Pff, oh, la lourdeur de l'existence, quoi. Tu baises, t'es seul. T'en es réduit à te baiser toi-même. À la main et tout, hein. Oh, moi, je suis même pas vraiment mon genre de mec, en plus. C'est terrible. Après, j'arrive à me branler quand même, hein. Comment je fais? Eh ben, c'est assez simple. En vrai, je vous donne mon petit truc. Mon astuce, en fait, c'est que dans le processus de la branlette, j'imagine que je suis le gars qui a la bite. Non, ça peut avoir l'air évident comme ça. Les gars, vous essayerez à la maison, tu te branles, t'imagines que t'es le gars qui a la main. Waouh, c'est pas du tout le même délire. C'est pas du tout les mêmes sensations. Eh ben, le célibat, c'est ça, ok? Et c'est nul. Franchement, il y a un truc qui vaut le coup, à la limite, quoi, quand t'es célibataire, c'est que t'es pas en couple. Non, je sais pas s'il y a des couples dans la salle, mais pff, c'est nul. Tu manges, il y a quelqu'un qui te regarde. Ça, tu te couches, il y a quelqu'un dans ton plumard. Allez, tranquille, quoi. Tu baises, maintenant, faut que tu fasses jouer une personne de plus. Pff. Ok. Donc, c'est moi qui nous fais jouir tous les deux, quoi. Toi, fais-toi jouir. Non? Ok. Ça fait moins rire les filles, hein, quand je dis ça. Je suis au courant. Là, les filles, elles sont en train de se dire quoi? Mais il est complètement taré. Nous, on vous fait bien jouir. C'est complètement normal. Vous avez assez peu de mérite. En vrai. Vous imaginez même pas à quel point c'est facile de faire jouir un mec. Moi, quand je baise, mon objectif numéro un, c'est déjà d'essayer de pas me faire jouir moi. On joue pas du tout au même jeu. Ok, les filles, elles sont là, elles essayent d'atteindre l'orgasme. Nous, l'orgasme, on fait tout ce qu'on peut pour lui échapper. Ok, si une fille fait jouer un mec, c'est pas la fille qui a gagné, c'est lui qui a perdu.
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13: Pascal, viens me voir. Pascal, je suis là, viens me voir. Oui, j'arrive. Vous voyez, ça, c'est la petite case de ma tantine antillaise, donc à Marie-Galante, en Guadeloupe. C'était une femme pétrie de philosophie, mais pétrie en 20 volumes, hein. Elle avait toujours des phrases philosophiques dignes de la SPA. Je vous propose qu'on l'écoute.
14: Alors Pascal, comme ça tu es toujours dans le show business. C'est bien, mais fais attention, méfie-toi. Hein. Il faut pas péter plus haut que son derrière, sinon tu vas puer de la gueule. Ah oui alors, ouais. Et puis il faut jamais insulter un crocodile avant de traverser la rivière. Mais tant il n'y a pas de crocodile aux Antilles. Non, mais il y a des rivières. On est bien là, tranquille, tranquille. Ah, excuse-moi Pascal, pousse-toi 2 secondes, que je fasse mes gaz. Que ta volonté soit faite. Merci Jésus, le sauveur. J'ai perdu 2 kilos. On est bien là, tranquille. Ah. Bon Pascal, tu veux un petit punch? Un petit rhum? Non, pas de rhum, c'est trop tôt? D'accord. En tout cas, Pascal, si le rhum te gêne dans ton travail, supprime le travail. Pascal, je repense à mon ex-mari, ton oncle Robert. Ah, celui-là, alors, il m'en a fait voir de toutes les couleuvres. Figure-toi que 4 ans après notre mariage, il me dit comme ça, je pars en déplacement. Je reviens la semaine prochaine, dans 15 jours. Ça fait 30 ans. Ah, celui-là alors, ah ouais. Tu sais, il était producteur de bananes, tu te souviens? Ouais. Il était reproducteur avec sa banane, ouais. Mais oui, il m'a trompé avec la voisine, Ernestine. Mais oui, tu sais, Ernestine, là, tu vois, elle est tellement grosse qu'on dirait qu'elle est enceinte du cul. Ah ouais, je te dis pas. Ah ouais, mais ton oncle Robert, il était beau, il était beau. Tout le monde disait de nous que nous étions un couple extraordinaire. C'est vrai, Moi, j'étais extra. Lui, ordinaire. Pascal, ah, excuse-moi, deux secondes. Oh, non. Que ta volonté soit... Mais Pascal. Sinon, Pascal, ça va bien avec ta nouvelle copine? Oui, ça marche bien. Ça fait combien de temps? 2 ans maintenant?
15: Mm-hmm.
14: Pascal, il faut quand même se protéger. Ah oui, parce que caleçon qui gratte, morpion qui squatte. C'est ça que je te dis. Ah oui, oui, oui. Pascal, qu'est-ce qu'il y a? Il y a trop de mouches? Mais c'est normal, ça. Hier soir, on a fait la fiesta. Oui, on a bien, bien mangé. Ah ben oui. Et le lendemain, caca de fête, caca qui fouette. C'est ça que je te dis, hein, c'est ça que je te dis. Bon, tu sais, Pascal, je crois que je vais y aller, là. Ouais, ouais, c'est l'heure de ma petite sieste. Et comme tout a une fin, sauf la banane qui en a deux, allez, on se voit tout à l'heure. Ouais, Pascal. Excuse-moi, Pascal, 2 secondes. Que ta volonté soit faite. Merci, Jésus, le sauveur. Ah, il n'y a plus de mouches. Oui. On se voit tout à l'heure. Tiens, Pascal, médite là-dessus. Tu connais le comble pour nous, les Antillais. On a beau être fiers d'être noirs. Eh bien, au bout de la vie, on aura quand même les cheveux blancs.
15: Eh oui, mon

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2: L'histoire se passe en Provence et des petits enfants qui disent: grand-père, grand-père, raconte-nous une histoire.
3: Et qu'est-ce que vous voulez que je vous raconte?
2: Une histoire quand tu étais jeune.
3: Alors, quand j'étais en 1922, j'étais détaché au Congo. Me promenais dans la jungle, j'étais tout seul. Face à moi, 42 lions, je les ai comptés, 42 lions. Et ils s'approchaient, et ils s'approchaient, et ils s'approchaient, et ils s'approchaient. Et j'ai fait dans mon froc.
2: C'est normal, grand-père, tout le monde aurait fait dans son froc.
3: Non, non, non, là maintenant, j'ai fait dans mon froc.
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5: Je suis retourné voir Pépé et Mémé. J'ai demandé à Mémé si elle avait réussi à expliquer à Pépé qu'avec le coronavirus, il fallait qu'il change de masque toutes les 3 heures. Mais elle m'a dit: j'ai déjà du mal à lui expliquer qu'il faut qu'il change de slip tous les 15 jours. J'ai demandé à Pépé comment ça s'était passé pendant le confinement. Il m'a dit: les voisins ont été super gentils avec moi. Le soir à 20h, quand je sortais mes poubelles, tous les gens ouvraient les fenêtres pour m'applaudir. J'ai demandé à Pépé, à Mémé, si pendant le confinement, ils s'étaient pas trop ennuyés. Pépé m'a dit: avec Mémé, on s'est pas ennuyé du tout. Mais bon, un jour, il y a un cambrioleur qui est rentré chez nous. On était tellement contents de voir enfin quelqu'un à la maison. On l'a gardé à dîner. J'ai dit à Mémé: est-ce que tu trouves que face au coronavirus, la réaction du gouvernement a été bonne? Mémé a levé les yeux au ciel. Elle m'a dit: je comprends pas pourquoi ils nous font payer les masques. C'est comme si sur le Titanic, ils avaient fait payer les bouées. C'est pas con. Quand j'ai demandé à Pépé ce qu'il pensait des politiciens, il m'a dit: le seul moment où ils disent pas de conneries, c'est pendant les minutes de silence. Ce matin, j'ai dit à Pépé: il faut faire attention parce que le virus continue de circuler. Il m'a dit: je sais. La connerie, c'est d'avoir appelé ce virus Covid. On l'aurait appelé PSG, il serait déjà éliminé. Ce matin, j'ai dit à Pépé: un battement d'ailes de papillon au Brésil peut provoquer une tornade à Paris. Pépé m'a dit: et un con de Chinois qui bouffe du rat en Chine peut provoquer une pénurie de PQ à Beauvais. Mémé a dit à Pépé à propos de papier toilette: si demain on est à nouveau confiné, on va encore en manquer. Pépé a dit à Mémé: t'inquiète pas, j'en ai déjà congelé. Ce matin, le voisin a dit à Pépé: pour pas transmettre le virus, il faut qu'on se dise bonjour en se touchant les coudes. Mémé a dit: il faut vraiment bien articuler. Hein. Bonjour en se touchant les coudes. Pépé a dit au voisin: moi ça me gêne pas qu'on se touche les coudes, mais je vous préviens, ça fait 3 mois que je me mouche dedans. Pépé a entendu à la radio que le premier symptôme du coronavirus, c'est la perte de l'odorat. Pour vérifier, il pète toutes les 3 heures. Il m'a dit: quand je vois Mémé se boucher le nez, j'en déduis qu'elle est aussi en bonne santé. Pépé m'a dit: chez nous, ça sent peut-être pas très bon, mais on est sûr qu'on n'est pas contagieux. Signé Ronald Reagan, qui vous aime très fort.

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2: Bonsoir à toutes, bonsoir à tous et bienvenue dans la radio officielle du rire. Hugo pour vous servir et très heureux de vous accompagner jusqu'à 22h. C'est parti pour le meilleur du rire en ce vendredi, en cette veille de week-end, dernier jour de la semaine. Et bien voilà, on en profite pour bien décompresser de la journée et pour se faire plaisir, que ce soit avec les grands noms de l'humour, avec les nouvelles stars du rire ou avec tous vos rendez-vous quotidiens. Rendez-vous d'ailleurs avec l'appel trop con de Martin à la demi-heure ou encore dans une poignée de minutes avec l'invité de Julien Schmitt. Ce soir, restez près de votre téléphone. Non seulement vos invitations sont à rafler, mais également un petit jeu qui est mis en place pour la Coupe du Monde. C'est le jeu du but dans lequel vous allez pouvoir tenter de repartir avec quand même un petit chèque de 5000 euros. Je vous expliquerai comment ça fonctionne dans l'heure qui arrive. Alors pour ça, restez à l'écoute, près de votre téléphone, sauf si vous conduisez évidemment, et profitez d'un maximum de bonne humeur dès maintenant à 19h sur Rire et Chanson Réunion avec Jérémy Ferrari. Très bonne soirée.
3: SOS suicide, j'écoute. Oui, votre âge et votre profession, s'il vous plaît. Moi, je suis pas curieux, c'est moi, je m'en fous, c'est pour les statistiques, monsieur. Hein. Travaillez la RATP, d'accord. Et alors, c'est. Vous allez vous jeter sous un métro. Parce que ça vous suffit pas de faire grève 6 mois sur 12. D'accord. Non, mais je sais pas ce que c'est que cette panique, vous avez tous à vouloir emmerder les gens. Non, mais. Non, mais je comprends pas comment on peut s'engager dans une profession, dans les transports en commun, et passer autant de temps à faire en sorte que les gens arrivent en retard. Il arrive dans combien de temps le métro, monsieur? 8 minutes? Eh bien, rappelez-nous dans 8 minutes. Les SOS suicide, j'écoute. Oui, vous avez quel âge? 17 ans. Oui. Les règles de la roulette russe? Mais c'est une blague ou. Non, mais je comprends pas. Non, mais je trouve ça inadmissible, vous m'appelez pour me demander ça. Mais parce que tout le monde connaît les règles de la roulette russe, enfin. Je veux dire, une balle dans le barillet, vous faites tourner et vous cliquez. Si c'est clic, c'est gagné. Si c'est pont, c'est perdu. Enfin, c'est pas compliqué. Ah, ben non! Ah ben, si vous en mettez 6, c'est un suicide, hein. Ah ben, voilà. Oui, ben faites un test. Allô? Ah ben, c'est gagné. Pardon? Oui, oui. Est-ce que... Ah ben, quittez pas. Il demande si on veut parier avec lui, le gamin. Combien on met? 30 euros?
4: Oh, quel enfant.
3: Allez, 30 euros. Eh ben, allez-y. Allô? Ah ben, t'as gagné 30 euros. Ah ben voilà, c'est bien, t'as pas perdu ta soirée. Attends, quitte pas une seconde. SOS suicide, j'écoute. Ouais. Voulez-vous pendre? Depuis combien de temps? Un an? Mais qu'est-ce qui vous en a empêché depuis tout? Ah, vous savez pas faire les nœuds? Ah bah oui, bah... Mais vous avez regardé sur Internet? Bah vous tapez nœud coulant dans Google. Hein? Voilà, eh ben rappelez-nous quand vous serez au point. Allô? 100 euros, d'accord, on met 100 euros, d'accord, allez. Ah, mais dans ce cas-là, mais ouais, d'accord, mais tu remets une balle, hein. Oh ben attends, ici, c'est SOS suicide, c'est pas la française des jeux, hein. Allez, on y va, test. Allô? Allô? Oh, il m'a fait une blague. Oh, quel petit con. Quel petit con, hein. Attends, quitte pas une seconde, quitte pas. C'est un suicide, j'écoute. Votre mari vous bat, oui, mais... Mais attendez, c'est pas SOS, femme, oui. Mais qu'est-ce qu'il vous a dit avant de vous frapper? Je vais t'en mettre une dans ta gueule, espèce de salope. Donc on peut dire qu'il vous avait prévenu. Mais qu'est-ce qu'il vous reprochait, votre mari? Ah, que le repas ne soit pas prêt quand il rentrait le soir. Bah oui. Et c'était vrai? Ah, donc déjà, quand vous dites qu'il vous frappe sans raison, c'est du mensonge. Mais écoutez, oui, mais de toute façon, ici, c'est pas SOS femme battue, c'est SOS... Ah ben, quand il vous aura suffisamment roué de coups pour que vous ayez envie d'en finir, vous nous rappelez, madame. Allô? Elle a raccroché. Allô? Hein? Ah, vous êtes le papa de... Oui. Oui, oui, oui, non, c'est pas drôle. Oui, non, non, faut pas faire n'importe quoi, bien sûr. Oui, non, mais je comprends que ce soit votre... Oui, oui. Attendez, quittez pas. Non, parce que le papa voudrait miser avec nous. Merci.

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4: Et pas n'importe laquelle, la radio officielle du rire qui vous accompagne ce soir avec justement le meilleur du rire jusqu'à 22h. Que ce soit avec plein de beaux cadeaux à rafler, avec vos humoristes favoris, une belle soirée en perspective, avec peut-être eh bien, celles et ceux qui ont pu remporter leurs invitations et se faire plaisir pour le spectacle de Jal. Il était en interview exclusive justement ce jeudi depuis la comédie au micro de Laurent. Et pour en profiter pleinement, retrouvez-le également après son spectacle ce soir, Jal en pleine conscience. Ce sera sur Rire et Chanson Réunion pour son interview exclusive à partir de 22h. Pour ce soir également, retrouvez l'appel trop con de Martin. Ce sera dans une poignée de minutes et voici ce qu'il vous a concocté.
5: Institut de sondage Martin à l'appareil.
6: Non, non, je suis pas du tout intéressé.
5: Ah, donc ce que je vais faire, je vais bloquer les appels sur votre ligne.
6: Très bien.
5: Comme ça, vous serez tranquille, au moins vous recevrez plus d'appels.
6: Comment ça, je ne recevrai plus d'appels? Je veux des appels pour des gens qui veulent prendre des rendez-vous.
5: Ah, sur ce numéro?
6: Bah, c'est une ligne professionnelle.
5: Oh là là, et vous me dites ça maintenant?
6: Bah, mais c'est quoi ce carnage?
4: Martin, et ce blocage de sondage, ce sera la demi-heure, on en saura un petit peu plus à ce moment-là. Avant ça, en préparation, forcément, les grands noms de l'humour, avec Yann Guillaume dans quelques minutes. On retrouve aussi Yazid Assoumani, une nouvelle star du rire. Et lui, eh bien, on le retrouve juste après l'invité de Julien Schmitt, comme d'habitude, en bonne compagnie, avec le Mescatol Show. Tenez, écoutez ça.
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10: Et bonjour à tous et bienvenue au Super Mescatol Show, l'émission qui n'a pas peur de parler de tout, parce que la liberté des uns s'arrête où commence la botte à gifle. Allez, on est parti pour deux heures d'émission, ça va envoyer de la nuit, là, ça va décaler au milieu du pot. Bouchez-vous les portugaises si vous êtes fragiles de la gauche, n'en déplaise aux écolos gauchos qui sont d'accord pour payer les impôts, mais qui n'ont pas les ronds pour en payer. Allez, ça va siffler. Ça va siffler dans les cascavelos des bobos. Au sommaire de l'émission, nous allons parler politique,

0: Ouais. Avec la question du jour, a-t-on le droit de se revendiquer de droite quand on mange son entrecôte à point? Appelez-nous pour en parler. Et puis nous parlerons harcèlement moral. Venez témoigner si vous aussi, tous les soirs, votre bonne femme vous force à écouter sa journée de boulot. Si comme beaucoup, vous connaissez tous les noms des joueurs du PSG, mais êtes incapable de sortir le nom d'un seul de ses collègues. Allez, on attend votre appel au 23-98, l'occasion de repartir avec un bon cadeau. Ah oui, un four à pizza de voyage. À énergie solaire pour se faire une bonne pizza maison pique-nique en moins de 4 heures. Mais tout de suite, mon Bruno, on va parler artisanat. Oui. Artisanat avec le championnat de France de la plus belle cruche qui avait lieu samedi soir sur TF1.
1: Non, samedi avait lieu le concours Miss France et les perdantes ont insulté les gagnantes sur les réseaux.
0: Ah ouais, elles se sont crêpées le chignon comme des champouineuses, quoi, putain. Faut dire que les pauvres gonzesses, elles se sont faites torturer, quoi. Ils les ont déguisées. Miss Aquitaine, elle était en huître. En hommage à son QI. Tu me diras, même en huître, Robles, il y va, hein. Robles, t'avais un mini balancier, un filet de citron pour lui bouffer la perle, quoi. Ça fait 8 trop saucisses. Allez, premier fou rire de l'émission. Restez avec nous et tentez de gagner au 38-89 un magnifique puzzle géant du Mont-Saint-Michel de 7 mètres par 4.
1: Il est vrai que les différents tableaux du concours étaient un peu kitsch, hein, c'est moi qu'on puisse dire.
0: Pas kitsch, hein. Kitsch, c'est la table basse de ma grand-mère. Là, c'était de la chiasse. À mon avis, les gosses de TF1, ils ont frappé à la porte à côté chez France 2, ils ont pris un mongolien du Téléthon, ils lui ont dit, tiens, Momo, tu seras direct artistique. Non mais quand même, attends, ils t'ont pris les gonzesses, ils ont réussi à te les rendre pas baisables. Faut quand même le faire, merde. On dirait les gonzes qui font du tuning, tu sais, ils t'achètent une bagnole neuve, ils te rajoutent un tas de merde là, à la fin de ta honte de la conduire. Allez, ça va. À part, ouais, c'est qui qui a gagné? C'est Miss Tahiti qui a gagné.
1: Oui, Miss Tahiti est tout de même une belle gagnante, intelligente et de son époque quand même, non?
0: Ouais, bon, c'est vrai que même Foucault qui a pas réussi à bander le pis sacré soirée. Il bégayait quoi le haut, et Miss Tahiti, elle lui a mis le cocotier au garde-roue. Il aurait bien aimé qu'elle l'amène dans son lagon pour lui montrer ça. Allez, deuxième fou rire de l'émission. Vous êtes toujours en direct au Super Mescato Show. Là ça envoie la terrine et on allait qu'à l'apéro. 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
1: L'actualité d'hier, il y a aussi cette action féministe survenue pendant le spectacle d'Ari Habitant.
0: Ah non. Quoi? Non, là je veux plus en parler des féministes. Quoi? Ça me fait du mal. Je vais pas bien, tu comprends? Elles m'ont coûté 5000 balles de psychanalyse, les féministes. Ça fait 5 ans que je fais le même rêve en boucle toutes les nuits. Oui. Et je fais un beau barbecue. Oui. Tu vois, j'ai une belle flamme là. Oui. Et au moment où je vais poser la côte de bœuf, il y a Sandrine Rousseau qui arrive et elle jette un son d'eau sur les braises. Alors je me retourne et là je vois une cuiseur à vapeur avec dedans ma bite. Et là, je me réveille en hurlant. C'est horrible, allez. Bon, allez, tout le monde se calme. 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Allez, à la semaine prochaine pour un super mescato show.
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4: Alors, à côté du stand-up, j'ai un travail. Je suis professeur des écoles. Waouh. Je suis professeur des écoles, je travaille avec des enfants. Et alors, je ne sais pas si vous êtes d'accord avec moi, mais moi, les enfants, je les trouve trop mignons. Quoi qu'ils disent, quoi qu'ils fassent, c'est mignon. Ils apprennent un nouveau mot, c'est mignon, peu importe le mot. J'ai un élève qui est venu me voir. Il m'a dit, maître, je suis radicalisé. Quoi? Explique-toi, s'il te plaît. Il m'a répondu, ah, j'aime pas les radis. Et tu vois, c'est trop mignon. C'est un truc de fou. Ils sont mignons, mais ils sont relous. Ok, très curieux, toujours à dire pourquoi à tout bout de champ. Et très vite, je vous l'avoue, c'est relou. C'est mets ton manteau. Pourquoi? Parce qu'il fait froid. Pourquoi? Parce que c'est l'hiver. Pourquoi? T'es puni. Un véritable casse-tête. Je me suis dit, ok, moi aussi à mon tour, je vais être à casse-tête. Je vais leur dire pourquoi à tout bout de champ. J'ai une élève qui vient. Elle me fait un câlin. Elle me dit, maître, j'adore te faire des câlins. J'ai dit, ah oui? Pourquoi? Elle me dit, bah parce que ton ventre, il est tout gros et tout mou. Super, merci. Elle appelle ses amis. Elle fait, venez voir, c'est rigolo. C'est visqueux. Son vocabulaire est beaucoup trop précis. C'est le problème. Je suis remplaçant, donc j'ai travaillé avec des enfants de tout âge. Ok, beaucoup en maternelle. Et en maternelle, j'ai travaillé l'expression orale. Je leur demande de me raconter leur journée. Et à cet âge-là, ils ont tous la même manière de s'exprimer. Je me suis levé. Je me suis brossé les dents. Et ils attendent que je leur envoie un signal pour passer à la phrase d'après. Donc je suis obligé de dire... Et tu sais, au bout d'un moment, ils ont compris ce qui se passe. Donc quand celui qui a la parole continue et dit « Après, je suis allé à l'école », t'as 25 élèves qui font « C'est des fous, c'est des fous, ils sont trop marrants, ils sont trop marrants. À cet âge-là, ils savent que si tu leur fais une blague, à la fin, ils doivent rigoler, même s'ils n'ont pas compris la blague. Et pour rigoler, ils font tous la même chose, c'est pareil, ils crient et ils courent. Un jour, je leur ai fait une blague nulle que j'ai trouvée sur Internet. J'ai dit, tu sais pourquoi les poissons, ils vont pas en cours d'anglais? Parce qu'ils s'en fichent. Ah, ils courent, génial, trop bien. Il revient l'après-midi, il me dit, maître, j'ai une blague. Alors, je sais déjà que c'est la blague que je leur ai dit le matin. Mais il n'y a que moi qui m'en rappelle. Et ils ont pas compris la blague. Ils ont pas compris la blague. Parce que regarde ce qu'ils m'ont dit. Ils m'ont dit, tu sais pourquoi les poissons, ils vont pas en cours d'anglais? Parce qu'ils s'en foutent. Mais non, c'est ça la blague. C'est trop marrant. J'ai travaillé en CM2 aussi. Un CM2, c'est incroyable. Un jour, un sketch. Je vous raconte une histoire qui m'est arrivée. Il y a un élève qui vole le feutre de son camarade. Un troisième me le signale. Il se fait traiter de balance. Je dis, écoute, c'est pas lui la balance. C'est toi qui as commis une erreur. Il me dit, oui. Mais c'est pas comme ça qu'on fait dans le code de la street. Quoi? Peu importe l'âge, les enfants, ils ont aucune notion du temps. T'sais, pour eux, je suis juste un vieux. T'sais, je me rappelle, premier jour de classe, ils me demandent mon âge. Je dis, ok, on va faire un jeu, on va deviner. J'ai entendu 45 ans, je vous arrête le jeu, merci. On aborde le thème de l'esclavage. J'ai un élève qui me fait, maître? Avez-vous été esclave? C'est trop. C'est des fous, je te jure. Là, je vous fais des blagues, mais franchement, ça se voit. Je pense que ça se voit. Je suis super content de faire ce métier. Je suis très épanoui au quotidien dans ce travail. Franchement, je vous le dis, je vous l'avoue, des fois même, je vais à des manifestations de professeurs. Non pas parce que j'ai des revendications, mais parce que je suis légitime. J'ai le droit d'être là. Et regarde, à la manif, il y a un prof, il prend le micro, il fait « Moi, en tant que professeur des écoles, je trouve que 25 élèves, c'est trop. » Et moi, je suis là, je dis « Oui !» Collègue. Et après, c'est à mon tour. Je prends le micro, je fais « Moi, en tant que professeur des écoles... » Et je rends le micro.

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2: On est la seule époque où on paye pour avoir peur. Hein, à la préhistoire, pour reprendre, pour avoir peur, tu sors de chez toi. Voilà, c'est tout. Hein. Nous, par exemple, on avait peur de l'accouchement. Tu vois, ma femme a accouché. Alors, il paraît que ça fait très mal. Donc, bon, il paraît, j'en sais rien, moi. Mais à l'écoute de ma femme, ouais. Tu vois, pendant l'accouchement, elle s'est transformée. Elle était vraiment là. Elle hurlait. Un cinéma. J'étais gêné. On écoute, pour le faire sortir, elle hurlait, pour le faire rentrer, bon, je sais pas, c'est vexant, merde. Et encore, petite parenthèse, elles sont courageuses. Heureusement que ce ne sont pas nous qui devions accoucher. Hein, cette phrase, je la ferai en français un autre jour. Si c'était les mecs qui devaient faire les accouchements, on ne serait pas 7 milliards. Hein. On serait 7. Et encore, ce serait le même qui aime bien se faire mal. Oh là là. Bon. Eh ben, ok, maintenant. Mais à l'époque, au Moyen-Âge, putain, il n'y a pas de péridurale. Hein. Là, faut être accroché. L'épisiotomie, tu vois, bon, c'est du beurre fondu, bah, du fil barbelé, et le nœud arraché avec les dents. Et les chicots du Moyen-Âge, t'es pas influenceur sur Instagram. Hein. L'épisiotomie, ça tient moyen à moyen. Pendant 6 mois, un pet de fouf, t'as tous les organes sur la table basse. Mais oui. Et dans tous les domaines, on a peur du dentiste. Putain. Aujourd'hui, ben ouais, mais aujourd'hui, il est Bac+8. À l'époque, il est forgeron, quoi, putain. Il y a qu'un truc, c'est que si t'as peur des piqûres, bon, il y en a pas. Donc là, ça va. Mais sinon, c'est toujours la même posologie. C'est-à-dire une clé en fer de 3 kilos sur ta chicot, claque ça. Une grande claque sur les fesses pour la diversion. Un petit wad pour le plaisir personnel. Et un grand bruit d'ours. Claque. Ah, ta dent, tu la sens plus. Ah ouais. Alors ta dent, tu la sens plus, puis tout le côté gauche. Voilà. En plus, c'est nul, t'étais venu pour le côté droit. Putain. Il en sait rien, il a pas dit rien. Et faut que tu te barres, parce qu'au Moyen-Âge, le bruit d'ours, c'est un ours. Et l'ours, il est en train de becter le dentiste. Parce que l'ours, il aime pas qu'on lui mette des petits wads. Il a le droit. Donc là, tu te barres. Tu cherches une fontaine, tu vois, pour t'abreuver d'eau et te nettoyer un peu. Mais là, les fontaines du Moyen-Âge, bon, c'est les latrines des clodos, tu vois, t'as de tout dedans. Hein. On a ça aujourd'hui, nous on appelle ça du Beaujolais nouveau. Tu vois, bon, personne n'en veut à part les Chinois. Donc tu te barres. Parce que la seule chose éventuellement qui pourrait nous effrayer aujourd'hui et maintenant, c'est que ce soit la fin de mon passage. Bah ouais. Merci.

0: Bonsoir à toutes et bonsoir à tous, comme vous l'entendez, vous êtes bien dans la radio officielle du rire, que des bonnes choses vous attendent.
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0: 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Et pour vous laisser le temps de pianoter tout ça justement par SMS et de venir marquer votre propre but, on retrouve Elise Moon dans une petite poignée de minutes. Avec tout de suite l'appel trop con de Martin, on en sait un petit peu plus sur ces fameux blocages de sondage. Tenez, écoutez.
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5: Oui.
6: Bonjour monsieur, c'est bien l'Institut de Beauté?
5: Oui.
6: Institut de Sondage Martin à l'appareil. On a enregistré votre numéro pour être sondé volontaire récurrent par téléphone.
5: Ah non, Institut de Sondage, non, pas du tout, je suis pas du tout intéressé.
6: Parce que moi j'ai enregistré votre numéro dans notre base de données.
5: Oui.
6: Donc ce que je vais faire, je vais bloquer les appels sur votre ligne.
5: Très bien.
6: Comme ça vous serez tranquille, au moins vous recevrez plus d'appels.
5: Comment ça je ne recevrai plus d'appels?
6: Je bloque cette ligne pour qu'elle ne puisse plus recevoir aucun coup de fil.
5: Attendez, je veux des appels pour des gens qui veulent prendre des rendez-vous.
6: Ah, sur ce numéro?
5: C'est une ligne professionnelle.
6: Oh là là, et vous me dites ça maintenant?
5: Je vous dis ça maintenant.
6: Ah oui, bravo.
5: Mais c'est quoi cette arnaque?
6: Non mais c'est vous me dites bloquer les appels.
5: Non. Alors, attendez.
7: Bonjour monsieur, on vous dit qu'on n'a pas fait, d'accord? C'est bon?
6: Ah, allô?
7: Oui.
6: Oui, bonjour monsieur.
7: On est occupé dans nos cabines, on a d'autres chats fouettés que de répondre à des sondages.
6: On est quand même un peu collègues.
7: Pourquoi? Qu'est-ce que vous faites vous?
6: Institut de sondage.
7: Oui, moi je suis institut de beauté.
6: Voilà, c'est ça, on est collègues d'institut, comme qui dirait.
7: Moi je suis une technicienne de la beauté, je travaille avec mes mains monsieur.
6: Encore un point commun, moi aussi en tant que technicien du téléphone, je travaille avec les doigts.
7: Bon alors,
6: j'ai bloqué les appels entrants.
7: Alors vous remettez tout comme c'était avant et on arrête cette discussion.
6: Ah mais je peux pas.
7: Et pourquoi vous pouvez pas?
6: Parce que vous m'avez demandé de bloquer les appels.
7: Je n'ai pas demandé de bloquer mon téléphone.
6: Oui, non, pas vous, mais votre collègue.
7: Faux!
6: Vrai, demandez au monsieur que j'avais avant vous.
7: Non mais vous vous foutez de moi là.
6: Oui, mais enfin avouez que vous êtes pas clair.
7: Mais
6: parce
7: comment
6: que...
7: ça je suis pas clair?
6: Un coup faut bloquer, un coup faut plus bloquer.
7: Non mais attendez. Oui.
6: Ah tiens, le monsieur d'avant.
7: Non, pas du tout.
6: C'est pas vous qui m'avez demandé de bloquer tous les appels?
7: Non, je vous ai demandé de bloquer vos sondages.
6: Oh là, attendez, je vais voir avec mon patron parce que là... Patron!
8: Non mais... Je peux pas mettre en parleur, mais ça vaudrait le coup.
6: J'ai un client qui m'a demandé de bloquer tous ses appels, et là, il veut plus.
8: Non, bloquer les appels de sondage.
6: Bah oui, c'est pas ma faute, il a rien compris.
8: C'est pas ma faute, il a rien compris.
6: Non, il entend rien, je l'ai mis en attente, là.
8: Ouais, bah oui, comme ça, j'entends tout. C'est pas ma faute, il a rien compris. Non, mais en plus, il me prend pour une conne.
6: Allô?
7: Oui?
6: Merci d'avoir patienté, cher monsieur.
7: Ah ouais, alors ça, je trouve ça exceptionnel, parce que j'ai quand même entendu votre conversation avec votre patron.
6: Ah non?
7: Donc, me mettez pas ça sur le dos en me disant que c'est moi qui vous en demandais de tout bloquer.
6: Pardon, mais dit, c'est dit.
7: Ah oui, non, mais ça, c'est un peu facile, hein. On va s'en arrêter là. De toute façon, je crois que je vais porter plainte. Comme ça, ça va être vite réglé.
6: Alors, on s'en arrête pas là. Il faut que je vous donne un numéro de téléphone.
7: Ah bah oui, donc c'est encore à moi de faire les démarches.
6: Pas du tout. Je vous donne votre nouveau numéro, celui sur lequel vous pourrez recevoir des appels.
7: Non, mais vous rigolez ou quoi? C'est l'une que j'ai depuis 30 ans. Je vais pas changer de numéro aujourd'hui.
6: Alors non, vous gardez votre ancien numéro pour passer des appels et sur le nouveau numéro, vous recevez les appels.
7: Mais non, mais attendez, mais vous, on marche sur la tête là. Moi, de toute façon, c'est pas compliqué, ça va finir en justice. Là.
6: Oh, bah si c'est ça, je vous passe le patron.
7: Non.
6: Monsieur Martin? Oui, monsieur Martin? Il y a le monsieur qui a changé d'avis qui veut vous parler.
8: Non. C'est pas moi qui ai changé d'avis qui veut parler.
6: Oui, allô?
7: Oui.
6: Bonjour monsieur Martin à l'appareil, je suis le patron de monsieur Martin.
7: Alors déjà, c'est madame, ensuite c'est marrant parce que votre collaborateur a exactement la même voix.
6: Normal, c'est mon beau-frère, c'est pour ça que j'ai été obligé de l'embaucher d'ailleurs.
7: Bon, arrêtez de me prendre pour une conne là.
6: Alors pardon monsieur, il n'y a qu'un con et c'est monsieur Martin.
7: Non, c'est madame, moi c'est madame.
6: Ah bah je peux pas deviner non plus.
7: Ah bah non, excusez-moi, c'est vrai, j'ai vraiment une voix de mec, non mais.
6: Bon bref, bon. Je vous donne votre nouveau numéro qui sera d'ailleurs un numéro surtaxé.
7: Non mais vous rigolez ou quoi?
6: Ah bien sûr.
7: Vous êtes vraiment des branquignoles.
6: Oh, attendez, Martin! Oui, Martin! Le monsieur dit qu'on est des Espagnols!
7: Oh, vous m'emmerdez!

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2: Vous êtes Micheline, divorcée sans enfant, pas sérieux, s'abstenir. Je suis Jean-Luc, prêt à tout pour faire battre ton cœur, libre de suite et plus, si affinité. Elle, tu t'assois pas? Bah, fais comme moi, prends une pouffe. Enfin, je veux dire... Prends un pouf. Tu fumes? Ah, j'en ai plus que quatre, tant pis. On prend un drink. Tenancier? La carte des cocktails. Alors, vous allez me mettre un branleur. Bon, laisse, je vais choisir pour toi. Qu'est-ce que je vais bien pouvoir te mettre? Alors, 75 francs, 95 francs, quand même, hein? Un verre d'eau pour la demoiselle. C'est la première fois que je fais des petites annonces. D'habitude, c'est pour trouver des pièces détachées de mobilettes, alors... C'est marrant, je t'imaginais pas comme ça. Remarque, ça tombe bien, j'aime pas les mannequins. Non, je préfère les filles dans ton genre. Au moins, on est sûr de pas se les faire piquer. Tu vois, Micheline, c'est ton vrai prénom, Micheline? Ah non, non, comme ça. Non, mais tu sors de chez le coiffeur, là, non? Ah non, non, je dis ça parce que souvent, quand on sort de chez le coiffeur, on est un peu déçu, pas toi? Tu vois, Micheline, j'ai du mal à m'y faire, hein. Ça fait 5 minutes qu'on se raconte un peu notre vie. Tous ces petits tous. Qui font ces petits riens, c'est vrai. Si tu me demandais de te faire l'amour, là, tout de suite, dans ma petite chambre de bonne, qui est à 2 pas d'ici, pourtant, ben, je te dirais non. Non, Micheline, prenons le temps de faire connaissance. Attendons une petite demi-heure. Tiens, j'ai envie de te donner une note. 8. Sur 20. Ah, bah t'aurais mis un autre parfum, c'est sûr, t'aurais eu la moyenne. Est-ce que tu aimes les animaux, Brigitte? Moi, mon animal préféré, le lapin. Je sais pas pourquoi. Comment? Quoi? Qu'est-ce qu'il y a? Je t'ai appelé Brigitte? Oh, Brigitte, Jocelyne, Micheline, c'est tellement laid tout ça. Tu aimes le Scrabble? Non, parce que j'ai un ami qui organise des partous de Scrabble. Des parties de... Oh là là, mais je suis trop romantique. Un jour, ça me perdra. Ah, excuse-moi, j'étais un des premiers à les acheter, alors... Allô? Oui, qui me dérange, là? Ah, c'est toi, chérie? C'est toi, Thierry? Oui, non, je suis sur un gros dossier, là. Non, une fin de série. Oui, non, je pense en avoir pour 2 heures. Oui, remarque, 1 heure, ça devrait suffire. Oui, je... Oui, oui, les enfants sont couchés? Oui, je t'apprécie. Ah, ce boulot. Tu sais, nous, les chefs d'entreprise, c'est... Un jour à Rio, un autre à De Janeiro. Oh, je travaille actuellement au ministère de la NASA. Oh, on est sur un projet pour envoyer une fusée sur la Lune. Comment? Ça a déjà été fait? Ah non, je crois pas, on aurait été au courant. Ouh là là, mais il faut qu'on nique! Wow, qu'est-ce qu'il y a? Attends, tu crois que je t'ai juste invité pour te payer un verre d'eau? Je suis pas un goujat, quand même. Mais attends, mais reviens, Micheline. Mais attends, t'as pas payé ta part? Ah, je suis trop fleur bleue, tiens. Allô, Martine? Oui, c'est moi. Écoute, la réunion vient de s'annuler, je suis là dans un quart d'heure. Martine, tu m'aimes?

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1: Et comme tous les soirs, c'est un plaisir de vous retrouver. J'espère que vous allez bien en cette fin de semaine, en ce vendredi, que la journée s'est bien passée, que vous passez pour l'heure une bonne soirée et que vous êtes prudent sur la route. Avec, pour vous accompagner justement pendant peut-être vos envies de sortie du vendredi soir ou tout simplement pour vos envies de détente, un maximum de bonne humeur. Avec la petite blague de fin d'heure qui arrive dans quelques instants, Antoine Deneau, une nouvelle star du rire à retrouver tout de suite. Et ne loupez pas non plus tout à l'heure vos invitations à rafler pour aller au cinéma. C'est sur Rire et Chanson Réunion, en vous souhaitant une excellente soirée. Le meilleur du rire, ça continue. Comme promis, tout de suite, avec une nouvelle star, Antoine Deneau.
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3: J'ai envie aussi de raconter ce qui m'arrive dans la vie de tous les jours, les anecdotes, avec ma voix en mode stand-up, comme tout le monde, quoi. Par exemple, samedi passé, je suis allé à la boulangerie, et la dame m'a donné mon sandwich, et elle m'a dit « bon appétit ». Jusque-là, tout va bien. Sauf que moi, je lui réponds « également ». Alors qu'en fait, elle travaillait là. Elle mangeait pas. Il m'arrive tout le temps plein de trucs comme ça. Bon, je vais faire des imitations, c'est pas grave. Bonsoir. L'autre jour, je me suis fait cambrioler. Je dormais tranquillement dans ma chambre, quand tout à coup j'entends du bruit dans le salon. Et je me suis dit, tiens, c'est ma copine qui rentre de son restaurant avec ses amis. Puis je me rends compte que j'ai pas de copine. Alors je me suis dit, Paul, t'es en train de te faire cambrioler. Vas-y, descends et va lui faire peur. Donc j'enfile mon peignoir kimono, je descends, j'allume la lumière et je dis « Partez !» ou « J'appelle la police !» Là, le cambrioleur me regarde dans les yeux et, pris de panique, je retourne dans ma chambre. Ensuite, je me suis dit, non Paul, ressaisis-toi, t'es un bonhomme, va lui montrer de quel bois tu te chauffes. Donc j'y retourne avec ce réflexe des films des années 60, je mets la main dans la poche de mon peignoir, et je dis, partez, ou je tire. Là, le cambrioleur me dit, c'est quoi comme arme? Alors, j'y connais pas grand-chose en armes. Donc j'ai répondu un magnum. Ensuite il me dit quel type de magnum. J'ai répondu un almond. Et là il me dit retourne manger ta glace devant les dessins animés et laisse travailler les grandes personnes. Alors sur ce je reçois un appel de Jérémy Ferrari. Oui allô Jérémy. Alors, tu tombes bien, tu vas pouvoir m'aider, car je suis en train de me faire cambrioler. Oui, il a pris la télévision, l'ordinateur. Oui, je demande. Excusez-moi, monsieur. Jérémy demande pour racheter la télévision à 300 euros. Excuse-moi, Jérémy, mais elle m'a coûté 3000 euros. Monsieur a dit oui. Oui, Jérémy, je peux te prêter 300 euros, mais c'est parce que j'ai pas envie. Allô? Allô? Et j'ai donné 300 euros au cambrioleur. Ensuite, je perds patience et je dis « Monsieur, auriez-vous l'amabilité, s'il vous plaît, de quitter les lieux, car je dois me lever tôt demain pour aller porter plainte. » Le lendemain, au commissariat, le policier me dit « Est-ce que vous pouvez reconnaître l'auteur ?» Alors je lui réponds que non, j'attends toujours sa demande d'ajout d'amis sur Facebook. Ensuite, il me dit « Est-ce que vous avez vu son véhicule ?» Je lui réponds que oui, je l'ai vu de près. Il me dit comment ça se fait? Eh bien parce que je l'ai aidé à charger.

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4: Et bonsoir La Réunion, j'espère que vous allez bien. Bienvenue sur Rire et Chansons, un plaisir de vous retrouver pour le meilleur du rire. Tous les soirs, je vous accompagne avec le MDR, les plus grands noms de l'humour, les meilleurs des stand-upers, des stand-upeuses, des nouvelles stars du rire. Et ça pour notre plus grand plaisir les amis. Avec notamment eh bien, un humoriste qui nous fait le plaisir d'être sur notre île en ce moment pour son spectacle En pleine conscience. Il s'agit de Jal. Vous avez pu profiter de son interview ce jeudi en direct du restaurant La Comédie avec Laurent au micro et vous allez pouvoir en reprofiter également ce soir. Jal est en représentation en ce vendredi au théâtre Champfleury et à partir de 22h après son spectacle sur Rire et Chansons, retrouvez à nouveau son interview exclusive. Et si malheureusement vous l'avez loupé, pas d'inquiétude, retour dès demain matin de Jal au micro de Laurent dans son interview à partir de 9h. Pour l'heure ce soir les amis, eh bien on reste dans le meilleur du rire, on continue à profiter des grands noms de l'humour comme de Jal, mais avec eh bien la baronne de l'humour en préparation, Anne Roumanoff. Ce sera dans quelques minutes et pour démarrer les hostilités en cette nouvelle heure, à 20h sur Rire et Chansons tout de suite, c'est notre cousin, voici Johnny Guichard.
5: 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Mais c'est pas la faute si les Mauriciens sont meilleurs que les Réunionnais, c'est grave. 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Ce n'est pas la faute, c'est toujours comme ça. 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Vous écoutez de grand, grand classique, plus grand musique tout là, patrimoine culturel, que m'y entend? 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À moi, je ne peux pas manger, mais jamais. Les grillés, ils mangent lui-même. Alors, mais...

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2: Bonsoir, tu vas bien? Bah, tu connais personne, suis-moi, je vais te présenter. Tiens, regarde là-bas, c'est la nouvelle directrice de la maison d'édition. Elle a bien mérité son poste, hein? Elle, quand elle se met à genoux, ce n'est pas pour prier. Oh, bonsoir, j'ai adoré votre album, c'est une merveille d'émotion, un bijou de sensibilité, bravo. Avec son dernier disque, elle avait déjà touché le fond, là, elle cherche du pétrole. Alors, si elle continue à s'habiller en 14 ans, elle va avoir de l'acné. Il paraît qu'elle met tellement de crème anti-rides que le matin sur son oreiller, on peut faire cuire des œufs au plat. Oh, regarde, voilà Roumanoff. Bonsoir, j'adore ce que vous faites. Vous me faites beaucoup rire, vous êtes très drôle. Elle te fait rire, toi? Elle a encore changé de couleur de cheveux, mais hélas, elle a toujours la même tête. Félicitations, Anne. Il me semble que vous avez légèrement minci. Oh, vous avez les hanches larges. Vous êtes comme les déesses grecques de l'Antiquité. Ou les femmes préhistoriques. Tu sais avec qui Hélène Roumanoff? Tu ne diras pas que c'est moi qui te l'ai dit. David Douillet. Ouais, je sais, c'est énorme. Oh, tu as réussi à te faire inviter finalement. Je suis contente de te voir. Non, en plus, c'est vraiment joli ce que tu portes. C'est vrai, hein? C'est unique. Très unique. Oh, c'est du Gucci. Gucciotte. Je supporte pas, elle passe son temps à dire du mal des autres. Attends, moi, ces gens qui te sourient par devant, t'assassines par derrière, je peux pas. C'est pour ça, moi, je dis toujours du bien de moi aux autres. C'est vrai, dire du mal de soi aux autres, c'est idiot. C'est leur donner des idées qu'ils n'auraient pas eues forcément tout seuls. Ah, enfin quelqu'un d'utile pour moi, PPDA. Bonsoir, on a énormément d'amis communs, j'adore qui vous êtes. Est-ce que vous avez reçu mon livre « Sauvons la France d'en haut » Permettez que je vous le renvoie, merci infiniment. Faut que je me dépêche, je l'ai envoyé parce qu'il ne le sait pas encore, mais il est sur un siège éjectable. Et tu sais qu'il va le remplacer aux 20h, tu ne diras pas que c'est moi qui te l'ai dit. Zinedine Zidane. Et tu sais avec qui il est Zinedine Zidane? Lionel Jospin. Ah, je sais, c'est énorme. Oh, bonsoir. Vous vous souvenez de moi? Non? Vous avez la mémoire courte. Elle reste aussi. Oh, mais c'est hallucinant, ce cocktail. Il n'y a déjà plus rien à manger. Non, mais avoue que c'est grave, cette crise. Je veux dire, même les riches sont touchés. Non, mais si ça continue comme ça, il n'y aura plus ni France d'en haut, ni France d'en bas. On va tous se retrouver au sous-sol. C'est pour ça, moi, dans mon livre, j'ai voulu pousser un cri pour alerter l'opinion. Sauvons la France d'en haut. C'est vrai, on est tellement moins nombreux, mais tellement plus précieux.
3: Anne Roumanoff à l'instant dans Le Meilleur du Rire.
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3: Et toujours aux côtés des grands noms de l'humour, des stand-uppers, des stand-uppeuses et des nouvelles stars qui vous font vibrer tous les soirs pour vous aider aussi à bien décompresser de votre journée, notamment avec Denis Maréchal, à retrouver dans une petite poignée de minutes. On se fera plaisir aussi à la demi-heure avec l'imposture de Jean-Yves Lafesse. Et tout de suite, on laisse la place à une nouvelle star du rire très présente sur les réseaux qui n'a rien à envier en termes d'humour au plus grand. Voici Marinella tout de suite.
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6: Je vois un mec en ce moment, il est super, d'accord, il est génial, je l'adore, il est grand, il est fabuleux, c'est juste qu'il a des petits bras. Voilà, il est court sur bras. Non, c'est vrai, on dirait un T-Rex le truc. Et chaque fois que je le vois, j'ai envie de chanter la chanson de Jurassic Park. Et ça se fait pas, on s'est embrouillé de ouf. J'ai dit, ben ça va, on rigole, c'est des blagues. Est-ce que tu peux m'attraper le livre sur la dernière étagère? Non, laisse, je vais le faire. Et je vous raconte la première nuit avec Denver. Eh, hey, c'est pas rien la première nuit quand même, hein. Faut se déshabiller, découvert des corps et tout. Et je vous raconte, on s'est mis dans une petite ambiance, d'accord. J'ai mis des bougies parfumées, une petite Lely Sunset humidité, on sait où on va, d'accord. Et là, on commence à se déshabiller, j'enlève son t-shirt, évidemment, sa tête reste coincée dedans. Et là, je me retrouve nez à téton, avec un vieux tatouage non homologué, de type écriture italique sur le pec droit. Forza e onore, forza e... Il s'appelle Ludovic Dupuis, en fait. Pas Maximus Decimus Meridius, quoi. Je veux dire, on a tous adoré Gladiator, mais au cinéma, pas dans un F2 à Bois-Colombe. Je me dis, ok, il a encore le t-shirt sur la tête, ça me laisse une fenêtre de tir, je peux partir en courant. Après, je me rappelle que je suis une meuf bien, et que je peux pas juger, parce que moi aussi, j'ai un tatouage, j'ai deux colombes tatouées dans le bas du dos. Qui, avec le temps, à pas se mentir, ressemble plus à deux pigeons posés sur la colline du crack, hein. De base, c'était un symbole de paix, c'est devenu une déclaration de guerre, le truc, hein. Tu sens les pigeons sont restés trop longtemps à Paris. Il y en a un, il a plus d'œil, l'autre, il a un moignon. Unis par le mauvais goût, on continue l'affaire, d'accord? Et là, on se retrouve en plein dans le feu de l'action. Et je le regarde, il me regarde, je le regarde. C'est ce genre de regard où tu sens derrière, il va y avoir une déclaration de fou. Je me dis, vas-y, c'est maintenant, c'est peut-être tôt, mais il va me dire, je t'aime. En même temps, c'est normal, regardez la bête. Et là, il s'approche comme ça, tout doucement, il me remet une mèche de cheveux derrière l'oreille avec ses petits bras, là. Je me dis, j'aime bien l'ambiance, romantique à souhait, ça va arriver. Et là, il approche sa bouche de mon oreille, il me susurre. C'est qui, ma petite chienne? Je dis, pardon Ludo, on n'est pas sur le bon scénario en fait. À ce moment-là, je regarde mon genou, je regarde sa glotte, je me dis, il y en a un qui va pénétrer l'autre. Clairement, c'est pas une position du Kama Sutra. Et je me dis, mais comment c'est possible? Normalement, c'est quelque chose, on en parle. Dis-moi qu'il va y avoir du dialogue à un moment donné. Je veux dire, messieurs, quand vous dites ça, vous vous attendez à quoi derrière? On va vous dire quoi? Oui, oui, oui. Oui, je suis une petite chienne, oui. Comme ta grosse daronne. C'est quoi la suite? Tu vas vouloir me mettre une fessée? Ben non, tu peux pas, Ludo, t'as des petits bras! Et je me dis, mais d'où ça nous vient, ça? Je veux dire, moi, j'ai regardé des comédies romantiques ou des films. On le voit pas, ça, dans les films. Genre Titanic, Rose, Jack, la voiture, la buée. S'il avait sorti à l'heure, c'est qui ma petite chienne toute mouillée? Ça aurait expliqué la fin du film, hein. La planche. Ben non, y a pas de place, Jack. C'est qui la chienne toute mouillée, maintenant? Et alors attention, hein, c'est pareil pour les mecs. Semaine dernière, j'ai un pote, il me raconte. Il couche avec une femme, d'accord, sans prévenir. Au moment de grâce, pousse dans le huc. Et là, elle se m'a hurlé, oh, oui, crache ton venin, vilain serpent sonnette. Phobie des reptiles depuis, hein. Et moi, on est dans le feu de l'action, d'accord. Il me dit ça et ça me sort du truc. J'ai dit, attends, excuse-moi Ludo, on peut revenir sur le truc. Quand tu disais sale petite chienne, c'est-à-dire? Il me dit, oui, fais pas la prude, c'est du dirty talk. Moi, je connaissais pas ça. En gros, tu mets de l'insulte pendant les rapports et ça fait monter l'excitation. Alors, pardon, hein, c'est pas mon truc de me faire insulter. Non, je veux dire, je suis une femme humoriste sur les réseaux sociaux. Si je veux me faire insulter, je vais lire les commentaires.

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2: Comment on sait qu'on plaît à quelqu'un, on plaît à une fille? Comment on sait qu'il y a moyen, quoi? Comment... Non, on va me dire, oui, c'est la magie de la séduction. Enfin, si t'attends la magie, t'es pas sûr de sortir le lapin du chapeau, hein. Non, regardez, par exemple, moi, parfois, je crois que j'ai moyen, et j'ai pas moyen. Et parfois, je crois que j'ai pas moyen, et j'ai pas moyen, j'avais raison. Pour ça, pour éviter toute ambiguïté, je pense que quand quelqu'un nous plaît, on devrait lui dire. Moi, je l'ai fait, hein. Je l'ai fait l'autre fois à ma banquière, j'étais dans son bureau. Tout à fait, Madame Gruchin. Oui, j'ai régularisé au plus vite, bien entendu. Ouais, c'est clair, une carte bleue n'est pas un jouet. Voilà. Totalement irresponsable. Je devrais être évincé de la zone euro, c'est clair. Merci Madame Gruchin, au revoir. Ah, et je voulais vous dire, vous avez moyen. Bon, là, ça n'a pas fonctionné, hein. Elle a augmenté mes agios, mais... Mais parce que les gens sont pas habitués, non? Pour séduire, on tente des stratégies tout à fait aléatoires, du genre, on prend des pauses. Voilà, il y a cette technique, je sais pas si vous la connaissez, tout à fait étonnante. C'est la technique qui consiste à jouer l'indifférence, alors que l'autre vous plaît. N'importe quoi. Mais alors attention, et je parle d'expérience. Avant de jouer l'indifférence, assurez-vous que la personne convoitée a bien connaissance de votre existence. Bref, voilà, c'est plus possible de rater des plans parce qu'on n'a pas osé faire le premier pas, on sait pas. Oh, il faudrait que ça soit comme dans les films. Oh bah là, c'est facile, au moment de s'embrasser, c'est fastoche. Il y a de la musique. Oh, bah. Dans la vie, il n'y a pas de musique, on est en galère. Ouais, alors, cette technique qui s'appelle la technique du « excuse-moi, je sais pas ce qui m'a pris ». Alors c'est une technique qui consiste à sauter sur l'autre sans crier gare, au milieu d'une conversation, lui rouler une grosse pelle, et juste après dire « excuse-moi, je sais pas ce qui m'a pris ». Alors je vous cache pas que c'est une technique de désespéré. Hein, alors attention, et je parle d'expérience, la technique du « excuse-moi, je sais pas ce qui m'a pris » ne peut être utilisée qu'une seule fois par soirée. C'est comme quand on accompagne une jeune fille en bas de chez elle, comme moi l'autre fois avec Bérangère. 6 mois que je lui courais après, on arrive sous un réverbère comme ça. Ah, c'est romantique. La nuit est calme. C'est agréable. Trop mangé, Bérangère? Ah non, c'est un chat sauvage, pardon, je suis bête. Un chat, il me rappelle moi, ouais. Oh, moi aussi, j'ai vagabondé. Mais maintenant, non, j'en ai assez de tout ça. Le gros matou est fatigué. Non, ce dont j'ai envie maintenant, c'est d'une bonne petite chatte. Une bonne petite chatte avec laquelle me fixer, ouais. Non, savoir qu'on m'a préparé mon ronron. Et que je vais pouvoir faire tranquillement mes besoins dans ma caisse. Non, pas dans ma voiture, Bérangère. En tout cas, on a passé une chouette soirée, hein. On aimerait qu'elle dure encore. J'ai soif. T'as un truc à boire, Bérangère, chez toi, là? Non? Ah. Ou de l'eau? Pas d'eau. Ou de l'eau du robinet, non? T'as un robinet chez toi, Bérangère?

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3: Et bonsoir La Réunion, bonsoir à toutes, bonsoir à tous. Bienvenue sur Rire et Chanson. Très heureux de vous accompagner. Le meilleur du rire, ça continue. Et ça continue en force. 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Et pour vous laisser le temps de pianoter tout ça et d'espérer recevoir donc vos invitations, on retrouve les Chevaliers du Fiel dans quelques minutes avec tout de suite votre rendez-vous quotidien exclusif, l'imposture de Jean-Yves Lafesse.
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4: Oui.
5: Oui, bonjour madame.
4: Bonjour monsieur.
5: Madame.
4: Oui.
5: Oui, c'est la poste à l'appareil.
4: Oui.
5: Est-ce que vous avez reçu le chronoposte?
4: Un chronoposte?
5: Oui.
4: Ah non.
5: Parce que notre facteur est venu vous le délivrer là il y a environ une heure et demie, il devrait déjà être rentré.
4: Non, j'ai rien.
5: Bon, attendez, alors là, on a des problèmes parce que le facteur aurait dû revenir depuis longtemps.
4: Le facteur, celui qui a les lunettes, là, Yves?
5: Ah non, c'est pas Yves, non, c'est Ledoux.
4: Ah, c'est un autre.
5: Oui, c'est Ledoux, là, c'est le vieux, là, qui amène les chronopostes, comme
4: ah,
5: ça.
4: Je connais pas.
5: Ah bah, normalement, il devrait être à la retraite, vous l'avez déjà vu, un vieux monsieur avec un nez assez rouge, une fraise, comme on dit, quoi. Il a...
4: Il faisait pas la rue des Sablonnières, avant?
5: Voilà.
4: Ah, lui, ah oui, oh, bah, il faut pas être pressé, je crois, hein.
5: Ah ouais, c'est ça.
4: Bon. C'est celui qui avait perdu sa selle, certainement, une fois.
5: Ah, vous connaissez l'histoire?
4: Bah oui, parce que c'est moi qui en avais donné une.
5: La selle du vélo?
4: Oui.
5: Oh bah d'accord.
4: C'est bah chez oui. Moi, il était venu, m'avait demandé si je pouvais y prêter une selle de vélo. Il avait démonté celle du gamin, je l'avais prêté, moi. Bon, il est pas méchant, hein. Mais faut pas être pressé, quoi. Bon, ouais, les chronopostes, vous pouvez pas me dire d'où ça vient?
5: Ah, écoutez, moi je l'ai pas devant les yeux. En plus, la vie, c'est lui qui l'a. Dis-moi, est-ce qu'il a... Ledoux, là, il a un portable? Oui, allô?
4: Oui.
5: Bon, il a un portable. On va passer par votre ligne.
4: Oui.
5: On va l'appeler, comme ça on saura exactement où il est.
4: Oui.
5: Quittez pas, hein.
4: Parce que là, je quitte pas.
5: C'est vous qui allez l'avoir au téléphone, hein?
4: Oui.
5: Ça a sonné. Allô?
4: Allô?
5: C'est
4: le facteur des chronopostes?
5: Ah non, tu m'en remets. Ouais, tu me l'as... Ricard. Mais sec, sec, hein. Oui, allô?
4: Vous êtes le facteur des chronopostes?
5: Eh oui.
4: Qu'est-ce... Là, je suis ma... J'attends mon chronoposte. Je voudrais savoir dans combien de temps vous l'amenez.
5: Oh! C'est vous qui m'avez dépanné avec la selle de vélo?
4: Oui.
5: Oh! Comment ça va?
4: Ça va?
5: Oui, ça va mieux que moi, hein.
4: Ah bon?
5: Tu me remets un autre Ricard?
4: Alors, dans combien de temps vous m'amenez mon chronoposte?
5: Ouais. Demain.
4: Demain?
5: Eh, on est à l'hôtellerie de... La forêt.
4: Mais les PTT vous cherchent partout.
5: Oui, ça m'étonne pas.
4: Ah bon, ça vous étonne pas?
5: Je suis tombé.
4: Vous êtes tombé?
5: Dans un traquenard.
4: Ah ouais, mais c'est grave, ça.
5: Un Ricard, là.
4: Oui, bah moi, le Ricard, je m'en fous, hein.
5: Attendez, quittez pas.
4: Bah oui. Allô?
5: Allô?
4: Allô, la poste?
5: Oui, c'est PTT, là.
4: Ah ouais, bah dites donc, il est à l'hôtellerie de la forêt, il est en train de recommander des Ricards secs, et il est plutôt bourré, hein. Il vient de me dire qu'il était tombé dans un traquenard. Et puis, il commande des ricards secs. Et puis, je peux vous dire qu'il n'est pas à jeun. Hein.
5: Attendez, quittez pas.
4: Oui.
5: Il est à l'hôtellerie de la forêt, là. C'est au 14 boulevard Henri Barbus, tu sais.
4: Mais il est bourré, hein. En parlant poliment, il est pété.
5: Il est quoi?
4: Bourré. Sous. Comme un cochon.
5: Ouais, bah ça, c'est lui, il ouais, n'y a pas de problème. Hein.
4: Parce que je peux vous dire, j'ai une voisine qui est là, elle l'a entendu, hein.
5: Bon, attendez, attendez, quittez pas.
4: Il m'a dit, je vous l'amène demain. Pour le moment, un ricard sec et vite. Je rigole, mais c'est peut-être pas rigolo. Hein,
5: bah non, parce qu'il y a quand même l'honneur des PTT, puis nous, c'est pas bon pour notre image.
4: Non, je dirais pas, hein, mais enfin, j'ai ma voisine qui est là, je peux vous le certifier. Il commande un ricard sec et il m'a dit que mon chronoposte, c'était pas pressé, il me l'amenait demain.
5: Ouais, tu m'entends là? Bon, il est à l'hôtellerie de la forêt, tu fais vite, tu prends la voiture là, t'es à 2 minutes. Même pas, ouais. Bon, attends, quitte pas, je suis avec la dame là. Vas-y, hein, fonce, hein. Allô?
4: Oui?
5: Attendez, je vous le renvoie, faites-le tenir justement le temps qu'on l'attrape là-bas. Hein.
4: Oui, oui, parce que pour vous, c'est pas bon non plus, hein. Puis il aurait un accident. Allô?
5: Tu me remets ça là?
4: Allô?
5: Ouais, allez, hein.
4: Il est pas pressé de vous servir, apparemment, hein.
5: Ouais, c'est qui, hein?
4: C'est madame...
5: Ah, connais pas.
4: Vous connaissez pas?
0: Tiens, tu mets la note, hein.
5: Madame... C'est elle qui va payer.
0: Tu mets tout, hein, l'addition dessus, hein.
4: Je vais pas payer la note, moi, hein.
0: Elle en remet un double.
4: Ouais, ça va bien, non? Je paye les notes de mon mari, mais pas les vôtres, hein.
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4: Oh, mais vous vous trompez, madame Moisan. Vous vous trompez.
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1: Putain, t'as l'air tout chiffon.
2: Non, ça va, ça va.
1: Mais si on irait un carpaccio.
2: Et allez-y, continuez à vous amuser sans moi, c'est pas grave.
1: Mais Huguette, on est entre sœurs, on peut se parler, non?
2: C'est Bruno.
1: Quoi?
2: Il m'inquiète.
1: Ah bon?
2: Figure-toi que ça le travaille au niveau du...
1: De la bite?
2: Non, non, toi... Et moi, le mien de Bruno, il met plutôt la charrue avant les bœufs, mon Dieu.
1: Ah bon?
2: T'as pas le temps d'allumer le grenier que la cave est inondée, mon Dieu, mon Dieu.
1: C'est pas vrai.
2: Remarque, ça m'est égal parce que moi, ces choses sexuelles comme ça, ça ne m'a jamais intéressé, alors...
1: Un peu au début, peut-être.
2: Oui, un peu au début, mais uniquement par curiosité. Parce que quand même, quand tu vois cet engin qu'ils ont entre les jambes, mon Dieu. On dirait porte-clés avec un clignotant de 203, mon Dieu, mon Dieu.
1: Ah, c'est vrai que c'est ridicule, hein? Avec ses deux petites sacoches en dessous. Hein?
2: La première fois que j'ai vu Bruno tout nu, je croyais qu'il allait faire des courses.
3: Et si tu savais? Et si tu savais, ma pauvre nénette, ce qui m'oblige à faire, mon Dieu, mon Dieu, mon Dieu, mon Dieu.
2: Figure-toi qu'il m'oblige à aller passer tous les étés dans un camp de naturiste pour enseignant.
1: C'est pas vrai.
2: Mon Dieu, si tu voyais ce qu'on voit, mon Dieu, mon Dieu.
1: Eh bien, raconte.
2: Figure-toi que j'ai vu une femme qui avait les seins tellement lâches qu'elle pouvait les poser sur la table de chaque côté de l'assiette, comme ça.
1: T'es sûr que c'était pas une méduse?
2: Non. Et puis alors, évidemment, ça n'a pas raté. Tu parles d'un camp d'enseignant, naturiste. Il a fallu qu'on tombe nez à nez. Enfin, nez à nez, tu vois ce que je veux dire. Avec l'inspecteur d'académie, mon Dieu. Que j'étais gêné, mais gêné. Il était là tout nu en espadrille avec le manteau sous le bras, mon Dieu. On était là en plein soleil, il me parlait de la carte scolaire, mon Dieu. Ça durait 1h12, je sais l'heure exacte parce que son engin faisait cadran solaire, mon Dieu. Y a que mamie qui s'est éclatée au camp de naturiste, alors elle... Elles étaient six mamies sur un banc, elles faisaient des pronostics de longueur en voyant les types passer, mon Dieu. 12, 13, 19, 24... Elles espéraient toucher le loto, j'ai dit, vous l'aurez jamais, il n'y a pas de 40, mon Dieu, mon Dieu.
3: Puis qu'on est rentré de ses vacances, Bruno, sexuellement, plus rien. Pas ça.
1: Je te plains pas parce que Bernard, qu'est-ce qu'il est long.
3: C'est pas vrai.
1: Oh, il a fini pas. Alors maintenant que je le sens prêt à passer à l'acte, je me cache un vieux Paris Match sous le sommier. Bah attends, c'est le seul moment que j'ai de tranquille pour lire, hein.
2: Ah oui.
1: Ça fait bien un peu sauter les lignes,
2: ouais,
1: mais bon.
2: Ouais.
1: Et puis attends, avec l'âge maintenant, il tient plus la distance.
3: C'est pas vrai.
1: Attends, l'autre jour, il s'endormit sur moi et dans moi.
3: Mon Dieu.
1: J'avais l'impression d'être un réservoir et d'avoir une jauge.
2: Ou alors, tu vois, par moments, je me dis, Bruno ne s'intéresse plus à mon corps parce qu'il a une maîtresse, il me trompe, et puis voilà.
1: Il est arrivé récemment en t'offrant des fleurs sans raison. Bah alors il te trompe pas. Bah t'as un homme qui te trompe, il te fait toujours un cadeau, hein. Un homme dépose toujours une gerbe sur la tombe de sa fidélité.
2: Mon Dieu que c'est beau. Oh, on dirait du Victor Hugo.
1: Non, femme actuelle.
2: Ah bon.
1: Bernard, il a une liste.
2: Une liste?
1: Une liste secrète.
2: De quoi?
1: Viens là, regarde.
2: Fais voir.
1: Page de droite, lis.
2: Qu'est-ce que c'est que ça? Idéal du suçon, grimpeuse de folie, princesse turlute.
1: T'es imbécile, leur donne des dons de chevaux.
2: Mais comment t'as découvert ça, nénette,
1: hein? T'as déjà entendu à la télé qu'Idéal du suçon avait gagné le prix d'or de triomphe, toi?
2: Non. Et ça te fait rien?
1: Ça fait pas plaisir, c'est sûr. Mais en fait, tu sais, j'ai pas peur, hein. Les hommes sont lâches, ils font tout ça pour se prouver qu'ils peuvent partir, mais ils reviennent toujours.
2: C'est vrai.
1: Alors que nous, guettes, on fait moins de tralala, on parle moins, mais quand il faut partir, on part.
2: Exactement.
1: Les femmes ont dans la tête les couilles qu'elles n'ont pas dehors.
2: Ça, c'est Enrico Macias qui le chantait.
1: Non, non, femme actuelle.
2: Il faut vraiment que je m'abonne, hein.
1: Dis donc, tu dis rien, hein, pour le carnet, là.
2: Mais attends, nénette, tu peux compter sur ma discrétion. Nous sommes sœurs. Ça ne sortira pas du département.

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0: Et dans votre radio ce soir, j'en profite pour vous rappeler cet événement Gel sur notre île avec trois dates à ne pas louper. Tout d'abord, en ce vendredi soir, il sera au théâtre Champfleury. Il sera également demain au théâtre Plein Air et le mardi 7 juillet au théâtre Luc Donat. Alors, Gel, on en profite également à la radio puisque vous avez pu retrouver ce jeudi son interview exclusive réalisée par Laurent. Retour de son interview dès demain à la radio à partir de 9h et ce soir, justement après son spectacle, à partir de 22h. Le temps pour nous de continuer à profiter tout de même du meilleur du rire, toujours en bonne compagnie, avec une nouvelle star à retrouver tout de suite. Voici Marine Leonardi.
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3: Merci. Pas plus. Oula, pas plus. Non, parce que moi j'ai eu deux grossesses, si vous voulez. Donc quand je suis émue, je me pisse un peu dessus, tout simplement. Et puis la deuxième, non mais la deuxième catastrophique. La deuxième, j'ai dû être alitée. Je sais pas s'il y a des femmes qui ont été alitées un petit peu par applaudissement. Voilà, merci de votre soutien. Non, affreux, alité. Mais je ne le recommande à personne. T'es là, les bras ballants sur le canapé, tu sers à rien, tu bouffes des chips. Enfin, j'avais l'impression d'être mon mari. Voilà. On avait fait un vie ma vie, c'était catastrophique. Je n'en pouvais plus cette grossesse. Je suis arrivée à la maternité, j'avais qu'une envie, c'est qu'on me la sorte. Et la sage-femme me regarde et me dit, madame, quel est votre projet de naissance? Hors de ma chatte. Il n'y a pas de projet de naissance. Ma grande, elle me fait pas couler une baignoire d'eau douce avec du Eric Clapton. Là, tu me la sors à l'ancienne. Hein, mais j'ai pris tellement de péridurale que quand elle est sortie, la gamine, elle chantait Back to Black. Voilà. Hein, je ne veux pas s'ouvrir. Mais j'ai demandé à des copines, j'ai dit, c'est quoi un projet de naissance? Elles m'ont dit, ma poule, c'est super. Tu choisis ta position, tu choisis ton éclairage, tu choisis ta musique. J'étais là, attends, stop. Moi, tu me mets à quatre pattes. Tu tamises la lumière. Tu mets du Barry White. Mon mari, il a une érection. C'est plus du tout le même projet, je vous le dis. Il n'y a rien qui sort, il y a tout qui rentre. Donc, on arrête. Non, mais bah, je comprends, parce qu'il y a des nanas, elles font des projets de naissance, parce qu'il y a 10-15 ans, il y a eu beaucoup d'abus. Hein. Par le passé, il y avait ce qu'on appelle le point du mari. C'est les obstétriciens qui recousaient un peu plus la foufounette pour faire plaisir à monsieur. Voilà. Ah ouais, non, c'est atroce. Après, moi, je ne vous cache pas que le gars serait venu me voir en me disant, madame Leonardi, je vous mets le point du mari. J'aurais dit, mon gars, t'as vu l'état de ma chatte, hein? Te fais plus chier, mais un zip, hein? Une chatte après un accouchement, mais c'est même plus la même personne, hein? Moi, je vous le dis, ma chatte, si elle avait eu un iPhone, il aurait fallu changer le Face ID, hein? Non, mais vraiment, mais vous savez, c'est comme recroiser un ex dans la rue 10 ans après. T'es là, oh putain, ok, super, bon bah, bouffi avec de la barbe, hein, voilà. C'est ça. Ah ben, quand t'as accouché, tu comprends mieux pourquoi ta mère plus jeune, elle te disait de pas épiler trop, tu sais. Non mais cette phrase bizarre que ta mère, elle te dit plus jeune, n'épile pas trop ma chérie, tu vas regretter. T'as jamais compris cette phrase. Puis t'accouches et tu dis oui, bah c'est pour cacher, hein. Ah ben moi je suis à ça d'aller en Turquie, si vous voulez, on en est là, hein. Non, franchement, je suis bien contente que tout ça soit derrière moi. Là, je suis pas du tout sûre d'en faire un troisième. Je raffole pas du postpartum, je raffole pas du congé mat. D'autant plus que, bon, là, maintenant, hein, mon métier, c'est vous. Donc c'est merveilleux, j'avais vraiment hâte de retourner bosser. Pour ma première grossesse, je bossais encore dans un grand groupe. Et quand j'étais revenue, mon boss m'avait accueillie en me disant « Marine, oh là là, on est trop contente de te revoir et tout. » Alors juste sache une chose, ma grande. Tu n'auras pas ton bonus en entier cette année, voilà, hein. Parce que tu n'étais pas là. Bah, dis donc, Thierry. Je suis à peine cicatrisée devant que tu me redéchires derrière. Hein. Mais c'est invraisemblable. Mais et quand tu vis tout ça, tu comprends qu'il y a des gens qui n'aient pas envie d'enfants. Hein. Mais vraiment, la dernière fois, je regardais une émission, ils interviewaient des nanas qui ne voulaient pas d'enfants. Tu vois, pour plein de raisons, l'écologie, tout ça. Et franchement, je vous le dis, j'étais en empathie avec elles. Ah, mais vraiment, j'étais là. Mais bien sûr. Bon, après, de vous à moi, j'ai regardé de près beaucoup de moches quand même dans ce mouvement. Il y a une meuf qui était là, ne touchez pas à nos utérus. On n'ira jamais aussi loin, toi, Nathalie, hein, sois rassurée. Ah oui, c'est la petite vanne méchante, mais je l'assume à 200%, je vais vous dire, j'en ai rien à foutre, parce que moi, je suis jalouse de ces gens-là. Mais attendez, vous n'avez pas d'enfant, vous ne voulez pas d'enfant, vous savez que vous n'allez jamais regretter, mais vous avez la meilleure vie. Mais ces gens-là le savent. Hein. Maintenant, ils ont créé des hôtels No Kids. Pour eux, on est le Covid. Hein. Non, mais c'est quand même un truc de fou. La dernière fois, cet été, j'appelle pour réserver un hôtel et la meuf explose de rire au téléphone. Elle me dit « Nous, on ne veut pas d'enfants pendant les vacances. »

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2: C'est un couple, en fait, qui regarde la vitrine où sont exposés des manteaux de vison. Voilà, bonsoir. Bien. Alors, la jeune femme se blottit contre son mari et lui dit tendrement « Oh chérie, j'ai très très froid !»« Ah, tu sais bien que je ne peux rien te refuser, toi. Hein. Allez, viens, je vais t'acheter des marrons chauds.
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2: Bonsoir La Réunion, comment va-t-il? Bienvenue Zop Toutes sur Rire et Chanson. Un plaisir de vous retrouver, de vous accompagner jusqu'à 22h, toujours avec le meilleur du rire dans les oreilles. Alors forcément, les meilleurs des stand-uppers, des stand-uppeuses, des humoristes, des nouvelles stars du rire et de tous vos rendez-vous quotidiens. Pour cette transition entre la semaine qui a été peut-être un peu longue et le week-end qui débarque, c'est vendredi soir les amis, c'est le moment de se faire plaisir. Avec aussi, eh bien, un petit jeu qui vous attend, deux petits jeux même. Vous allez pouvoir tenter dans l'heure qui arrive de repartir avec vos deux places de cinéma ou encore, eh bien, pourquoi pas de vous inscrire et de tenter votre chance à un tirage au sort afin de repartir avec 5000 euros. Une soirée bien remplie aussi puisqu'à partir de 22h, vous allez pouvoir retrouver l'interview exclusive de Jal menée par Laurent. C'était ce jeudi. Jal qu'on embrasse et qui est justement en représentation ce soir pour son spectacle En pleine conscience au théâtre Champfleury. Demain, ce sera au théâtre plein air et le mardi 7, ce sera au théâtre Luc Donat. Les plus grands noms de l'humour tels que Jal, on en profite toute l'année, tous les soirs sur Rire et Chanson avec dans quelques instants par exemple Chevalier Las Palès ou encore tout de suite pour bien démarrer l'heure, c'est Ligue, 21h sur Rire et Chanson. Très belle soirée. Oh yeah,
3: c'est pour vous, mais moi le matin c'est un calvaire le matin, non? Ouais, j'invente rien. Hein. Si vous voyez, moi par exemple le matin, je serais plus proche de l'ours que de l'homme. Je parle pas, je grogne. Ouais, c'est terrible. Et je vais vous dire un truc, si jamais j'attrape le taré qui a inventé le réveil, parce qu'il faut être fou quand même, hein, ça va lui faire mal, très mal, et croyez-moi, je suis pas tout seul, hein. Par contre, statistiquement, les femmes se réveillent beaucoup mieux que les hommes, n'est-ce pas mesdames? J'invente rien, hein. J'invente pas. Bon, c'est vrai que nous, on travaille plus, hein. Bon, c'est facile, ouais, c'est facile, ok. C'est facile. Tenez, prenez ma femme, par exemple, je sais pas comment elle fait. Hein. Et ben, dès que le réveil sonne, dès qu'elle a posé le pied par terre, elle cause, elle bouge, elle gesticule, elle gigote. Ça m'énerve. Enfin, je suppose qu'elle cause, hein, parce que moi, je dors encore, hein. Oh là là. Alors, c'est vrai que, mesdames, le matin, vous avez la pêche. Par contre, le soir, quand on aimerait vous voir un peu plus éveillé, alors là, il n'y a plus personne, hein? Ça, je l'invente pas. Eh ben, je vais vous dire encore autre chose. Moi, le matin, à 6h, je peux pas. J'arrive déjà pas à enfiler mes pantoufles, alors. Enfin, c'est terrible. J'ai remarqué autre chose, le matin, il y a deux façons de se veiller. Il n'y en a pas 36, il y en a deux. La première, en général, voilà ce que ça donne. Bon, allez, encore 2 minutes. Et je me lève. Oh. Voilà, ça finit comme ça. En général, tu te réveilles, c'est 8h30, tu vois, tes affaires sont pas prêtes, tu cours partout, tu pourris tout le monde. Puis alors, c'est même pas la peine d'aller à ton bureau raconter des histoires à ton patron. Du style, vous m'excusez, c'est parce que ce matin, je suis pas venu, j'ai crevé en venant. Il te croit pas, jamais. Et pourquoi il te croit pas? Parce que sur ta joue, il y a tatoué Mérinos, comme ça. Dans tes cheveux, c'est Hiroshima, comme ça. Et en plus, t'as pas déjeuné, t'aurais mieux fait de prendre un chewing-gum. Hein. Alors là, la journée est foutue, morte, tu peux aller te coucher, c'est foutu. Puis alors, il y a la deuxième technique, la mienne. Très technique, justement. J'explique. C'est-à-dire que j'effectue des paliers de décompression. C'est simple, c'est très simple. Premièrement, je m'assois lentement sur le bord du lit, histoire de m'habituer doucement à la position semi-verticale. Deuxièmement, je m'assoupis 2-3 minutes, histoire de récupérer de l'effort qui a été trop violent. Et troisièmement, au bout de 5 à 6 minutes, ma femme excédée vient m'arracher du lit, un peu comme qu'on arrache un poireau. Et alors là, deuxième stress de la journée, le néon de la cuisine. Oh, ça fait mal, ça. Et je vais vous dire un truc, si jamais j'attrape le taré qui a inventé le néon, ça va lui faire mal, très mal. Ouais. Ça risque de lui faire mal, ouais. Qu'est-ce qu'il y a encore le matin? Oui, un truc terrible le matin. Vous venez de vous lever, vous avez eu le réveil, vous avez eu le néon, puis alors il y a un truc qui est mortel, que ça t'avance comme ça, et tu t'encastres méchamment l'orteil dans l'angle d'une porte. Oh, oh putain! Alors là, tu vois, t'as mal, t'es comme un dingue, puis il y a toujours quelqu'un qui vient, ta femme, ton copain qui te fait... Tu t'es fait mal? Remarquez ça, ça réveille net, y a pas de problème. Non, le matin, c'est vraiment trop dur. Mais j'ai trouvé une solution. Si le matin, vous voulez vous réveiller en pleine forme, sans problème, nickel, faites comme moi, restez couchés!

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2: Vous aimez les huîtres, vous?
3: Bah, vous pensez, je suis de Nuit Saint-Georges, alors depuis tout petit...
2: Ouais, elles sont bonnes, hein, les huîtres de Bourgogne.
3: Oh, c'est les meilleures.
2: Moi, je vois cet été avec ma femme, on était en Bretagne, on était à Cancale.
3: Vous avez eu beau?
2: Ah, bah c'était un été exceptionnel, hein, l'eau était à 13 degrés.
3: Ah, mais ça, la Bretagne n'a rien à envier à la Corse. Hein.
2: Au point de vue du climat?
3: Rien du tout. Peut-être au niveau température.
2: C'est kiff-kiff, hein. Y a du soleil pareil, il y a de la pluie pareil.
3: Du pecno pareil.
2: Donc, avec ma femme, en Bretagne, il y en a, hein, oui. Avec ma femme, en Bretagne, au restaurant, moi, je demande toujours des huîtres de Bourgogne.
3: Vous avez bien raison.
2: Ah ben, on va penser c'est faire. Non, seulement les gars du coin, les gars de Cancale, eh ben, ils font la gueule.
3: Ah, oui.
2: Alors, ils sont du genre, on vous prévient, on veut bien vous les servir, mais elles sont vineuses.
3: Quelle bande de cons. C'est là que c'est le meilleur.
2: Bah, évidemment, vous aussi, vous les aimez vineuses, les huîtres.
3: C'est là que c'est le meilleur. Mais moi, je me souviens, au mois de mars, des vendanges d'huîtres. Dans le canal de Bourgogne,
2: mais oui.
3: On était pété.
2: Mais c'est comme ça que c'est bon une huître. C'est quand il y a l'alcool qui remonte à la cueillette.
3: Mais oui, seulement maintenant dans les restaurants, tout est nivelé par le bas.
2: Mais à l'heure actuelle, mon pauvre ami, mais il n'y a plus un gars qui connaît son boulot et puis c'est tout.
3: Il n'y a plus de professionnalisme nulle part.
2: Dans le temps, tenez.
3: Ça, c'est un bon exemple. Dans le temps.
2: Le menuisier,
3: très bon exemple,
2: savait travailler le bois.
3: Voilà.
2: Alors qu'aujourd'hui, le bois, qu'est-ce que c'est devenu?
3: C'est ni fait ni à faire aujourd'hui. C'est quoi le bois aujourd'hui, tiens?
2: Comment appelle-t-on aujourd'hui le bois? Tenez, on vous pose la question, allez-y.
3: Tiens, le nom du bois.
2: Allez-y, monsieur. En combien de mots compressé, monsieur? C'est pas ça. Vous avez dit
4: PVC.
2: PVC au fond à droite, là-bas. Alors, Boulogne, non. Il est fermé, hein, je vous le signale aussi. Pas la peine d'aller payer le voyage pour rien. Ah, madame, mélaminée, mélamois, mais bien minée. Non. C'est pas ça non plus. On va avec le monsieur de Boulogne, là, pour ça. Non. Allez, encore une réponse de femme, on va rigoler. Qu'est-ce que vous avez dit, madame? Vous avez dit le chêne? Non, ni le gland non plus. Ils sont obsédés à Toulon, hein, vraiment. Alors on vous rassure tout de suite, c'est pas un arbre, hein, qu'on cherche. Hein, c'est pas un...
3: Non.
2: On cherche pas. Formica? Non, monsieur, c'est une marque, ça, qui n'existe plus depuis 62, je crois.
3: Donc ça existe peut-être chez le monsieur.
2: Ah bah oui, mais bon... Non, c'est pas le formica. Le boulot, non, non on a dit, non. Monsieur, non, on a dit pas un arbre, hein. On l'a déjà dit, ça. Faut arrêter la branlette, ça rend sourd. Oui. Ah là là là là là là. Mais il y a des bonnes réponses à Toulon,
3: ah,
2: hein.
3: C'est bien.
2: Oh, puis alors, ça y va, hein.
3: C'est bien, là, ça.
2: Il y a pas mal de conneries, bien sûr, mais... Il y a un monsieur, il dit le bois.
3: Bon.
2: Sans soif, celui-là, hein, ouais.
3: On va le dire, hein.
2: Donc, le nom du bois, c'est...
3: C'est du synthético.
2: Ah oui.
3: Non, mais nous, on fait ça pour se reposer.
2: Ouais. Pas de raison que ce soit toujours les mêmes qui bossent, hein. Bien, après cette parenthèse qui aura passionné l'assistance, j'en reviens à mes huîtres de Bourgogne à Cancale. Est-ce que vous savez seulement comment ils me les ont ouvertes?
3: Avec un couteau?
2: Oui, mais pourquoi?
3: Par fainéantise?
2: Non, ils n'avaient pas de tire-bouchon.
3: Ah, oui.
5: Chevalier Las Palès à l'instant dans la radio officielle du rire.
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5: Et comme cette émission porte bien son nom, le meilleur du rire, on ne fait pas exception à la règle, on continue à profiter.

0: été des meilleurs, avec notamment Roland Magdan en préparation. Il arrive sur la grande scène du rire dans quelques minutes. Ce sera juste avant de profiter d'ailleurs de l'invité de Julien Schmitt. Et tout de suite, c'est une nouvelle star qui prend le contrôle. Elle n'a rien à envier au plus grand, très présente sur les réseaux, avec son humour très drôle. Je vous laisse en juger par vous-même tout de suite. Voici Amy sur Rire et Chanson Réunion.
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2: Enchantée, même si je sais ce que vous vous dites. Afida Turner a pris du poids, oui. Heureusement, mon mec m'appelle Beyoncé quand il est bourré, voilà. Quand il est bourré, je reçois toujours des messages de ouf. L'autre fois, il m'a envoyé « Tu brilles plus que le soleil, ma gazelle ». Bah, ça me dégoûte, on dirait un Dominicain qui cherche les papiers français, ça m'intéresse pas du tout. Après, c'est son style de femme, Beyoncé, je respecte. Je trouve qu'il vise haut, tu vois. C'est pas accessible, Beyoncé. Moi, j'ai un fantasme accessible. Philippe Etchebest, voilà. Ah, oh, Philippe, j'aime beaucoup. Vous l'avez vu dans Cauchemar en cuisine quand il s'énerve? Moi aussi, j'ai envie qu'il vienne chez moi et qu'il me dise « Ta cuisine, elle est dégueulasse !» Oh, bah, s'il veut du sale, mon Philippe, je vais lui en donner. Hein. Ça sera pas des restes de boulot, je te le dis, moi. C'est drôle, hein. Parce que mon mec, il est beaucoup plus mince que moi. Tu vois, comme quoi tu prends ce que t'as. Mais j'ai l'impression que dans ses yeux, je suis Hagrid, le gros bonhomme d'Harry Potter, là. Il fait des actions que j'aime pas du tout. L'autre fois, on se balade main dans la main en Paris en amoureux. Il se foule la cheville, premier réflexe, le tout premier. Il monte sur mon dos. What the fuck? Ah bah, c'est une dinguerie de penser que ta femme, elle peut te porter. Hein. Il a cru que j'étais un centaure, le mec. Pendant 10 minutes dans Paris, on dirait Timon et Pumba. Putain, qu'est-ce que tu me fais, là? Avant, j'étais fine. Hein. Au collège, très fine. Visage pas ouf. Les garçons n'étaient pas amoureux de moi. Mais ça ne m'a pas empêché d'embrasser tous les mecs du collège. Au moins 50, c'est sûr. Grâce à quoi? Action ou vérité? Le jeu des moches de l'an 2000. Qu'est-ce que ça m'a sauvé, ça? Je me rappelle comme si c'était hier. Je jouais beaucoup avec Clément Corco, c'était le mec le plus beau gosse du collège. Et on lui a dit « Clément, action ou vérité ?» Il a dit « Action », on lui a dit « Embrasse Amy », du coup il a dit « Vérité ». Sauf que Clément, on joue pas Uno, tu fais pas tes règles. T'as dit « Action, c'est action », le consentement, on en parlera en 2025. On est en l'an 2000, je vais te gober la langue, frérot, qu'est-ce que tu me racontes? Je sors d'un cours de technologie à faire 2 heures de fil en alu, je vais avaler ton âme. Voilà, et c'est comme ça que j'ai galoche tous les mecs du collège. Après, je vous cache pas que j'ai très peur de m'inscrire sur copain d'avant. Je... Bah là, on me retrouve, je prends un mitou dans la gueule, les amis, c'est sûr. Heureusement, aujourd'hui, je suis devenue une très belle femme. Merci Paris. Et c'est comme ça que je suis devenue femme de footballeur. Voilà. Amateur. T'as vu à un mot près comment ma vie a basculé, c'est pas le même délire. Hein. Ça veut dire que moi, ma vie, elle tourne autour du foot, mais sans oseille, c'est ça que ça veut dire. Et puis j'ai pas choisi le pro ni le semi-pro, j'ai choisi le district le plus bas du football, même physiquement. Ah bah je vais les voir jouer le dimanche. Hein. Bon, t'en as quand même 2-3 qui tiennent leur ventre en courant. Bah c'est normal, ils gagnent un match, le président les emmène au quick. Et le manager du quick et le président du foot, donc ça arrange tout le monde, tu vois. On crache pas sur le dessert. Après, je préfère être femme d'amateur que femme de pro. Vous avez vu les femmes de pro, comment elles sont critiquées? De profiteuses, de michetonneuses. Je suis un peu d'accord avec ça. Je suis d'accord sur le fait qu'un homme qui est pas ouf physiquement, mais qui a du talent, du charisme et de l'oseille, ça le rend beau. Je vous donne un exemple tout con. Regardez Ed Sheeran. Bah Ed Sheeran, tu le mets derrière un comptoir KFC, il se passe rien, voilà. Tu prends ta commande, t'as même plus faim, voilà. Alors que sur une plage avec son oseille et sa guitare, même moi je le ken, le rouquin. Donc voilà, assumez les michetonneuses. Moi ça fait 10 ans que je passe après le foot. Il me l'a toujours dit, il m'a dit il y a le foot et après il y a toi. J'ai accepté. Après il y a quelque chose que je comprends pas chez lui. C'est un Parisien, né à Paris, famille parisienne et il supporte l'OM. Je comprends pas, c'est comme si tu voyais Le Pen au Stade de France avec le drapeau de l'Algérie. C'est exactement la même chose. Moi, je comprends pas ce délire. Très gros joueur de PlayStation aussi, je n'en peux plus. Oh, vraiment, il est nul. Voilà, je pense que c'est ça. Il n'y a rien de pire qu'un homme qui ne te calcule pas pour la PlayStation alors qu'il est nul. Et moi, je lui ai dit, Joachim, 500 euros la PlayStation, faut être bon. Il m'a dit, Amy, 300 euros de lingerie, faut être bonne.

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2: Dis donc, mon fils, tu m'as bien dit que c'était du basilic que tu faisais pousser sur le balcon. Parce que hier soir, avec ta mère, ton basilic, on en a mis dans la salade. Il faut voir la nuit qu'on a passée, hein. À la fin du repas, quand j'ai vu maman s'allonger par terre en suçant sa pantoufle, j'ai compris qu'il y avait un problème avec le basilic, hein. Quand je l'ai vu grimper au rideau en criant « Je veux du pistou, je veux du pistou !» Ça fait pas ça, le pistou. Fallait me prévenir, moi. Attends, j'en ai pris 4 fois de la salade, moi. J'ai tout saucé avec mon pain, là. Je me souviens plus de ce que j'ai fait toute la nuit, moi. J'ai réveillé, j'étais roulé en boule dans le tambour de la machine à laver. Hublot bloqué, impossible de sortir. J'ai frappé au carreau toute la nuit pour que ta mère vienne m'ouvrir. Bon, à un moment donné, ta mère est rentrée à la cuisine. J'ai fait un petit signe à travers le hublot. Mais là, dans l'état où elle était, elle m'a même pas reconnu. Elle a vu qu'il y avait un truc dans la machine, elle a mis programme lavage, alors... Putain, je suis parti à 20 000 tours minute. Ouais, pour les orages, j'en ai chié, je te le dis. Hein. En plus, quand je suis sorti de là, ma femme, elle voulait prendre un bain de minuit. Putain, moi, le bain de minuit, je sais pas vous les mecs, moi, le bain de nuit, j'aime pas ça, moi. Nager dans le noir, là, en pleine nuit, là, en l'eau toute noire, avec le truc qui pendouille, là. Oh. Non, mais attends, tu sais jamais qu'est-ce qu'il y a dans l'eau, hein. Attends, tu sais pas qu'il y a là-dessous, hein. Bon, tu croises un tétard, à la limite, bon, c'est marrant. Bon. Tu croises un mérou. Ça te change la vie, hein, bon. Moi, je sais très bien, il n'y a pas de mérou dans ma piscine. Hein. Et moi, dans ma piscine, il y a pire. Il y a le robot nettoyeur. Là, tu te prends l'anguille dedans, là. Ah bon, pour limiter les risques, j'ai commencé à nager sur le dos. Mais bon, sur le dos, t'es toujours à la merci des vautours. Hein. Ah bah oui, bah les vautours, ça mange les petits mulots. Hein. Après, j'ai fait un petit peu de nage sous-marine. Ça, j'ai pas fait exprès. En nageant, j'ai pas vu arriver le bord de la piscine. Ping. Ah, j'ai coulé à pic. C'est ma femme qui est venue me chercher. Elle m'a remonté en me tirant par le mulot. Attends, j'ai dit, sa boîte élastique, ça va péter. Hein. Ah bah ça y est resté dans les mains. Hein. Au lieu d'amener ça à l'hôpital pour la greffe, l'autre elle le balance dans le jardin dehors. 3h du matin avec la lampe de poche, je suis en train de chercher mes... Bon. Chercher mon mulot dans le jardin, là. Là tout d'un coup, au fond du jardin, je vois le chien qui mâchait un truc. Je dis putain, j'espère que c'est pas mon mulot. Oh, putain, c'était mon mulot. Donne, donne à papa, donne. Donne, donne, c'est le pouic-pouic de papa, ça. Donne, donne, donne. Non, arrête de le mâcher, il couinera plus, celui-là. Donne, donne, donne. Oh, faut voir ce qu'il m'a rendu. Quand j'ai amené ça aux urgences, j'ai montré ça au chirurgien, le mec, il m'a dit, moi, je fais pas le hachis parmentier. Hein.

0: Bonsoir à toutes et bonsoir à tous, bienvenue si vous nous rejoignez. Vous êtes sur Rire et Chansons Réunion.
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0: 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Et pour vous laisser le temps de pianoter tout ça par SMS et d'aller vous aussi marquer votre propre but, on retrouve notre sportif à nous, on va dire, hein, en quelque sorte, Danny Boone, dans quelques instants, notre ch'ti favori, et ce sera juste après l'invité de Julien Schmitt avec le Mescatol Show tout de suite.
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5: En effet, c'est l'heure de l'invité de Julien Schmitt, un invité expert en analyse politique, mon cher
6: Julien. Pas que.
5: Il est éloquent, cultivé, il est le miroir de son époque, ou plutôt le rétroviseur.
6: Oui,
5: c'est le super Mescatol Show.
6: Et bonjour à tous et bienvenue au Super Mescatol Show, l'émission qui a pas peur de parler de tout parce que la liberté des uns s'arrête où commence la boîte à gifles. Allez, on est parti pour deux heures d'émission, ça va envoyer de la nuit, là, ça va décaler au milieu du pot. Bouchez-vous les portugaises si vous êtes fragiles de la gauche, n'en déplaise aux écolos gauchos qui sont d'accord pour payer les impôts mais qui n'ont pas les ronds pour en payer. Allez, ça va siffler. Ça va siffler dans les cascavelos des bobos. Au sommaire de l'émission, nous allons parler politique.
5: Ouais.
6: Avec la question du jour, a-t-on le droit de se revendiquer de droite quand on mange son entrecôte à point? Appelez-nous pour en parler. Et puis nous parlerons harcèlement moral. Venez témoigner si vous aussi, tous les soirs, votre bonne femme vous force à écouter sa journée de boulot. Si comme beaucoup, vous connaissez tous les noms des joueurs du PSG, mais êtes incapable de sortir le nom d'un seul de ses collègues. Allez, on attend votre appel au 23-98, l'occasion de repartir avec un bon cadeau. Ah oui, un four à pizza de voyage. À énergie solaire pour se faire une bonne pizza maison en pique-nique en moins de 4 heures. Mais tout de suite, mon Bruno, on va parler artisanat. Oui. Artisanat avec le championnat de France de la plus belle cruche qui avait lieu samedi soir sur TF1.
5: Non, samedi avait lieu le concours Miss France et les perdantes ont insulté les gagnantes sur les réseaux.
6: Ah ouais, elles se sont crêpées le chignon comme des champouineuses, quoi, putain. Faut dire que les pauvres gonzesses, elles se sont faites torturer, quoi. Ils te les ont déguisées. Miss Aquitaine, elle était en huître. En hommage à son QI. Tu me diras, même en huître. Robles, il y va, hein. Hey, Robles, t'avais un mini balancier, un filet de citron pour lui bouffer la perle, quoi. Ça fait 8 trop saucisses. Allez, premier fou rire de l'émission. Restez avec nous et tentez de gagner au 38-89 un magnifique puzzle géant du Mont-Saint-Michel de 7 mètres par 4.
5: Il est vrai que les différents tableaux du concours étaient un peu kitsch, hein, c'est moi qu'on puisse dire.
6: Pas kitsch, hein. Ouais. Kitsch, c'est la table basse de ma grand-mère. Là, c'était de la chiasse. À mon avis, les gosses de TF1, ils ont frappé à la porte à côté chez France 2. Ils ont pris un mongolien du Téléthon. Ils lui ont dit, tiens, Momo, tu seras direct artistique. Non mais quand même, attends, ils t'ont pris les gonzesses, ils ont réussi à te les rendre pas baisables. Faut quand même le faire, merde. On dirait les gosses qui font du tuning, tu sais, ils t'achètent une bagnole neuve, ils te rajoutent un tas de merde là, à la fin t'as honte de la conduire. Allez, ça va. Et à part, ouais, c'est qui qui a gagné? C'est Miss Tahiti qui a gagné.
5: Oui, Miss Tahiti est tout de même une belle gagnante, intelligente et de son époque quand même, non?
6: Ouais, bon, c'est vrai que même Foucault qui a pas réussi à bander depuis Sacré Soirée. Il bégayait quoi le. Ah ouais, et Miss Tahiti, elle lui a mis le cocotier au garde-à-roue.
7: Oh là là là là.
6: Yeah, il aurait bien aimé qu'elle l'amène dans son lagon pour lui montrer ça. Allez, deuxième fou rire de l'émission.
5: Allez,
6: vous êtes
5: enfant.
6: Toujours en direct au Super Mescatol Show. Là ça envoie la terrine et on n'a rien qu'à l'apéro. 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
5: Dans l'actualité, Didier, il y a aussi cette action féministe survenue pendant le spectacle d'Ari Habitant.
6: Je veux plus en parler des féministes.
5: Quoi?
6: Ça me fait du mal. Je vais pas bien, tu comprends? Elles m'ont coûté 5000 balles de psychanalyse, les féministes. Ça fait 5 ans que je fais le même rêve en boucle toutes les nuits.
5: Ouais.
6: Et je fais un beau barbecue,
5: ouais.
6: Tu vois, j'ai une belle flamme là,
5: ouais.
6: Et au moment où je vais poser la côte de bœuf, il y a Sandrine Rousseau qui arrive et jette un tonneau sur les braises. Alors je me retourne et là je vois une cuiseur à vapeur avec dedans ma bite. Et là je me réveille en hurlant. C'est horrible, allez. Bon, allez, tout le monde se calme. Tiens, allez, appelez le 3489 et nous vous ferons gagner justement la biographie d'Harry Habitant intitulée Ma bite et Bac plus 4 aux éditions du consentement. Allez, à la semaine prochaine pour un super mascara.
5: C'était l'invité du

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2: On vient de me donner un communiqué à vous lire, là, de toute urgence, d'extrême urgence, c'est marqué. Un communiqué du ministère de la Santé. Alors, si vous avez acheté récemment, en grande surface, des boîtes de raviolis de la marque Raviol Raffole, des boîtes de 500 grammes avec le numéro de série compris entre 1 million 225 000 et 1 million 288 781. Ne les mangez pas. Ministère de la Santé, ne les mangez pas, mettez des gants, c'est écrit, hein, mettez la boîte dans un sachet plastique hermétique, c'est un gros nœud, quoi, hein, tout simplement, et allez très vite avec le tout au commissariat le plus proche. C'est sérieux, hein, c'est sérieux. Alors, mais c'est maintenant, si vous en avez déjà mangé, finissez la boîte. C'est bon, c'est foutu, Marc, c'est foutu. Vous pouvez y aller, finissez la boîte, partagez encore avec ceux qui en ont déjà pris aussi. Et une fois la boîte finie, mettez-vous dans un sachet hermétique. Ils le mettent, hein. Et allez vous porter au commissariat le plus proche. En faisant deux trous pour les jambes. Ils précisent en faisant deux trous pour les jambes. Communiqué de... Voilà, je l'ai dit. Hein. Voilà. C'est horrible. Là. Ces trucs-là, c'est terrible. D'ailleurs, maintenant, quand on fait les courses, nous, à la maison, on fait les courses. Après, on étale les trucs comme ça. Vous voyez, tous les produits qu'on a achetés, on les étale sur une grande table et on allume la radio, comme ça. Et on attend. On a tout. On a noté tous les numéros de série, les dates de péremption, les origines contrôlées. On fait, oui, alors... Ah, oui, des merguez, on en a. Oui, combien 21, 12, 2000. On les a! On a les merguez! Qu'est-ce qu'on gagne? Un virus? Bon, par un voyage? À l'hôpital? On ira quand même!

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0: Le meilleur du rire qui continue donc jusqu'à 22h et ce sera eh bien juste avant de retrouver à partir de 22h l'interview exclusive de Jal qui a été réalisée ce jeudi avec Laurent. Vous allez pouvoir le retrouver justement là pendant qu'il est en représentation. Après celle-ci, à partir de 22h, après son spectacle En pleine conscience, Jal sur Rire et Chanson Réunion pour son interview exclusive. À retrouver d'ailleurs également demain matin aussi à partir de 9h. Et tout de suite, petit test de rapidité. Êtes-vous bien réveillé encore ce soir? On va le vérifier avec vos invitations à rafler pour aller au cinéma pour deux personnes. Allez voir le film Permis de détruire, une comédie de près d'une heure et demie avec Eric Fraticelli, Cadmerad ou encore Patrick Timsit. Pour tenter de gagner vos places, c'est tout simple, petit jeu par SMS, il faut envoyer écran ECRAN au 7080. Écran ECRAN au 7080, RT 99 centimes par SMS de SMS Max. Bonne chance à toutes et bonne chance à tous. Pour vous laisser le temps d'aller faire un petit tour par SMS et de tenter de gagner vos places de ciné, on repart du côté du rire avec cette nouvelle star, Marion Mesadorian.
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3: L'autre jour, j'ai ma grand-mère arménienne de 80 ans qui a insisté pour m'expliquer ce qu'était pour elle le vrai amour. Alors le vrai amour, merci mamie, mais à Paris, c'est pas possible. Hein. C'est compliqué, il y a tellement de gens. Comment tu fais pour t'arrêter sur une seule personne? On fait tellement de rencontres dans la même journée que même si t'aimes bien quelqu'un, tu pourrais lui dire « Attends, désolé, t'es vachement sympa, mais ça se trouve, il y a encore mieux dans une heure. Hein. » T'imagines, tu te mets en couple et après, le mec, il te présente ses potes. Genre des beaux gosses. Mais vachement mieux, lui. Mais moi, c'est lui que je voulais, en fait. Hein. On peut changer? Non? C'est trop tard, d'accord. Il n'y a pas longtemps, j'ai une copine à moi qui s'est mariée et qui m'a dit « Mais Marion, t'as rien compris, quoi. Mais la liberté, c'est pas l'absence d'engagement. C'est la capacité de choisir la personne avec qui tu vas faire ta vie. » Alors je dis « Ok, mais toute ta vie. » Ouais, et si genre Brad Pitt il arrive et il te dit je t'aime, je veux refaire ma vie avec toi et j'élèverai tes enfants comme si c'était les miens. Je crois franchement que tu vas rester avec Bertrand. Hein. Quoi? Bertrand c'est ton Brad Pitt à toi? Ah merde. Moi ça fait peut-être longtemps que t'as pas vu une photo de Brad Pitt. Hein. Bon je dis ça mais je respecte beaucoup les couples. Hein. Alors justement, une règle d'or là, les célibataires. On s'amuse, mais que avec des célibataires, hein, on demande dès le départ. Bon, malheureusement, c'est vrai que c'est pas toujours aussi simple que ça. Non, parce qu'au-delà des deux catégories, hommes célibataires et hommes en couple, il existe une troisième catégorie, que j'appelle personnellement les petits bâtards. Qui, eux, sont en couple, mais t'affirment les yeux dans les yeux qu'ils sont célibataires. Hein? Une sorte de célibataire, quoi. Non mais moi de toute façon je suis une célibataire volontaire. Non c'est trop bien d'être célibataire. Tu vois, t'as de compte à rendre à personne. Hein. Si t'as envie de sortir, tu sors. Tu peux faire des rencontres à chaque instant. Hein. Alors attention parce que s'amuser, c'est pas si facile que ça. Des fois ça peut être le parcours du combattant. Par exemple, il y a celui qui devient un peu aigri au fil des rencontres. Oh j'en peux plus, elle me saoule toute. Attends la meuf, sa photo de profil, c'est Nathalie Portman. Elle arrive au rendez-vous, c'est Jackie Sardou quoi. Sinon, il y a aussi celle qui rencontre, mais qui a du mal à séduire. Oh, je sais pas, moi, je vais pas prendre un petit punch, ça fait alcoolo. La bière, ça fait bon pote. Le coca light, ça fait la casse-couille au régime. Putain, je sais pas. Après toi. Non, je t'assure après. D'accord. Bon, moi, je vais vous prendre un thé.
4: Et merde, pourquoi j'ai dit un thé?
3: Oh, putain, ça fait grand-mère, t'es con, quoi. Pourquoi tu dis un thé, toi? Moi, dans la vie, je suis vendeuse de chaussures. C'est sympa. Enfin, je veux dire, on marche sur nos pieds, donc c'est important d'être bien chaussé. Voilà. Sinon, il y a aussi celle qui rencontre, qui séduit, mais qui digère plutôt très mal les lendemains. Non, mais il est sérieux, lui, puisque je te dis, regarde ce qu'il m'a écrit. Chère Mylène. Alors déjà, Mylène, ça s'écrit avec un Y, et moi, c'est Myriam. Merci, rien à voir, quoi. Merci à toi aussi pour cette folle nuit. La semaine pro, je suis pas dispo. Mais je te propose autre chose. Croisons-nous à l'improviste, sans prévoir. Si ça ne te dérange pas, à plus. Il est magique ou pas, le mec, là? Non, parce que comme ça, à chaud, on dirait qu'il t'a proposé un truc, non? Alors qu'en fait, pas du tout, là. Hein.

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1: Bonsoir à toutes, bonsoir à tous. La radio du rire avec, bien sûr, votre émission à retrouver tous les soirs, Le Meilleur du Rire. Une émission qui porte bien son nom chaque soir, 19h-22h, aux côtés des meilleurs, des stand-upers, des stand-upeuses et des nouvelles stars du rire, qui continueront, bien sûr, à vous accompagner tout au long de ce week-end. Vous serez en bonne compagnie, par exemple, à 22h tout pile, avec Jal à retrouver pour son interview exclusive, une interview réalisée par Laurent ce jeudi et que vous allez pouvoir retrouver également demain matin à partir de 9h. On le rappelle, Jal sur notre île en ce moment pour son spectacle En Pleine Conscience. Il est en représentation et bien en ce moment même au théâtre Champfleury en ce vendredi 3 juillet. Demain, il sera au théâtre Plein Air et mardi au théâtre Luc Donat. Jal sur notre île pour son spectacle En Pleine Conscience. Interview à retrouver donc dans une poignée de minutes à 22h et demain matin à partir de 9h sur Rire et Chanson Réunion. C'était Hugo pour vous accompagner ce soir. Je vous souhaite un excellent week-end. Je vous embrasse bien fort. Retour de vos émissions à partir de lundi avec Laurent qui vous réveillera dans le Morning du Rire dès 5h du matin pour être sûr de bien démarrer votre semaine. Et nous, on se retrouvera dès lundi à partir de 19h jusqu'à 22h pour Le Meilleur du Rire. Prenez soin de vous. Prudence sur la route. N'oubliez pas de rire. Et pour ce faire, rendez-vous donc avec Jal à 22h ou encore tout de suite avec Florence Foresti.
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3: Calmez-vous. Non, je vais pas pouvoir coucher avec tout le monde ce soir. Hein, c'est pas... Non, on est trop nombreux, ça va être bâclé, on a une heure, j'aime pas quand c'est... Non, et puis en plus, là, je vous devine un petit peu et... J'ai pas envie, hein. Non, c'est vrai, c'est chargé quand même, hein, j'ai la migraine. Voilà, donc non, on va plutôt faire le spectacle de manière traditionnelle, hein, bien catholique. Par contre, je voulais juste savoir, avant de démarrer, vous êtes pas trop impressionnés, ça va? Non, c'est bon, c'est surmontable. Non, mon physique, c'est surmontable. Hein? Non, parce que je vous ai senti un petit peu tendue quand je suis arrivée, un petit peu déroutée comme ça par mon visage, mon allure, hein, mon corps. Mais vous n'êtes pas les premiers, vous ne serez pas les derniers, c'est pas grave. Hein? Et puis en plus, ça s'arrange en cours de spectacle, hein, vous verrez. C'est-à-dire que l'œil s'habitue au bout d'un moment. C'est vrai, Florence, que fait, il y a une espèce de persistance rétinienne qui fait que vous allez finir par en trouver comme une. Donc pas d'inquiétude, j'ai l'habitude. Hein. J'ai l'habitude parce que j'ai un physique qui me dessert beaucoup. Hein. Ouh là là. Enfin, qui fausse mes rapports avec les gens, voilà, c'est ça. Par exemple, il y a des gens qui n'osent pas m'adresser la parole, jamais. Alors ils passent par des amis qui font l'intermédiaire, c'est très compliqué. Par exemple, je me souviens de soirées entières où des hommes qui mouraient d'envie de me connaître n'ont jamais pu aller plus loin que ma meilleure amie. Eva, c'est une suédoise. Non, les hommes, c'est un problème, hein, c'est compliqué avec ce... Souvent, je suis obligée de me grimer, je suis obligée d'en rajouter au niveau du maquillage pour leur laisser croire que je suis une fille comme les autres. Non, ils ne croient pas très longtemps, les hommes sont pas dupes. Hein. Non, ils savent. Hein. Enfin, ils sentent ces choses-là, hein. Un petit peu comme les chiens. Hein. Ils ont un instinct. Ah oui. Non, c'est un sixième sens. Alors, les plus téméraires, parce qu'il y en a quand même, hein, les plus courageux, hein, les gars du marais, hein, bon. Mon gars, quoi. Ils arrivent à m'aborder, bien sûr. Hein. Mais ils sont rapidement contraints de se rendre à l'évidence et de prendre la fuite pour éviter de souffrir. Je les comprends, je les respecte, ils se protègent. C'est mieux comme ça, hein. Ah oui, non, c'est mieux comme ça parce que les hommes qui s'attachent à moi, après c'est l'horreur. Hein. Après on n'en finit pas, ils s'enferment chez eux, ils répondent plus à mes appels, ils font les morts. Et... Il y en a même qui changent de ville hein, pour plus avoir à me croiser. Car maintenant que je suis connue, là en plus, vas-y. Si, dans toute l'Europe francophone, là, ça me parle. Enfin, dans le... Troisième, là, quatrième. Et ben, cette célébrité, ça me rend encore plus inaccessible. Hein. Les gens m'approchent plus du tout, hein. Jamais. Hein. Ah, il m'arrive encore de signer 2-3 autographes, bien sûr, hein, comme ça, sur le coin d'un chèque. En bas. Mais c'est très rare, hein. C'est devenu rarissime, hein, quand même. Hein. Faut dire ce qu'il y a. Je vous sens pas complètement détendu, là. Non, allez, essayez de faire abstraction, parce qu'on va pas s'en sortir. Hein. Essayez de dépasser l'enveloppe corporelle, hein. Voilà, attachez-vous au mental. Pour en finir avec ça, bien sûr, j'ai pensé à la chirurgie esthétique, hein. Je suis pas folle, évidemment. Mais je veux pas, enfin, c'est contre mes principes, hein. Je me dis que j'ai le corps que la nature m'a donné, je dois essayer de vivre avec, coûte que coûte. C'est vrai que ma vie est pas facile, hein. Enfin, c'est vrai que c'est un calvaire, des fois. Et c'est vrai que pour une fille, être belle, ça doit être bien. Enfin, vous pouvez pas savoir non plus, mais... Hein? Bah non. Mais bon, on vous l'a dit, vous le savez, quoi, voilà. Hein, elle est belle, on le sait, c'est bien, et puis c'est tout. Mais trop belle, je vous assure, il y a des jours, c'est chiant.
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6: Ça se passe dans un musée, on va chercher le mec, on dit faut vite vous aller en fin fond de la Sibérie, ils ont fait une découverte, faut que vous allez voir un truc. Et puis ils prennent l'avion, ils foncent, ils arrivent en Sibérie, ils creusent, ils se rendent compte, ils trouvent un mammouth. Mais le mammouth, parfaitement, il a été congelé, donc il est parfaitement conservé, quoi. Je dis, putain, attends, c'est pas possible, la conservation, elle est parfaite. Si ça se trouve, il sera encore vivant, quoi. Alors, ils font tout un travail de décongélation qui dure des mois et des mois. Et au bout de 6 mois, il est complètement décongelé. Toute l'équipe, elle est autour. Et il y a un journaliste même qui suit, qui dit, alors qu'est-ce qui se passe et tout. Au fur et à mesure, il raconte toute l'histoire. Et au bout de 6 mois, il y a le mammouth qui se met à bouger. Qu'est-ce qui se passe? Il bouge. Qu'est-ce qui se passe? Il bouge. Et tout à coup, il commence. On dirait qu'il parle. Il veut dire quelque chose. Approchez le micro. Il approche le micro. Et là, le mammouth, il dit, c'est toujours Lynn Renault, Casino de Paris.

0: manque de diversité, on est d'accord, à la télé, ça manque de diversité. J'aimerais que ça change, j'aimerais aussi qu'on mette des Portugais. Mais le problème, quand vous parlez, on comprend pas ce que vous dites. Sérieusement, moi j'ai un ami portugais, j'avais du mal à comprendre ce qu'il disait. J'ai dit, hey, Gougames, on se fait un karaoké. Oh, j'adore le karakouki. Quand il prenait un micro pour chanter, c'était pire. Alexandrie, Alexandra, j'ai plus de petite que le burkuda. Alors imaginez si on met un portugais dans une série américaine, un hold-up, essayer de comprendre ce qu'il dit. Boum, pa, et tout le monde va sous nos têtes. Je crois que le fiche tous les. Arrêtez de fiche ma gueule, arrêtez de fiche ma gueule. Eh non, je suis une hold-up, tu peux le caméra cacher là, qu'est-ce que tu fais? Comment tu te perles? Comment tu te perles? Moi c'est Mohamed, écoute-moi Mouyoumed. Mouyoumed, arrête tes conneries, Mouyoumed. Moi je suis comme une chuchin, je suis comme une profiler. On dit profiler, profiler, profiler, profiler, lourd garay. Et arrête de fiche ma gueule. Eh, qu'est-ce que tu fais? J'ai tout rigoule, tout rigoule, tu fiches ma gueule, tu fiches mon gueule. Si je le vois, tout rigoule, comment tu te perles? J'ai dit comment tu te perles ou caray? Moi c'est Mamadou, écoute-moi Mimidou. Mouyoumed et Mimidou, arrêtez le connerie, là je peux faire mal. Deux minutes, qu'est-ce que tu fais toi là-bas? Tu veux te chauffer, je le vois avec mes joues. Lève-toi, comment tu te pelles? Je répète, comment tu te pelles? Moi c'est Bernadette, écoute-moi Bernadette. Bernadette, arrête de pleurer, Bernadette, arrête de pleurer. Non, c'est parce que je panique, faut pas paniquer. Personne ne panique ici.
1: Monsieur Gomez, monsieur Gomez, ne bougez plus ici, le GIGN.
0: Où ça parle des poupettes? Le GIGN.
1: Non, GIGN.
0: GIGN.
1: Non, GIGN.
0: GIGN, ou caray.
1: Bon, monsieur Gomez, arrêtez vos conneries, il y a des tireurs d'élite sur le toit.
0: Ah, des tireurs d'élite?
1: Non, des tireurs d'élite.
0: Ah, des tireurs d'élite?
1: Non, non, non, enfin, des snipers.
0: Ah, des snipers?
1: Oh, monsieur de Calvez, je vais vous passer quelqu'un de votre famille qui va essayer de vous raisonner.
0: José, arrête de conneries chez moi, Maria, rentre dans la maison, rentre dans la maison. Ma choupinette, mon amour, mon petit bacaillon, qu'est-ce que tu fais là?
1: Bon, repassez-moi ça. Bon, monsieur de Calvez, maintenant arrêtez vos conneries et dites-nous quelles sont vos revendications.
0: Oh, je veux un hélicoptère.
1: Un quoi?
0: Un hélicoptère.
1: Un quoi?
0: Un hélicoptère, craig.
1: Mais qu'est-ce que c'est que ça?
0: C'est ton avion avec du gelis.
1: Quoi, vous voulez un Kinder Délice?
0: Ah, j'ai dit, je vois le compteur!
1: Ok, calmez-vous, est-ce que vous pouvez appeler le mot?
0: Ouais, Oulou Compteur! Portugais sont extraordinaires, vraiment, sincèrement, c'est pour ça qu'on va parler de télé, sérieusement! Monsieur Gongalves, c'est lui qui m'a inspiré ce personnage. Il était extraordinaire. Il savait que j'adorais les DVD de Walt Disney. Un jour, il m'a regardé, hey, Charles, j'ai ramené le nouveau DVD de Walt Disney. Je lui ai c'est quoi? Il m'a dit, Rototouille. Imaginez alors si on mettait des Portugais dans n'importe quelle émission, ça changerait l'émission. Imaginez si on remplaçait Valérie D'Amido dans M6 Déco par un Portugais, ça serait plus la même émission. T'aurais les candidats qui seraient là. Bon, on a préparé nos valises, on est prêt à partir pour une semaine. Une semaine. Arrête de conneries, tu reviens cet après-midi, moi je termine, oh, j'ai notre champion. Tu mets n'importe où, il change l'émission. Je suis désolé, tu mets un Portugais à Koh Lanta, c'est sûr et certain, c'est lui qui gagne. T'aurais Philippe comme ça qui partira avec sa machette vers la jungle et là. Là, que tu fais Philippe avec le machette là? Mais je coupais des branches et des feuilles pour faire une cabane pour le mettre à l'abri ce soir. Arrête de conneries, il y a du sable, il y a de l'eau, je te fais du mélange, ce soir je te mets du ciment et je te monte une maison. Denis Brunière, il vient deux jours après, il trouve des villas, des hôtels partout sur la plage. Ah ah, ils ont mis du carrelage sur toute la plage. Qui c'est qui a fait ça? Qui c'est qui a fait ça? C'est moi qui l'ont fait. Et vive le Portugal.
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4: Il est 16h36, bienvenue à tous, vous écoutez Rire et Chanson Réunion. Il fait beau, il fait chaud, Lolo et Hugo au micro cet après-midi. On reçoit un homme qui a plus d'accent dans son sac qu'un dictionnaire international. Le seul mec capable de faire parler un portugais, un marocain, un steward de chez Air France dans la même minute. Il est à La Réunion pour trois dates, mon Hugo. D'ailleurs, est-ce que tu pourrais nous rappeler les dates, s'il te plaît?
5: Avec grand plaisir, Jal sur notre île avec trois dates uniques à ne surtout pas louper. Tout d'abord le vendredi 3 juillet, c'est-à-dire demain, ce sera au théâtre Champfleury. Le samedi 4, ce sera au théâtre Plein Air. Encore quelques places de disponibles d'ailleurs. Vous pouvez aller les retirer sur le www.théâtre.re ou bien en composant le 02 62 419 325. Et également, dernière date, le mardi 7 juillet au théâtre Luc Donat. Alors là, pour le coup, les loulous, malheureusement, c'est déjà complet, mais en tout cas, ça promet eh bien trois belles soirées d'humour en perspective, ça c'est sûr.
6: Voilà, notre Hugo, c'est notre Batman de l'ombre cet après-midi. En tout cas, on l'accueille comme il se doit. Jal avec nous sur Rire et Chanson Réunion. Salut Jal.
7: Salut les amis, salut à tous. Très heureux, très très content d'être ici sur l'île Intense et voilà, et très ravi d'être sur Rire et Chanson. Je suis un peu à la maison là.
6: Bah, on est franchement content que tu sois là. D'ailleurs, quand tu as atterri hier à Gilo et que tu as senti l'air de la Réunion, ta première pensée c'était quoi?
7: Que les douaniers m'arrêtent pas. J'avais peur que... Attends, dans mon sac.
6: Raconte-nous qu'est-ce qu'il y a dans ces fameux bagages quoi. Qu'est-ce que tu nous as ramené de bon là?
7: Un truc marocain mais je peux pas en parler.
6: T'imagines?
7: Non, j'aurais juste ramené de l'huile d'olive.
6: Ouais, huile de coude.
7: Exactement.
6: Bon, deuxième voire même troisième fois que tu poses tes valises sur l'île. Quelle est la chose toi la plus drôle que t'aies découvert chez nous?
7: La plus drôle c'est que les travaux de l'autoroute n'ont toujours pas avancé. C'est la meilleure blague. Tous les ans c'est... On me dit non, ils vont le terminer, mais ça fait 10 ans qu'on me dit ça.
6: Tu me racontais hors antenne, il y a quelques instants, que tu as eu, toi, des coupures de presse avec ton nom indiqué par rapport à une fameuse brouette.
7: Ouais, c'est ça, non, parce que j'avais fait un sketch là-dessus, et puis ça avait tellement buzzé qu'ils en avaient parlé, qu'ils m'ont dit regarde, ils ont repris ton sketch, ils ont dit que ça avait tellement buzzé ici à La Réunion qu'ils avaient décidé de reprendre les travaux, et ça n'a toujours pas repris.
6: Bon, en tout cas, je crois qu'on a une date, voilà. Ce sera dans quelques siècles, j'imagine. Jal, pour celles et ceux qui ne te connaissent pas, mais j'en doute, hein, tu es d'origine marocaine et française,
7: ouais.
6: Mais dans tes skates, tu es le roi du Portugal. Alors en ce moment, mon gars, ouais. C'est la Coupe du Monde 2026. Ton cerveau ressemble à quoi?
7: Mon cerveau, il ressemble... je suis pour l'arbitre.

0: Je serais pour le ballon. Ça ne va pas me mettre dans la merde.
1: Bon bah écoute, je te pose la question parce que c'est vrai qu'on a ce fameux personnage qui t'a propulsé au rang de star international.
0: Ouais, c'est vrai, c'est vrai. Moi, j'ai même été voir les matchs de l'équipe nationale portugaise, même la finale. Donc, je me suis retrouvé avec le cop portugais à chanter avec eux. C'est incroyable, c'est incroyable. Bon, le foot, c'est ça. Après, ça devient irrationnel. Hein, on sait que ça déchaîne les passions. Mais non, moi, je suis heureux de cette Coupe du Monde. Je suis heureux de ce qui se passe, de l'ambiance. Je suis malheureux pour ceux qui payent là-bas parce que j'ai vu les prix.
1: Ah bah c'est pas donné.
0: Je préfère regarder devant ma télé.
1: Mais je crois que tu vois mieux dans ta télé hein, pour le coup. Hein.
0: Moi, je pense aussi, mais vu le prix des billets, vraiment, c'est la vérité. Je pense que c'est le prix de deux fromages ici. Hein. Moi, j'ai vu le prix de l'essence. T'es pas loin.
1: Ah bah tiens, Jal, c'est ton personnage portugais. Tu sais, le fameux maçon supporter devait coacher l'équipe de France ou du Maroc. Ça donnerait quoi comme consigne de vestiaire lors d'une mi-temps de Coupe du Monde?
0: Tu tapes dans le ballon, tout le monde pour l'attaque. Tu attaques, tu contre-attaques, tu attaques, tu contre-attaques et on marque le but. Voilà, comme les gardes, voilà.
1: Bon, pour toi, le joueur ultime qui représente le plus le oulala. Alors, pour celles et ceux qui ne connaissent pas le oulala, tout le monde le scanne lorsqu'ils viennent à ton spectacle. Mais vraiment, le joueur qui pour toi représente le plus, mais vraiment le waouh, le goat sur le terrain en ce moment, c'est qui?
0: Non, Olysée, c'est un cyborg, c'est pas possible. Là, je sais pas les passes qu'il fait. C'est à chaque fois que tu le regardes jouer, je pense qu'on est tous sous le charme de ce joueur-là. Tu vois. Et donc voilà, si on parle de l'équipe de France, c'est le vrai métronome, quoi. Il fait le lien entre Dembélé, Barcola, Mbappé. Bon, Colisée, c'est la vraie révélation, je pense que là-dessus.
1: C'est vous, car ils ont rebaptisé le fameux Champs-Élysées en Champs-Élysées. Les Champs-Élysées.
0: Bah écoute, là pour l'instant, il est en train de
1: déroule bien.
0: Ah ouais, déroule un truc de fou, quoi.
1: Bon, vous écoutez Rire et Chanson, nous sommes en direct avec Jal en ce moment. Alors on va pas se mentir, le grand public t'a découvert une casquette à l'envers,
0: ouais.
1: une énergie de pile électrique,
0: c'est vrai,
1: au
0: ça.
1: Jamel Comedy Club,
0: ouais.
1: Qui a fêté ses 20 ans cette semaine.
0: C'est fou, ouais.
1: Voilà, c'était comment cette époque?
0: Tu vois, là on écoutait le sketch et ça me remémorait tout ça. Et j'ai que des bons souvenirs, j'étais presque un peu nostalgique de cette époque-là parce que voilà, tout se créait, il y avait une... Je peux pas dire une bonne ambiance, mais mettez des dents dans un bon mood et je suis jamais triste du passé, je suis jamais nostalgique, mais j'ai vraiment beaucoup aimé cette époque-là avec Jamel, avec tout ce qu'on a vécu, la création du Marrakech du Rire, les tournées. Non, c'était vraiment... On en parlait avec Jamel, on était touchés, émus par cette période-là et on se disait, on était bénis, quoi. On était là au bon moment. Moi, en tant qu'artiste, tu vois, ça reste... Moi, je suis beaucoup sur l'humain. Peut-être un peu moins carriériste parce que j'aime les émotions que je peux procurer, que je peux partager. Et donc ça, c'est des moments de vie incroyables. Vraiment, on en reparlait justement, il y a une vidéo qui circule où je remerciais Jamel justement sur tout ce qu'il nous a donné, les opportunités qu'ils ont offert. Et il n'y a personne qui a fait « Doucement, s'il vous plaît, on est en plein interview, merde !» Donc, pardon, il y a quelqu'un qui travaille derrière.
1: Attends, mais je te coupe la parole. Tu sais, nous, on a droit à un resto. Notre cher Fano qui est là présent, lui, à chaque interview, il a droit à cocktail de jus de fruits frais et surtout plage. Voilà, plage.
0: Voilà.
1: Doigts de pied en éventail dans le sable.
0: C'est ça, ramène-nous la plage et ramène-nous les doigts de pied, s'il te plaît, tout de suite.
1: Enfin, les doigts de pied, je ne suis pas si sûr que tu as envie de les voir là, cet après-midi, crois-moi. Bon, dans quelques instants, on se fait un petit Fast and Questions. Rien de bien plus simple, c'est un petit tu préfères.
0: Ouais.
1: Je te donne deux propositions.
0: Ok.
1: Il va falloir répondre le plus vite possible.
0: Super.
1: Mais sans trop te poser de questions.
0: Ok, j'adore les jeux. C'est parti. En plus, j'ai un décalage horaire. Je suis arrivé ce matin. C'est le bon moment.
1: A tout de suite. Sur Rire et Chanson Réunion, on est en musique. Et on revient avec le Fast and Questions. Jal, avec nous, en direct.
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2: La radio officielle du Rire qui a le plaisir d'accueillir Jal cet après-midi. Merci de partager ce moment avec nous et partager ce moment avec tous nos auditeurs et auditrices qui sont certainement bloqués dans les bouchons en ce moment et qui se disent mais waouh, il est là, il est enfin là.
3: Je suis là les amis, je suis de retour pour mon plus grand plaisir et pour le plus grand plaisir du public réunionnais.
2: Bon, en tout cas, eux ils t'oublient pas, ça c'est sûr et certain, parce que je pense que un spectacle, et d'ailleurs ce spectacle en pleine conscience, ça va vanner fort là, hein, les réunionnais. Hein.
3: Ouais, ça va vanner fort, c'est toujours dans la bienveillance, bien dans l'amour, dans le partage. Moi j'aime toujours m'intéresser à tout, tu vois, et puis parler avec les gens du 974, tu vois, chez vous, et ça c'est important.
2: T'as vu les mecs comment ils se sont rattrapés d'un coup là? Ils sont incroyables. Merci
3: on a
2: parce
3: un
2: que.
3: Cocktail. Alors qu'on l'a commandé hier. À la Réunion, voilà. Faut prendre son temps.
2: Hein. Ouais. Regarde, parce que je ne sais pas si le rouge c'est naturel, hein, Jal. Hein. Voilà, parce que moi, il a viré au blanc. Hein.
3: En tout cas, c'est joli et comme tout ce que je vois sur cette île là, j'ai goûté des vrais fruits. Vous avez des vrais fruits ici.
2: Vas-y, le fruit qui t'a le plus marqué là, on dirait.
3: Le mangoustan.
2: Ah, le mangoustan. Ouais. Oh, ouais. Là, t'as aimé?
3: Oh, j'adore.
2: Ouais,
3: oh,
2: j'adore. C'est assez spécial, hein, en tout cas.
3: Oui, ouais, j'adore le mangoustan, c'est ça?
2: Ouais, je crois que c'est le mangoustan.
3: Exactement, avec tu le bouffes avec une grosse coquille et le truc c'est comme des petits bonbons à l'intérieur, c'est exceptionnel.
2: T'as eu l'occasion de goûter les litchis de la Réunion ou pas?
3: Ouais, j'avais goûté les litchis là. Ils sont exceptionnels. Exceptionnels. Ah. Tu sais ce que je fais des fois même en France, qu'il y a litchis de la Réunion et litchis de je sais pas d'autres pays. Et ben je mets que c'est les litchis de l'autre pays parce que la Réunion ils coûtent très cher. Ils sont beaucoup plus gros. Tu vois, ils sont plus goûtus et plus sucrés. Donc voilà quoi. À chaque fois que je vois ça, je les mange avec plaisir.
2: Bon, en tout cas, merci encore à la comédie. On est là ensemble en direct sur Rire et Chanson à Réunion. Jal, c'est l'heure du Fast and Questions.
3: Fast and Questions.
2: Je te propose un tu préfères.
3: For sure.
2: Deux propositions.
3: For sure.
2: Tu le réponds vraiment sans réfléchir. Okay?
3: For sure.
2: Attention, le vrai danger.
3: Vas-y.
2: Te faire arrêter par la BAC à Paris ou te prendre un coup de babouche téléguidé par ta daronne marocaine en plein spectacle.
3: Par la BAC, parce que la babouche, elle va pas me rater.
2: Attention, croquer dans un piment cabri en pensant que c'est une tomate cerise ou devoir manger une tagine cuisinée par un maçon portugais.
3: J'ai goûté le piment cabri. Disons que après ton cul, c'est le piton de la fournaise. Quoi. Et pendant 8 jours.
2: T'as laissé des traces, quoi.
3: Plus que des traces.
2: S'il y a une fuite d'eau dans le studio de Rire et Chanson Réunion, Jal, on a appelle un vrai plombier ou on laisse ton personnage de portugais tout cassé à la pioche?
3: Franchement, appelle un vrai plombier, c'est mieux.
2: Et enfin, faire Paris-Réunion assis à côté d'un bébé qui hurle pendant 11 heures ou à côté de ton personnage de Stewart qui te critique sur ta coiffure?
3: J'ai fait avec un bébé qui pleure et on a pleuré avec le bébé.
2: T'as pleuré plus que le bébé, c'est ça?
3: Oui, on a pleuré avec les parents, on a pleuré avec le bébé, on a pleuré qu'il la vie intéresse rapidement.
2: Les sortes de secours sont à droite et à gauche. Allez, assumez le short, claquette, chaussette sur la plage de Saint-Gilles ou gardez le poil torse portugais bien au chaud sous une doudoune au piton de la fournaise.
3: Moi, je vais faire de la rando tout nu. Voilà, comme ça, je vais rester claquette, chaussette.
2: Alors, je tiens à te le dire, ça s'est déjà produit à La Réunion, ouais. Ça s'est mal passé.
3: Ouais, je sais, la rando tout nu. J'ai connu ça. Non, je vais la jouer claquette, chaussette, allez.
2: Le pire cauchemar sur scène, un spectateur au premier rang qui s'endort pendant que tu parle de pleine conscience ou un mec bourré qui hurle oulala toutes les 30 secondes.
3: Écoute, le mec qui dort, ça m'est déjà arrivé, ouais. Des mecs qui arrivaient bourrés quoi. Ils étaient chargés et donc je suis resté sérieux, je les ai chargés toute la soirée.
2: Il y a une anecdote comme ça sur scène qui t'a vraiment surpris et tu t'es dit, alors peut-être pas à la raconter si c'est trop personnel, mais vraiment tu t'es dit
3: il y a toujours des anecdotes un peu folles, un peu dingues. Il m'est arrivé des choses incroyables, une femme qui allait mettre à terme, tu vois.
2: Et non.
3: Ouais, donc t'arrêtes le spectacle, t'appelles le SAMU, enfin, pour qu'on la prenne. Et elle me dit, mais qui va me rembourser mon billet? Je dis, madame, bon, c'est arrêté une demi-heure. Non, j'ai eu des choses complètement dingues, des gens qui arrêt cardiaque, qui ont repris derrière. Ouais, non, des choses.
2: Fou.
3: Non, t'arrives des choses. Mais voilà c'est ça le spectacle vivant. Tu dois gérer tout ça. Tu dois gérer un mec il avait acheté les billets, il avait divorcé avec sa femme, et sa femme était prise, elle avait pris les billets, était venue avec donc son nouveau mec, il lui était assis à côté, et je voyais qu'ils s'embrouillaient.
2: Ils s'embrouillaient ensemble.
3: Ouais, ouais,
2: c'est marrant.
3: Ouais, ouais, donc voilà, quoi, c'est ça qui est fou. La dernière fois que j'ai joué ici chez vous, c'était une nana qui avait un rire, mais laisse tomber, frère, on aurait dit.
2: Mais si, tu sais, le rire rayonné, c'est communicatif.
3: On a ri toute la soirée, c'est pour ça que le spectacle avait duré 2h30. J'ai dit, c'est pas possible, on aurait dit une invasion de mouettes. Et donc, les gens étaient morts de rire, tu vois. Donc, voilà, c'est des moments magiques et il faut savoir les prendre et s'en amuser, quoi.
2: Bon, en tout cas, nous, on va aussi, puisque je sais que c'est pas la première fois pour toi à La Réunion,
3: ouais.
2: On va voir ce que t'as retenu du créole réunionnais.
3: Ah ouais.
2: Je te balance quelques expressions. Tu as les expressions devant toi.
3: On va moukate.
2: Voilà.
3: On va se moukater.
2: Tu vas balancer les expressions et tu vas essayer de me dire
3: okay.
2: De quoi il pourrait s'agir, ok?
3: Ok.
2: Alors, Jal, première expression.
3: L'a dit la fée.
2: Mm-hmm.
3: L'a dit la fée, ça veut dire qu'est-ce que tu fais aujourd'hui? Je
2: sais pas. Alors, c'est pas trop loin, mais c'est surtout les commérages, tu sais, les potins. L'a dit la fée, lorsque je vais te raconter des potins, quoi.
3: C'est pour ça que je voudrais faire une petite dédicace à Madame Aude, il faut revenir, hein, franchement, parce que nous, les potins, tout ça, on kiffait. Il faut sortir de votre retraite, là, il faut revenir.
2: Deuxième expression, Jal.
3: Goni vide, il tient pas debout. Un godet, il tient pas debout. Un truc, il tient pas debout. C'est une bouteille, non?
2: Non, c'est pas une bouteille.
3: C'est quoi? Il tient pas debout. Goni, c'est quoi un goni?
2: C'est en général, on parle d'une personne, par exemple, qui a besoin un petit peu de force la journée.
3: Ah ouais, comme à la douane, quoi. Quand j'arrive à l'aéroport, les mecs, ils dorment.
2: En gros, goni vide, il tient pas debout. C'est-à-dire que si t'as faim et que t'as pas mangé, eh bien, tu vas pas tenir ta journée, quoi.
3: Bon, ok, d'accord.
2: Okay, voilà. Donc, c'est-à-dire que faut bien manger avant ton spectacle pour que
3: tu tiens toujours debout. Moi j'ai équilibré mon ventre pour que.
2: qu'est-ce que t'as bien aimé culinairement parlant à La Réunion, toi?
3: Moi j'ai dit je vais absolument goûter le rougail saucisse,
2: ouais.
3: Mais sans la saucisse.
2: Le rougail, quoi.
3: Parce qu'il y a du porc, donc.
2: Ta saucisse poulet aussi, ça existe.
3: J'ai saucisse poulet. Là, j'ai mangé. Moi j'ai un souvenir, j'avais été invité dans les terres là, on m'avait préparé tout un repas, tu vois, c'était exceptionnel. Et quand j'ai regardé, tu sais, il a ouvert et tout, et j'avais pas du tout envie, quoi. Mais vraiment,
2: j'avais dit, du cochon.
3: Non, je sais pas, j'ai dit, non, en fin de compte, tu sais, c'est le ramadan.
2: Ah ouais.
3: Et en fin de compte, j'ai goûté et tout était exceptionnel. C'était
2: ouais, ça,
3: magique. Et ça restait un souvenir incroyable. Et après, je suis resté 2 jours aux toilettes parce que
2: il y avait parce qu'il fallait, il fallait digérer tout ça. Expression 3, Jal.
3: Quand il cause et boucle. Ec boucané, saucisse, il reste mandillé.
2: Aha.
3: Ça veut dire quand il parle, il parle dans le vide, quoi. C'est
2: alors,
3: un peu.
2: T'es pas très. T'es un peu proche.
3: Ouais.
2: C'est plutôt mêle-toi de tes affaires. C'est-à-dire que si je te parle à toi et que quelqu'un arrive et interfère dans notre discussion,
3: d'accord.
2: Et on t'a pas parlé à toi.
3: D'accord, ça veut dire garde ta saucisse pour toi et va la prendre.
2: Exactement.
3: Ok, d'accord.
2: Ça, tu peux la sortir, ça, en spectacle, la 4e.
3: Elle est un peu longue, mais quand il cause, et boucané, saucisse. Il reste pendillé. Pas pendillé ailleurs avec ta saucisse. Voilà, c'est ce que je vais te dire.
2: Allez, on en fait une dernière. C'est l'expression numéro 4.
3: Ah, j'aime beaucoup. Mi aime à ou comme cochon, il aime la boue. Je t'aime comme le cochon qui aime la boue.
2: Exactement.
3: C'est-à-dire, je me baigne dans ton amour de boue.
2: Je t'aime tellement, quoi. Jal, je t'aime tellement. Donc, un jour, je pourrais te dire mi aime à ou comme cochon, il aime la boue, Jal.
3: Franchement, je la halélise, cette expression. Je peux la dire. Je vais dire à ma mère, je t'aime comme un cochon dans la boue.
2: Tu peux changer en fonction de l'animal, si tu veux, si ça passe pas. Allez, c'est.
3: Ôtez, ôte, toutes les fous ou coués. Alors là, ôtez toutes les fous ou coués. Franchement, à ôter déjà, zot, c'est aimé, non, zot?
2: Alors zot, c'est vous.
3: Vous?
2: Ouais.
3: Ouais.
2: Ôtez toutes les fous ou coués.
3: Vas-y, dis-moi.
2: C'est dire, mais vous êtes fous ou quoi? Un peu comme Benny B.
3: Vous êtes fous ou quoi? Ah ouais,
2: mais vous êtes fous.
3: Tu es fou. Voilà, ok. Ôtez tous les fous ou coués.
2: Okay. Et après, l'expression bonus.
3: Arrête moukat à moins. Ça veut dire arrête de parler.
2: Tu es moukat. Arrête de te moquer de moi.
3: Tout ça. La mouquetterie. Mais vous aimez ça ici, la mouquetterie.
2: Ah bon, on adore.
3: Je vous adore, mais bien sûr.
2: C'est culturel ici.
3: Mais la moi, c'est pour ça que je suis réunionnais, parce que j'aime la mouquette, moi. J'aime mouquette.
2: La mouquette.
3: Alors, mouquette matin.
2: Dis-toi quand même que mouquette, il y a plusieurs sens quand même.
3: On va prendre le sens le plus cool.
2: Ouais.
3: Comme le cochon qui aime la boue. Moi, voilà, il n'y a pas de problème.
2: En tout cas, Jal avec nous. Et d'ailleurs, bah oui, hein, les amis, vous le savez, pour celles et ceux qui voudraient venir le voir en spectacle, Hugo, bah, bien sûr, lui, il a ses dates, ses fiches en face de lui pour ce samedi également.
3: Ouais,
2: pour
3: il reste mardi quelques prochain, places. Vendredi. Venez, vendredi et samedi, c'est les dernières petites places. Et je tiens à vous dire que ça va être un spectacle exceptionnel. Je vais avoir une première partie exceptionnelle. Et je ne vais pas, voilà, je ne vais pas moukat, je ne vais pas trop en dire. Mais je compte faire une entrée que tout le monde se souvient.
2: En hélicoptère comme Aya Nakamura, Stade de France.
3: Avec un cheval blanc.
2: Ah ben ça me fait penser à un politicien nous ici sur l'île.
3: Ouais, c'est pour ça Thierry Robert, si tu peux me prêter ton ce cheval blanc.
2: On voilà, va l'appeler.
3: Parce que pour l'instant on va trouver qu'un mouton blanc.
2: Il y en a. Ouais. Bah tiens, tu sais, on parlait de ton spectacle en pleine conscience.
3: Ouais.
2: Toi, t'es en pleine conscience de quoi aujourd'hui, en 2026?
3: En pleine conscience que la vie elle est courte, qu'il faut profiter de la vie, essayer de rendre les gens heureux. Moi, j'ai un métier qui est exceptionnel où je peux rendre les gens heureux en leur faisant rire, en leur faisant oublier un peu le quotidien. Et donc voilà quoi, c'est pleinement conscience que je suis chanceux, que pleinement conscience qu'il faut savoir profiter de la vie et de ces petits plaisirs, de ces petits bonheurs. Elle n'est pas facile pour tout le monde, mais voilà, on est quand même des privilégiés. Regardez, vous avez une île incroyable, vous avez un temps incroyable. Là, depuis que je suis arrivé, tout le monde nous dit bonjour. Alors que tu as des Parisiens, tu n'as pas la vie qu'on dise bonjour. Tout le monde dit bonjour, bonjour, bonjour.
2: Genre. Même si c'est dans les escalators, tu n'étais pas obligé de te mettre à droite, tu sais.
3: Ouais, c'est ça, tu vois, tu peux prendre ton temps et tranquillement. Non, c'est exceptionnel. Et moi, je dis toujours, je suis toujours ravi de venir ici à La Réunion. Donc, je suis pleinement conscient d'être chanceux et privilégié d'être chez vous, de jouer chez vous, d'être accueilli par les Réunionnais et par les oreilles aussi. Hein, par. Et puis, mais surtout, puis vous avez l'île intense, tu vois, toutes ces cultures mélangées qui font cette île incroyable. Et voilà. Donc voilà, pleinement conscience du bonheur que j'ai d'être ici et de faire ce que je fais.
2: Jal, merci d'avoir partagé ce moment simple, sans filtre avec nous sur Rire et Chanson Réunion. On te souhaite un carton sur scène ici.
3: Ça c'est sûr et certain, mais comptez sur moi si je suis en forme.
2: Avant de nous quitter quand même, je t'ai préparé une petite phrase à dire à nos auditeurs auditrices qui sont à l'écoute, parce qu'on est en direct sur Rire et Chanson Réunion. La petite phrase pour celles et ceux qui voudraient.
3: Alors je vais essayer de le dire. Ôtez comment il est La Réunion, c'est Jal, retrouve à moins sur scène, mi vient pour faire rire à Zot et surtout nous va passer un bon moment ensemble. Mi aime Zot toutes, mais vraiment toutes, you aime Zot toutes. Vive La Réunion, vive l'île intense,
2: vive la République
3: et vive La Réunion, j'ai dit. et vive La Réunion. Et je vais mettre le feu. Voilà, c'est ça que je voulais vous dire.
2: Merci Jal, merci la comédie.
3: Merci à vous. Merci pour l'accueil.
2: Et restez avec nous. Les meilleurs sketchs arrivent de suite sur Rire et Chanson Réunion. Jal que vous allez pouvoir retrouver en spectacle ce vendredi 3 juillet au théâtre Champfleury de Saint-Denis, au théâtre également plein air de Saint-Gilles ce samedi et la semaine prochaine au théâtre Luc Donat du Tampon. Les meilleurs moments à revivre sur les réseaux de la radio et également en direct sur Rire et Chanson Réunion.

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2: J'ai pas dit ça. Ouais. Non. J'ai pas dit ça, et puis c'est tout. Alors on rigole, après on dit que c'est moi qui l'a dit, et puis après c'est de ma faute. Vous en foutez, vous rigolez, vous en foutez, hein? Et puis qui c'est qui a l'air d'un con avec les Belges maintenant, hein? C'est vous peut-être? Non, c'est moi, merci. Alors on rigole, on dit, ah ben c'est lui qui l'a dit, et puis là, mais maintenant c'est de ma faute si c'est des cons les Belges. Oh, j'ai l'air malin, hein? Déjà avant c'était pas terrible, alors là vraiment. Ah, puis alors j'ai eu des plaintes, et les Suisses m'ont écrit. Monsieur, vous faites toute une publicité aux Belges, tout ça! Or que nous, on a les Suisses allemands, ils sont largement aussi cons! Oh, j'ai l'air malin, hein? Oh, je vous remercie, c'est agréable. C'est comme pour les Français. J'ai pas dit que les Français étaient tous des cons, moi. Hein? Je l'ai dit? Ben, alors, je l'ai pas dit fort, hein? Mais de toute façon, ça compte pas, parce qu'on peut pas dire comme ça, les gens, c'est tous des cons, et même les Français, Non, les Français, c'est un mauvais exemple, hein. Ou alors par groupe, des trucs comme ça, mais même. Par exemple, les supporters, des trucs comme ça. Ils sont cons, les supporters, hein. Mais si on allait par là, on peut toujours trouver plus cons que les supporters, à ce moment-là. Il y a les sportifs. Ils sont plus cons, les sportifs. Parce que les supporters, ils sont assis, les autres, ils courent. Et les autres, là... Si on va par là, ils sont plus cons. Ah, mais okay, c'est toujours pareil, hein, il faut les comprendre. Moi, je les comprends, les sportifs. Parce que moi, je suis mieux placé, peut-être que vous, parce que je fais du sport. Oh, ben, je vous remercie, c'est agréable. Alors, je vais vous dire, c'est de la mauvaise foi, ben, ça peut pas se voir. Je vais vous dire, pourquoi je commence demain, alors? Alors, vous voyez? Mais il faut les comprendre aussi, les sportifs, parce que, par exemple, on dit, ils sont cons. Bon, c'est vrai, mais c'est vite dit. Parce que le temps qu'ils passent à courir, ils le passent pas à se demander pourquoi ils courent. Alors, après, on s'étonne qu'ils soient aussi cons à l'arrivée qu'au départ. Faut se mettre à leur place aussi, hein. Alors, Mathieu, moi, je me mettrais bien à leur place, c'est pour les gosses. Eh, parce que les sportifs, ils emballent. Les gonzesses. Ah, ils arrivent, vous voyez. Les gonzesses. Ah, remarquez, moi, je pourrais emballer aussi, hein. Ah, oh, ben, je vous remercie. Non, pas dans les stades. Mais je pourrais emballer, justement, parce qu'en ce moment, je fais un régime. Je mange plus de pain avec les nouilles. Eh ben dis donc, j'ai déjà vachement changé, hein. Eh, j'ai croisé un copain l'autre jour, j'ai fait coucou, il m'a pas reconnu. Marqué, lui, il est tellement con, ça se trouve, c'était pas moi, hein. Attends. Eh, qui se marre, hein, sportif? Non, les vestiaires. Parce que maintenant, eh, les vestiaires, c'est mystique. C'est mystique. Alors, eh... Eh mec, comme ça, mais c'est les gonzesses, alors... Eh nana, ton short est trop petit? Oui, il est doublé en fourrure, con. remarquez, je suis pas pressé d'y aller dans les vestiaires, j'ai un copain, il fait du sport depuis hier, on y a déjà gaulé sa montre, alors... Non mais c'est pour dire, ils sont la gueule. Et puis c'est toujours pareil, on peut pas dire que c'est tous des cons non plus, les sportifs. Parce que par exemple, il y en a qui touchent de l'argent, puis c'est interdit, hein. Alors il y en a qui sont moins cons que les autres. Je dis, il y en a qui touchent l'argent, mais faut pas le dire parce que c'est interdit. Oh bon, et le doping? Non, c'est pareil, le doping. Eh, faut pas en parler, le doping. Oh, on n'en parle pas, alors? Non. Ah bon, tant pis. Bon. Eh, le doping. Pas celui qu'ils ont le droit de prendre toute la journée, que ça se voit pas quand ils pissent. Non. Ah non, moi, je vous parle le vrai doping, celui qui gagne les records avec et tout. Hein. Bon, eh, alors mettons qu'ils arrêtent. On aura l'air malin devant nos téléviseurs en attendant qu'ils battent les records, hein. Et puis le Tour de France, pour arriver le 14 juillet, bah, faudra qu'ils partent à Noël, hein. Et encore, faudra que les plus balèzes poussent les plus petits, hein. Parce que s'il y a un sport qui est dur, c'est le vélo, hein. C'est dur, le vélo. Oh là là, qu'est-ce qu'il faut être con pour faire ça comme sport? Eh ben, c'est quand même pas de ma faute si c'est les Belges qui gagnent, merde. Oh, c'est midi, ça. Et puis on dit toujours, les sportifs, c'est des cons. Bon, mais c'est l'esprit d'équipe. C'est les mecs sur une équipe, il y a un esprit. Alors, ils partagent. Bon, et encore, il y a des exceptions. Je vous dis un truc, j'ai un copain, il fait du sport, l'autre jour à la cantine. Il y a un gros qui s'est levé, il a mis une praline dans la gueule, il a pigé son assiette. Et puis il a dit, quand il y en a pour deux, il y en a pour moi. Bon. Alors, mon pote, il s'est levé, il a dit, qu'est-ce que tu fais comme sport, hein? L'autre a dit, je fais haltérophilie. Bon. Alors, il s'est rassis, hein, lui, il fait ping-pong. Hein. Ouais, c'est bien aussi, mais enfin, pour manger à la cantine, c'est pas facile. Hein. Il est balèze, hein, mon pote. Il est pas très connu, mais il a été illuminé en finale. Hein. Bon. Pour vous dire l'esprit que c'est pas les lumières, ses copains, ils l'appellent l'andouille. Je vous le donne, Émile. C'est parce que... il s'est fait battre par ce crétin, vous voyez, il n'y a pas de quoi se relever la nuit. Hein. Eh ben, mon pote, il est balèze hein, déjà au ping-pong. Il a un truc à lui, alors je vous le dis, faut pas le dire. Hein. Hey. Il vise les yeux. Moi, j'ai joué un peu avec lui, mais on a mis une de chaque côté. Ben, bon, j'ai continué un peu en nocturne pour être poli. Hein. Après, je suis rentré, hein, parce que... Bon, ben alors, admettons que les sportifs soient plus cons que les supporters. Bon, ben alors, si on veut trouver plus con, hein, on peut toujours trouver plus con que soi, hein. Regardez-moi.

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2: Si un jour j'ai un enfant, parce que je veux un enfant un jour, hein, 2 jours max, après c'est chiant. Il y a un truc que je leur apprendrai, parce que je sais bien faire, c'est le lâcher prise, tu vois. Oublier tous ces soucis le temps d'un instant, rire un bon coup, c'est important, c'est pour ça que vous êtes venus. Je possède plusieurs techniques pour me faire rire un bon coup. Si vous voulez, je vais les partager avec vous. Ce que je fais par exemple, tu vois, c'est que je vais au restaurant, je mange mon plat tout à fait normalement, et puis juste avant de partir, je commande un verre d'eau. La serveuse me l'apporte, et là je lui dis « Oh, mais gardez-le, c'est pour boire !» Non, j'aime bien. J'aime bien parce que des fois elles comprennent pas parce qu'elles sont cons. Parfois je suis dans la rue comme ça, je me promène dans la rue comme ça, je repère une femme qui porte la burqa et je marche derrière elle en faisant pam pam pam pam pam pam pam pam pam, je suis ton père. Quand son mari n'est pas avec elle, évidemment. C'est pour me détendre. C'est pas pour mourir. Ah oui, parfois j'aime bien. Parfois je débranche la prise de l'aspirateur pendant que mon frère passe l'aspirateur. Ce qui pourrait ne pas être super drôle si mon frère n'était pas malentendant. Après je lui dis, mais t'avais dit que tu passais l'aspirateur, c'est dégueulasse. Ma fille, t'as maté l'aspirateur. Ne fais comme ça, mais t'as marre pas. Un autre truc que je fais, alors celui-là je vous le dis à vous, ça sort pas d'ici, hein, parce que c'est pénal. Je sors dans la rue comme ça, devant chez moi, comme ça, vers 3-4 heures du matin, et j'attends. J'attends d'en voir passer des petits chats. C'est juste que je les aime pas. En général, j'attends pas trop longtemps, d'abord parce qu'il y en a plein dans ma rue, et ensuite parce que je porte des vestes en saucisse de Strasbourg. J'aime Lady Gaga. Je me mets comme ça, bras ouverts, au milieu de la rue, et ils viennent à moi, ils commencent à me respirer, puis à manger des petits morceaux de saucisse de Strasbourg. Alors j'en prends un au hasard et je le caresse. Je le caresse entre les oreilles, sur les côtés, et puis dès qu'il commence à bien ronronner, schlaf ! Je lui brise les cervicales. Ensuite, alors qu'il est encore chaud et malléable, je le dispose contre la roue de la voiture de mes voisins pour qu'ils pensent qu'ils l'ont écrasé la veille. Le lendemain, quand ils vont à leur voiture pour bosser, je les guette par la fenêtre de ma cuisine. Ils ont l'air tellement gênés. Alors je sors de chez moi en trombe et je fais « Oh mon Dieu, fripouille !» Vous avez tué Fribo. C'est la seule chose qui me retenait à la vie. Faut bien s'amuser. Merci.

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2: J'ai eu une enfance magnifique parce que j'ai grandi dans les années 90. D'ailleurs, s'il y en a qui ont connu un peu cette période des années 90, qui ont grandi dans les années 90, foutez le bordel un peu, applaudissez qu'on vous entende. C'était pas mortel cette époque, on se réveillait tous les matins avec les mini-kens. On faisait du business à la récré. Hey, tu veux des pogs? Ah, on était des bad boys, on écoutait du rap breton. Dans la vallée, oh, dedans, la lila. Hakim, le fils du forgeron, est venu me chercher. C'était quoi ces paroles pourries? Hakim, le fils du forgeron. Hakim, le fils de l'épicier. Oui, mais le fils du forgeron. Il y avait des trucs de fou à l'époque. Il y avait les Tamagotchi, vous vous rappelez les Tamagotchi? Au bout de 2 semaines, il était mort dans son caca, le truc. Hein. Plein de trucs, il y avait des trucs de fou à la télé, t'avais les dessins animés, t'avais Olive et Tom, vous vous rappelez d'Olive et Tom? 20 minutes de... Qu'est-ce que tu fais? Bah je cours, je suis obligé. Mais pourquoi faire? Bah je vais marquer. Ah bon? Mais c'est pas moi qui l'a marqué. Bah je sais pas, on verra à la fin de l'épisode. De toute façon on a 800 km de terrain pour réfléchir, donc ça va. Mais le dessin animé qui a choqué un peu tout le monde, c'était Dragon Ball Z, je sais pas si vous vous rappelez de ça. Avec la boule de feu qu'il faisait avec les mains, là. Le Kamehameha. On a tous essayé de la faire dans notre chambre comme des bouffons. Et t'as même des fous qui essayaient d'en faire pendant des vraies bagarres. Mais la série, par contre, qui nous a tous traumatisés, c'est un truc que je regardais tous les dimanches après-midi avec mon père, Walker Texas Ranger. Je vois qu'il y en a pas mal qui s'emmerdaient le dimanche, hein, pardon. Le truc, c'est que moi, je regardais cette série et je m'identifiais à son coéquipier Black qu'il suivait partout. Le seul problème, c'était le prénom de ce mec. Comment il s'appelait? Trivette. C'est pourri, Trivette, comme prénom, on est d'accord? En plus, quand t'es gamin, tu joues, tu dis « Ouais, moi, je suis Walker !» Eh ben, moi, je suis Trivette, qu'est-ce que tu veux que je te dise? T'as pas le droit d'appeler ton enfant comme ça, c'est un crime, tu imagines?
3: Je vous présente mes enfants, Trivette, Fourchette et Branlette, voilà, ils sont là. Ça va, mon avis.
2: Ah, mais c'était cool, tu vois, la télé d'avant, c'était bien, parce que si tu regardes maintenant, à la télé, on nous propose des trucs un peu bidons, je sais pas si vous connaissez les ch'tis. Regardez un peu ça. Les ch'tis là-bas, les ch'tis à Ibiza, les ch'tis les Marseillais à Miami, c'est quoi la suite? C'est les gitans en Australie, c'est ça le truc?
4: Sur mes morts, je vais le crever le kangourou. Mets un coup de serpette, mon ami, sur les quatre roues de ma caravane. Ah,
2: c'est quoi la suite après? C'est les Antillais en Sibérie, c'est ça le truc?
4: Oh putain, il fait froid, frérot. J'aurais dû prendre une petite laine, hein. C'est quoi ça? Un ours poléo? Je croyais que ça existait que dans les pubs Coca-Cola, ça, hein. On est dans la merde, Isidore, faut partir, hein. Quoi, tu veux rester? Ah d'accord, on va aller zouker l'ours, allez.
2: Parce que tout à l'heure, il y a mon collègue qui parlait des Antillais. La flemme, c'est pas leur plus gros problème, les Antillais. Si on veut les respecter en tant que peuple, faut qu'ils arrêtent de frotter tout ce qui bouge, surtout les Antillais, c'est ça? C'est surtout ça. Mais tu les vois pas dans les rues de Paris, ils sont là, tu sais, oh la bouche à incendie, la bouche à incendie, ouais. Ah la boîte aux lettres, la boîte aux lettres, ouais. Quand t'es dans le métro, dans le bus, qu'il y a un mec qui te frotte de trop près, c'est pas un pervers, c'est un Antillais. Ah là là, il y a du monde dans ce métro. Je vous tiens, madame, dans le virage, je vous tiens, je vous tiens. Hein, on va tout droit, ouais, c'est pas grave. S'il y a un problème, accrochez-vous à la barre. Passez le bar, madame, ma barre.
4: Mais enfin, mais chez moi, c'est le terminus. J'en ai rien à foutre, je fais que des allers-retours.
2: C'est des ouf. Ils ont inventé le zouk, hein, pour frotter tout le monde. D'ailleurs, le zouk, pour moi, c'est pas une danse, c'est une agression sexuelle sur dance floor, j'appelle ça. J'ai vu des filles qui dansaient, qui portaient plainte en même temps, je te jure.
4: Là, je comprends pas, j'ai zouké une fois, je suis enceinte. Il a frotté son kiki, j'ai un bébé, c'est un entier, c'est sûr, ça fait 12 mois, il est là, il veut pas sortir le flemmard. En plus, il m'a infecté, hein. Ah bah oui, je sais pas d'où me vient cet accent. Bah là-bas, je viens de Clermont-Ferrand, moi, donc rien à voir, hein. Non, puis, en plus, c'est sûr, parce que là, c'est plus du lait, c'est du ponche coco.

Les capotes, c'est pas super démocratisé, sans déconner. Moi, j'avoue, j'ai encore vachement de jeunes à en acheter, mais ça, c'est de la faute des pharmaciennes. Je te jure, elles sont toujours là. Oui, alors on a la vanille, à la fraise, à la... Des capotes, oh, on n'est pas à la plage, hein. Qu'est-ce qui t'arrive? C'est pas une glace que je veux, tu me fous la honte, espèce de taré, vod. Pour ça, je vais les acheter en grande surface, maintenant. Mais tu sais, quand tu vas acheter des capotes en grande surface, tu peux pas acheter juste une boîte de capotes. Ça fait sadique. La caissière, elle est là. C'est tout? Foutez-moi le temps, espèce de pervers, vod. Pour ça que t'es obligé de faire plein de courses, tu sais, tu les caches sous les yaourts. Comme ça, si elle grille, tu dis non, ça, c'est pas mon style, vraiment. De... Non, le pire où acheter des capotes, tu sais où? C'est dans les distributeurs automatiques en pleine nuit. T'as l'impression de faire un crime. C'est sûr, t'es, quand tu vas à 3h du matin, en général, t'es vraiment comme un toxico, tu sais. T'es là avec ta pièce devant le distributeur, en train de trembler. Quand tu vois une voiture, tu dis, oh putain, t'sais. Tu vois des mecs, tu dis, ah, il y a les keufs, là, c'est chaud. T'sais. Non, ça rend parano, ces conneries, je te jure. Tout de même... Le meilleur moyen de pas vivre cette vie de merde, je te jure, c'est de se caser. Hein. Faut se caser, les gars, sans déconner. Et faut pas papillonner, je te jure. Parce que je sais qu'il y a beaucoup de mecs dans la salle qui trompent leur meuf. C'est pas grave, c'est dans la nature de l'homme. C'est pas de souci. Mais faut pas papillonner, les gars, parce qu'un jour ou l'autre, tu te fais griller. Et je sais pas si dans la salle, il y en a qui se sont déjà fait griller. Mais comment t'as chaud? T'es un pute salive. La meuf est là, hein, t'es, hein, comment t'as? Attends, je vais boire ta pute. De merde, c'est le début de la fin. Quand tu commences à aller aux toilettes avec ton portable ou sous la douche avec ton portable. Tu sais, l'étape suivante, c'est qui, Émilie? Parce que les mecs, on se croit malin à remplacer dans notre répertoire Émilie par Émile. Plus personne n'a un ami qui s'appelle Émile, tu vois ce que... C'est des noms de la guerre 14-18, tu vois ce que je veux dire, c'est fini ces conneries. Ah putain, non mais c'est vrai, il faut se caser les gars, c'est pas évident j'avoue, hein. Surtout en matière de couple mixte, parce que j'en vois pas mal dans la salle, on parle souvent de la mixité française là, mais en matière de couple c'est très dur. Hein. Moi demain, je vais sortir avec une belle blonde, je vais croiser des cousines noires dans la rue, elles vont être là, sale traite. Je veux sortir avec une noire, voir une arabe, mes potes vont me dire hey, « tu commences à t'en sortir dans la vie, pourquoi tu cherches encore les problèmes ?» Je te jure, tu peux pas aimer quelqu'un simplement, sans déconner. En plus, je suis un peu concerné, moi. Mon grand frère est marié à une blanche, et c'est magnifique, hein. C'est magnifique. Mais ce qu'il y a de magnifique, en fait, c'est de voir l'intégration inversée. Parce que le premier jour où ma belle-sœur est venue manger à la maison, anthologie, quoi, anthologie. Un moment Nutella, un moment Nutella. Ah, j'ai vu un pot de Nutella, j'ai dit, ça doit être ça, les fameux moments de Nutella. Je te jure, elle a voulu tellement nous plaire, elle a mis tous les atouts de son côté, tout. Tu sais, elle était venue à la maison, elle s'était faite détresse. On n'a rien dit, hein, d'ado. Après, elle s'est assise par terre, il y avait des canapés, hein, d'ado. On n'a rien dit. Après, ma mère lui a servi des spaghettis, elle les a bouffés avec les doigts, on a dit, bon, ça va, là, hein. On n'est pas chez les toutous du tout, tu prends un couteau et une fourchette comme tout le monde. Espèce de taré. Non, je te jure, je l'aime de tout mon cœur, mais elle est un peu folle. C'est... Mais en même temps, je vous cache pas que ça me fait du bien de rigoler de ces conneries aujourd'hui. Ça me fait vraiment du bien. Parce qu'en fait, quand j'étais petit, j'étais un enfant assez timide, assez complexé. Et pendant une période de ma vie, en fait, secrètement, je rêvais d'être blanc. Non, mais j'étais un gosse, on a le droit à l'erreur, tu vois ce que je veux dire. Non, mais j'étais frustré, en fait. J'étais frustré vraiment sur des conneries. T'sais, du genre, à 4h30, à la sortie de l'école primaire, quand je voyais toutes ces mamans blanches ramener des pains au chocolat à leur fils, je voulais crever, je vous le dis tout de suite. Et le pire, c'est que les gosses, ils se permettaient de faire des chichis, hein, du genre, mais j'aime pas les pains au chocolat! Mais moi, j'aime ça, mon pote! Parce que moi, ce qui m'attendait à 4h30, c'était un igname et une patate douce, hein. Tu peux crever de ces conneries à 4h30, ça fout la chiasse, le cancer. Il y a 3 morts par an, chaque année, on ne le dit jamais, hein. Non, t'es fou, il y avait des moments durs quand j'étais petit. C'est comme à l'époque, là, vous vous rappelez dans les boulangeries, là, de ces pâtisseries? Les têtes de nègre? Ça avait l'air d'être bon, cette merde, hein. Mais je pouvais pas en acheter, c'est comme si je me payais ma gueule, quoi, tu vois.

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1: Merci, mon père. Martine. Nicole aussi t'aimait beaucoup. Oh, Karim, mon bon Karim. Merci d'être venu d'aussi loin. Je crois que Nicole aurait vraiment apprécié. Elle marche bien, la BM. Il y a du bourrin là-dessous. Ça suce beaucoup. Nicole aussi. Gilbert, mon bon Gilbert, te rends compte, Nicole, 20 ans de mariage et plein d'école. Comment vous l'appeliez au bureau déjà? Le barracuda. Faut dire qu'elle avait beaucoup forci ces derniers temps. Ah, le bestiau. Ah, j'ai eu du mal à trouver la boîte. Enfin, la boîte. L'armoire. Paraît-il qu'ils se sont mis à 8 pour la porter. Ils ont morflé. Enfin bon. Eux, ils étaient 8, ça a duré 5 minutes. Moi, j'étais tout seul, ça a duré 20 ans. Allez les amis, on va tous se retrouver à la maison pour boire le verre de l'amitié. Martine, tu mets bien l'adresse sur le GPS. Hein. Puis tu te trompes pas de pays, fais pas comme la dernière fois, se retrouve en Belgique, cette con. Faites attention les amis, il y a un carrefour dangereux. Hein. On a déjà perdu Nicole. Hein. Sinon je leur demande un rabais aux pompes funèbres. Allez les amis, entrez à la maison, entrez. Oh là là, 7, 8 personnes à la maison, oh là là. Les voisins vont croire que j'organise une partouze. Ce qui n'était pas le genre de Nicole, malheureusement. Les amis, bienvenue chez nous, enfin, chez moi maintenant. Je vais pouvoir pisser sur la lunette des chiottes, décrocher cet affreux tableau que Nicole avait tricoté, péter au lit sans me faire pourrir la gueule. Je plaisante évidemment, hein, dans le but bien évident de détendre l'atmosphère. D'ailleurs, à ce propos, mamie, vous nous avez bien détendus. Hein. Qu'est-ce qui vous a pris de tomber dans le trou comme ça? On était morts de rire. Soyez pas si pressés. Ça viendra. Et ça nous permettra à tous d'être réunis à nouveau. Ah, les amis, c'est jamais évident, hein, d'organiser une collation après un enterrement. Hein. Un after, hein, comme disent les jeunes. Enfin, on est tous sous le choc à des niveaux différents. Hein. Pour les proches, c'est dur. Hein. Pour les cousins éloignés, c'est carrément chiant. Mais enfin, il faut le faire. On n'est pas des animaux. On n'allait pas se quitter comme ça. Hein. C'est insupportable depuis le début. J'entends un bruit. C'est insupportable. Ça m'empêche de me concentrer, de parler. Dites-moi ce que c'est, d'où ça provient, parce que c'est insupportable. Ah, pardon. Ah, pardon, c'est toi, Jean-Pierre. Tu pleures. Pardon, excuse-moi. Oh là là. Pardon, j'arrivais pas à identifier le bruit, hein. Donc c'est comme ça que tu pleures, pardon, d'accord. Hein? C'est entre l'animal qu'on égorge, le meuble qu'on déplace, pardon. Hein? Ah, t'es triste, Jean-Pierre, je comprends. T'as perdu ta meilleure amie, ta confidente. Avec Nicole, vous étiez très proche, très très proche. Dis-moi, Jean-Pierre, tu pleures parce qu'elle est morte ou parce que c'est toi qui conduisais? Bien. Comme je le disais, un enterrement, ça nous sert tous à nous retrouver. Hein, merci Jean-Pierre. Au moins une fois par an, hein, si ce n'est plus, hein, on ne sait jamais ce que la vie nous réserve. Hein, n'est-ce pas, mamie? Oh, Nicole, Nicole. Ah, Nicole, vous en souvenez tous, c'était la joie de vivre, c'était un bon caractère aussi, hein. C'était un timbre de voix, un très particulier.

particulier, hein, qui pouvait descendre dans les graves. Hein. Ah bah je l'entends encore me faire « Jackie, où t'as rangé mes mules ?» Combien de fois, nombre d'entre vous ont téléphoné à la maison, ont dit « Tiens, Jackie, est-ce que tu peux me passer Nicole ?» Alors que c'était Nicole. Elle avait du coffre. Hein. Et du cœur aussi, oui, merci de le préciser, Jean-Pierre. Il est chiant, là. Nicole, quand elle était sous l'emprise de l'alcool, ce qui lui arrivait tout le temps, c'était la bête du Gévaudan qui se réveillait. Hein, hein, c'était un véritable yéti. Hein. Ah bah tiens, tout le monde se souvient de la communion du petit Vincent. Au bout de seulement 2 Jet 27, hein, elle nous a quand même fait le hurlement de la truie pendant 17 minutes. Hein, 17 minutes, hein. C'était insupportable. Hein. Eh, heureusement qu'elle ne nous avait pas descendu toute la bouteille, parce que sinon, on faisait toute la porcherie. Hein. Mais les amis, si je vous ai réunis ce soir, aujourd'hui, c'est pour une raison bien précise. Nicole, avant de rejoindre le pays des décédés, je sais pas comment... En espérant qu'elle pourra passer les portes du paradis, hein, a eu le temps de dicter une lettre à son infirmière. Lettre, les amis, qu'on vient de me remettre là, à l'instant, et que je vais découvrir exactement en même temps que vous. Voilà, lettre de Nicole, les amis, c'est très émouvant. Post-tume, je sais pas comment... On s'organise à ce niveau-là. Lettre de Nicole. Mon con. Ça doit être moi. Je suppose qu'au moment où tu lis cette lettre, tu as déjà raconté à nos amis qu'à la communion du petit Vincent, j'ai imité la truie pendant 17 minutes. Tu as dû faire ton petit effet. Je te remercie donc pour cette délicate attention. Tu n'as jamais brillé ni par ta finesse, ni par ton tact. Non, eh, ça commence fort, hein. J'aurais mieux fait de la lire tout seul, cette lettre. Hein. Je vais profiter de cette occasion d'être morte. C'est vrai, on ne meurt pas tous les jours. Très en forme, hein, Nicole. Hein. Pour faire un petit bilan sur quelques-uns de nos amis qui ne sont sûrement pas là pour moi, mais pour se bourrer la gueule gratuitement. Oh, oh. Je continue, là, parce que, disons, oh, hein, ça commence sur les chapeaux de roue. Hein, hein, Jean-Pierre, les chapeaux de roue. Karim, t'es avec nous. Karim, tu vas rire. C'est pas sûr, hein. Tu sais comment on t'appelait à la maison? Par les initiales HC. Non pas pour tes hautes capacités, cherche pas. Ça veut dire haleine de chacal. Regarde autour de toi, tu dois constater qu'il y a un périmètre de sécurité. Ouais, t'es même dans le jardin, Karim. Pas quoi te dire, là. Karim, que j'aimais bien, hein. Bah tu vois, Karim. Attends, c'est pas fini. Karim, que j'aimais bien, de loin, bien sûr. Karim, qui au passage trompe sa femme depuis 2 ans, j'espère d'ailleurs que Laurence n'est pas là. Bah si, elle est là. Non, elle est plus là, Karim non plus. Bon, bah au revoir Laurence et puis au revoir Karim. Et puis bon, bah merci Nicole, hein, si on peut dire. Hein. Julie, t'es avec nous, Julie. Julie, toi, je tiens à te remercier pour toutes ces merveilleuses parties de Scrabble. Oh, quand même, du positif, il était temps. Tu vas voir qu'elle va nous faire chialer maintenant. Non. Mais en orthographe, je te mets 0. Je sais que W vaut 10 points, mais j'aurais pu te tuer le jour où t'as posé oiseau en mot compte triple. Je sais pas quoi te dire sur ce coup-là, Julie. Hein. Bah, faut dire que tu mets pas du tien non plus. Hein. Avec W, il y a plein de possibilités. Hein. Vacances, voiture... hein. Oui, au revoir. Gilbert. T'es avec nous, Gilbert. Le pire, c'est Gilbert. Tu te rappelles des vacances à Morzine en 2004. Tu te souviens de ta gastro, Gilbert. Quand on est à 4 dans un studio de 20 mètres carrés, on ne peut que s'en souvenir. Oh. Même sur les pistes, on te suivait à la trace. Alors, t'as bien fait de venir, Gilbert. Hein. T'as flingué mes vacances. De toute façon, je sais même pas pourquoi je suis parti avec toi. J'ai jamais pu te piffrer. Oh. Oui, bah au revoir, Gilbert. Au revoir, mamie. Au revoir, tout le monde. Bah, reste plus que toi et moi, Jean-Pierre. Tu couchais pas avec ma femme, Jean-Pierre? Non, je dis ça parce qu'il a marqué « Heureusement que mon JP me baisait toutes les après-midi, pas comme l'autre tocard. » Alors c'est pour ça que je me suis dit « JP, Jean-Pierre, il y a qu'à... » Non, non, arrête de chialer, Jean-Pierre. Arrête, c'est insupportable. Arrête, je sais pas comment tu fais, mais arrête. Bah oui, t'es triste, bah c'est toi qui l'as tué. Bah qu'est-ce que tu veux que je te dise? Mais qu'est-ce que tu veux que je te dise? C'est dur, mais enfin bon, t'inquiète pas, si t'as une bonne assurance, et bah ça te coûtera que ta franchise.

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2: J'ai réalisé le rêve de ma mère, son rêve depuis qu'elle était toute petite, c'était de partir à l'autre bout du monde, en Nouvelle-Calédonie. Et on est parti en Nouvelle-Calédonie. Alors il faut savoir un truc, c'est que pour aller en Nouvelle-Calédonie, il faut faire 24 heures d'avion. Et en arrivant à l'aéroport de Nouvelle-Calédonie, la première question que le mec m'a posée, c'est « Ça va ?
3: C'est pas trop dur, vous avez tenu le coup, vous avez pas craqué dans l'avion ?»
2: Qu'est-ce que tu veux que je te réponde exactement ? C'est un avion ?
3: Si, j'ai craqué, ouais. J'ai eu un coup de chaud au bout de 6 heures, j'ai pété un hublot, j'ai sauté au-dessus de l'Afrique. Depuis en Afrique, ils mettent des panneaux triangulaires avec écrit « Attention, mouton volant ».
2: Ça me vexe beaucoup que ça vous fasse rire à ce point, sachez-le. Dès qu'on est arrivé en Nouvelle-Calédonie, on a foncé à la plage direct. J'avais qu'une seule envie, c'était de voir le sable fin, la mer turquoise. J'étais avec mes deux petits frères, le plus jeune à 7 ans et le moyen jeune à 17 ans. Et c'est vrai que je suis pas souvent avec eux. Souvent, je fais des spectacles ou d'autres trucs. Et quand je suis avec eux, j'aime bien reprendre mon rôle de grand frère. Là, je leur ai dit, les mecs, je vais vous montrer ce que c'est un vrai plongeon. Pourquoi tu rigoles? J'ai rien fait encore. J'ai commencé à courir. Et au moment de plonger, j'ai entendu derrière moi. Et il y a ma mère qui m'a créé cette phrase que les gens de plus de 40 ans qui te disent dans la vie, c'est « Il faut te mouiller la nuque !» Enfin ! Mais tu peux mourir si tu te mouilles pas la nuque, enfin ! Franchement, t'imagines la mort nulle ? Kevin était aimé de tous. Kevin aurait dû se mouiller la nuque ce 24 juillet. Après, on a commencé à se balader dans la mer avec mes frères. Et mon frère de 7 ans, pour la première fois de sa vie, il a vu une femme dans l'eau avec des seins refaits. Il avait jamais vu ça, tu vois. Du coup, il est resté bloqué comme ça quelques instants. Et au bout d'un moment, il est venu me voir et m'a dit
4: « Kev, pourquoi la dame là-bas, elle a ses brassards ici ? C'est super dangereux, elle peut couler, la pauvre !»
2: Je lui dis « T'as raison, dis-lui qu'elle vient de voir ton grand frère, elle va lui remettre ses brassards comme il faut !» Et mon frère de 17 ans, il était là « Attendez les gars, moi je vais aller nager un peu !» Il est parti. Il a nagé. Au bout de 5 minutes, il est revenu, il a dit « Ouais, c'est bon, j'ai fini de nager !» Non, t'as fini de pisser, hein ? On la connaît, la technique. Tous ceux qui rigolent, ceux qui pissent dans la mer, sachez-le. Après, on est sortis de la mer avec mes frères. On a commencé à se balader sur la plage. Et mes frères, ils s'amusaient à faire un jeu débile. Ils s'amusaient à jeter du sable sur les pieds des gens qui bronzaient. Moi, c'est aussi mon devoir de grand frère de leur dire quand ils font des conneries. Alors je leur ai dit « Non, les gars, on fait pas ça !» On jette pas du sable sur les pieds des gens qui bronzent, c'est pas drôle. On leur jette sur la tête, ça c'est drôle, tiens. Et bien, il y a une fille qui a commencé à se balader sur la plage topless, seins à l'air. J'avoue, moi j'étais là, oh. Mon frère de 17 ans, pareil, oh. Et le petit, il était là,
4: waouh. Oh, les brassards de ouf.
2: C'est comme un truc que je comprends pas à chaque fois que je vais à la plage. Peut-être vous allez pouvoir m'aider, messieurs, dames, ce soir. Moi, chaque fois que je vais à la plage, ce que j'aime bien faire, c'est un peu de bronzade, un peu de baignade, un peu de bronzade, un peu de baignade. Mais surtout que ça soit cool autour, détendu. Et souvent, quand je vais à la plage, juste à côté de moi, il y a une famille. Ils sont là, tu vois, en détente. Ils sont en maillot de bain. Sauf le plus petit de la famille, il se balade à poil. Vous voyez très bien de quel petit je parle. En général, il est excité, tu vois, il se déplace de cette manière, en général, tu vois. Il est comme un ouf, mais à poil, tranquille. Ni vu, ni cunu, le gars, il y va. Des fois, il va au bord de l'eau, il trempe un peu son sgeg dans la mer et revient. Moi, franchement, la première fois que j'ai vu ça, j'ai trouvé ça mignon, évidemment. Mais au bout d'un moment, ça devient un peu gênant. Moi, ma mère, elle lui a dit à mon frère, ça suffit maintenant. Tu arrêtes de te balader tout nu, hein. T'es assez grand. Moi, je lui dis, c'est vrai, t'as 17 ans, mais un slip, quoi, merde. Quand on est rentré à l'hôtel, j'étais fatigué. J'avais qu'une seule envie, c'était de dormir. J'avais du sable partout. Plus moi avec mes cheveux ça accroche, c'est un enfer. J'ai retrouvé des coquillages, des crustacés. Oh, Flipper, bah qu'est-ce que tu fais là, Flipper? Je me suis mis dans mon lit, tu vois, j'étais mort de fatigue, j'avais qu'une seule envie, c'était de dormir. Et là, dans mon oreille, j'entends... Le moustique. C'est quand même le seul moment dans la vie où on est assez con pour se mettre une claque tout seul, volontairement. Moi, je deviens fou à chaque fois. Je dormirai pas tant que j'aurai pas tué ce moustique. Je me lève de mon lit et toujours dans ma chambre, je cherche une tongue, tu sais, ou une savate ou quelque chose. Et une fois que j'ai la tongue dans la main, dans ma tête, c'est une arme de destruction massive, tu vois. Et je commence à crier tout seul. Il est où ? Il est ? Oh ! Comme si le moustique allait me dire « Je suis là, connard !»

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2: Pour les gens qui ne connaissent pas Pigalle, qui sont chez eux, comment vous dire ? Il y a beaucoup de sex shops. C'est le seul endroit où, quand tu fais du lèche-vitrine, tu peux choper une MST. C'est rare. Il y a des fous de partout. À Pigalle, dans Paris. Nous, moi, je viens de Perpignan. À Agen, on a un fou du village. Il y en a un. Moi, il s'appelle Dédé, le fou. Mais à Paris, t'as un fou par habitant. C'est un truc de dingue. Dédé, il est monté à Paris. Il fait, je reste pas, il y a que des tarés. Je me casse. Vendredi, on était devant l'émission de Faustine Bollard. Vous connaissez cette émission sur France Télé, Faustine Bollard? Pour les gens qui connaissent pas le concept, en gros, t'as des mecs qui sont tristes et t'as un psy qui fait, ah, c'est pas grave. Et c'est un peu ça. Et on regarde comme ça. Et moi, j'écrivais des blagues. Il y avait ma meuf à côté, comme ça. Très important qu'il y ait ma meuf à côté. Et là, t'avais un couple, t'avais deux mecs. Et je me dis, c'est deux gays. Et en fait, non, c'était pas deux gays. Il y a un mec, c'était un mec. Et l'autre, c'était un mec. Mais avant, c'était une femme qui avait changé de genre et de sexe. Et c'est devenu un mec. Très bien. Ils étaient tous les deux comme ça. Moi, je me regarde ça. Et d'un coup, le mec dit, je suis resté avec lui parce que je suis tombé amoureux de son âme et pas de son corps. Attends. Ah. Moi, il y a ma meuf à côté. Et là, je sens sa tête se retourner vers moi. Et je me dis, c'est tôt, 14h30, pour une dispute. Et je vous jure, elle me fait, et moi, Mathieu, si je change de sexe, est-ce que tu m'aimeras toujours? Je me suis jamais posé la question, pour dire. Et pendant 1h30, j'ai dû me justifier de pourquoi je ne voulais pas sucer la bite imaginaire de ma meuf. On en est là, on n'a pas assez de vrais problèmes, sans déconner. Elle a dit que j'étais pas assez déconstruit. Et c'est vrai. Mais la société, elle va tellement vite, putain. Je me déconstruis à mon rythme. Je fais ce que je peux. Là, il y a une stand-upeuse. Elle se considère comme non-genrée. C'est ni un mec, ni une fille. Pas de souci. Et je lui dis, mais quand je parle de toi, je dois te dire il ou elle. Elle me fait, ça m'est égal. Mais par contre, je veux que tu alternes. En gros, tu me demandes de faire des fautes de conjugaison, c'est ça. C'est vrai que ça va vite. Paris, pour le coup, ça va vite. Tu sais, je me suis retrouvé dans le défilé de la Marche des Libertés. Vous vous rappelez, ce truc était... Il y a plein de gens qui... je trouve ça super, moi. Et j'étais dans la partie de la manif où t'avais des meufs qui étaient seins nus parce qu'elles arguaient le fait de se dire les seins, c'est pas un attribut sexuel. Voilà. Elles étaient... Et moi, j'étais au milieu. Et je suis resté. Parce que ce combat m'intéresse. Et c'est là que j'ai vu que j'étais pas assez déconstruit, parce que pour moi, je suis désolé de vous le dire, les seins, ça reste un attribut sexuel. Moi, c'est mon premier souvenir de jeunesse. Moi, j'avais 14 ans, elle s'appelait Aurélie, j'avais l'impression de régler l'eau chaude. J'étais comme ça. Mais c'est vrai que ça va vite à Paris. Paris, pour le coup, tu peux faire des gay pride, marche des libertés, tout ça. Ça, c'est, je dis pas que c'est gagné, mais tu vas à Agen. La gay pride à Agen, t'as intérêt à passer la cinquième, hein. Même Perpignan, parce que nous, on vient du sud-ouest, c'est le rugby. Moi, j'ai un coach de rugby qui me fait « On n'est pas des PD, on les encule !» Ça va pas ensemble. C'est vrai que... Tu les as, c'est vrai que j'ai l'impression... C'est peut-être... Mais plus le sport, il est violent, plus tu sens du gay refoulé. Le rugby, c'est gay à mort. La mêlée, vous avez... Alors, ce que tu vas faire, tu vas mettre ta tête entre mes cuisses, tu me sers, mais on n'est pas des PD, c'est pour l'Ovalie. Hein. Moi j'ai fait une fois du rugby, j'ai fait une mêlée, on m'a mis une olive. À quel moment? Et puis s'ils se touchent tous ensemble, tu vois, en rugby, naturellement. Je pense que le rugby, c'est un prétexte pour les mecs se douchent ensemble, tu vois, parce que dans la vraie vie, tu te touches pas avec tes potes. Je fais un barbecue dimanche dernier, j'ai pas dit à mes potes, les gars, avant les merguez. Ça vous dit une douche tous ensemble? Même le MMA, qu'est-ce que c'est gay? Avec leur petit slip, là. J'ai vu un match de MMA avec un pote, il me fait, ça, c'est une prise d'étranglement. Je lui dis, non, ça, c'est un 69, voilà ce que c'est. Et la chasse, c'est des gays, c'est gay, la chasse. Il y a des chasseurs, ce soir? Vous êtes des gays. La chasse, c'est un mec qui dit à un autre, ça te dit, dimanche matin, de faire une petite balade en forêt? Je prends du rosé, du saucisson, on prend un gun, parce qu'on n'est pas des PD, voilà, c'est...

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2: Il y a des femmes, quand elles vont pas bien, ça leur coupe l'appétit. Et il y a des femmes, quand elles vont pas bien, elles mangent pour se rassurer. Et quand elles vont bien, elles mangent pour fêter ça. Devinez à quelle catégorie j'appartiens. Mais moi, j'ai fait tous les régimes de la Terre. J'ai fait le régime du con, du con. Tu manges que des protéines, tu brûles des protéines, t'as une haleine de protéines. Le plus dur pour moi quand je fais un régime, c'est quand je suis devant un buffet. Au début, je suis pleine de bonnes résolutions. Je me dis, un buffet, je vais manger des crudités sans sauce, du poisson grillé, des légumes. Et tout à coup, j'arrive devant les pommes de terre sautées. Et là, j'entends une voix qui me dit, résiste, prouve que tu existes. Et j'entends une autre voix qui me dit, ne me laisse pas tomber, je suis si fragile, être une femme boursouflée, tu sais, c'est pas si facile. Et tout à coup, j'entends la voix de mes bourrelets qui me disent, on veut, à manger vraiment, assez, assez de fromage blanc. On veut plus d'haricots verts, donne-nous des pommes de terre. Anne, si tu savais, ton régime où on se le met. Aucune, aucune, aucune restriction. Je connais tout sur les régimes. Quand tu stockes du gras, c'est de la cellulite. Quand tu stockes de l'eau, c'est de la rétention d'eau. Quand tu stockes des crèmes amincissantes, c'est du gaspillage. Ils mettent toujours une réduction de 3 cm du tour de cuisse, est observé. Ils te donnent jamais le diamètre de la cuisse au départ. Alors je vois des hommes parmi vous qui pensent que les régimes, c'est des histoires de femmes. Et la bouée abdominale qui vous pousse sur le ventre après 35 ans. Les mecs sont beaucoup plus cool par rapport à ça. Ils font « Oh, je plais quand même. Et puis c'est confortable. » Et oui, comme dit le célèbre proverbe que j'ai inventé, « Homme enrobé qui a du blé n'a pas besoin de se priver. » Mais moi, souvent, il m'arrive de rêver de vivre à une autre époque quand les femmes rondes et plantureuses est à la mode. Par exemple, au XVIIe siècle. Regardez, monsieur le duc, les domestiques ont préparé une magnifique collation. Oh, marquise, vous êtes dodue à ravir. Oui, j'aurais été grasse, mais j'aurais été marquise. Regardez, nous avons une montagne de gâteaux au chocolat, des saladiers de crème offerts par le comte de Chantilly, des petits pots de pâte à tartiner qui nous arrivent d'Italie, offerts par le prince de Nutella. Oui, on aurait dit que ça existait déjà, c'est mon rêve, c'est moi qui décide. Et une énorme baignoire de pommes de terre sautées. Oh, marquise, permettez que je vous lise un petit sonnet. Oh, madame, gloire à toutes vos rondeurs. Vous voir si grassouillette me remplit de bonheur. Et s'il y a une image qui jamais ne me quitte, c'est votre gracieux fessier pétri de cellulite. Mais les femmes font tellement d'efforts pour mincir. Elles se promènent toute la journée avec une énorme bouteille d'eau minérale dans laquelle elles ont fait fondre une petite poudre marron dégueulasse. Elles boivent ça avec application toute la journée. Je me draine. J'en bois 3 litres par jour pour aller plus vite. J'espère que je vais pas faire un coma hydraulique. J'ai une amie, elle passait tellement de temps à se drainer, je lui mets une couche confiance et elle ira plus vite. Mais parfois, je me demande pourquoi je fais tous ces efforts. En plus, mon mec, il me dit tout le temps, mais Anne, arrête avec tes régimes, je t'aime comme t'es. T'as pas une autre jupe pour sortir? Moi, mon grand bonheur, quand je parviens enfin à mincir, c'est d'aller dans une boutique de vêtements, dans la cabine d'essayage. J'essaye un pantalon, je sors la tête de la cabine et je dis à la vendeuse, excusez-moi, vous l'auriez en 38? Parce que le 40 est vraiment beaucoup trop grand. Et puis, il y a toutes ces phrases adorables que me dit le public dans la rue. Oh, mais c'est Anne Romanoff, c'est incroyable. Vous êtes beaucoup moins grosse qu'à la télé.

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2: L'adolescence, c'était hier, hein? C'était hier. Quelle magnifique période pourrie dans la vie d'un être humain, hein? Commençons par les garçons. On a les bras trop longs. On n'a aucune coordination. On a plein de boutons. On a un regard benêt. On a la voix de Patrick Bruel. Salut! Salut! Et pendant 2 ans, on ne parle même plus, on émet des cris bestiaux.
3: C'est de la balle. C'est top.
2: Et ça veut dire quelque chose, ça, pour un adolescent. Hein? 2 adolescents qui se croisent dans la rue, qui ont une conversation. Ils se sont dit plein de trucs. Hein? C'est hyper profond. Putain, mec, tu devrais écrire parce que je comprends rien. Et un adolescent a toujours la même réponse à toutes les questions qu'on lui pose. C'est la même réponse.
3: Je sais pas.
2: Comment tu t'appelles?
3: Je sais pas.
2: T'as une belle journée à l'école aujourd'hui?
3: Je sais pas.
2: 3 semaines toutes dépenses payées à New York avec tes meilleurs potes. Wow! Ça devait être formidable, raconte-moi tout, ça devait être génial.
3: Je sais pas.
2: Et à l'adolescence, je crois que c'est là où les rapports parents-enfants se raffermissent. C'est là où on devient reconnaissant. C'est là où on se dit, ils m'ont tout donné. Ils m'ont élevé. C'est là où on développe une espèce d'amour sans borne pour nos parents.
3: Mon père est con! Ma mère est naze!
2: Et à 14 ans, on se réveille, on sait pas pourquoi. La première chose qui sort de notre bouche, c'est...
3: Je veux un scooter! Je veux un scooter!
2: La veille, on avait 13 ans. On avait un vélo, on allait du point A au point B, la vie était belle. 14 ans, ting!
3: Un scooter!
2: Maintenant, les filles.
4: Oh non! Non, Tony, ne te moque pas de nous, non! On a compris le principe, change de sujet, non, Tony!
2: Les filles, mesdames, vous êtes de mauvaise foi, même pas laisser finir. J'allais dire, messieurs, ravalez votre orgueil, mettez votre fierté de côté. Mesdames, chapeau bas, parce qu'à l'adolescence, vous évoluez beaucoup plus rapidement que nous. Bon, vous arrêtez beaucoup plus vite aussi, hein? Ça change pas. À l'adolescence, jusqu'à l'âge adulte, les femmes... Une adolescente est excitée. Hein? Excitée comme un cannibale amateur de fruits de mer devant un buffet d'hommes grenouilles. Hein? Dès qu'elle voit quelque chose de masculin, elle pète un câble. Rock voisine, Patrick Bruel, un arbre. Dès que c'est masculin...
5: il est beau, je l'aime!
2: À l'adolescence, on commence à travailler. Moi, j'ai commencé à travailler à l'âge de, à peu près, mon Dieu, 15 ans. Vous commencez à travailler à peu près à la main? Non?
4: Non, mes parents sont riches.
2: J'ai commencé à travailler à l'âge de 15 ans. J'ai tout fait. Je n'avais pas peur de travailler. J'étais coiffeur pour chien, cascadeur paysagiste, négatif pour photographe. J'ai tout fait. Je me souviendrai toujours de mon premier boulot. C'est ma mère qui m'a pistonné. Ma mère était directrice d'un hôpital à l'époque. Et elle en avait marre de voir des courses de chaises roulantes dans les couloirs de l'hôpital. Alors, elle m'a engagé comme animateur pour égayer un peu la vie des personnes malades. Je suis arrivé là hyper enthousiaste. J'avais plein de boutons. J'avais l'air d'une pizza royale. Allez, les personnes en chaises roulantes, venez. On va chanter une chanson. Vous êtes prêts? Si tu aimes ton prochain, tape des pieds. Tape des pieds!
4: Désolé, tape des mains.
2: On m'a viré. À l'adolescence, j'ai eu mon permis de conduite accompagné. Oui. J'avais le pouvoir tout puissant. je pouvais circuler n'importe où sur la terre avec ma mère. Premier endroit où je me suis rendu, le Mac Drive. McDonald's, restaurant gastronomique pour adolescents. McDonald's qui a investi des dizaines de millions de francs pour construire le restaurant. Et 2,50 francs pour le haut-parleur de qualité Hi-Fi qui nous permet de communiquer clairement avec la serveuse de chez McDonald's.
4: Salut!

0: On commence.
1: Salut.
0: J'ai oublié de baisser la vitre.
1: Salut. Je voudrais un menu Big Mac avec une glace, s'il vous plaît.
0: T'as pété, maman?
1: Je voudrais un menu Big Mac avec une glace, s'il vous plaît.
0: Je sais pas.

0: Écoute ça. Croisière en Égypte. Mm-hmm. Vous remontez le Nil pendant 10 jours. Soirée animée par Danny Briand et son orchestre. Ah. Forfait Paris-Paris pour deux personnes du 10 au 20 avril. 1400 euros. Ça, ça ferait de belles vacances. Hein? Pour ma mère. Hein? Jean, qu'est-ce que t'en penses, une croisière pour maman?
1: Très bien. Ouais. En plus, elle sait nager, ta mère. Puis elle la changera de la montagne, parce que tu l'envoies bien en février à la montagne, non? Avec Madame Vercors.
0: Ah bah là, alors, tiens, ah, bonne idée. Alors, elle pourrait y aller avec Madame Vercors hein, en Égypte. Elles s'entendent tellement bien, toutes les deux.
1: Hein? Bah, remarque, si y a que ça, nous aussi, on s'entend bien. Hein? Tu vois, c'est marrant, Mathilde, parce que... Il y a des femmes qui rêvent d'être astronautes, ou Marie Curie, ou Sharon Stone. Et moi, ben, je rêve d'être Madame Vercors. Comme ça, je partirai 6 mois sur 12. Avec ta mère, d'accord, mais en vacances quand même.
0: Qu'est-ce qu'il y a avec ma mère? C'est quoi le problème? Tu me reproches de trop m'occuper d'elle, c'est ça?
1: Non. Hein?
0: Je rappelle qu'elle sort de dépression et elle est fragile en ce moment.
1: Oh oui, puis alors ça, c'est sortie de dépression, ça la fragilise d'ailleurs tellement qu'elle a tendance à déprimer après. Hein? On ne voit pas trop comment on va pouvoir s'en sortir, hein? Parce qu'elle se débrouille très très bien, elle a un planning très très bien organisé, ça tombe jamais en même temps. Comme ça, elle a bien le temps de déprimer et après, elle a bien le temps de bronzer. C'est d'ailleurs la dépressive la plus bronzée que je connaisse.
0: Tout le monde n'a pas la chance d'avoir des parents aussi équilibrés que les tiens.
1: Oh, bah, tu sais, peut-être qu'ils prennent un petit peu plus sur eux, qu'ils comptent un petit peu moins sur les autres.
0: Bon, bah, c'est peut-être plus facile d'avoir le moral à deux dans 300 mètres carrés avenue Foch que toute seule dans un deux pièces à Clichy. Mais attention, oula, je peux me tromper, hein.
1: Vraiment désolée que mes parents ne nous posent pas de problème d'argent.
0: Mais tant mieux pour eux, hein, s'ils ne savent pas ce que c'est que d'avoir à remonter la pente.
1: Ils ne sauront pas non plus ce que c'est que de remonter le Nil.
0: Tes parents, hein, en avril, ils sont dans leur maison en Provence, là, dans leur masse, hein, avec leur grande piscine, leur grande maître d'hôtel, tout. Bon, maintenant, s'ils préfèrent s'enfermer pendant 8 jours dans une cabine de 10 mètres carrés et s'envoyer tous les soirs Danny Briand et son orchestre, on peut peut-être leur proposer de faire l'échange avec ma mère. En plus, je crois que tes parents, ils adorent ma mère.
1: Oui, alors attends, alors je vois très bien où tu veux aller, mais moi, pas ce soir, je suis pas en jambes.
0: Oh bon?
1: Non. Je suis en train de lire une étude comparative sur les crèmes dépilatoires et j'aimerais bien la finir.
0: En effet, oui, c'est important.
1: Oui.
0: Et puis, peut-être que quand tu seras épilée, tu seras plus aimable. Et son orchestre, hein, évidemment. T'aimes pas ma mère?
1: Oh, écoute, j'ai jamais dit ça.
0: Pas besoin de le dire pour que ça se sente.
1: Je serais curieuse d'ailleurs de savoir ce qui te fait dire ça.
0: Rien. Ah. Alors, je voulais juste que tu saches que j'avais remarqué.
1: Très bien. Alors, cite-moi une fois où j'ai été désagréable avec elle.
0: Très bien. La canne que tu lui as offerte pour son anniversaire, alors qu'elle n'a jamais eu aucun problème pour marcher. Hein. Tu trouves pas ça un tout petit peu déplacé?
1: Bon, alors, ça n'est pas une canne pour marcher, hein? Non, c'est une sculpture sur bois, et je voyais très bien ça dans son entrée. S'il y a quelque chose de déplacé, c'est le prix qu'elle m'a coûté. Ta canne. Je te signale au passage que pour mon anniversaire, elle m'a offert une perruque. À ce moment-là, je sais pas trop comment je dois le prendre.
0: C'est un cadeau à la hauteur de ses moyens. Ah, très jolie perruque en plus.
1: Très. Tu préfères que je l'accroche dans l'entrée ou au rétroviseur de la voiture?
0: De toute façon, rien de ce que fait ma mère ne te convient. Elle t'aurait offert une rivière de diamants, ça ne t'aurait pas plu non plus.
1: Faux. Bizarrement, j'aurais préféré.
0: Donc, à propos, qu'est-ce qu'elle est devenue cette perruque?
1: Je l'ai mise au coffre, j'assors que pour les grandes occasions.
0: Moi, j'aime beaucoup ta mère.
1: Normal, j'ai des parents formidables.
0: Et non, je parlais de ta mère.
1: Ok. Ce serait quoi, le problème avec mon père?
0: Mon redressement fiscal. Hein? C'est quand même lui. Il faut être un peu tendu là, pour venir contrôler sa belle-fille.
1: Qu'est-ce que tu racontes? À ce moment-là, on ne se connaissait pas. Mmh. C'est justement grâce à ce contrôle qu'on s'est rencontrés.
0: Cher, la rencontre, hein?
1: Oh non, ça va, n'exagère pas, Mathilde. Il ne pouvait pas deviner qu'après, on allait être ensemble.
0: Oh non, je m'excuserai, ton père est tordu. Enfin, cadeau de mariage, une agrafeuse.
1: C'était de l'humour.
0: Bah, écoute, j'ai tellement ri, je crois que j'ai encore mal au ventre, dis donc.
1: Ben, vous n'avez pas le même humour.
0: Non, alors je veux dire, j'adore ta mère, mais tu m'excuseras, ton père est tordu.
2: tordu.
3: Je t'interdis de dire que mon père est tordu. T'arrêtes avec mon père. Tu touches pas un cheveu de mon père. Je peux te tuer si je veux. Si tu reparles de mon père, moi je prends la perruque et je la grave sur la tête à ta mère. Merde, j'en ai marre de ta mère. J'en peux plus de Madame Vercors. Elle part à la mer, à la neige, à la montagne. Je m'en fous, mais qu'elle dégage. Je peux plus la voir. Attends, elle me sort par les trous de nez. Ça fait 4 ans qu'on en parle matin, midi et soir. Alors elle remonte le Nil. Elle le descend. Elle fait ce qu'elle veut, mais qu'elle me pompe plus l'air. Sinon, je lui fais bouffer sa canne. T'as compris?
2: D'abord, je te demanderai de baisser d'un ton. Tu vas commencer par foutre la paix à ma mère. Je te garantis que si mon père était encore là, il viendrait casser la gueule à ton père, l'autre tordu. Eh oui, ton père est tordu, ton père est tordu, ton père est tordu, ton père est tordu. Voilà, je le dirai autant de fois que je veux. Et si je te chope en train d'agrafer une perruque sur la tête à ma mère, je te fais bouffer la graffeuse, tes magazines et toutes tes crèmes épilatoires. Hein? Ma mère, c'est pas de mal la veille qu'elle se permettrait de nous faire un contrôle fiscal. Ma maman, si elle avait pas été là, je serais pas là non plus. Et alors qu'il est, on serait pas en train de vivre une belle histoire d'amour. T'as compris, oui?
1: Tu sais, je crois qu'on devrait éviter de parler de nos parents. J'ai l'impression que ça nous énerve.

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2: Ah, moi j'aime bien toutes les sortes de fêtes. Ah, toutes, sauf Noël. Ah, Noël me donne de l'érythème fessier. Non, c'est mignon Noël, mais... Non, mais moi c'est ma famille. Oh, mon père est très à droite. Mais alors, loin, hein, vers l'Autriche, voyez. Maman, elle, depuis qu'elle est mariée, elle préfère les animaux aux hommes. Ah bah si elle voit un petit Africain avec des mouches dans les yeux, c'est les mouches qu'elle veut parrainer. Et alors, ils ont un petit peu de mal à assumer le fait que je gagne ma vie en racontant mon slip. Oh, puis alors, en plus, à mon âge, célibataire, ascendant cougar... On peut dire que je ne suis pas la gloire de mon père, mais plus les glandes mères. Et puis là, il y a Yéyette, ma sœur, ultra catho depuis qu'elle est maman, et Jean-Luc, donc son mari, dit gros cul. Ah, mais tout est gras chez lui, là, pour le cheveu, l'esprit, le fion. Et puis là, il y a mon neveu, Eude. Il est con comme une malle. C'est un mi-cuit. Et donc on se retrouve tous pour réveillonner chez mes parents à Versailles. Alors d'abord, nous allons à la messe. Ah, voilà, à Versailles, c'est des paysans. Hein. Oh, ah bah déjà, tout le monde parle latin. Ave, bouffetum. Sur quoi je réponds, oleum perdidi. Ça veut dire, j'ai perdu mon huile. C'est tout ce que je sais dire en latin. Oui, bah c'est pas facile à caser, même dans un garage. Hein. Oh. Les Versaillaises, elles ont dû servir de modèle aux gargouilles de l'église. Oh. Ça fait tellement longtemps qu'elles n'ont pas été caressées, elles doivent être moussues. Hmm. Non, ceci dit, je dis une connerie parce que pour ça, il faudrait qu'elles soient un tout petit peu humides. Okay. Oui, je les aime bien, les Versaillaises. Les enfants, on dirait qu'ils sont empaillés, ça donne envie de leur exploser l'arrêt. L'arrêt des cheveux, bien sûr. Alors ensuite, nous rentrons pour dîner, en carrosse. Bon, en général, c'est plutôt sympa, parce que d'abord, on mange bien. Alors, faut juste se méfier, parce que maman se lâche un petit peu sur la déco de Noël. Hein, elle en fout même dans la bouffe. On n'est pas à l'abri de chier des guirlandes. Et bien, la conversation est nourrie, elle aussi. Ah bah, c'est simple, on est d'accord sur rien. Alors attention, on n'évoque même pas les sujets brûlants, genre israélien contre palestinien, clitoridienne contre vaginal, non. Mais même sur la météo, on s'engueule, Evelyne Delia, Nathalie Rouet, oh dis donc, c'est chaud le cul. Puis alors après, vient le moment tant attendu, des cadeaux. Alors je ne sais pas vous, mais alors moi, Noël dernier, j'ai eu quelques cadeaux bien pourris.
3: Ah mais bien pourris.
2: Yéyette, ma sœur, elle m'a offert des chaussettes en forme de gants. Vous savez, avec les orteils séparés. Hein? Très pratique. Si on veut mettre des tongs en hiver. Mais leur vrai but n'est pas là. Non. En dessous, sur la plante des pieds, donc, hein, y a un schéma avec des organes auxquels correspondent des points de pression, de massage. Genre, si t'as mal au dos, t'appuies là. Bon, déjà, moi, je suis pas du genre à me tripoter les arpions quand j'ai mal à la tête. Hein. Je suis con, je prends de l'aspirine.

bah, une fois que t'enfiles les chaussettes, et bah, tu vois plus le schéma. Donc, je suppute que c'est bien quand t'as quelqu'un qui te le fait. Mais c'est pas devant mes amants d'un soir que je vais sortir mes belles chaussettes. Si j'ai bobo ou glande surrénale. C'est pour ça que je me dis qu'il y a des messages subliminaux derrière les cadeaux. Moi, par exemple, j'ai offert à Eudes une panoplie de coiffeurs. Je fais tout pour qu'ils deviennent homo. Oh, j'aimerais bien qu'il y ait une tata dans la famille, parce que je pense que du coup, automatiquement, je remonterai dans l'estime de mes parents. Entre la peste et le choléra... Hein? Autre exemple, Jean-Luc et Yette. Je pense que leur libido sent le sapin. Et pas de Noël. Jean-Luc a offert à sa femme un beurrier. Est-ce pour lui graisser le toboggan? Et alors là, évidemment, comme chaque année, c'est légèrement parti en testicules. Oui, on est à Versailles. On a tous commencé à s'enguirlander. Et alors là, Yéyette, en regardant le beurrier, a chouiné qu'elle préférait mourir plutôt que de se faire explorer le tunnel de l'enfer. C'est sûr que si elle emploie des mots pareils, ça n'a pas de carnaval du slip à la maison. Hein. Oh, Jean-Luc doit pas souvent faire un tour en banlieue, si vous voyez ce que je veux dire. Et alors là, maman lui a fait la leçon. En lui disant que de toute façon, les femelles étaient faites pour supporter les mâles, même si c'était des cons, et faire des petits, même si c'était moche. Ouf. Alors là, un silence. On s'est tous un peu sentis visés. Sauf Eudes, qui est en train de sucer ses bigoudis en plastique, comme ça là. Oui, ben faut bien qu'il commence par quelque chose. On est sur la bonne voie. Et donc, à part Eudes, on a tous senti qu'on était allés un petit peu trop loin. Et là, heureusement, on a vu qu'il avait neigé. Et tacitement, on a changé de sujet. On s'est remis un coup de bûche derrière la cravate en parlant de la fonte des glaces. Moi, c'est pour ça que je dis que Noël en famille, quand t'es grand, c'est un peu comme une partouze ratée. Non, c'est vrai, t'arrives tout content, tu t'en mets plein le cornet et tu repars sans orgasme.

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2: Mais là, je vous dis, officiellement, le monde est en train de partir en couille. Sur le fond, je sens que c'est en train de partir en couille. Je sens l'odeur de la merde. Je sais pourquoi on est dans la merde maintenant et pourquoi ça part en couille. Je sais pourquoi, bien, je vais vous le dire. C'est parce que nous sommes officiellement, messieurs, dames, je ne sais pas si vous avez noté, nous sommes officiellement rentrés dans le monde de la tolérance. Sur le principe, tu me diras, c'est bien la tolérance. Mais le piège est là. Faut pas être tolérant, il faut être tolérant. C'est un autre niveau. Là, il y a un nouveau style d'être humain qui me fait mourir de rien. Là. Je vais vous en parler, mais avant, je dois vous prévenir. Là, on rentre officiellement dans une zone rouge. Vous me connaissez, il y en aura 628 000 ce soir. Mais là, c'est une grosse zone rouge. Je vous le dis. Parce que c'est vrai que dans le monde de la tolérance, faire des blagues un peu techniques, ben, ça passe pas dans le monde de la... Parce qu'on prend le risque de te heurter l'émotion de quelqu'un qui, dans son enfance, a vécu peut-être un accident. Alors, s'il y a des gens comme ça, ce soir, ici, allez vous faire enculer. Comme ça, au moins, problème est réglé. J'en ai rien à foutre. Je vous chie dessus. On y va. On m'a payé pour faire la blague. Et c'est ce que je vais faire. Alors, les gens... les gens. En tout cas, ceux... Non, ne commencez pas! Peut-être quelqu'un filme, donc on aurait resté discret. Ce dont je veux qu'on parle, et c'est pas les transgenres. Tu vois, je t'avais des jaunes rouges, non. Les transgenres, non, j'ai rien, pas de... Nickel. Alors, moi, je veux qu'on parle de la version premium. Oui, il y a un niveau après, ce sont les xénogenres. Je blague pas. Eux, ils se considèrent comme autre chose que nous. Genre, renard. C'est une proposition artistique, renard. Écoutez-moi bien, ce que je vais dire, ça va être un peu blessant. Mais soyons honnêtes, il n'y a que chez vous, les Blancs, qu'il y a des trucs comme ça. C'est la vérité. Pardonnez-moi. C'est super. C'est top. C'est top. Top. Les Blancs, soyez bénis. Écoutez-moi bien, ceux qui chient sur les Blancs, je les maudis. Parce que s'il n'y avait pas les Blancs dans les humains, il n'y aurait pas d'ambiance. Et que vous transformez en elfe pour amuser tout le monde, c'est ça qui... C'est que vous êtes le sel dans la soupe de l'humanité, les Blancs, c'est super. Il n'y a que chez vous, c'est des renards, c'est super, hein. C'est génial. Ah, mais vous, il y avait deux renards au Congo, on les a bouffés, hein, oui, tout de suite. Ah, ça allait vite. Alors, en même temps, imagine, t'arrives en Côte d'Ivoire, dessus un poulet. Oh. Les gars, ce sera le coming out le plus rapide de l'histoire. Le mec qui fait l'annonce à midi, barbecue à midi 2. Arrêtez, vous avez pas compris, arrêtez. Tu as dit poulet, non, hein, voilà, marinade. Donc là, il y a des renards, et on va rien dire, quoi. C'est là. Ah, c'est super. Vous allez vous niquer bêtement avec cette histoire de tolérance, là, je vous le dis. Des renards, c'est génial, cette histoire. Et donc là, on va rien dire. Comment on devient renard? C'est fort, ça, c'est des gens, c'est sûr, ils font pas les 8 heures de sommeil. Non, moi, je pense qu'eux, ils dorment 4h30 max. C'est bon, je suis prêt. Recouche-toi, Michel. T'es en train de te greffer une moustache de lapin. Je pense qu'il faut que tu souffles. Et au réveil, tu prends ton guranzon, OK? J'ai fait ce sketch à Paname à l'époque pour le rodéo, un mec qui se levait qui m'a dit « T'es transforme !» D'ailleurs, je connaissais même pas ce mot. Je me suis levé ce matin, j'étais un noir en surcharge pondérale, ça j'ai. Mais alors, transport, ça passe par le wifi, comment on attrape ce truc? Je trouve que ça veut dire quoi, transport? Que je suis contre? Mais comment ça? J'en ai strictement. Bien sûr, qu'est-ce que tu veux que ça me foute, un mec qui dit que c'est un renard? C'est même plutôt marrant. Tant que tu viens pas bouffer mon fromage. T'es ce que tu veux, j'ai aucun problème. On dit que t'es ce que tu veux, je suis... Bien sûr. C'est important de respecter la... Donc on dit que tu es ce que tu veux. On peut dire que tu es un lion même. Après, je pense que si on te fout dans une savane avec de vrais lions, eux, ils vont être transphobes. Attention. Faut se concentrer, attention, hein, ça va. Je pense que Mufasa, il va aller vite, hein. Il va dire un seul mot, ketchup, voilà, ça va. Pour mariner son repas, ça va aller vite, hein. Mais on dit ce que tu es ce que tu veux, parce que moi, je suis... Absolument. On dit que t'es ce que tu veux. On peut même dire que t'es un poisson. Après, je pense que si on te fout sous l'eau pendant 15 minutes, il se peut que la vérité surgisse au visage. Mais qu'est-ce qu'il y a, les mots, on n'arrive pas à respirer sous l'eau? T'as vu, ça marche pas en tatouage, les branchies, hein? Mais non, mais attends. Surtout que c'est quoi cette histoire là? Pourquoi est-ce que dès qu'on se fout de la gueule de quelqu'un, maintenant il y a des grands mots comme ça qui arrivent? C'est quoi cette histoire? Moi je suis humoriste. Vous me payez pour me foutre de la gueule de tout et de tout le monde, c'est vrai ou pas? Donc moi, je le fais. Je me fous de la gueule des Noirs, des Blancs, des Arabes. Les Juifs, ça arrive. J'ai pas encore fait, mais c'est sûr. Ça arrive. Donc s'il y a un nouveau style d'être humain, il y a un nouveau style de blague. Surtout que nous, on se connaît. Les humains, on se connaît. Si t'arrives devant un groupe d'humains qui n'avaient jamais entendu ça avant, et que tu fais « En tous les cas, je voulais dire que je suis une huître, on peut se foutre de toi 2 heures quand même, hein ?» Comment ça, on devrait pas se moquer? Regarde-moi faire. Moi, je pense que les renards, c'est des gens, ils doivent beaucoup d'argent. Et ils se sont dit, le dernier moyen de plus payer, c'est de nous quitter. Tu vois le truc ou pas? Hein? Paye ton loyer! Les oiseaux n'ont pas de dette. Envole-toi, envole-toi. Tu me dois 6 mois de retard. Coucou!

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2: Je ne sais pas quel niveau de rire je vais avoir ce soir. Pour le savoir, j'écris un test, je vous fais une vanne, j'écoute le niveau de rire, d'accord? La balle est dans votre camp. Allez, c'est parti. J'ai une théorie. Quand on est vieux, quand on couche avec une femme plus âgée, on commence souvent par une petite pelle, parce qu'en général, il faut la déterrer. Elle est mieux que la dernière fois. Allez, j'affine le rire. J'en fais une autre pour voir exactement ce qu'on va avoir ce soir. Allez, jusqu'au palais avec le couple, on y va?
3: Oui.
2: J'ai une théorie. Jésus est resté célibataire jusqu'à la fin, comme quoi un homme peut réaliser de grandes choses quand il n'y a personne à ses côtés pour le ralentir. Yes. Jusqu'au bout avec les enfants. On y va avec les enfants ou pas?
3: Yeah.
2: Allez, on s'en fout des enfants. Allez, c'est parti. J'ai une théorie. Je suis devenu écolo le jour où j'ai mis mes enfants dans des chambres séparées. Je me suis dit, je suis devenu écolo. Pour la première fois, je trie mes déchets. Bon, ben, je pense que c'est bon. Est-ce qu'il y en a ce soir qui n'ont pas demandé à venir, dans les couples qui n'ont pas demandé à venir ce soir dans la salle, dans les couples, est-ce qu'il y en a pour qui je serais une monnaie d'échange? Dans le couple, il y en a un qui dit on va voir de Benoît et l'autre en échange dit j'aurai ça. Non, il y en a ou pas? Je pose la question tous les soirs. Avant-hier soir, il y a un couple qui était à votre place, la femme avait accepté de venir, en échange le mari s'était engagé à réparer le lave-vaisselle. Je sentais que ça le saoulait. J'aurais dit, écoutez, oubliez tout ça, je suis bricoleur, je vous accompagne après le spectacle, j'y suis allé, j'ai démonté le bordel, 5 minutes après, c'était réglé. Oui, rapport public, voilà, artiste, j'adore ça. Je pose la question tous les soirs, tiens, hier soir, t'as un couple qui était à votre place, là, ouais, la femme avait accepté de venir, en échange, le mari s'était engagé à lui faire l'amour toute la nuit. Je sentais que ça le saoulait. J'aurais dit, écoutez, oubliez tout ça, je suis bricoleur. Je vous accompagne après le spectacle, j'y suis allé, j'ai démonté le bordel. 5 minutes après, c'était réglé.

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2: Au toit de nous. Mais c'est moins plaisir pour te vaille. Non, parce que je leur parle aux gens tranquilles, là, on passe un moment. J'ai tous les spots dessus. Mais moi, une lumière que sur moi, et basta, vaille. Oui. Malheur. Ce petit-là, le cul, mais de lui manquer le i, tu sais. Ah non, je le mets en lumière, mais c'est pas une lumière, hein. Bon, plutôt une ampoule, lui, oui. 10 ans de chômage. Va te le remettre en route, toi. Le seul concours qui a réussi, c'est un concours de circonstances. Non, je rigole. Parce qu'il a quand même réussi le permis de conduire. Enfin, quand tu le vois conduire, tu as l'impression qu'il a eu le permis de chasse, du ciel. Il a la Mercedes avec le viseur devant. Ma pauvre, l'automobiliste adverse, il le loupe pas. Non, c'est pas ça, c'est qu'en plus, ça lui coûte une fortune, cette voiture. Tiens, ce que ça coûte une voiture mine. Eh? Non, mais tiens, ce que ça coûte une voiture mine. C'est un scandale, la voiture. Alors, tu roules, tu payes. Tu t'arrêtes, tu payes. Tu roules, tu te fais arrêter. Tu t'arrêtes, tu te fais rouler. Alors, c'est pas ça, c'est que l'autre, il a un paquet de PV comme ça, ma pauvre. Qui c'est qui paye? C'est Bibi. L'autre, il est au chômage. Le petit, une fois que tu l'as, tu te le gardes. Après, tu peux plus l'avorter. Non, mais ça, c'est la faute des aubergines. Elles ont que ça à faire toute la semaine de journée. Oh. Tu sais qu'il faut se les farcir, les aubergines. Alors, en plus, maintenant, ils les appellent les pervenches. Oh, les pervenches. Nous, on n'est pas bêtes, on le sait, que c'est des aubergines.

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2: Je vais m'adresser principalement à vous, les femmes dans la salle et les femmes qui nous écoutez, pour vous donner un petit conseil très important. J'ai découvert un truc extraordinaire, il faut absolument que vous le fassiez également. Il faut faire une sex tape. Voilà. Alors, attention, pour les plus de 40 ans, hein, qui m'écoutent, sex tape, ça veut dire quoi? Ça veut dire qu'en fait, vous ressortez votre vieux caméscope et là, vous allez filmer vos galipettes avec votre chéri. D'accord? Alors, attention, non, pas de panique, je ne fais pas une sex tape pour exciter le garçon. Non, on fait une sex tape pour lui montrer ce qui ne va pas. Okay? Grâce à une petite analyse vidéo et un coaching sportif. Et attention les filles, pour que le garçon comprenne tout ce qu'on va lui expliquer, je vous conseille de lui parler comme un entraîneur de foot. Parle à ses joueurs, ça veut dire un. On me prend des mots simples, hein? Et deux. On me prend des mots simples. Chérie, viens, on va regarder la step ce soir, viens. Et oui, toi et moi ce soir, refais le match. Alors, on allume la télé, regarde bien. Alors, crois-moi, tu vas vite arrêter de sourire. Alors, regarde bien. Bon, alors d'abord, je vais accélérer, en plus, comme tu peux le voir, bah, il se passe pas grand-chose, hein. C'est une vieille VHS, hein. Voilà, on y est. Alors là, j'appuie sur ralenti, car on va voir un point très technique. Alors, regarde bien ma tête en haut de l'écran. Attends, regarde l'action. Hop là, ouh, je baille. Alors, chérie, est-ce que tu veux me dire pourquoi est-ce que je baille? Parce que je m'emmerde, oui. Et alors, est-ce que tu veux me dire pourquoi est-ce que je m'emmerde dans ce schéma tactique? Regarde bien en bas de l'écran. Regarde là. Parce que tu tires toujours à côté. Alors fais un effort, un peu centre là. Ça n'a rien de passer des heures à dribbler devant ma cage. Rien. Durcis ton jeu. Bon, parce que sinon, regarde ma tête maintenant, regarde. Alors, effectivement, je ne baille plus, regarde, et hop là, ouh, je dors. Bon, alors, bien sûr, je voudrais préciser à tous les garçons qui sont dans la salle et ceux qui nous écouteraient encore à la radio, c'est que, bien sûr, ceci est un sketch, ce qui veut dire que c'est exagéré. Hein? Donc, je vous le dis, les garçons, pas de panique, c'est très rare qu'on s'endorme pendant. Non, on va être honnête, nous les filles, quand on en a un peu marre, d'abord on simule et seulement après on s'endort. T'as vu les garçons vont se Ouais? Oh non, elle va pas nous faire un sketch sur la simulation là. Oh non, t'as nous font chier là toute avec ça. Nous les filles on simule. Bah non. Pas avec moi.
3: Si. Même avec toi.
2: Et je peux vous le prouver dès ce soir, monsieur, c'est très simple, messieurs, on y va. Allez les filles, on leur manque tout en temps. Allez mesdames, s'il vous plaît, on y va. C'est parti, que toutes celles qui n'ont jamais simulé se lèvent. Ouh, comme c'est beau, il n'y a personne debout. Une salle complète de simulatrices. Bonne soirée les gars.

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2: Très très fier d'être ici, vivre à Paris. J'étais à Saint-Émilion, je suis arrivé à Paris, je suis arrivé en train. Je me rappellerai toute ma vie de mon arrivée. Moi dans le train, je suis un mec un petit peu anxieux. Un quart d'heure avant l'arrivée, je suis le genre de mec qui prend toutes ses valises comme ça. Il fait chier tout le monde dans les rangs, hein, pour se mettre dans le sas, pour sortir en premier. Tu le vois cet enculé? Eh ben c'est moi, voilà. Après, il y a deux places stratégiques quand t'arrives dans un train. Soit tu te mets là et tu sors en premier, soit tu restes assis dans le wagon, t'attends qu'il se vide et tu sors en dernier. Voilà. On voit ce mec qui sort en dernier. Moi, il m'angoisse. Il me fait peur. Lui, il est en total recul sur la ville, on n'a plus rien à branler de tout, lui. Tout le monde se barre, il les regarde, il lit. De toute façon, on n'ira pas plus loin, hein. Ce gars-là, je te jure, il sort en dernier pour attendre le chauffeur, c'est obligé. Lui, il est là, Sylvain, les lignes droites, parfait, hein, c'était nickel, ouais, super. Et avant de sortir, je croise un contrôleur, j'avais passé un petit voyage houleux et je lui dis « Monsieur, le PQ, il va falloir le changer. Pourquoi » Pourquoi? Bah parce que le papier canson, c'est pour dessiner, voilà. Ah mais tu sors des chiottes, t'es un bonobo, voilà. Ce qui m'a choqué le plus quand je suis sorti du train, chez les Parisiens, c'est leur façon d'utiliser les mots anglais en parlant français, tu vois. Paris, c'est la seule ville où à 17h, tu peux croiser un mec avant qui sorte, il appelle sa nana comme ça. « Hey honey !»« Yeah !»« Sur le meeting, gros brainstorm. » »« Ouais, je vais en afterwork, c'est happy hour. » Je rentrerai late en Uber. Moi, en province, avant de sortir, j'appelais ma nana, je lui disais « Oui, allô chérie, tu vas bien ?»«
3: Oui. Ce soir, je me fracasser la gueule. »
2: Non, c'est un truc de fou, les mots anglais. Il y a un mot qui revient aussi beaucoup. En sortant du train, je croise des gens et ils disent « Ce soir, on va boire l'apéro sur un rooftop. » J'aurais dit « Le rooftop, c'est à New York. En France, ça s'appelle un balcon. Hein ? On va se calmer. Hein ?» Un mot qui était jusqu'à Saint-Émilion, hipster. Je leur ai dit, c'est quoi un hipster, les mecs? C'est un mec qui a un bonnet trop petit, une barbe trop longue, une chemise à carreaux? Non, parce qu'à Saint-Émilion, des hipsters, il y en a partout. Ça s'appelle un agriculteur, ça n'a rien à voir. Ils vont plus loin encore. Moi, il y a plein de gens qui font pas le même boulot que moi, donc ça m'enrichit en tant qu'humoriste. Il y a un pote qui travaille dans des bureaux qui me dit, demain, on a une team building. Je lui dis, c'est quoi une team building? Il me dit, en fait, tous les salariés se rejoignent une journée par an et on fait des activités dans des parcs en plein air. Donc, course de sac, barbe à papa. Puis, oui, nous aussi, on a ça, Saint-Émilion, ça s'appelle une kermesse. Ah, c'est pour les enfants, c'est à 16h. Non, parce qu'à Saint-Émilion, un mec dans un parc en costume qui fait des courses de sac, la gendarmerie va l'amener quelque part, lui. Hein. Ils sont tarés, hein. Il y a un truc qui m'a vraiment choqué dans la gare. J'arrive au fond, il y a un mec qui est sur des vélos. Vous les avez vus, les vélos accrochés en bois, là? Puis il est à grosse goutte, hein. Il pédale comme un malade. Je fais, qu'est-ce que tu fais? Mais je recharge mon téléphone, ça fait 4 heures que je pédale 2%. Puis ben, arrache le vélo, va acheter un chargeur avec, hein, ça ira plus vite. Me fous de la gueule des Parisiens, mais je suis devenu Parisien, mes parents me le disent. Non, pour vous le prouver, je suis devenu Parisien. Cet été, je me suis acheté une paire de lunettes de soleil en bois. Il n'y a qu'un Parisien pour acheter une paire de lunettes de soleil en bois, hein. En plus, paire de lunettes de soleil en bois, tu peux même pas les mettre au soleil. Oui, parce que tu te mets sur ta serviette en plein cagnard, c'est des parts de feu. Pff. Le vendeur me l'avait dit, mettez-les à l'ombre, jouez pas au con. Tu peux pas les mettre sous la pluie non plus, parce que le bois, ça gonfle. Ah ben, il pleut, tu sors de chez toi, t'as des Ray-Ban, 10 mètres plus loin, t'as des Velux. Je suis devenu Parisien, par exemple, maintenant, chaque fois que je suis invité quelque part, j'offre une bougie parfumée. C'est cette bougie qui t'a coûté le prix d'une Fiat Punto, hein? Que tu sais même pas si tu vas lui offrir. Tu te dis, est-ce que je l'aime vraiment ou je la garde, la bougie? T'arrives chez lui, tu veux que tout le monde te regarde, hein? T'attends, hein? Sylvain? Sylvain? Je sais pas si tu l'avais. C'est muscle du Caucase. Tu reviens chez lui 15 jours après, il l'a mis sur un meuble en décoration. 45 euros! Allume-la! La semaine dernière, j'ai le réflexe, j'achète la bougie, je vais à Saint-Émilion chez mes parents. Mon père ouvre la porte, c'est pour leur offrir, tu vois. Il ouvre la porte, il me dit, qu'est-ce que tu fais avec une bougie dans les mains, tu sors d'un baptême? Je lui dis, mais non, papa, c'est un cadeau pour toi et maman. Il me dit, mais t'es con ou quoi, on a l'électricité à la maison, nous, hein? Avant d'offrir cette bougie, je ferai une petite bouteille de vin de Saint-Émilion, pas un truc très cher, hein, 100, 110 euros, tu vois. Ouais. Non, Saint-Émilion, c'est 5 000 euros la bouteille. Donc quand t'as un choix entre une Twingo ou l'apéro, c'est que t'es farci d'oseille, hein, à un moment donné. Et j'ai amené cette petite bouteille de Saint-Émilion. Puis la première fois que j'ai amené ça, le mec il me regarde, il me dit, oh, super, c'est gentil, bouge pas, je vais à la cuisine l'ouvrir, je vais chercher les verres. Et il revient, il me dit, c'est bon, j'ai les gobelets blancs en plastique. Et bien je lui dis non, hein. Là c'est du Saint-Émilion, donc tu sors les verres ballons. Sinon tu prends un grand coup de poing dans le foie. Il me dit, ouais, mais c'est plus pratique les gobelets, comme ça y a pas de vaisselle. Je lui dis, bah, la semaine prochaine tu viens chez moi, t'amènes ton foie gras et je te le sers sur une tongue. Voilà. Comme ça c'est plus pratique.

J'ai déménagé il y a pas longtemps là, et tu sais, dans l'immeuble où je suis le plus jeune et je suis le dernier arrivant. Donc eux, pour eux, dans l'immeuble, dès qu'il y a un truc qui va pas, c'est le gros, c'est moi. Pour eux, tout, c'est moi. Tu vois, dans le hall, le tableau d'affichage là, bah ça, c'est mon carnet de correspondance, tu vois. Tous les jours, il y a mon nom dessus, tous les jours. Ah non, la gardienne, elle me fait la misère. Oh, la gardienne, c'est une portugaise. Bah, dès le départ, hein. Ah, parce que tu sais, au début, une fois sur deux, je la confondais avec son mari. Oh, mais tu sais, tu rentres, il est tard. Bonsoir, José. Ah, ah, pardon, madame. Ah ouais, mais mets des robes aussi. Oh. Alors par contre, un truc bien dans l'immeuble là où je suis, ça c'est le top. J'ai un docteur dans l'immeuble. Ça franchement, c'est trop bien. Et le docteur, c'est The Doctor. Le docteur Cohen. Ah, il est bon. Ah, il est bon, un vrai docteur, attention. Mais bon, tu sais, comme c'est le docteur de l'immeuble, tu sais, lui, il fait trop genre, l'immeuble, il est à lui. Bon, après, il est à lui, mais... Bon. Mais bon, c'est vrai que, bon, le docteur juif, on a l'habitude, et c'est vrai que c'est rassurant, c'est vrai. Tu vois, tu sais où tu vas. Alors, bien sûr, attention. Bien sûr qu'en France, il faut encore plus de noirs et arabes médecins. Hein, ils méritent tout autant. Bon. Même les arabes répondent pas, t'as vu? Non, mais ça va venir, mais bon, c'est vrai que, bon, la confiance, c'est pas la même. Moi, cher, attention, hein, moi le premier, je te dis, moi demain, j'arrive dans un cabinet médical, malade comme un chien. La dame me dit, le docteur Mbaye Dembélé va vous recevoir. Ça va mieux, tu vois. Ouais, ce que je cherche, c'est un médecin, pas un marabout, hein. Alors aussi, dans mon immeuble au quatrième étage, messieurs, dames, j'ai un couple qui vit là, très gentil, un couple de gays. Hein, donc, bon, forcément, ils ont un chien. Ouais, ouais, il y en aura pour tout le monde, hein, voilà. Que les choses soient claires, hein. Bon, alors, attention, par contre, moi, j'ai rien contrôlé, je te jure. Franchement, je m'en fous. Chacun fait ce qu'il veut, il n'y a pas de problème, ça. Mais c'est vrai que, bon, des fois, les gays aussi, ils abusent aussi un peu. Hein, ils ont tendance à tout guettiser. C'est vrai. Tu vois, moi, j'estime, hein. Moi, pour moi, c'est pas parce que t'es gay et que t'as un chien que t'es forcément obligé de lui donner un nom de gay au chien. Et leurs chiens, messieurs, dames, eux, ils ont un pit. Hein. Le plus tchaïra des toutous. Eh ben, c'est pas, ils l'ont appelé Stevie. Eh, sur la vie de ma mère, que votre chien, il est pas bien. Tu vois dans son regard. Tu vois que s'il pouvait parler, il dirait, allez, bâtard. M'appeler Stevie, la vie de ma mère, on va tous passer sur BFM, vous allez voir. Ma mère, ils mettent des tricots, je suis iti, moi. Putain, rah, en plus avec ce que je vois dans l'appart. Je peux te dire que je suis pas le seul à me lécher les couilles, hein, bon. Alors, on n'est pas là pour juger, hein. Bon, tu vois, vraiment, pour finir sur les mêmes, je pensais pas. Mais ceux avec qui je m'entends le mieux, c'est les personnes âgées. Je te jure, en face de chez moi, j'ai un papy et une mamie, ils sont adorables. Toujours bonjour, toujours le sourire, jamais une réflexion. Voilà un voisinage agréable. Après, ils ont Alzheimer, donc... Bon, bah, c'est vrai qu'ils ratent 2-3 infos, tu vois. Et un jour, moi, tu sais, je sais pas pourquoi, je me suis dit, tiens, tu sais, pour voir, tu sais, t'es liré, je vais tester la puissance d'Alzheimer. Pour voir combien il reste de place sur le disque dur, quoi. Alors bon, je sais pas pourquoi, tu sais, la mamie, elle était au niveau des boîtes aux lettres, moi je descendais, et tu sais, je sais pas, j'ai dit « Bonjour, ça va, maman ?» Ah, c'est pas bien, hein. Et j'ai mangé un très bon bœuf bourguignon, donc... Voilà, faut juste que je pense à récupérer mon linge, bon...

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1: Ma propre,
2: quoi, le pied à Marie Curie, il est vrai. Mais je m'y connais un petit peu en chimie quand même. Tu vois, le riz se frit pas, mais on l'aide dans un liquide. Comme ça, on a besoin.
1: Bah, bien sûr. En plus, c'est ça. Eh oui, vois mon frère comment. Mon frère avait un goût de sel en chimie, ça. Bien sûr, mais je mon frère avait un goût de sel en chimie, ça. Regarde une affaire. Will, on rappelle, Will.
2: T'es, moi, là,
1: Will, on rappelle.

0: j'ai un cousin anglais, ma cousin anglais. Regardez, fait mon frère, dit comment? Dis oui, donne la formule pour faire un shampoing comme là. Tous les cheveux de toutes les formes caprines du monde, ils brillent comme la poêle des étoiles 4 heures sur le chien.
1: Ah, L'Oréal carrément.
0: Oui, L'Oréal, t'es fou là, je me rappelle.
1: Ah, L'Oréal, ouais.
0: Oh, ben puis
2: Mais faut pas exagérer quand même, hein. Hé, hey, mais ça tue, là. Hé, hey, ça n'est pas jumeau, jumeau, pour rien, ça. Hé, hey, la tripe, la ponce.
0: Allez. Hé, on connaît, hein, Trigamma, ces histoires de genoux bœuf qui pendant cette heure. Comment il fait ça, oui?
1: Ah, ben, m'explique ça. Comme tu as autre... Calme un petit peu, moi, là.
2: Champagne coûte cher, ça, le bof.
0: Faut m'enlever ici, derrière toi, je t'en
1: ai. Comme il y a d'autres genoux bœuf, là, c'est, on veut savoir l'explication, là. Comme les autres genoux bœuf, genoux bœuf, c'est un morceau, la pâte avant. La pâte, la pâte arrière. La pâte arrière, il n'y a pas de genoux, lui. Il y a le coude.
0: Donc, les genoux bœuf.
1: Oui, et me déconseille. Oui, genou, il peut, oui.
0: Ah, bon.
1: Mais le bof, genou droite, genou gauche. Madame, genou droite, genou gauche.
2: Hé hey, hé hey.
1: Genou gauche.
0: Genou gauche.
1: Non, genou droite.
0: Genou droite.
1: Genou droite.
0: Genou droite.
1: Genou gauche.
2: Genou gauche.
0: Genou gauche. Pendant cette heure, comme un gigot alors?
1: Oui, mais fait à la braise, un petit feu doux.
0: Braise et feu doux, donc pendant 7 heures de temps, on fait qu'aller comme un gigot.
2: Oui, t'as. Le bof, si ça évite où la matalie au feu, il n'y a l'après-midi, et sûrement maintenant, lui, il cuit.
1: Ben oui, 7 heures de patience et d'amour.
2: Et de gaz? Mon gaz?
1: Non, t'es... Pas un peu fait de bois.
2: Mais récemment, juste en bois, ça pourrait le NF, alors?
0: Et on a fait cuire ça, feu de bois, là, et l'autre bout de fesse de voisin, pas dire rien, là, pour qu'elle son casse se soigne, là.
1: Le voisin?
0: Oui.
1: Je m'en occupe.
0: Ah.
1: Hé, voici la roue, son qui avec moi, là? Les collègues qui l'a fait, hein? Ah. Mes coxins, rose dans le front. Nawa! Hé! Nawa, s'il connaît le prix, la case, là, lui!
2: Concentré! Le bof! Ben, où? Vous connaissez le prix, la case, là? La case, là, vous connaissez le prix?
1: Non, la soeur, elle connaît.
0: Un petit peu.
1: Enfin, bref, hé, mais vous êtes dégusté. Vous êtes trop les bons, là. Le téléphone qu'il y a.
0: Kelly Top Chef?
1: Oui.
0: Qui rend gamin?
2: On a son téléphone personnel?
1: Enfin, il m'a envoyé un message sur Facebook.
0: Ah, bon.
1: Et si elle dit, ouah, ben, si elle dit ma recette, ben, me donne elle.
0: Ah, d'accord. Elle va manger avec nous? Elle a partagé, elle mange avec nous. Mange avec nous, elle a partagé. Nous partage, nous!
1: Hé, hey, Azo! Hé, hey, oh!
2: Un grand chef, il mange pas que son bon client.
1: Ah, là, il tombe comme un dealer. Fouenné, mais ils consomment pas.
2: Ouais.
1: Hein?
2: Ouais.
1: Et là, c'est un resto 5 étoiles. La pâte, une petite table d'hôte dans le fond ma fat. Ma soeur, le bof.
2: Merci.
1: Bon appétit.
0: Eric. Et quand vous genoux gauche,
2: Non. On dirait celle-là, ça, parce qu'elle est plus belle genoux comme la vôtre, là. Pour son genou femme. Non, on dirait c'est la vôtre, c'est un genou, là-bas.
0: Eric, ou de cotisation assurance vie.

0: Ajoie.
1: Ah oui, Catherine connaît moi, mais carré là-dessus, moi. Mais bon, moi.
0: Bon, envoyez au premier,
1: ouais,
0: alors.
1: Bien, envoyez, moi, attends.
0: Mais, sas. Sas. Sas, mon amour, que je t'aimais, mon amour.

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2: Vous savez que je me confie jamais trop sur ma vie privée, tout ça. C'est assez rare. Et là, il y a un événement un peu particulier qui va se passer dans ma vie. Et comme c'est un gala de la première fois, je pensais que c'était le bon moment sur scène de vous annoncer que j'allais me marier. Oui, je vois que vous êtes un petit peu déçu parce que non mais parce que j'avais l'habitude de coucher avec les mineurs qui venaient voir mon spectacle, mais je trouve que non mais à 30 ans c'est bien de se caser un petit peu. La personne avec qui je vais me marier, c'est une personne du métier. Je sais qu'il y a déjà des gens qui le savent un petit peu parce que ça avait un petit peu fuité sur les réseaux sociaux tout ça. C'est quelqu'un en plus certainement que vous connaissez. Donc je voulais quand même vous la présenter ce soir puisque ça va être maintenant bientôt officiel. On se marie dans 6 mois. Mademoiselle Nawel Madani, s'il vous plaît.
3: Il y a ma femme qui regarde. Non, je suis très émue. Je ne pensais pas qu'elle allait le faire. Vraiment, je suis. Puis je vois qu'il y en a pas mal qui sont surpris. Hein. T'as vu ça?
2: Oui, les gens sont très surpris. Bah, d'abord, ma famille, hein, moi, était assez surpris.
3: Ah ouais, de savoir que tu allais te marier avec une belge.
2: Arabe, ouais.
3: Non. Chérie, je suis belge. Je suis née ici.
2: Hein. Oui, tu es belge.
3: Je suis geboren. Hotermal Boisfort et tout. Tout le monde est au courant. Tout le monde... Je suis belge.
2: Oui. Bah d'ailleurs, moi, quand j'ai présenté à mes parents, j'ai dit je vais me marier avec Nawel Madani, fille de Mohamed Madani et de Khaldi Fatima. Mais bon, elle serait pas belge, ta copine?
3: Attends, n'importe quoi. Et Ferrari, c'est français?
2: Non, mais c'est européen, Ferrari.
3: Ouais, et?
2: Pas mal de différences.
3: Ah bon?
2: On a, par exemple, on n'a pas peur d'aller en Italie.
3: Bon, on n'a pas peur d'aller en Algérie.
2: Parce que personne ne revient pour en parler. Mais...
3: Tu sais quoi, il n'y a aucune différence entre les Arabes et les Italiens. Vous parlez fort comme nous, vous parlez avec les mains, vous avez des coupes au gel, vous aimez bien l'huile d'olive et ta mère, et puis t'es grosse comme toutes mes tantes.
2: Tu compares mon peuple et le tien, mais nous on a inventé la classe, on a Gucci, on a Armani, on a Dolce Gabbana.
3: Et alors, les Italiens c'est juste des Arabes bien habillés, c'est tout.
2: Voilà, donc on s'aime beaucoup. Alors, évidemment pour la cérémonie, bon vous savez, moi j'aime bien faire un petit peu des surprises, donc tu n'y échapperas pas, tu auras également
3: une
2: petite surprise.
3: J'adore les surprises.
2: Bah oui, petite surprise. Pour ma petite reine de Saba. Mon petit loukoum. Mon petit tagine de poulet. Mon petit...
3: Hé hey. Ils ont compris, tu vas faire toute la liste du Lidl ou quoi?
2: L'amour. Voilà, donc on va se marier dans une chapelle à Sainte-Ernestine de Louvois.
3: Attends, d'où tu sors ça? Qui t'a dit? Quelle initiative? Tu sais très bien que je suis proche de ma culture et de mes traditions. Attends.
2: Mais quelle culture et tradition, puisque tu es belge? Tu es bien belge, Nawel Madani. Ça fait 15 minutes que tu dis que t'es belge. Tu l'as même mis sur ton affiche, c'est moi la plus belge.
3: Ben, je suis belge, et mes parents sont arabes, ça arrive. Et puis j'aimerais leur rendre hommage, tu vois, enfin... Vu de toute façon, tu veux faire ça dans une église. T'es catholique, tu crois en Dieu, toi.
2: Moi, je suis catholique depuis que j'ai vu le prix des mariages arabes.
3: Écoute, on parle depuis tout à l'heure et tout, mais il y a bien des choses que si tu as envie que ça marche dans ma famille et que ça glisse, il va falloir que tu changes de prénom.
2: Je change de prénom?
3: Ah ouais, chez nous c'est comme ça.
2: J'attends, mais j'ai le droit de choisir le prénom?
3: Non, faut que tu prennes un nom du livre. Et j'ai choisi pour toi. Issa. Ça veut dire Jésus. Comme Kanye West. Bien, non?
2: Donc c'est trois mauvaises nouvelles, quoi.
3: Hein?
2: Je m'appelle Jésus en arabe et je me tape pas Kim Kardashian.
3: Parce que toi, t'as l'oseille de Kanye West. Avant de parler de tout ça... Il va falloir que tu songes à la dot, voilà.
2: C'est quoi la dot?
3: C'est une somme d'argent que tu dois mettre de côté, que je puisse continuer sans toi. Donc enfin, si tu meurs, tu vois, une dot.
2: Mais pourquoi tu veux que je meure? J'ai 29 ans, je suis en pleine forme, tout va bien.
3: Mais t'as vu avec ton humour, tôt ou tard, ils vont te...
2: Arrête.
3: C'est sûr. Et puis moi, je vais t'inviter en plateau télé pour en parler. En tant que veuve. Il va falloir que je sois bien sapée. T'as déjà vu une veuve en Air Max? Ça n'existe pas. Voilà.
2: Parce que...
3: Une veuve en Air Max, t'as déjà vu?
2: Il faut que je paye pour me marier avec toi.
3: Non, c'est pas...
0: T'es en caution, quoi. J'étais en leasing.
3: Écoute, t'as très bien compris. De toute façon, il va falloir que tu t'en parles à mon père. On va l'appeler tout de suite. C'est avec lui que j'ai discuté la dot.
0: Non, si. Je ne me convertis pas et je n'appelle pas ton père pour te négocier.
3: Écoute, si tu te convertis, tu peux avoir 4 femmes.
2: Bon, bah donne-moi son numéro.
3: Tiens. Et il s'appelle Patrick. Hein. Ouais, il s'est naturalisé. Vas-y, tu...
2: Donc à la fin, il n'y aura plus que moi qui sera arabe dans la famille, quoi.
0: Salam alaikum, Patrick. Kulchi lebes, Meltek lebes, Woldek lebes. Ben tant mieux. Dites-moi, Patrick, je voulais savoir, pour votre fille, là, par rapport à la dot, là, combien vous en demandez, là?
4: 1 million.
0: Non, mais arrêtez.
3: Non,
0: Patrick, 300 000.
3: Mais
0: 300 000, tu les vaux.
3: Ah ouais.
0: Tu les vaux, mon bébé. Tu les vaux, les 300
3: 000. 300 000, c'est trop.
2: Non, 600 000, c'est trop, Patrick.
3: Mais non, c'est
0: tout. Non, attends.
2: On coupe la poire en deux, Patrick. 500 000. 500 000. Allez. D'artec, Patrick. Je vous embrasse. Bisous. Bisous, Patrick. C'est bon pour 500 000.
5: 500 000 ?
2: 500 000.
5: Pour moi ? Moins 500 000. Moins 500 000. Moins 500 000. Hein ?
2: Ah, tu les vaux, ces 500 000 dinars, hein ?

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2: Heureusement que les garagistes ne sont que garagistes. Vous imaginez, vous, un garagiste chirurgien, par exemple? Vous imaginez l'horreur? Ouais, monsieur, il vient chercher quoi? Sa fille? Bah oui, mais elle n'est pas prête. Je sais, j'avais dit midi, mais là, il soit à 4 dessus, il a fini, ça. Par contre, pour l'avancer, j'ai fini la facture. 14 700 francs. Ah bah oui, c'est la main-d'œuvre qui coûte cher. 72 heures de boulot en deux jours. Bah oui, on l'a fait vite. Ah non, monsieur, on n'accepte pas la carte bleue. Hé, hey, je vais le mettre à l'aise tout de suite. On rend pas non plus la monnaie sur les tickets restaurants. Hein. Non, mais regarde bien, sa fille, on n'y a pas fait que les amygdales. J'en ai profité pour échanger les poumons. Ils étaient pourris. Elle fumait, non? Comment ça, à 12 ans? Elle mangeait du charbon de bois, alors. Ouais, madame, qu'est-ce qui vous amène? L'appendicite. Eh ben, je vois ce que c'est, tous les lundis, c'est pareil. Ça passe le week-end à bouffer les cerises. On n'enlève pas les noyaux, ça va plus vite. Résultat, les noyaux collent au fond et on a l'appendice comme un chipolata. Eh ben, moi, je dis qu'un truc. Heureusement qu'elle a pas bouffé des pêches. Oh non, c'est pas bénin. Il y a au moins 15 jours de boulot là-dessus. Bah, oui. Je vais ouvrir, moi. Je sais pas ce que je vais trouver dedans. Bah, oui. J'y enlève l'appendice pour peu que j'éclate la rate. Un modèle de 48 où je vais trouver les pièces. Ah, mais la rate, c'est important. Si c'est foutu, c'est mort. Et c'est le chat qui en profite, hein. Bon, allongez-vous, on opère tout de suite. Ah non, moi j'endors pas, j'opère à l'oreille. Ah ben comme je dis toujours, c'est le client qui sait là où il a mal. S'il peut te renseigner, pourquoi l'endormir? Ouais, monsieur, votre service? Comment ça, il a encore une petite douleur? Oh, monsieur, un ton plus bas. Quand on mesure 1m50, on a la colère discrète. L'arrogance, ça commence à 1m80. Bon, on passe à la radio, je vais voir ça tout de suite. Ah oui, je vois, oui, la catastrophe. J'ai oublié mes ciseaux à l'intérieur. Je vais être obligé de vous les compter, hein. Hé, pep, où elle va la petite dame, là? Hein, comment ça, la couche? Aujourd'hui, pff, on peut pas la prendre. Pas avant 3 semaines. Oh, mais elle peut rester dans le couloir, de toute façon, on n'y touchera pas. Hein. Oui, qu'est-ce qu'il a, le zigoto? Un accident de voiture. Mais je connais Jean Ducucus. C'est pas l'insolent de la mécanique, c'est le Attila du bloc moteur. Mais je vois bien qu'il a le blaire qui pisse le sang. Mais en attendant, il a acheté des Kleenex et puis fait des mouillettes. Oui, madame. Le gynécologue, c'est moi. Vous êtes madame... Ne me dites rien, laissez-moi deviner. Madame Dupuis, vous avez changé de coiffure. Vous avez raison, l'arrêt sur le côté, c'est plus original. Approchez, n'ayez pas peur. Allongez-vous. Mettez bien la tête sous l'ampoule. Ouvrez la bouche. Ah ben, on y voit plus clair. Votre mari est revenu. Il est comme moi, toujours fourré dans la mécanique. Oh, c'est pas le stérilet que je vous ai posé, ça? Comment ça, c'est un de votre mari l'a fait lui-même? Je vous fais une petite piqûre antitétanique, alors parce que la boîte d'ananas, elle commence à rouiller.

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2: Les papas s'impliquent beaucoup aujourd'hui. Moi, je me rends compte quand je vais au parc avec ma fille, tu sais, au square. Eh bien, je vois de plus en plus de papas. C'est bien, félicitations, messieurs, génial. Vous avez vu, on se fait chier, hein. Non, mais c'est bien comme ça, maintenant, vous savez ce que vivent les femmes. Oui, parce que nous aussi, on s'ennuie au parc, hein. Je voulais vous dire, on est comme vous, hein. On n'a pas un gène du parc qui fait qu'on trouverait ça génial d'être tous les gars. On s'en fout, tous, hommes ou femmes, on se regarde, on se dit, putain, mais qu'est-ce que j'ai fait pour en arriver là, bordel. Ah bah le parc pour enfants, c'est la prison pour adultes, clairement. Alors on se regarde, tu sais, comme ça, entre condamnés à mort et on compatit. Quoi. On compare nos peines en silence. Puis oh mon Dieu, 3 enfants, 30 ans ferme, courage. Oh, des jumeaux, double peine, on viendra vous voir. Oh, c'est horrible. Non, c'est une prison très cruelle en plus, le parc, parce que t'es à la fois détenu et surveillant. Donc tu peux pas t'évader. Impossible. Et pourtant, t'en rêves. Écoutez-moi bien, les filles. J'ai le plan de ce putain de parc tatoué sur le cul, ok? D'après mes calculs, si on creuse un tunnel ici, sous le toboggan, on arrive direct chez Zara. Go! Merci. Non, mais c'est impossible, évidemment. Ah, détail important, il ne faut pas que ça se voit que tu t'ennuies au parc. Sinon, tu passes pour une mère indigne, on jette des pierres, donc évidemment, faut faire semblant. Tu sais, moi, j'en rajoute. Tu joues à la maman modèle qui s'implique. Bonjour. La maman sociable, j'ai apporté des ballons. T'en fais des caisses, évidemment. Hein. Tu vas même jusqu'à faire semblant de trouver ça passionnant de voir 4 petits cons se battre pour la même balançoire là-bas. Allez, chérie, tu arrêtes. Excusez-la, oui. Bah, tu arrêtes de pousser, tu attends ton tour. Voilà. Et bah, tu attends que le petit ait fini, puis tu diras. La petite. C'est pas énervant, ça aussi, tu peux pas l'habiller en rose comme tout le monde, cette gamine, non? Trop compliqué de lui foutre 2 kikis dans les cheveux pour pas qu'on refonde au début. Mais bon, elle a pas de cheveux, mais enfin, ça va pousser. Oh. Faites un effort, monsieur, il y a un moment, vous êtes... Madame? Ah. Faudrait voir où mettre des kikis, vous aussi, parce que c'est pénible. Je sais que sur une coupe en brosse, c'est pas facile, mais enfin bon... Non, ça tu le fais pas, évidemment, là je me fais plaisir, hein, tu te conduis pas comme ça au parc, évidemment, tu n'es pas ta jumelle maléfique, au contraire. Au parc, tu as enfilé ta peau de mère et tu les surveilles. Y'a que ça à faire. J'ai envie de me pendre avec une corde à sauter. Oui, je te vois. Oui, ça tourne. Je sais, c'est un tourniquet, c'est le principe. Oh, les flèches. Ils sont un peu légers intellectuellement, quand même, je veux dire. Hein. Ah bah, on sent qu'ils sont pas finis, c'est évident, regarde-les, c'est pas possible. Ça n'aurait pas d'allure, ils ont un comportement qui est inacceptable, c'est comme les caprices. Qu'est-ce que c'est que ça? Qu'est-ce que c'est que cette manie qu'ont les enfants de taper les pieds, de rouler en boule, comme ça, la première contrariété, enfin, ça va pas bien, hein? Est-ce qu'on fait ça, nous, au restaurant? J'avais dit bien de cuire! Non, on se contient, tout simplement, sinon ce serait le chaos, on serait toujours en boule. Qu'est-ce qu'il y a? Ah, elle pleure, pardon. Qu'est-ce qu'il y a? Pourquoi tu pleures, là? Hein? Non, c'est bon, tout. Ça y est, c'est bon. Elle rigole. Oh, bah oui, elle a dû voir un caillou. Ah, bah, les enfants ont une gestion des émotions qui est particulière. Il faut connaître, ils sont capables de passer des larmes au rire en 1/4 seconde. À partir du moment où tu fais diversion, c'est bon, c'est oublié. C'est magique. On va voir que c'est plutôt pas mal, hein? On ferait bien de s'en inspirer, nous, adultes. Hein? Il est parti comme ça au bout de 7 ans, tu te rends compte? 7 ans de vie commune qui balaye comme ça, du jour. Ah, une pomme! Regarde! Mais c'est fou! Regarde la pommasse!

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2: Un autre truc que les gens aimeraient faire avant de mourir, c'est de voyager en première classe. Levez la main ceux qui ont déjà voyagé en première classe. Levez la main. En avion. Putain, que des pauvres, c'est pas possible. En train. Est-ce que vous avez déjà pris le bus? Vous avez déjà pris le bus? On a tous rêvé en prenant l'avion un jour que l'hôtesse vienne nous voir et nous dise « Vous avez été surclassé, veuillez me suivre. » Ah, ah, ah, ah, ciao les bouseux. Et la première classe, pas du tout la même ambiance, hein. Déjà, c'est pas n'importe qui rentre en première classe. Je suis l'hôtesse. Premier rideau. Cet homme a été en contact avec des pauvres. Stérilisation. Tout signe d'indigence a été éliminé.
3: Arrivé. Rideau final.
2: Mon Dieu! Mais c'est immense ici! Ici! Ici! Mais tout est en or! Oh! Oh! Le bonheur m'habite!
4: Mesdames et messieurs, un beauf est entré en première classe. Attention, un beauf est entré en première classe.
2: Même l'annonce du pilote est totalement différente, hein? En classe éco, c'est...
4: Mesdames et messieurs, ici notre commandant de bord. Déjà, on survolait l'océan Atlantique. En cas d'amérissage, pour les cons du fond, ça veut dire atterrir sur l'eau. Les gilets de sauvetage sont à disposition sur vos sièges, merci.
2: En première classe, c'est pas ça, hein? En première classe, c'est... Mesdames et messieurs, bonsoir. Je suis votre humble serviteur. Nous allons survoler l'océan Atlantique, mais si jamais vous avez un autre itinéraire préféré, n'hésitez pas à me le soumettre. En cas d'amérissage, ne vous inquiétez pas. Des passagers de classe éco seront jetés tout autour de vous pour occuper les requins. Alors au passage, est-ce que c'est moi ou les pilotes d'avion sont les mecs les plus blasés de la planète? On le sent qu'ils en ont rien à battre de nous.
4: Madame, ici, c'est notre... Commandant de bord, ladies and gentlemen, this is your captain speaking. Pourquoi je leur parle en anglais? Il n'y en a pas un qui a fait des études. Bon, température extérieure, on s'en fout, de toute façon, vous n'allez pas sortir. Et nous allons voler à une altitude de... On s'en fout, de toute façon, vous n'allez pas sauter. Ciao les ploucs.
2: T'imagines s'ils sont blasés comme ça dans leur vie de tous les jours?
4: Les enfants, bienvenue dans la voiture. Comme tous les jours. Je vais vous amener à l'école. Et comme tous les jours. Ça me fait chier. Un goûter a été glissé dans votre cartable. Nous allons écouter pendant tout le trajet vos chansons de merde. Et c'est votre mère qui viendra vous chercher à 16h30 parce que moi, je ne me tape pas ça deux fois la même journée.
2: Avant de faire un câlin.
4: Chérie, bienvenue dans le lit. Ce soir, nous allons nous envoyer en l'air. Tu décolleras à une altitude de 15 cm. Et il y a quelques turbulences. Rassure-toi, pas beaucoup. Une collation sera servie pendant le trajet. Boisson à volonté. Et il n'y aura pas de retard. Au contraire, on va arriver à destination avec certainement beaucoup d'avance.

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0: Chère maman, je me fais encore du souci pour Pépé. Quand les gens demandent à Pépé ce qu'il faisait quand il était jeune, Pépé leur dit « j'étais opticien ébéniste ». Je fabriquais des lunettes en bois pour les toilettes. Quand il a bu, Pépé n'écoute pas ce que les gens lui disent. Hier, le voisin lui a dit qu'il allait passer le mois d'août dans le coma. Pépé lui a dit « j'espère que vous avez eu beau temps ». En plus, avec la colle, Pépé devient parano. Depuis que son dentiste a posé une dent en or, il veut qu'on lui rajoute une alarme. Avec l'alcool, Pépé fait n'importe quoi. Hier, à la piscine, il a pissé dans le grand bassin. Quand j'ai dit « c'est interdit », il m'a dit « je suis pas le seul ». J'ai dit « du haut du plongeoir, si ». Plus il boit, plus Pépé perd le sens des réalités. Hier, il a installé un Vélux dans sa chambre. Le voisin du dessus est furieux. Cet été, Pépé s'est fait opérer. Mais il ne veut pas nous dire de quoi. Mais ce matin, quand le voisin lui a dit « Comment va votre père ?», il a répondu « J'en ai plus qu'une ». Le problème, c'est que quand Pépé a bu, il a tendance à dire n'importe quoi. Ce matin, il nous a dit « Pas de vin blanc aujourd'hui ». Bison Futé a dit que c'était une journée rouge. Cette année, au centre de l'agriculture, Mémé a demandé à une hôtesse « Est-ce qu'il y aurait quelque part un stand de dégustation gratuite ?» L'hôtesse lui a dit « Vous cherchez du bon vin, madame ?» Mémé a dit « Non, je cherche mon mari ». À force de boire, Pépé a du mal avec la réalité. Hier, il est descendu de sa voiture pour dire au chauffeur d'un camion « Vous perdez votre cargaison ». Le mec lui a dit « C'est normal, on est en hiver et je sale les routes ». Cet après-midi, Pépé a dit au patron d'un bar « Donnez-moi un monocle ». Quand le mec a demandé ce que c'était qu'un monocle, il lui a dit « C'est un verre à l'œil ». Tous les matins, Mémé retrouve Pépé au pied du lit. Comme dit Pépé, « Je roule sur le côté ». Pour l'empêcher de tomber, le docteur lui a prescrit du Viagra. Quand j'ai demandé pourquoi, il m'a dit « Pour lui faire une béquille, pour l'empêcher de rouler sur le côté ». Pépé ne rate jamais un apéritif. Pour lui, c'est ce qui différencie l'homme du chimpanzé. Comme il dit, l'homme a inventé l'apéritif, alors que le singe s'est arrêté à la cacahuète.
2: Signé Zorro qui t'aime très fort.

Il est où ce monde? Sébastien? Sébastien? Sébastien? Réponds à papa, Sébastien! Allez savoir quelle connerie il doit être en train de peaufiner, mon môme. Ah, j'en peux plus, quand il s'agit de faire des conneries, c'est le champion celui-là. Quand il s'agit de souiller, quand il s'agit d'aller piller des commerces de proximité, quand il s'agit d'aller dans la rue pour houspiller des individus notoires en susurrant à leur effigie des termes malfamés, c'est le champion ça. Mais ne lui demandez pas d'aller commettre ses devoirs, de restituer sa chambre dans l'état initial, ça il peut pas se marquer, il peut pas. Au lieu de ça, qu'est-ce qu'il fout? Il va se cadenasser dans son cagibi à longueur de journée. Alors j'y vais dans son cagibi. J'y vais, je rentre. Il y a des odeurs révolutionnaires. Je m'approche de lui, je fléchis, il est là, allongé tel un sarcophage, je le regarde, c'est pas bien. C'est pas bien. T'es décédé ou quoi? Réponds à papa. Alors là, il opine. Monsieur opine du chef. Monsieur... Mais qu'est-ce que tu vas devenir, Sbardis, quand tu dis comme ce que tu vas devenir? Tu veux devenir quoi? Tu veux devenir un jeune en difficulté? C'est ça que tu veux devenir? Tu veux devenir un enfant à problème? Tu veux devenir quoi, Sbardis? Dis-le, un individu lambda. Bravo! Sbardis, t'es dans une merde noire. Je lui dis ça tous les jours. Pas une fois, pas deux fois. Moult, mais en vain. Et vous savez ce qui me rend dingue, moi, chez Sbardis? C'est qu'à un moment donné, il nous avait redonné espoir. Je me souviens, il était tellement doué en jeux de société. Notamment en puzzle. Oh, le nombre de puzzle qu'il nous a fait, ce con. Il aurait pu être champion du monde de puzzle. Il nous en faisait des en veux-tu, des en voilà. Il arrêtait pas, il aurait pu devenir champion du monde de puzzle. Il les faisait en même pas un an. On allait voir sur la boîte, il avait marqué 8 à 10 ans. Puis après il s'est relâché. Monsieur a assemblé les pièces à sa guise et donné lieu à des scandales visuels. Je vous parlerai pas du Scrabble, parce que ça me rend dingue ça. Le Scrabble, il nous faisait des mots, mais à tirer l'arigot, des trucs de que selon, que sera, que voilà. Là il est rendu à nous faire des le, des là, des ici, des postrophes et des conflexes, des conneries là. Aujourd'hui il se bartient, même quand il parle, il fait des fautes d'orthographe, alors bonjour. Ah moi j'en peux plus, moi je vous assure. Il y a des jours où j'ai envie de tout arrêter, moi. J'ai envie de me prendre une petite année sympathique. Il y a des jours où j'ai envie de baisser les bras, je vous assure. Oh, il y a des jours où j'ai même envie de jeter l'éponge. De jeter l'encre. De crier famine. Famine! Oh, comme ça, c'est fait, ça, déjà, on va pas se faire. Alors, vous voulez que je vous dise, je pense que ce Sbardis, il se barre en couille. Hein. Ça, c'est un truc évident. Excusez-moi d'être aussi directionnel, mais il se barre en couille. Alors là, ça date pas d'hier ni d'aujourd'hui, c'est depuis le jour de sa naissance. Je me souviens, le jour où il s'est extirpé, ce Sbardis. Le jour où il s'est extirpé, je l'ai regardé. J'ai regardé sa mère, je dis, oula, je le sens pas. Ah oui, non, non, non, et pourtant je suis sensible, hein. Mais non, non, non, non, je sais pas, ça le faisait pas. J'ai regardé la gentille femme, je me souviens, je lui avais dit, madame, madame, madame. Mais en vain, bien sûr, attendez. Ah non, j'en peux plus. En plus, attention, je suis seul pour le canaliser, le môme, hein, parce que ce Sbardis, faut le canaliser, il y a du boulot, hein. Parce que sa mère, c'est même pas la peine, sa mère. Alors, merci mon Dieu, fallait pas vous déranger, hein, franchement, hein, parce que sa mère, c'est la plus grosse arnaque du siècle, ouais, sa mère, attention. Ah non, non, non, mais elle fait rien pour son môme, hein, mais quand je dis rien, c'est rien de rien, c'est... L'autre, elle se laverait pas le petit doigt, non, non, non, non. Mais quand je dis rien, c'est rien de rien, c'est Nostradamus, hein, attention. Alors heureusement que je la resserre un petit peu au niveau des boulons, sinon, alors je la regarde des fois et... Oh, fais pas ta majorette. Alors là, elle est comme ça. J'ai appris ça grâce à un petit guide que je me suis procuré. Ça s'appelle Guide de la déstabilisation psychologique face aux personnes plus fortes que vous physiquement. Ah, c'est pas mal, il y en a des pas mal. Alors, je vous donne des petits exemples. Se tenir en diagonale face à son adversaire, lever le bras en équerre, joindre les cinq doigts, pivoter à 30 degrés, le regarder dans le fond des yeux et dire avec aplomb « Tu l'as vu celle-là? Tu l'as vu ?» Il y en a des pas mal, il y en a une autre là, mais faut avoir le courage de la dire. Se tenir droit comme un roc face à son adversaire, le regarder droit dans les yeux et dire avec aplomb « Vas-y, frappe si t'as le courage !» Ah, je la sens pas, je l'aime pas, celle-là. Heureusement que j'ai ce petit livre pour me sentir un petit peu moins seul, pour me sentir tout court. C'est assez agréable de se sentir quand on existe, vous savez.
parce qu'avec Sbartien, c'est pas possible. Ah, j'assure, Sbartien serait une société, j'aurais déposé le bilan depuis longtemps. Mais c'est pas une société. Oh, ben heureusement que c'est pas une société. Monsieur dépense son argent à Valvolo. Monsieur s'achète des shampoings à l'extrait d'acte de naissance. Ah non, j'en peux plus. Avec ce môme, la vie, c'est à se tirer les cheveux par les oreilles. Hein, je vous assure. C'est... Ah non, moi, j'en peux plus. Vous voulez que je vous dise même mieux, Sbartien, ça aurait pas été mon fils, j'aurais jamais été son père, moi.

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2: J'ai un copain qui est un ancien ninja. Enfin, il est beaucoup plus tortue hein, maintenant que ninja. Hein. Mais c'est un type formidable.

D'ailleurs, c'est pour ça que je l'ai rencontré chez mon dentiste, hein, d'ailleurs. Oui, c'est à cause des arts martiaux. Non, parce que, tu vois, lui, mon pote, faut pas le faire chier. Hein. Il a une technique à lui. Tu vois. Lui, il arrête les coups de poing avec la mâchoire. Et aussitôt après, il s'allonge. Et il médite. Longuement. Impressionnant, hein. D'ailleurs, en général, l'agresseur n'insiste pas, hein. Bon, il y en a toujours qui lui filent encore deux, trois coups de pied dans le ventre, hein. Mais lui, il bouge pas d'un poil, toi. Il est là, il est concentré, toi. Ah ben, les sirènes de SAMU, les flics, les gens qui parlent autour, ça le déroge pas, toi. Lui, il est là, concentration absolue, le grand art. Mais attention, tu sais, c'est un type, il pratique encore le tir à l'arc ninja. Ça, c'est intéressant parce que, si tu veux, dans un premier temps, il faut bander l'arc. Et après, il faut accompagner la flèche mentalement. Hein. Bah oui, tu ne l'accompagnes pas comme ça. Bah sinon, la flèche, tu la prends dans ta poche et puis à ce moment-là, tu vas la piquer où tu veux. Hein, tu seras même plus précis, tu vois. Je veux dire, l'intérêt de l'arc, c'est que tu n'es pas obligé de te déplacer. Bon, je m'en fous, hein. Alors, comme vous voulez, moi je dis, Donc si tu... Faut accompagner la flèche mentalement jusqu'à la cible. Pas pratique, hein, surtout en appart, hein. Bon, alors lui, l'arc, la flèche, il a un peu laissé tomber tout ça, hein. Je dis pas qu'il bande pas encore un peu à l'occasion, mais... Tu veux, à son âge, c'est surtout les forces mentales qui ont pris le dessus, tu vois. La voyance, entre autres. Hein. C'est un type, il lit dans les cartes. Attention, quand je dis il lit dans les cartes, lui, il lit pas que dans les cartes de tarot. Hein. Lui, il lit dans toutes les cartes, lui. Même les cartes routières. Ah bah là, l'autre jour, on était sur l'autoroute, on allait à Lorient, justement. Il était là, il regardait la carte Michelin. Hein. Tout d'un coup, il me sort « Je vois la mer dans 2 heures s'il n'y a pas de bouchon au péage ». Eh ben, tu me crois pas, mais 2 heures après, on voyait la mer, hein. Bien, c'est impressionnant. Et puis là, t'es bien obligé d'admettre, hein. Et tu vois, regarde, on a appris ça aussi dans les petites classes du temps des Romains, tu sais, on nous disait, les anciens, ils lisaient l'avenir dans les entrailles de poulet. Eh ben, lui, il lit dans la tête de vos ravigotes. Dès que le plat arrive sur la table, il dit, je vois qu'on va puer de la gueule pendant 2 heures. Et ça loupe jamais. Impressionnant, hein. Alors, le marc de café, il a laissé tomber. Hein. Il est passé au marc de Bourgogne, maintenant. Alors, c'est un petit peu plus cher, hein, mais vers la fin de la deuxième bouteille, il te fait des prédictions infaillibles. Hein. Mon vieux, quand il ferme les yeux comme ça, qu'il dit, je crois que je vais gerber... Eh ben, tu peux garer tes pompes, hein. Parce que dans la seconde qui suit, c'est vérifié, hein. Ah non, mais c'est impressionnant, je te jure, hein. Et tu vois, lui, ce type-là, il est, par exemple, il est passionné par tout ce qui concerne la prédestination, tu vois. Ça aussi, ça a l'air compliqué comme ça, mais comme mon pote ninja, il t'explique, tu comprends tout. Je te jure, ça devient limpide. Bah, lui, il nous dit toujours, par exemple... Tu vois, la pizza que tu mangeras dans 6 mois, elle n'existe pas. C'est même pas un début de pizza, c'est même pas une idée de pizza. Puisque le gars, il sait même pas que tu vas la commander. Et pourtant, quelque part dans le monde, il y a déjà une olive qui pousse pour mettre dessus. T'as fait réfléchir, ça, hein? Parce que là, elle est là, la grande loi universelle, elle est devant toi, hein? Tu peux pas lutter, là. Où est-ce qu'elle est en ce moment, mon olive de ma pizza dans 6 mois? Vachement angoissant comme question, hein. D'ailleurs, j'ai remarqué, personne n'en parle, hein, vous avez vu? Même dans les pizzerias, hein. Alors évidemment, j'entends les esprits forts, ils vont me dire, t'as qu'à pas en mettre d'olive, connard. Et l'anchois? Il est où l'anchois en ce moment? Il est peut-être même pas né. Mais quelque part dans un océan, il y a 2 anchois qui sont en train de niquer pour faire celui de ta pizza. C'est ça la grande loi universelle. Ah, il nous dit toujours, pour chaque pizza, il y a 1 anchois qui nage. Pour chaque poète, une muse.

chaque pare-brise une vignette. Et génial. D'ailleurs, je suis content parce que je vais le voir demain à l'hôpital. Oui, encore à cause des arts martiaux, oui. Mais cette fois-ci, avec une variante, cette fois-ci, il a arrêté un coup de genou avec ses couilles. 3 jours de méditation. Bon, alors là, il parle encore pas bien à cause du tube à oxygène, hein, mais mentalement, je sens qu'il est au top, hein. Tu parles, 3 jours, ça te retape déjà un mec normal. Alors un ninja,

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2: Bah alors maintenant, vous vous taisez. Et vous sortez vos cahiers de géographie. Et je vous préviens que le premier que j'attrape, en train de chuchoter, papoter, bavarder, ou quoi que ce soit, je le fous à la porte avec un rapport de chez monsieur. Oups. Sois bien clair entre vous et moi. Alors, vous répondez présent à l'appel de votre nom. Ah, Babou. Combien il y en a? Dadoun. Dadoun Corinne. Elle est pas là? N'essayez pas de la cacher, ça fait trois fois. Giacalone. Patak. Patak Raouzette. C'est vous, le nouveau Patak Raouzette? Je m'y ferai jamais, hein. Rosenblum. Et Zerbib, je l'ai vu. Alors je vous préviens que je dis, les gens qui n'auront pas leur cahier de géographie, je les fous à la porte avec un rapport de chez monsieur. Oh. Sois bien clair entre vous et moi. Alors la leçon d'aujourd'hui. Les vents chauds. Alors, les vents, vent, V-E-N. Bon, alors, je vous préviens. Premier que j'attrape. J'ai chopé, papoté, bavardé, j'attrape. Quoi que ce soit, c'est immédiatement porte, rapport, hop. Bien clair, posez-moi. Car j'estime que je vous aurai assez. Vous vous installez sur votre établi, je vais vous dire un mot, et d'après ce mot, d'après ce qu'il va vous évoquer, vous allez exécuter un travail au fusain. Est-ce que vous êtes prêts pour ce mot?
3: Oui.
2: Êtes-vous prêts pour ce mot?
3: Oui.
2: Exécuter un travail. It may. It may not appear your hand with your luggage. Repeat after me. Vous voulez pas repeat after me? What is the difference between the chicken and the house? Hmm? What is the difference between the chicken and the house? C'est la leçon d'aujourd'hui. Bon allez, vous sortez un quart de feuille. Interrogation écrite, flash éclair, un quart de feuille suffira. Vous marquez la date d'aujourd'hui en anglais. What's a day today? What's a day today? Je ne veux rien savoir. What's a day today? What's a day today? Un point de plus pour les lèche-cul. Vous marquez la date d'aujourd'hui en anglais comme vous l'indiquez vos petits camarades. Et les questions d'aujourd'hui, it may, it may not, offer your hand, je vais avoir 5 minutes. Are you ready? Begin! Il vous reste 5 secondes. 5, 4, 3. Il y a des redoublants ou quoi? 2. Zerbib et Taïeb, vous vous séparez. 1-0. Don, don, don. Je ramasse les copies. Eh oui, c'est comme ça, je ramasse les copies. Les chefs de classe. Allez, les copies.

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2: Alors, je ne sais pas chez vous comment ça se passe, mais chez nous, dans notre famille, le repas de Noël, écoute-moi bien, il est minuté comme un braquage de banque. Début des hostilités, 19h, fin du bal, 2 du mat. Tu repars chez eux, engorgé comme un égout après l'orage. Plein de nausées et de brûlures d'estomac. Ah. Et tu jures, une main sur la Bible, que tu mangeras plus jamais de ta vie. Et entre chaque plat, trou normand. Ah bah tu verrais les vieux tontons soifards de la famille, au bout du troisième pas, c'est pas des trous normands qui font, c'est des crevasses savoyardes. Les anciens, ils avalent l'agneau comme des siphons de baignoire. Ils sont raides comme des planches de surf. Ils racontent que des blagues malaisantes, super. Toi, t'es comme ça, tu dis oh là là là là là là là là. Ça là, ça mord jusqu'à ce que ma soeur elle tape dans le verre, elle dit oh, on va freiner un peu sur les blagues là. Là, pendant 10 minutes, t'entends que les couverts. Ding, ding, ding, ding. Je sais pas vous, hein, mais nous, on mange le même plat depuis 50 générations et toujours dans le même ordre. Hein. Et t'as pas intérêt de demander autre chose. Hein. Une fois, avant de partir à Carrefour, Bernard a dit à ma sœur, « Ouais, tu sais, Minou, pour Noël, cette année, on avait pensé avec Célique. » Je dis, « Non, toi, t'as pensé, moi, j'ai rien dit. » »« Non, non, non, non, non, non. » Je dis, « Oh. » Il me dit, « On avait pensé, peut-être, on mangerait du poisson. Oh » Là, elle nous a maté au moins 5 minutes sans cligner des yeux, comme ça. Ça fait flipper, hein. Elle a dit, vous mangerez ce qu'on vous donnera, d'accord? Et si vous continuez à comploter dans mon dos, c'est ma main dans vos gueules, vous allez manger. C'est clair? J'ai dit, bah c'est clair, on mangera pas de poisson. Et après le repas, ouverture des cadeaux. Et là, c'est bonnard. Parce que l'ouverture des cadeaux, tu sais qu'après tu t'en vas, c'est la fin. Mais attention, l'ouverture des cadeaux, c'est un peu comme les derniers kilomètres d'un long voyage en voiture. C'est là où arrive l'accident. Parce que quand ma sœur, elle t'offre un cadeau, elle te scrute, elle te scanne, elle t'analyse. Et quand elle t'offre, crois-moi, un cendrier qu'elle a fabriqué dans un rétroviseur de 104, t'as intérêt de montrer autant d'enthousiasme que si t'ouvrais un iPhone 15. Hein. Une fois, elle m'a offert un attrape-rêve qu'elle avait fabriqué avec des volants de CX. Et 2m40, le bordel. J'ai dit, c'est quoi cette merde? Elle me dit, c'est un attrape-rêve, t'aimes pas? Je dis, j'adore. Tu vas le mettre dans ta chambre? Je dis, bah bien sûr, dès que je rentre, à 2 du mat, je fais des trous dans les murs. Tu parles, le machin, je l'ai vendu à un collectionneur le 2 janvier. On avait rendez-vous sur le parking de Carrefour pour que je lui donne. Le mec, il sort de la bagnole. Oh, c'était ma sœur. Oh putain. Elle me dit, j'étais sûr que t'allais faire ça. Je dis, oh. Tu rentres chez toi, tu l'accroches. Je dis, d'accord, d'accord. Je suis rentré comme ça, ma femme a dit, t'as pas vendu cette merde, je laisse tomber, il vaut mieux qu'on le mette, on va faire des cauchemars. Et alors après, tu rentres chez toi et t'as une semaine pour te reposer. Parce qu'une semaine après, vous le savez, c'est le 31 décembre chez ma sœur, évidemment. 31 décembre que je vous ai déjà raconté, mesdames et messieurs, dans l'épisode 5, que tu ne peux pas rater, bien évidemment, parce que quand tu dis à ma sœur, dis donc, Sorette, pour le 31 décembre, peut-être on fera pas avec vous. Elle te dit, ah ouais, on peut savoir pourquoi? Eh bien là, mesdames et messieurs, j'ai la phrase contre laquelle elle ne peut absolument rien. Je lui dis, eh bien tout simplement, parce que j'ai un spectacle. Oh, oh, oh.

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2: Je me suis mis au sport dernièrement. Je sais que ça se voit pas comme ça, parce que je suis beaucoup plus sportif que mon corps, mais... Quelle connerie, le sport. Le sport. Le bien manger, le bien-être, la dictature du corps. Aujourd'hui, on est en plein dans ça. On fait tout pour mourir en bonne santé aujourd'hui. Oh, quinoa. Soja. Ah, je veux de la viande. Je veux du sang. Il faut qu'il y ait au moins un animal qui meure par jour pour moi. Tu connais ces gens qui sont là, ils pètent un câble quand dans leur assiette, il y a un cheveu. Tu connais ces gens-là qui font « Putain, non, je touche pas, il y a un cheveu dans mon assiette. Je n'y... Non je... !» Eh hey mec, il y a une vache morte déjà dans ton assiette. C'est chaud en ce moment, c'est chaud. Le bio. Plus le fruit il est pourri, plus le mec il kiffe, tu sais. Ah, j'adore la tête du fruit. Meurs. Oh, c'est chaud. Devenu compliqué aujourd'hui, drôle d'époque là. La gastronomie. Le bien-être. Là dernièrement, là, j'ai touché mon RSA là. J'étais me faire plaisir là, dans un petit restaurant là, un peu sexy là. Tu vois, un peu stylé, tu vois. J'entre dans le restaurant, le serveur, je commande mon truc, tu vois. Il me dit bonjour. Je lui dis bonjour. Voilà, on se parle, quoi, tu vois. Et on reste des humains, tu vois. Je commande mon plat, il me ramène mon plat et il me fait « Voici, monsieur, votre saumon sur son lit de fenouil accompagné de sa pomme de terre vapeur. » Je regarde mon plat, comme ça, je regarde les serveurs, je me dis « Putain, ouais. » Et mon plat, il a un lit. Et il est accompagné d'un pote, le truc, tu vois. Je veux dire, le poisson, il est mort, il a une meilleure vie que moi, le truc, tu vois. Drôle d'époque, je te jure, c'est chaud. La gastronomie, c'est devenu compliqué. C'est le bien-être. Moi, j'adore les menus enfants, tu vois, au restaurant. J'adore les menus régressifs, tu vois, nuggets, pizza. Tu me crois, le mec, je commande un menu enfant, il me dit, tu sais, il me regarde en mode, tout le monde voit bien que vous n'êtes pas un enfant, monsieur. Tu me crois, j'ai dû arrêter un môme dans la rue pour commander mon plat. Les émissions culinaires aussi, ça c'est un délire. Là, l'autre jour, j'étais en train de faire une déprime chez moi, à 4h du matin. Je tombe sur Gordon Ramsay, là. Cauchemar en cuisine, vous connaissez ça? Vous connaissez ce bordel-là? C'est une émission de malade, c'est une émission pour fous. Déjà, le générique de l'émission, c'est des couteaux, ils sont vénères, tu vois. Après, t'as un mec, tu vois, il sort d'une Jeep, il est vénère. Il est... C'est pas pourquoi il est vénère, peut-être parce qu'il est roux, tu vois. J'en sais pas, mais il est chaud, tu vois, il est vénère, il sort de la Jeep, comme ça, regarde la caméra, il dit, aujourd'hui, on va aller chez la famille Lobster Steakhouse, parce qu'à ce qui paraît, ils vendent de la merde à manger. Il rentre dans le restaurant comme ça, il dit au serveur, ramenez-moi la moitié de la carte. Il commande la moitié de la carte, il recrache l'autre moitié, tu vois. Il dit, mais c'est de la merde. Je servirai même pas ça à un mec mort. Tout le monde est en panique dans le restaurant. Tu sais, il est un peu con aussi, Gordon, dans le truc, tu vois. Il regarde le serveur, il dit, vous travaillez ici? Il dit, appelez-moi les propriétaires du restaurant, j'ai à leur parler. C'est vraiment trop de la merde, tu vois. Il convoque toute l'équipe, tu vois. Tu sais, il fait le psychologue un peu. Il y a tout le monde en face de lui. Généralement, c'est un couple qui tient le restaurant, tu vois. Il regarde le couple comme ça et il leur dit « Qu'est-ce qui ne va pas ? Pourquoi ça ne marche pas, votre cuisine ? Vous n'arrivez pas à avoir d'enfants ? Vous êtes stérile, c'est ça ?» Les mecs, ils parlent de tout sauf de bouffe, tu vois. La meuf, elle pleure, le mec pleure. Il dit « Il faut tout casser, il faut changer la déco. » C'est vraiment une super émission, hein. Tu m'étonnes que les gens, ils osent plus inviter des amis à manger aujourd'hui. On n'ose plus, on a trop peur de se faire juger dans une salle de bain derrière des slips. Ah, de toute façon, ma vie à moi, c'est devenu de la merde. J'en profite que vous êtes devant moi pour vous en parler un petit peu. Ma vie, c'est de la merde. Bonne soirée. Ah, des fois... Je me sens comme un analphabète au karaoké.

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2: Je suis Maître Barreau. Je suis l'avocat de Madame Simone. Elle est en train de se garer là dans le quartier, c'est impossible de trouver une place. En tout cas, j'espère que vous avez gardé votre humour, hein, Monsieur Simone, parce que vous allez en avoir besoin. Hein. Hein. Consultez votre dossier, là, vous êtes riche, hein. Vous êtes très riche. Enfin, c'est une situation qui va rapidement évoluer. Hein. Ça aussi, on en parlera tout à l'heure. En tout cas, votre femme, elle a du caractère, hein. Elle sait ce qu'elle veut, hein. Hein. Ça aussi, on en parlera tout à l'heure. Vous voulez un café? Non? Ça va vous énerver? Oui, remarquez, à ce niveau-là, on a ce qu'il faut. Attendez, excusez-moi. Allô? Oui, oui, Madame Simone. Oui, mais je suis avec votre mari, là. Elle dit ex-mari. N'allons pas trop vite. Enfin, dépêchez-vous quand même, hein. Oui, je suis avec lui, là, je suis au cabinet. Oui, j'oublierai pas de tirer la chasse d'eau. Ok, je commence sans vous. D'accord, je le prépare. Comme ça, quand vous allez arriver, il sera cuit. D'accord, à tout à l'heure. Excusez-moi, monsieur, c'est vous. Je me permets ce petit trait d'humour. Comme je sais que vous êtes de la partie, ça détend. Enfin, moi, ça me détend. Bien, comme vous le savez, hein, vous êtes marié sous le régime de la communauté, hein, donc tout ce qui vous appartient lui appartient, et tout ce qui lui appartient vous appartient. Voilà. Sauf que dans le cas présent, comme elle n'a pas de revenus, c'est surtout tout ce qui vous appartient qui va quasiment lui appartenir. Hein. Alors évidemment, hein, si vous prenez l'envie de dissimuler une certaine somme, hein, je vous le déconseille, hein, avant un divorce, hein, c'est toujours un petit peu louche. Hein. Non, je dis ça parce que sur votre dossier, 7000 euros là, qui ont disparu là, subrepticement de votre compte, là. Hein, vous n'êtes pas fait voler votre carte bleue dernièrement, non? Ah d'accord, vous avez vraiment tenté de dissimuler la somme. C'était pour prêter à votre sœur, hein? Bah, il faudra lui prêter la moitié. Elle partira en vacances moins loin et moins longtemps. Je sais ce que c'est, monsieur, c'est sordide, ces histoires d'argent. Au début, tout est beau, tout est rose. Et après... Je te préviens, si tu prends l'argent triste à mon père, je te fous ma main dans ta gueule. Puis le petit meuble, là, tu peux le prendre. Tu peux même te le foutre au cul, de toute façon, il y a de la place, t'as là. C'est moche. Hein, moi, j'ai résolu le problème. Hein. Je suis célibataire. Et pédé. Ah, c'est pas demain la veille que je me laisserai plumer par une fiotte, hein, je vous le dis. Hein. Excusez-moi. Oui, Madame Simone, oui. Bah, écoutez, c'est bien ce qu'on pensait. Hein. Bah, pour les 7000 euros, c'était pour prêter à sa sœur. Ah, il n'a pas de sœur. Oh. C'est un petit cachotier. Un enculé. Ah, bah, écoutez, j'irai pas jusque-là. Enfin, c'est pas fait pour me déplaire. Hein? Bon, bah écoutez, je vais le faire. Je vais me le faire.

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2: Bientôt, c'est les vacances.
3: Et... Ah, les vacances. Ah.
2: Tu fais quelque chose, toi, pour les vacances?
3: Oh, ben moi, tu sais, chaque année, avec Martine, c'est un peu l'aventure. Cette année, on fait le Sénégal, un voyage organisé avec Touristel.
2: L'Afrique? Ça te fait pas peur, l'Afrique?
3: Non, je m'en fous, c'est pas que j'aime ça, quoi. Mais c'était en promo, alors.
2: Fais gaffe à pas te faire tirer dessus, quand même, là-bas.
3: Bah, t'es fou, attends, tu rigoles, je crée rien. Je suis couvert, j'ai mutuelle d'humain assistance. Ma femme se fait tuer, je prends 100 briques. Si à sa mère avec elle, 150 briques. C'est pour ça, on l'amène toujours, on sait jamais.
2: Dis-moi, à l'Afrique, là, tu vas en avion?
3: Eh bien sûr.
2: Tu veux foutre l'ambiance?
3: Attends, moi, pour l'ambiance, je suis toujours preneur.
2: Tu veux foutre l'ambiance?
3: Oui, bien sûr.
2: Fais-le moi le coup de la pipe.
3: C'est quoi, ça?
2: Le coup de la pipe. Tu rentres dans l'avion avec une pipe. Et tu t'installes à ta place, tu dis rien. Au milieu du voyage, quoi, t'appelles l'hôtesse et tu dis, excusez-moi, j'ai tombé ma pipe derrière le siège, je la retrouve pas. Et t'es dans la chercher, tout ça, etc. Et tu la retrouves. Et alors après, tu dis plus rien jusqu'à la fin. Et tu sais, à la fin, quand l'avion se pose, et les gens pour descendre, ils descendent et t'as toutes les hôtesses, elles attendent et disent au revoir et bonne vacances. Tu sais, quand ça arrive à ton tour, tu dis au revoir, bonne vacances. Et là, très fort, tu la regardes et tu dis, hey, merci pour la pipe.
3: Oh putain, la pipe. C'est l'an dernier, je t'avais pas dit ça, que l'an dernier on avait fait l'Egypte avec ma femme.
2: T'as fait l'Egypte?
3: Oui, en 4x4 blindé, quoi.
2: Putain,
3: on s'est régalé.
2: Bien.
3: Ah, bien, bien. Belle visite, hein. Ils ont fait des espèces de pyramides du Louvre, tu vois.
2: Oui.
3: Mais dans le désert, quoi. C'est moins bien qu'à Paris, mais enfin,
2: oui.
3: C'est pas mal. Par contre, on a fait la plage sous-marine. Avec les bouteilles en apnée, tu sais, là.
2: Oh,
3: on s'est régalé, quoi. Hé, attends, j'ai tué 20 kilos de mes roues.
2: T'as tué 20 kilos de mes roues, toi?
3: Non, merci, Touristel. Faut bien les choses. Et le dernier jour, il déverse 2 tonnes de poissons dans la piscine. Nous, on descend, on les tue, quoi.
2: C'est trop classe, quoi. Hé, c'est comme moi, l'année où j'avais fait le safarisque.
3: Hé. Oh.
2: J'ai fait le safarisque.
3: Oui, oui.
2: Et oui. J'ai tué un lion.
3: T'as pas eu peur?
2: Non, il était accroché à un arbre, 32 balles dans la tête, quoi. Une belle bête, quoi, avec ses grosses rayures noires, la pute.
3: Des rayures noires, c'est un tigre, ça, quoi.
2: Un tigre?
3: Mais oui, c'est un tigre, ça, rayure.
2: Attends, c'est quoi, Fort Boyard?
3: Des nains?
2: Mais non! Dans les cages!
3: Des tigres!
2: Oh putain!
3: Qu'est-ce que je veux dire? Tu pars où, toi, cette année?
2: Mais je sais pas. Je sais pas, il se tâte avec ma femme. On regarde, faut pas rêver, là. Tu sais, l'émission sur la 3.
3: Oui, bien.
2: Puis on va choisir un pays. Pays pauvre. Mais il faut se méfier avec les pauvres.
3: Ah bon?
2: Des fois, ils prennent l'air pauvre comme ça sur les photos. Toi, t'arrives là-bas, le type, il vit comme toi, quoi. Je vois pas l'intérêt d'y aller.
3: Non, c'est décevant, quoi, merde. Ton beau-frère, il n'a pas fait le Kenya?
2: Si, il a fait le Kenya, putain, il est revenu emballé, quoi.
3: Ah ouais?
2: Il a ramené un fémur de girafe à ma femme emballée.
3: Ta femme?
2: Mais non, le fémur, quoi, non. Bien emmerdé, mais j'essaie d'y foutre un abat-jour pour en faire un lampadaire, mais c'est pas si facile.
3: En tout cas, t'aimes pas trop à te décider, parce que le fémur va pas faire comme Lucien l'an dernier, quand même. Il a traîné, quoi, et il s'est retrouvé en carafe. Tu sais où il a fini?
2: Non.
3: Dans un gîte en Auvergne, quoi.
2: Oh,
3: c'est ce qu'il a fait pendant toutes ses vacances.
2: Non.
3: Il a dormi, il a bouffé, il s'est reposé.
2: Il est con, c'est pas des vacances.
3: Et tu sais ce qu'il a ramené comme souvenir?
2: Non.
3: Du saucisson.
2: Oh le con. Et ça, c'est qu'est-ce que tu ramènes, toi?
3: Ah ben moi, j'ai déjà choisi, moi. Tu sais, Touristel, il t'envoie le catalogue des souvenirs un mois avant ton départ. Comme ça, tu le sélectionnes, on te l'envoie avant que tu partes, t'es sûr de pas l'oublier sur place. C'est pratique.
2: C'est bien foutu, gars.
3: Ah ouais, moi j'ai choisi un éléphant en ivoire.
2: C'est bien pour l'Afrique.
3: Je pense que c'est original, ouais. J'ai lu aussi dans la brochure qu'on pouvait ramener des amibes.
2: Et
3: des amibes?
2: J'aimerais bien que tu m'en ramènes.
3: Bien sûr, je t'en ramènerai, comme ça t'auras l'impression d'y être un peu allé.

Ce soir, messieurs, dames, je vais me déshabiller devant vous. Je vais vous offrir la partie la plus intime de moi-même. La partie la plus intime, peut-être même la plus dure. Mes souvenirs. J'ai fait pipi au lit jusqu'à 9 ans. J'ai sucé mon pouce jusqu'à 12, mon premier poil à 13. L'amour à 17, mon permis à 18. 23 000 smiles sur ma carte Monoprix. Bientôt la caisse à outils. Oh. J'ai 45 ans. Et pourtant... Vous connaissez ça? C'est moi, 7 novembre 1963, je vais naître. Enfin, je vais naître, si je veux. Attends, hey, oh. Il est 2h du matin, on est à petite cheville, il fait froid dehors, il neige, mon père, une Renault 12. J'ai l'impression de commencer une partie de Scrabble qu'avec des W, moi, tu sais. C'est vrai, on dit que les bébés pensent quand ils sont à l'intérieur du ventre de leur mère. Mais à quoi tu veux qu'ils pensent? Tiens, est-ce que j'ai le droit de fumer à l'intérieur du ventre de ma mère? Est-ce que ma mère est un lieu public? Non. Non, moi, le seul truc qui me turlupinait à l'intérieur du ventre de ma mère, c'est par où je vais sortir. Déjà que je sais pas par où je suis rentré. Non, mais je suis pas con, hein, je connais les locaux, ça fait 9 mois que je suis à l'intérieur, je sais très bien que y a que deux issues. La grande porte et l'entrée des artistes. Mais je les entendais dehors, hein, crier « Allez-y, Jeannine! Allez, poussez, Jeannine! Encore un petit effort, Jeannine !» Je me suis dit « Je sais pas qui c'est, cette Jeannine, mais si je sors pas tout de suite, elle va me prendre la vedette. » Donc, 2h10 pile, je sors la teutée. « C'est qui, Jeannine ?» Et là, il y a un mec en bleu, enfin, un mec ou une femme, hein, pour l'instant, je ne sais pas faire la différence. Tout ce que je sais, c'est que cette personne a des gros sourcils et une énorme moustache. J'apprendrai plus tard qu'il s'agissait de Madame Goyot, la sage-femme. Qui m'attrape par la tête comme ça, me prend par les pieds et commence à me taper sur le cul en criant « Faut qu'il respire! Faut qu'il respire !» On ne se connaît pas. J'ai pété. Et là, je baisse la tête et qu'est-ce que je vois? Oh mon Dieu, c'est énorme, qu'est-ce que c'est que ça? C'est une trompe? Pardon, le cordon ombilical. Ça, perlipopette, c'est énorme, il faut couper. Oh non, non, aïe, dommage. Et là, je sais pas pourquoi, je suis parti en courant dans les couloirs de la clinique, en criant, je veux respirer tout seul, je veux respirer tout seul. Je les entendais derrière moi, attrapez-la, attrapez-la. Attrapez-la. Attrapez-le, enfin, je suis un petit garçon. Ah oui, effectivement, oui, l'erreur est humaine. Vous êtes sûr que c'est le cordon ombilical que vous avez coupé tout à l'heure? Et c'est là que j'ai compris qu'on n'était pas tous égaux devant la nature. Et là, j'ai pleuré. Je sais, je vais en décevoir certains, mais j'étais comme tout le monde. J'étais comme tous les bébés du monde, messieurs, dames. En moche. Mon Dieu, ce que j'étais moche. J'étais moche. Pas de cheveux, pas de lèvres, les oreilles décollées, le nez écrasé, 2,7 kg, 43 cm. Mon père hésitait entre me prendre dans ses bras et m'accrocher au rétroviseur de l'R12. Ah, je peux vous dire qu'il n'était pas gagné, le show business, hein. Et c'est marrant, hein. C'est marrant de se dire qu'un jour, la perfection s'en mêle. Elastico devient anaconda. Alors bon, c'est vrai, c'est sûr, j'étais un petit bébé moche, voilà quoi. Mais ce qui est vrai aussi, c'est que j'étais très propre. Ah, oui. Ça, dès que j'ai commencé à marcher, j'ai refusé de faire caca dans des couches et tout le travail. Oh, pas de ça, attends, ça te fait un cul comme ça? Ah non, je me suis dit, pas grave, c'est ce que je faisais, je vais trouver la combine, je faisais caca derrière mon coffre à jouer. Et puis après, je m'essuyais avec les rideaux de ma chambre. En velours, c'était doux, c'était tout doux. Ouais, jusqu'au jour où ils m'ont supprimé le coffre à jouer, tu parles. Pas grave, je suis allé faire caca derrière le canapé dans le salon. Sauf que dans le salon, on n'avait pas de rideau. Non, c'était des stores à lamelles. Ça râpe. Bon, puis bien évidemment, je suis devenu un petit garçon. Et là, j'ai connu un drame que je ne souhaite à aucun petit garçon d'aujourd'hui. Alors là, le port obligatoire de la cagoule en laine. Oh, c'est moche, ça gratte, c'est horrible. Oh, je détestais ça. Tous les petits garçons n'ont pas eu une cagoule en laine? Non, non, que les moches. Et le pire, c'est que moi, ma mère, elle écrivait mon nom partout, sur toutes mes fringues, sur mes slips kangourous, sur partout, elle écrivait ça. Et parfois, elle écrivait mon surnom, Kikito. Franck, Francky, Kiki, Kikito. Recherche Kikita pour pleurer à deux. Alors, je poussais mon petit baril de Lego contre la fenêtre. Je montais dessus et je regardais dehors en attendant de le voir passer. Nounours. Il est jamais passé devant chez moi, l'enculé.
Attention, non, non, oh là, surtout on ne dit pas ce mot-là quand on a 6 ans et demi, bien évidemment, on dit « dommage ». Oh, j'avais fière allure avec mes coltes d'un côté, mon talkie-walkie jaune de l'autre. Là, oh, vous m'auriez vu. Oh, tiens, mon copain Benoît. Hé, hey, Benoît. Oh, Benoît. Oh. J'avais pas de pile, mon père m'avait dit, t'as qu'à parler fort. En plus, j'étais le seul à avoir un talkie-walkie dans le quartier, alors tu parles. Ah, enfin, tout ça, c'était avant le drame. Je me suis drogué, messieurs, dames. Ouais. Oh, pas avec des trucs qu'on se met dans les bras, dans le nez, pas de trucs comme ça, pas de conneries, hein. Non, moi je me suis vraiment shooté, ouais, au pépito. Ah, j'étais complètement dingue, complètement accro, il me fallait mes 2 paquets par jour. Sinon j'étais capable de n'importe quoi, mais j'étais pépitoman. Mais oui. Tiens, je vous le dis, puisque je vous raconte tout un soir, j'étais en manque, hein, complètement dingue. Ma mère me dépose ma dose dans ma bassine. Maman, viens là. Qu'est-ce que c'est que ça? Ton pépito? Tu me prends pour un fou, tu veux me faire passer un granola pour un pépito? Écoute-moi bien, Jeannine, puisque c'est ton prénom. La prochaine fois que tu réitères ce genre dans Tourloupe, je prends des sanctions. Vous savez ce qu'elle m'a répondu? L'insolente. Tu mets ton pyjama, tu files dans ta chambre, j'ai pas d'ordre à recevoir d'un môme de 7 ans et demi. Et moi, vous savez ce que j'ai fait ce soir-là? Je suis allé dans ma chambre, j'ai mis mes petits chaussons de feutre bleu, j'ai enfilé mon pyjama en pilou-pilou, j'ai peigné mes cheveux sur le côté en les humidifiant, j'ai mis du sorbon derrière mes oreilles, et j'ai pleuré, messieurs dames, pour lui faire plaisir, sans doute. Des larmes de crocodile pour un pauvre petit nounours que j'étais. Et vous savez ce que j'ai fait ce soir-là? Je me suis assis sur mon petit bureau de bois. Harry Potter n'a qu'à bien se tenir. J'ai trempé la plume dans l'encrier et j'ai écrit mon premier roman. Enfin, une rédacte de 4 pages, écrit gros. J'ai appelé ça « Le journal d'un Franck ».

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1: Ma femme m'a quand même fait le plus beau cadeau qu'on puisse faire à un homme. Elle a fait de moi un père. Donc, ouais. Ouais. J'ai eu une petite fille. Ouais. Une fille. C'est extraordinaire, messieurs, dames. Je ne vais pas vous mentir. Parce que moi, j'ai grandi qu'avec des hommes, quasiment. Donc là, avoir une petite fille, tu sais, elle a que 10 mois, mais je sens déjà le lien qu'on a ensemble. C'est extraordinaire, je vous jure, je l'aime de toutes mes forces, c'est extraordinaire. Et j'avoue, en même temps que j'en parle comme ça, mais je vous avoue que le premier jour où on m'annonçait que j'attendais une fille, j'ai quand même lâché un petit « merde, merde, merde ». Et bah voilà, elle va se faire fourrer, et bah voilà. Ça m'a traversé l'esprit 15 secondes, je suis honnête avec vous. 15 secondes. Mais aujourd'hui, elle est là, ma petite princesse, je te jure, avec sa petite tête de dessin animé, là, ses petits yeux. Elle a le regard de sa mère, un regard noir. Non, ce qu'il y a de cool, c'est qu'enfin, après toutes ces années, je vais enfin avoir le droit à ce qu'on m'appelle papa. Et je peux vous dire que j'ai attendu très, très, très longtemps. Ce moment-là, elle est petite, mais quand elle va grandir, là, quand elle va sortir dehors, avoir ses premières petites embrouilles d'enfant, là, on va un peu la chambouler, elle va être là, je vais le dire à mon père. C'est moi. Et ouais, quand elle va aller à l'école, elle va me demander, papa, tu viens me chercher à la sortie? Je peux vous dire que je vais aller la chercher et je vais être habillé au top. Je veux pas blaguer avec ça, parce que je veux pas vous mentir, moi je suis un enfant traumatisé, moi, tu vois. Oui, moi j'ai grandi dans les années 80 et je peux vous dire que les Africains, c'était pas la mode à cette période. Tu vois, quand ma mère, elle venait me chercher en boubou, là, tu vois, et en sandales, tu vois, même pas de crème, même pas de crème. Les pieds secs, blancs tellement secs, hein, elle les met en avant en plus, hein. Je suis là, toi, je suis là, je suis là. Et les enfants, ils sont cruels entre eux, c'est ta mère, Thomas. Mais va-t'en, nom de Dieu! Non, mais c'est pour ça, je veux pas blaguer pour cet enfant. Je vais être au top, je vais être au top. Mais c'est marrant, je découvre déjà des choses avec elle. Je te jure, là, elle commence à grandir, elle me fait des espèces de petits bisous bizarres, elle me bave dessus, quoi, tu vois. Bah, c'est fini l'hygiène quand t'as un bébé, tu t'en fous pas plus tard qu'hier après-midi, elle m'a pissé dessus. Je m'en fous, c'est chaud en plus, ça fait du bien, tu vois. Non, ce qui est glauque, par contre, c'est quand elle vomit, parce qu'on dirait un alcoolo d'un coup, tu sais, elle tient pas sa petite tête de bébé, là, tu sais, elle est. Mais on a de la chance. Hein. On a un très beau bébé, on a un très beau bébé. Et je dis pas ça parce qu'elle est métisse. Je tiens à le préciser, c'est quand même marrant parce que des fois je me promène dans la rue avec elle, s'il y a des gens qui m'arrêtent, sont là. Oh là là, qu'est-ce qu'elle est belle votre fille. De toute façon, les métisses, c'est les plus beaux. Ça veut dire quoi, que je suis moche? Ça c'est des théories à la con et ça crée beaucoup de complexes en plus, hein, je te jure, parce qu'aujourd'hui tu peux avoir des femmes qui te sortent normales, tu sais, des phrases du genre « Oui, je suis métisse, oui, mon père est du Congo et ma mère est du Sénégal. » Mais t'es une négresse, connasse, quoi. T'es aussi noire que moi, sois-en fière, bordel de merde. Je te jure, c'est dans ces moments-là, tu vois, qu'on vit dans une société bizarre. Je vous jure, je sais de quoi je parle. Hein. Moi, je vais vous dire, j'ai deux belles filles. Une de 16 ans et une de 11 ans. Et celle de 11 ans, là, c'est une belle petite blonde, tu vois, bien comme il faut. Et c'est marrant, des fois, quand je me promène dans la rue avec elle, tu sais, main dans la main, je sens des fois dans le regard de certaines personnes, c'est son... Et qu'est-ce que c'est que ce bordel-là, tu vois? Tu sais, ils sont déstabilisés parce qu'ils ont des schémas dans la tête. Tu vois, ils ont le schéma, bien évidemment, de la grosse maman noire, tu vois, avec le petit enfant blanc, tu sais, très souvent la nounou, très souvent sans papier, à un prix défiant toute concurrence.

Dans le schéma du couple blanc, tu sais, avec le petit noir adopté d'Afrique, tu vois, mais quand ils voient ma grande dégaine de nègre, là, tu sais, avec la petite blonde, ils sont... Écoute, appelle les flics, quand même, hein. Mais c'est ma fille, et je l'aime, t'es fou. Mon seul petit souci avec elle à la maison, c'est qu'elle se promène toujours en slip. J'ai pas été élevé comme ça, moi, je... Non, mais en même temps, c'est ça qui est marrant, c'est qu'en fait, elle est vraiment gentille, cette fille. C'est moi qui ai un problème, tu vois, parce que c'est pas grave, en définitive, mais elle est tellement douce, cette fille, tu sais, elle me fait des câlins, tout ça, et quelque part, elle m'a réhabitué à la tendresse, parce que je m'en vois, moi aussi, au même âge, tu vois, j'essayais d'aller vers mon père, faire des câlins, tout ça, non, c'était compliqué, tu vois, j'ai essayé de m'approcher, vos histoires d'homosexuels, là, de... J'ai 6 ans, j'ai juste besoin d'affection, hein. Va là-bas. Non, mais c'est là que tu vois les limites de l'éducation, mais bon. C'est pour ça que je l'aime, cette fille, je l'aime vraiment fort. Même celle de 16 ans, je l'aime, elle est extraordinaire. Mais bon, elle a 16 ans, elle est à l'âge un peu de la rébellion, elle a besoin de s'affirmer, tu vois. Et on se prend un peu la tête de temps en temps, elle m'a sorti, tu sais, la fameuse phrase, là, « T'es pas mon père !» Non, faut pas prendre ça mal, ça va très vite à cet âge-là, tu sais. Non, il faut encaisser, tranquille. Parce qu'elle est sortie il y a pas si longtemps avec ses copines, elle m'a appelé un soir, là. « Thomas, tu peux venir me chercher, j'ai loupé le dernier métro. » T'es pas ma fille. Bonne nuit. Amuse-toi bien, Stalingrad. Ah, il faut qu'ils apprennent. Non, mais j'ai eu beaucoup de chance, hein, sincèrement. J'ai eu 3 filles d'un coup, moi. Ah oui, j'ai fait un strike. Parce qu'elle les assure, en plus, les 2 grandes depuis la naissance de la petite, là. L'accouchement, ça, c'était fort, ça. C'est là que tu vois que t'as un vrai lien avec ta femme. Moi, je me rappelle, tu sais, je lui tenais la main, là. Et c'est là que, quelque part, tu culpabilises, quand même. Quand tu vois l'effort qu'elle fournit, tu dis, wow! Je te jure, moi, je lui ai dit des choses que jamais je lui ai dit dans la vie normale. Je te jure, j'étais là, allez, ma chérie, tu feras plus les courses, tu feras plus le ménage. Je vais te mettre bien. Tu vois, elle m'a dit ta gueule au bout d'un moment, tu vois, ça sonnait tellement faux, je veux dire. Et je sentais qu'à un moment, tu sais, ma fille allait arriver, tu vois. Et je suis un peu pudique comme garçon, j'aime pas trop montrer mes émotions comme ça en public, tu vois. Il y avait une petite voix en moi qui était là, t'inquiète pas, Moret. T'as connu des choses dans la rue. C'est pas un petit bébé qui va te faire craquer, tu vois. Mais je vous assure, hein, quand ma fille est arrivée, là, tu sais, j'étais torse nu, tu sais, j'ai fait le pot à pot. Non, je te jure, mon pote, ils l'ont mis dans les bras, là. Et j'ai vu ses yeux. Et je vous jure, elle m'a souri. Je suis passé de Booba à Gilles de l'Amour et dans le Pré en 2 minutes. Je la vois, sa petite tête, là. Ah, c'est la

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2: Comment j'ai rencontré Jean-Michel? Tu sais, Jean-Mi et moi, au début, on bossait dans la même MJC, tu vois. Mais tout nous séparait parce que, bon, il était végétarien. Moi, je mangeais macrobiotique. Il était animateur guitare ciné-club et moi, animatrice poterie macramé. Mais tu vois, je veux dire, Jean-Mi et moi, depuis 7 ans, on vit ensemble peut-être, mais je veux dire, on n'est pas un couple. Ah non! On est une communauté provisoire de 2 personnes. Ouais, parce que tu vois, nous, je veux dire, chaque fois qu'on a un conflit, on organise une table ronde à 2. On dialogue pendant des heures. Comment tu te sens, Jean-Mi? Est-ce que tu penses sentir ce que je vois quand tu sens ce que je pense, tu vois? Ah ouais, mais parce que nous, je veux dire, on partage tout en deux. Les joies, les peines, la quatrelle, le chat, tout. Non mais attends, c'est chacun selon son feeling. Ah ouais. Non, mais tu sais qu'un soir, à la limite, je peux très bien dire à Jean-Mi, je ne me sens pas de faire la bouffe ce soir. Ok, Marie-Jo, on dîne pas.

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2: Oh, je meurs pas de Calais Picardie, j'ai disparu. Là d'où que je suis né, là d'où que j'ai grandi, là d'où que j'ai appris à bien parler le français comme il faut. C'est une catastrophe. Maintenant, ça s'appelle les Hauts-de-France. Les Hauts-de-France. On est devenus les hautains et les hautaines des Hauts-de-France. Eh ben, pourquoi? C'est quand on peut plus dire ch'ti ou ch'ti mis de ch'nor, hein. Mais je suis plus une minute de ch'nor, hein. Non, je suis un hautain tête de quien. Hautain tête de quien. Pour les non-ch'tis, c'est hautain tête de chien. Mais t'imagines, dans Bienvenue chez les ch'tis, si Michel Galabru, au lieu de dire « c'est le Nord », il aurait dû dire « c'est Léon de France ». Mais c'est n'importe quoi. C'est que, hey, on peut plus dire non plus plaît-il. Je suis retourné dans Schneur, là, depuis que ça a changé de nom, pour rendre visite à ma mère. Eh ben, je l'ai pas retrouvé, hein. Ma propre mère a pas déménagé, mais avec tout qui a changé de nom, je sais plus d'où qu'elle habite. En remontant de Paris, j'ai tout raté. J'ai raté le Picardie, le Pas-de-Calais, j'ai perdu le Schneur. Il n'y a plus de panneau, il n'y a plus rien. Quand tu vas sur la Rhin, il n'y a plus qu'un grand panneau comme je suis sur l'autoroute avec marqué dessus « Hauts-de-France ». Écrit comme chaud, tu sais, avec une écriture de péteux comme ça. Et après, mais j'ai roulé, tu sais, j'ai roulé. Ah, j'ai 5 hectares comme carrette, hein. J'ai roulé vite en voiture. Bah ouais, je traduis, hein, obligé. Ah, bah, je me suis paumé, t'es tout là. Oh, j'ai parlé comme une vassagne. J'ai pleuré comme une serpillard. Et je suis désolé, me carrette, tu sais. J'ai quitté mon véhicule. Et d'un seul coup, heureusement, j'ai croisé quelqu'un. Et je dis, hey, Biloute, je me... pardonnez-moi. Je me suis... Zégara. Je suis hautain des Hauts-de-France. Et je suis en quête de ma contrée. Il me dit, oh, à la cœur, non, bah, tu t'es trompé, Diffieux. Tu t'es trompé, Diffieux. Ouh là là. Ne serais-je point monté un poil trop haut? Je suis en Belgique, ici n'est-il point? Une fois. Il me dit, oh non, non, ça s'appelle plus la Belgique, ici non plus. Hein. Dieu, entre vous aussi? Mon Dieu, mais comment votre belle Belgique s'appelle-t-elle maintenant, par devers moi? Oh là, oh, le nouveau nom est fort gai. Suite à l'initiative française, notre gouvernement a aussi décidé de changer. Hein. Notre Belgique s'appelle maintenant le Royaume du Dessus des Hauts-de-France, là, au-dessus.

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2: La police d'aujourd'hui présente un nouveau visage. Une équipe des Fers 3 Île-de-France a suivi 24 heures de la vie d'un commissariat de quartier. Les policiers, des hommes comme les autres.
3: Je m'appelle Robert Robichet, je suis gardien de la paix.
4: Je m'appelle Jean-Pierre Avidol, je suis gardien de la paix.
5: Je m'appelle Marcel Patulacci, brigadier chef et agent de la paix avant tout.
2: Mais qui sont-ils, ces hommes ?
5: Non, ce n'est pas qu'on est des surhommes. Nous sommes a fortiori des hommes comme les autres. A fortiori, nous sommes donc des hommes avant tout. Comment allez-vous ?
2: 8h13. Bonjour, la journée commence très tôt.
6: Bonjour Robert. Un peu froid.
7: Ouais, il faut soigner ça.
8: Bon, je vois surtout que le policier aujourd'hui doit être conscient de la tâche, de la responsabilité et surtout de la tâche morale qui lui décombe.
9: Qui
8: lui décombe et surtout qui lui incombe.
9: Vous êtes du même avis que vos subordonnés ?
5: A fortiori, tout à fait. Je crois qu'aujourd'hui, le policier doit être conscient de la responsabilité et surtout de la tâche morale qui lui incombe.
9: Qui lui décombe.
10: Je suis désolé, hein.
5: Mais non.
2: 9h16, premier appel.
11: Oui, allô, bonjour madame. Oui, tentative de viol. D'accord, trouvez tous les subterfuges adéquats. Nous arrivons immédiatement, madame.
5: Voilà, donc là, on nous a appelé pour un viol. Nous y allons donc immédiatement.
9: Quelle adresse ?
10: Bah, attendez, chef, je vais la rappeler.
5: Ouais, ben, t'as le numéro ?
2: Au deuxième appel, l'équipe a eu la présence d'esprit de noter l'adresse.
12: Bonjour monsieur, excusez-nous de vous déranger ici, la police. On vous appelle comme quoi il serait question, a fortiori, l'occurrence d'un viol envers votre femme. Allô ?
13: Les salopes, t'as appelé les flics !
12: Arrêtez ! Excusez-nous monsieur, ne vous fâchez pas, on n'a pas voulu vous vexer.
2: 11h13, un voisin a ouvert la porte.
5: C'est au premier étage. À tous les coups, il est en panne.
9: Un problème.
5: À tous les coups, il est en panne.
2: 11h33, nos hommes se décident à prendre l'escalier.
14: Police.
15: C'est la police, madame.
5: S'il vous plaît.
15: Ouais.
2: Une heure plus tard, mission accomplie. La femme devra se justifier de son viol au commissariat, à moins que le mari ne retire sa plainte.
9: Vous êtes fier de votre métier ?
10: Oui, effectivement, à fortiori, on peut dire que c'est, disons que c'est un métier où effectivement on a des possibilités. Et quoi, je pense que c'est un métier, quoi.
5: Non, je crois qu'à fortiori, on est du même avis que Jean-Pierre. Je veux dire,
10: ouais,
16: c'est... 5 sur 5.
13: Il y a une petite vieille qui s'est fait attaquer au témoignage.
16: Ah, une petite vieille qui s'est fait attaquer.
13: Ils sont au moins 3 ou 4, hein.
16: 3 ou 4 ? 3 ou 4, c'est dégueulasse.
12: Ouais, on l'a entendu. Bon, là, il est 5h, là, on rentre au commissariat, hein, c'est la fin de journée. Hein. Salut.
16: Là, c'est Paris, hein.
12: Ouais, c'est sûr.
14: Ça arrive souvent, ce genre de choses, là.
12: Ouais,
16: souvent.
12: Plus souvent qu'à l'accoutumée, hein.
16: Ouais. Encore là, on a eu la chance de bosser à 5h, mais un quart d'heure avant, on était obligé d'y aller. Hein.
2: Ouais. Au revoir, messieurs. Mais au fait, les bavures.
5: Les pistolets que nous avons ont deux sécurités. Déjà, bon, alors, il y a la première, et même quand la première est enclenchée, il reste toujours la deuxième sécurité. Alors, vous voyez, il n'y a aucune...
10: Oh merde, le caméraman.
5: A fortiori, faudrait couper, là.
10: Oui, faut couper.

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2: On vient de me remettre une lettre. Je crois que c'est mon fiancé. Je vous demande deux petites minutes. Je vérifie quand même. Ma chérie, c'est moi. Je t'écris d'Amsterdam où je me sens si seul sans toi. Je ne sais pas vivre sans toi. Je t'en supplie, ne me quitte pas, il faut t'oublier, tout peut s'oublier. Tu peux s'oublier des trucs que j'ai bien en travers, moi, quand même, hein, mais enfin bon. Qui s'enfuit déjà? Quoi qui s'enfuit déjà? Pour moi, ça ne veut rien dire, hein. Ah, d'accord. Il faut t'oublier, tout peut s'oublier. Qui s'enfuit déjà? Qui s'enfuit déjà, on le saura pas, je ne sais pas, hein, y a pas de PS, y a rien, on peut pas le... Bon. Alors, oubliez le temps des malentendus et le temps perdu, à savoir comment. Oubliez ces heures qui tuaient parfois, à coup de pourquoi, le cœur du bonheur. Des heures, des après-midi, des week-ends entiers, hein, ah oui. Le jour, la nuit. Lui, c'est un garçon, ça ne le dérangeait pas de me réveiller à 4h du matin pour savoir si je l'aimais. Moi, à 4h du matin, je n'aime personne, je dors. Dans cette élection de lit, ça me fait des palpitations, vraiment. Alors, après. Ne me quitte pas, ne me quitte pas, ne me quitte pas, ne me quitte pas. Ça me rappelle une chanson, moi, ça. Je sais, Serge Lama, je suis malade. Alors, moi, je t'offrirai des perles. J'en veux pas de tes perles. De pluie. C'est pas clair son truc, hein? Moi, je t'offrirai des perles de pluie venues de pays où il ne pleut pas très fort, toujours plus malin que les autres. Oh non, ça c'est terrible. Je creuserai la terre jusqu'après ma mort. Quand même que je vous dise une chose importante, il se droguait déjà avant de me connaître. Je ferai un domaine où l'amour sera roi, où l'amour sera loi, où tu seras, je lis pas ce qu'il a mis, moi. Où l'amour sera roi, où l'amour sera loi, où tu seras ruine. Hein, ça va pas être ça, on va dire que c'est pas ça, ça va me contrarier, rien, c'est pas vrai. Ne me quitte pas, ne me quitte pas, ne me quitte pas, ne me quitte pas, ne me quitte pas, c'est pas que je les compte, hein. Il y a quand même 10 depuis le début, je pense que c'est l'idée maîtresse de la lettre. On a vu souvent rejaillir le feu de l'ancien volcan qu'on croyait trop vieux.

angles morts. Et j'ai fait un FaceTime avec un pote. Sauf que j'ai pris un pote, il était trop investi dans la situation. Il était là, Tony, fais un zoom, envoie une capture d'écran, laisse tomber, je viens le faire à la maison. Au final, je me suis dit, changement de programme, on va faire crème dépilatoire. Alors pour ceux qui ne connaissent pas, crème dépilatoire, c'est un genre de desktop pour les glaouis. Sauf que j'ai rangé ma crème dépilatoire dans mon meuble de salle de bain, à côté de Baume du Tigre. Et j'ai confondu. J'ai mis Baume du Tigre sur les glaouis. C'est parti en barbecue. Tu vois mes glaouis, on dirait deux trous de cul.